0: Guy, Magali Ripoll. Elle était cette semaine avec Éric Bastien pour en revenir sur les lieux qui ont accompagné son parcours et les souvenirs qui y sont associés. On vous propose de retrouver son passage dans Il n'y a pas que Paris dans la vie.
1: Bonsoir Magali.
2: Bonsoir Eric.
1: Comment ça va?
2: Ça va bien et vous? Merci de me recevoir.
1: C'est un plaisir de vous recevoir. Vous avez un très joli sourire. Vous avez toujours cette communication qu'on voit qui transpire à la télévision, mais dans la vraie vie aussi. Je vous sens quelqu'un d'heureuse et d'enjouée.
2: Eh bien non, pas du tout. Et j'espère que votre plaisir sera le même au bout d'une heure d'émission.
1: Bon, on va tenter d'en savoir un petit peu plus sur vous. Et vous l'avez compris, parce que je sais que vous avez écouté cette émission, de retracer un petit peu votre parcours avec un premier point de départ qui est le Creusot. C'est le début de tout. C'est là où vous êtes né, au Creusot.
2: C'est ça, le Creusot.
1: Le Creusot. Ah, pourquoi il faut rouler le R pour le Creusot?
2: Alors, il faut, non, mais c'est vrai que c'est mieux vu hein, de reproduire l'accent bourguignon. Je suis né au Creusot en Bourgogne.
1: Qu'est-ce que vos parents faisaient au Creusot en Bourgogne à ce moment-là, au moment de votre naissance?
2: Eux-mêmes se le demandent encore. En fait, mes parents se sont rencontrés dans cette région-là parce que ma mère y est née également.
1: D'accord.
2: De parents immigrés de Pologne. Sa famille vient de Pologne.
1: Alors, vous avez un mélange polonais et espagnol.
2: Exactement. Hein. Et mon papa grandit à Chalon-sur-Saône, arrivé à l'âge de 9 ans en France d'Algérie française,
1: ouais.
2: Avec ses parents qui vivent aussi à Chalon-sur-Saône, et ils se sont rencontrés grâce à la musique. Voilà, parce que mon papa faisait de la musique avec mon oncle, qui était le frère de ma maman, voilà.
1: Ouais.
2: Et ils se sont rencontrés, puis ils se sont aimés, et ils m'ont fabriqué.
1: Et vous avez voilà. Toujours un lien particulier avec le Creusot. Je crois aujourd'hui vous y retournez, de temps en temps.
2: Oui, j'y retourne déjà pour parcourir de temps en temps, quand je peux en prendre le temps, les rues dans lesquelles j'ai vadrouillé, parce que j'ai souvent été, bien que partie très très jeune, visiter ma famille, et surtout mes grands-parents, dont j'étais très très proche, et je repasse de temps en temps devant leur habitation.
1: Ils tenaient un bar, vos parents, à ce moment-là?
2: Exactement, un bistrot. Je suis née dans un bistrot.
1: Il existe toujours, ce bistrot?
2: Non, justement, il a été
1: quoi,
2: démoli.
1: Il y a quoi, la place?
2: Il y a quoi? Il y a des immeubles.
1: Immeubles
2: sur une place.
1: Dur de voir ça, non, quand vous y repassez?
2: Alors moi non, parce que je n'ai pas de souvenir. J'étais vraiment un bébé quand on est parti. Et mes parents ont un tempérament qui va de l'avant. Ils n'ont pas la nostalgie des lieux. Non, ils tracent.
1: Alors vous n'allez pas y rester très longtemps. Très vite, il y a un déracinement qui n'est pas vraiment un déracinement, parce que vous vous en rendez pas compte, vous êtes toute petite. Mais vous partez avec vos parents donc dans le sud. Et le deuxième point d'ancrage, c'est la région PACA, c'est Saint-Raphaël.
2: Exactement, parce que le climat me convenait moyennement au Creusot. Je me suis dit, tiens, je vais me barrer sur la côte.
1: Alors Saint-Raphaël, il y a une image comme ça tout de suite qui vous vient. On va beaucoup en parler, évidemment, mais je sais pas, première carte postale comme ça de Saint-Raphaël qui vous vient à l'esprit?
2: Ah, c'est l'église, le clocher, le vieux port. Et c'est ce que j'apprécie tout particulièrement en ce qui concerne Saint-Raphaël, c'est que si on prend une carte postale de la fin des années 70 ou qu'on imagine une carte postale de Saint-Raphaël connaissant ou ayant déjà vu la ville, c'est très sensiblement proche de ce qu'elle est aujourd'hui encore.
1: Ouais.
2: C'est pas une ville du littoral qui a été défigurée par des gros immeubles, des constructions en masse. Ça a été plutôt respecté et c'est ce que j'aime aussi.
1: Vous vivez où? Vous êtes dans une maison? Vous êtes dans un appartement? Vous êtes où quand vous êtes enfant à Saint-Raphaël?
2: Alors, quand j'arrive à Saint-Raphaël enfant, on vit dans une maison, avec un grand jardin. Mes parents sont locataires de cette maison. Ouais. On a des voisins au-dessus, on habite au rez-de-chaussée.
1: Ça change tout, le jardin, parce que je sais que vous allez y faire une cabane. Je ne sais pas si c'est ici que vous faites votre cabane, mais... Vous allez avoir ce lieu doudou aussi.
2: Ce soir, c'est ici chez vous, mais
1: j'appelle ça un lieu doudou, moi, la cabane quand on est gamin.
2: Ah oui, ça c'est une vraie cabane avec des
1: c'est
2: planches.
1: C'est lui qui l'a construisait.
2: Voilà, c'est pas moi, mais en tout cas, voilà, c'est mon papa et j'y passe énormément de temps. Et un jour, cette cabane sera emportée par un ouragan, en fait.
1: Ah ouais?
2: Ah ouais, il y a eu un ouragan à l'automne, je ne sais plus de quelle année, mais j'ai retrouvé ma cabane en tas de planches et je me suis dit, oui, ça ressemble à ça.
1: Alors Saint-Raphaël, c'est évidemment votre enfance, vous allez y rester combien de temps? Assez longtemps, hein, je crois.
2: La première partie de ma vie, puisque je vais partir sur Paris, monter à la capitale, j'ai 17 ans et quelques mois.
1: Ouais, donc vous allez y passer l'enfance, l'adolescence. Saint-Raphaël, c'est bien, évidemment la région aussi, mais vous allez quand même pas mal voyager. Je sais que vous étiez dans le club d'accordéon qui arrive dans votre vie à l'âge de 7 ans, même si la musique arrive encore avant. Hein. Le solfège, c'est à 5 ans, je crois, à peu près, pour vous. Galerie Paul. Et alors, ce club, il vous a emmené un peu partout. Pas oui. forcément en France d'ailleurs.
2: Non, pas forcément en France. En fait, on faisait des échanges. Mon professeur d'accordéon, qui était le président de ce club accordéon, je crois que ça s'appelait l'accordéon Club de France, voilà, tout simplement, réunissait plusieurs élèves. Alors certains venaient d'autres provinces, mais en tout cas, voilà, la majorité de cette zone-là du quart sud-est de la France, et on faisait des échanges avec des pays. On est allé en Autriche. On recevait nous-mêmes des musiciens, un groupe de musiciens venus d'Autriche, la Hongrie, la Roumanie, le Portugal, l'Italie, et voilà, tous ces pays avoisinants.
1: Alors ça, c'est en dehors de France, mais il y a les colonies de vacances, c'est ça, on a tous vécu ça, en tous les cas pour ceux qui ont eu la chance de connaître les colonies de vacances. Vous, la colonie de vacances, entre autres, c'est un village qui est dans les Hautes-Alpes.
2: Oui.
1: Chantemerle.
2: Chantemerle. Et le scénario des colonies de vacances tel qu'on en entend parler, moi j'ai vraiment vécu ça. Enfin, avec le recul, c'est pas une légende. J'ai pas envie d'y aller. J'ai pas envie de quitter mon papa et ma maman. Je verse ma petite larmichette dans le bus, et puis on se connecte, et puis on est avec les copains, puis finalement on verse une grosse larmichette quand on repart parce qu'on veut pas repartir.
1: Chantemerle, c'est un endroit où vous avez eu vos premières émotions, vos premières peurs, parce que vous avez un animateur qui vous racontait qu'il y avait un fou dans la région, qui s'était pendu, et dans la grange dans laquelle vous dormiez le soir même. Il est fou.
2: Il est fou, mais en même temps, ça nous a marqué. Je pense que je suis pas la seule à m'en souvenir. Et d'ailleurs, le décor était idéal. C'était un vrai décor. On était dans une grange énorme. On s'était extrait de la colonie pendant deux jours pour partir vraiment au cœur des montagnes. On avait marché. Je me souviens, c'était très très long. Il y avait des chamois. On était vraiment avec la petite rivière.
1: Au milieu des biquettes, quoi.
2: Voilà, au milieu des biquettes, et ça sentait la biquette. Et c'était super. Et on dormait tous dans notre duvet. On était une bonne trentaine, et on était dans cette grange énorme. Et bien entendu, avant de fermer les yeux, l'image de ce fou du village. Répondu. Je pense que je l'ai encore.
1: Alors vous restez bien avec nous parce que Magali Ripoll est avec vous jusqu'à 21h. On va découvrir aussi que cet animateur, ou en tous les cas les autres animateurs peut-être, qui étaient à vos côtés, il y avait des musiciens, il y avait une guitare, et ça a été aussi l'occasion de chanter, que la musique rentre dans votre vie encore plus. On s'en dit un mot dans un instant. Je vous emmène ailleurs, Magali, une nouvelle fois avec Benoît Prospero. Il est temps de passer en revue les merveilles de la nature. Et aujourd'hui, zoom sur une merveille du vivant. Attention, magie.
0: Et la plus grande magicienne d'Europe est la magicienne dentelée. Alors, on vous le dit tout de suite, à la magicienne dentelée, c'est un insecte protégé et rare au passage. Elle fait partie de la famille des orthoptères, même famille que les sauterelles, les grillons ou encore les criquets. Et grâce à Ici Vaucluse, nous sommes avec Cécile Boule, membre du groupe local Ventoux de la LPO PACA. Et donc d'abord, pourquoi on parle d'une grande magicienne ?
3: La magicienne dentelée est le plus grand orthoptère d'Europe.
0: Eh ben voilà, tout simplement, sa taille moyenne est de 10 cm. Tout de même, autre spécificité de la magicienne dentelée, physiquement, elle rappelle fortement une certaine mante religieuse. Pourquoi ?
3: Elle est de couleur vert vif, avec une petite bande blanche tout le long de son corps. Donc elle se confond aussi rapidement avec la végétation, avec les tiges des différentes plantes qui sont dans les prairies ou dans les garrigues.
0: Et est-ce que vous savez comment on la surnomme ? Le lion des garrigues ou la langouste de Provence ? Pourquoi Cécile Boule ?
3: Parce que c'est un grand prédateur. Donc elle mange essentiellement des insectes, voire elle mange aussi d'autres orthoptères. Donc comme la mante religieuse, elle est quand même assez dévoreuse d'insectes.
0: Et alors, le meilleur pour la fin, on a choisi ce sujet que pour ça. Chez les magiciennes dentelées, il n'y a que des femelles. Eh ben oui. Alors, vous allez me demander, s'il n'y a que des femelles, comment elles font pour se reproduire ?
3: Eh bien, c'est le système de la parthénogenèse, c'est-à-dire sans fécondation. Voilà. Elles n'ont pas besoin de mâles pour pouvoir produire et féconder, en fait, produire un œuf qui soit déjà composé donc de cellules de la future petite magicienne dentelée. Voilà.
0: En fait, ce mode de reproduction, la parthénogenèse, donc, permet à la femelle de pondre des œufs qui se développent sans fécondation. Les jeunes qui naissent sont donc des clones, en quelque sorte, de leur mère. Une stratégie rare dans le monde animal qui permet à l'espèce d'assurer sa descendance même en l'absence de partenaire. Et si vous êtes en région PACA, par exemple, et que vous voulez voir une magicienne dentelée, petit conseil, comme c'est un insecte nocturne, attendez que la nuit tombe, vous partez dans la garrigue, vous repérez des tiges bien vertes, puisque c'est précisément ici qu'elle essaie de se confondre, et donc une lampe de poche, et en avant. Vous verrez, c'est une merveille. Merci, ici Vaucluse et Cécile Boulle, membre du groupe local Ventoux de la LPO PACA.
1: Ben merci beaucoup Benoît Prospero, ben Magali Ripoll. Tout à l'heure, on parlait des colonies de vacances il y a un instant, sur le fait qu'on se faisait peur la nuit. Vous voyez, avec une lampe de poche dans la Garrigue, c'est votre région en plus, la région PACA, pour aller découvrir ce monde du vivant là.
2: Oui, oui, justement, puis il est impressionnant ce monde du vivant. En écoutant ça, je me dis, mais à quel point l'animal peut être proche, un insecte peut être proche des végétaux dans sa façon de se reproduire, c'est incroyable, c'est passionnant.

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2: Et vous êtes toujours sur Ici et notre paysage à travers la France reprend avec un nouveau souvenir partagé dans Il n'y a pas que Paris dans la vie. Ici, les destinations ne sont jamais choisies au hasard. Derrière chaque ville, chaque région, chaque paysage, il y a une histoire, une rencontre, une famille, une passion et parfois même quelques souvenirs gourmands. C'est justement ce que nous allons découvrir avec Thierry Marx. Le chef revient sur les endroits qui ont marqué son parcours et sur cette France qui a accompagné les différentes étapes de sa vie. Un échange qu'il a partagé cette semaine avec Éric Bastien. On vous propose de le réécouter maintenant dans Il n'y a pas que Paris dans la vie.
3: Gamin, vous rêviez de devenir boulanger ?
4: Oui, parce que j'avais un modèle qui était aux portes du 140 rue Montand, qui était quand même une cité un peu en tension permanente. Et il y avait un boulanger qui m'a impressionné, qui était un réfractaire, qui était contre le système et qui faisait ses propres pains au levain, qui n'était pas tombé dans le dictat de l'État avec une baguette à coup fixe.
3: Bernard Ganachot
4: qui faisait un pain exceptionnel, levain naturel et four à bois en vitrine. Je veux dire que étant gamin, c'était bluffant. Et c'était le pain du dimanche, parce que c'était un pain, évidemment, qui avait un coût un peu supérieur aux autres. Mais je me souviens des files d'attente. Donc je me suis dit, boulanger, c'est bien. Parce que, je travaillais la nuit et j'aurais le temps de faire du sport la journée. J'étais monté un film comme ça, qui n'était peut-être pas forcément le bon au départ.
3: Alors, on a parlé de Méline Montand, votre arrivée à Champigny-sur-Marne. Il y a un ailleurs, quand même, qui va peut-être vous permettre de vous évader, c'est Saint-Céré. C'est dans le Lot. Vous y alliez, c'était à quelle occasion ? C'était pour des vacances. Quand c'était, comment vous...
4: Alors, mes parents craignaient beaucoup l'ambiance de la cité l'été. Ouais. Donc ils avaient trouvé, avec mon grand-père et ma grand-mère, une maison, et ma tante, une maison qui était... Alors vous dites Saint-Céré, c'est gentil géographiquement, mais en fait, on était à Théroux. Ouais. Et en fait, il y avait 9 km pour aller à Saint-Céré et 12 km pour aller à la Capelle Marival. Okay. Donc en gros, vous étiez au milieu de rien. Et donc, c'était 9 km en vélo aller, 9 km en vélo retour pour aller chercher du pain.
3: Ça, vous le faisiez?
4: Et je le faisais, mais j'ai adoré parce que j'ai eu la chance de croiser une famille, deux familles en or, la famille Bail et la famille Moulin. Et je suis resté évidemment très ami avec la famille Bail. Et parce que je gardais les vaches.
3: C'était des agriculteurs, donc.
4: C'était des agriculteurs. Ouais, pas que. Alors, ils étaient un peu agriculteurs, un peu artisans, ouais. Un talent fou, une générosité que l'on connaît dans le Lot et dans cette région. Et donc, j'avais l'impression d'appartenir à eux. Donc, je les rejoignais le matin très tôt et on allait garder ou les brebis ou les vaches. Et puis, après, on s'occupait des tâches. On aidait à la ferme. Et c'était... Moi, j'ai un souvenir d'apprentissage de la pêche. Alors, je veux pas dire ça à la radio, c'est pas bien, mais à la main nue, sous la pierre, là, on attrapait les truites.
3: Que vous relâchiez.
4: Bien sûr, c'est du no-kill, comme on dit maintenant. Mais d'avoir découvert les premiers lézards, les premiers serpents, et la chasse aux mulots, et d'avoir découvert une cuisine aussi, une façon de faire le pain à la ferme.
3: Ouais.
4: Vraiment, ils m'ont donné une éducation et je les revois de temps en temps. Ils ont tous réussi plutôt pas trop mal leur vie. Et un frère a gardé la ferme et c'est resté des amis de cœur, vraiment, profondément.
3: À l'âge de 15 ans, vous rentrez en apprentissage et vous allez intégrer les Compagnons de France, Compagnons du Devoir, qui forment les jeunes, on rappelle, au métier manuel, technique, de l'artisanat à l'industrie. C'est une alternance en entreprise et puis des cours également.
4: Ouais.
3: Et alors là, vous partez un peu partout en France, on a évoqué ces endroits, vous y restez à peu près un an à chaque fois, et vous formez.
4: Alors c'est génial. D'abord, il faut expliquer que ça a plus de 900 ans d'existence et c'est parfait pour les gens comme moi qui n'avaient pas du tout de talent pour apprendre pour faire. Donc la scolarité, c'était très compliqué, mais faire pour apprendre, ça me parlait bien. On me montrait quelque chose, j'essayais de le refaire et puis le soir, ce que j'avais pas compris, on me l'expliquait. Donc c'était un cheminement formidable, les Compagnons des Devoirs Unis, les Compagnons des Devoirs, parce que je vais évidemment commencer à Paris, dans une maison qui était magnifique à l'époque.
3: D'Aloyau-Gavillon.
4: Et c'était génial. Et puis après, ils vont me faire découvrir la France.
3: Alors, il y a Tours.
4: Tours, exceptionnel, avec le musée des Compagnons, qui était très impressionnant. Et de voir ces hommes qui parlaient peu, mais qui faisaient autorité par leur chef-d'œuvre. Et qui vous incitaient à faire mieux qu'eux. Et surtout, ils m'ont fait découvrir une chose, c'est l'acceptation de la critique positive. jamais de compliments, mais cette critique qui nous amène à la réflexion.
3: Ouais.
4: Et ça, c'est une leçon de vie que j'utilise encore.
3: C'est pas la police qui vous a fait des compliments un tour.
4: Non.
3: Parce que
4: non,
3: c'est vrai que vous avez...
4: C'est drôle, vous avez l'anecdote.
3: Vous avez escaladé l'échafaudage de la cathédrale de Tours et la police vous attend en bas.
4: Eh ouais, alors on avait fait un pari avec des copains, un copain, celui qui montrait le plus vite en haut de l'échafaudage de la cathédrale de Tours. Et de nuit.
3: C'est ça votre côté caïd, sale gosse, il est là.
4: Mais, mais effectivement, ça a dû impressionner deux, trois personnes à leur fenêtre, et ce qui était totalement idiot d'ailleurs à l'époque. Et quand on est redescendu, évidemment, il y avait deux agents, deux de la gendarmerie d'ailleurs, qui étaient là, et qui nous ont dit, il va falloir faire un tour au poste.
3: Ah, oui.
4: On a fait un tour au poste, mais ils ont été très sympas.
3: Un bon souvenir de Tours.
4: Ouais, excellent. C'est une ville qui m'a impressionné par son patrimoine, par son savoir-faire, par son niveau d'artisanat. Et Tours était nommé comme ça à l'époque, un petit Paris. Et moi, je me souviens de la pâtisserie Sabat, de la pâtisserie Ménard, la chocolatière, la pâtisserie qui était en face... la cathédrale de Tours, la boulangerie où il y avait une boulangerie exceptionnelle dans rue nationale. Enfin, c'était, il y avait de quoi apprendre avec une note que je suis pas dans la nostalgie. Je dis toujours que la nostalgie c'est l'antichambre de la dépression, mais les dimanches midi dans les pâtisseries en province et notamment à Tours, c'était quelque chose. Je me souvenais que le rythme était donné par les cloches de la ville, où on entendait les clochonner, donc les gens qui sortaient de l'office religieux et qui venaient chercher leur commande de gâteaux, petits fours, tartes aux pommes. Et on avait des listes le samedi à préparer pour le dimanche qui étaient absolument hallucinantes.
3: Alors Thierry Marx, vous allez avec ses compagnons obtenir votre CAP de pâtissier, de chocolatier, de glacier, on parlait de Tours, il y a un café aussi qui vous a marqué, vous êtes devenu un peu le roi du baby-foot.
4: Ouais.
3: C'est à Nantes ?
4: C'est à Nantes, oui. Alors Nantes, on était, il y avait un boulanger qui était extraordinaire, qui était chez les compagnons aussi, et finalement, on avait quand même des budgets très serrés, et là, je vais apprendre le baby-foot parce que d'abord, je suis pas très bon en baby-foot, mais c'était un peu la distraction du moment.
3: Ouais.
4: Mais il y avait une autre distraction, et notamment quand j'étais à la maison de Tours, c'est qu'on comparait les chefs-d'œuvre qu'on allait faire pour devenir nous aussi un jour compagnons. C'était intéressant parce que ça tenait quand même une grande part dans nos conversations.
3: Alors vous êtes aussi passé par Montauban, puisqu'on parlait de Nantes, j'ai pensé pour Monsieur Gauduchon, c'est là où vous avez appris à faire du pain au levain dans la formation que vous avez suivie. Puis vont venir d'autres villes, notamment Nîmes. Vous allez apprendre des choses, vous y retournerez pour le cheval blanc quelques années plus tard. C'est justement l'objet des choses que l'on va se raconter d'ici quelques minutes avec vous, chef. Thierry Marx est votre invité. Alors, vous entreprenez votre vie petit à petit. Nous, ici, grâce à vos belles initiatives, on entreprend. On va parler de baignade. Pour se baigner, l'accessoire indispensable, c'est la serviette. En plus du maillot, bien sûr. Catherine Quicandon, elle, en a repéré une aujourd'hui particulière dans le sud de la France.
5: À Marseille, la serviette de plage ne retient ni l'eau, ni le sable.
6: C'est Marseille bébé.
5: Et ouais, c'est Marseille bébé. C'est surtout Kima Rolls, une serviette de plage en microfibre 100% recyclée. L'impact environnemental est très important pour les deux cofondateurs passionnés de la mer, comme nous l'explique l'un d'eux, Nicolas Zimmer.
7: On a cherché des matériaux qui pouvaient avoir le moins d'impact possible. Bon, la microfibre en elle-même, c'est un produit qui est issu du plastique, mais la microfibre recyclée est issue de bouteilles plastiques recyclées, donc qui peuvent être récupérées dans les océans. Et après, pour ce qui est de l'import, on essaie de favoriser au maximum les imports les moins impactants, donc ça va être le bateau et le train, en évitant au maximum l'avion.
5: Oui, parce qu'en fait, c'est produit à l'étranger. Kima Rolls propose une serviette anti-sable, car c'est mieux s'il reste sur la plage. Facile à sécher, ça évitera que ça sente le chien mouillé dans votre sac. Hyper absorbante pour vous sécher en quelques instants et ultra compacte, comme ça vous pourrez la mettre ni vue ni connue dans votre sac. Ces serviettes ont également une identité graphique qui, elle aussi, est marseillaise.
7: On a travaillé avec deux graphistes marseillaises depuis le début de la marque et du coup, tous les visuels sont produits à Marseille avec des inspirations plus ou moins marseillaises, donc ça dépend. Cette année, on a fait également une collaboration avec un graffeur marseillais qui s'appelle AZ. Mais oui, on essaie de s'inspirer de nos origines et de notre vécu, des voyages qu'on a fait pour tous les designs de nos serviettes.
5: L'année prochaine, une trentaine de nouveaux visuels sont prévus, dont un qui va s'appeler Bonne Mère. L'aventure de Kima Rolls a débuté en 2022.
7: Aussi, il fait pas mal de kitesurf et il partait souvent au Maroc, notamment à Darla. Il partait souvent avec du coup son poncho de surf. Initialement, c'est le premier produit qu'on avait développé. Ouais. Et il partait avec des produits qui prenaient beaucoup de place dans la valise, qui étaient encombrants et pas très pratiques pour voyager. Et de ce besoin est né Kima. Donc on a voulu inventer un produit qui pouvait être facile à transporter, facile d'utilisation, qui séchait rapidement. C'est pour ça qu'on a créé le poncho en microfibre il y a maintenant 4 ans.
5: Depuis, il y a eu donc la serviette de plage et bientôt, il y aura des coussins de plage et des sacs de plage. Vous pouvez trouver tous les produits dans plus de 200 points de vente, donc je pense que l'on peut dire que c'est une affaire qui marche. Plus d'infos sur kimarolls.com avec un K. Merci à Ici Provence pour cette idée 100% marseillaise. Ici, ça entreprend dans les Bouches-du-Rhône avec Kima Rolls pour des voyages à la plage sans nuages.
3: Merci beaucoup Catherine Quicandon.

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16: Et la soirée se poursuit sur Ici avec Y'a pas que Paris dans la vie. J'espère que vous allez bien depuis le début de cette émission. On le constate, il suffit parfois d'un simple lieu pour faire ressurgir toute une époque. Une maison de famille, une destination de vacances, une ville dans laquelle on a posé ses valises. Les souvenirs sont souvent attachés à des endroits précis. Eh bien, notre nouvel invité connaît lui aussi parfaitement cette mécanique des souvenirs. C'est Pascal Bataille que nous retrouvons à présent. Cette semaine, il était au micro d'Éric Bastien pour revenir sur son parcours, évoquer les lieux qui ont compté pour lui et partager quelques-unes des histoires qui y sont liées. On vous laisse retrouver cet échange dans Y a pas que Paris dans la vie.
17: Il n'y a que la vérité qui court, c'est le jeudi. C'est toute la nuit d'ailleurs. J'ai vu, c'est même pas.
18: Oui, c'est
17: la nouvelle Pascal Bataille dans Fontaine.
18: C'est la télévision d'aujourd'hui. Vous savez, on rentabilise, donc on diffuse, on rediffuse, on rediffuse. Mais oui, effectivement, ceux qui, les vrais passionnés, ils peuvent regarder Il n'y a que la vérité qui compte une bonne partie de la nuit.
17: On en dira un mot parce qu'on parlera de Laurent. On ne peut pas ne pas parler de Laurent à un moment donné. Bon, vous avez toujours diversifié vos activités. On a déjà évoqué plein de choses que vous avez fait depuis le début. Vous l'avez fait aussi par rapport à des endroits en France. C'est-à-dire que quand vous allez dans un endroit, vous pouvez tomber amoureux d'un endroit et vous avez aussi parfois envie d'investir. On parlait d'entrepreneuriat tout à l'heure. Vous êtes lancé sur ce projet d'hôtel qui était au Cap Ferré, qui s'appelait Côté Sable. Vous n'avez plus, hein, je crois, aujourd'hui.
18: Je viens de le vendre, oui.
17: Voilà. Et puis, il reste Côté Parc dans le Perche. C'est quoi Côté Parc du côté de Rémalard, si j'ai bien noté?
18: Alors, c'est un petit hôtel, un petit boutique hôtel, comme on les appelle. C'est-à-dire qu'il y a très peu de chambres, il y a moins d'une dizaine de jolies chambres avec un petit spa, etc. C'est un endroit qu'on a créé avec. Mon ex-femme, mais néanmoins meilleure amie, qui le gère en partie avec sa sœur. Ouais. Donc, en plein cœur du Perche, Rémalard, c'est pour vous situer, c'est entre Nogent-le-Rotrou, Mortagne-au-Perche et Belém. Vous voyez,
17: c'est pile le Perche,
18: ce triangle magnifique. Et donc, c'est pile au milieu de tout ça. Et en fait, j'avais ce projet de créer un hôtel au Cap Ferré. Je n'arrivais pas à trouver le bon endroit. C'est compliqué là-bas. Et puis, on s'est dit avec ma femme et son frère, pourquoi on n'en ferait pas un dans le Perche. Et en fait, ce qui est important, c'est que je suis tombé, moi, amoureux de cette région, en tombant amoureux de ma femme.
17: Et comme vous étiez tombé amoureux de la Bretagne, voilà, avec votre première épouse.
18: À l'époque, effectivement. Et je pense que les lieux, les gens, c'est souvent lié. Et j'ai découvert cette campagne magnifique qui est celle du Perche.
17: Ça, c'est vallonné.
18: C'est l'Orne, hein. C'est très vallonné. Ouais. Je savais pas avant d'aller là-bas, je crois qu'il y avait autant de nuances de vert dans la nature. C'est incroyable. Et voilà. Et donc, j'ai eu envie. L'idée. Je pourrais pas investir dans un endroit que j'aime pas. Vous voyez,
17: ouais, c'est ce que je vous disais.
18: Voilà,
17: ouais.
18: Mes démarches d'entrepreneur, c'est souvent, même essentiellement, lié à une nécessité de m'ancrer quelque part et de contribuer un peu à l'économie locale, très modestement, à mon petit niveau. Mais voilà, je trouve que quand on aime un endroit, ben c'est important aussi de lui rendre un petit peu de ce qu'il vous donne, créer des emplois, etc. Mais je pourrais pas faire ça dans un endroit où je ne serais pas.
17: Ça s'appelle Côté Parc, j'en parle pas plus, sinon on va m'accuser de publier reportage. C'est vrai que la maison de famille, c'était à Saint-Lunaire et Saint-Briac, ça c'était plus...
18: Première épouse.
17: Ça, c'était
18: je suis en très bon terme avec les deux.
17: D'ailleurs, c'est marrant parce que pour préparer cette émission, donc la première est en Bretagne, la deuxième est dans le Perche, et vous avez dit à Catherine Quicandon, je cherche quelqu'un à Strasbourg, là, je cherche l'Alsace. C'est vrai?
18: Non. C'était un joke, mais effectivement...
17: Si je peux rendre service, moi.
18: Comme bien... Écoutez, je suis célibataire, non, je suis vrai, un cœur à prendre, mais je suis très heureux dans mon statut de célibataire.
17: Mais vous rencontrez personne au Pays Basque. Hein.
18: Mais on rencontre je rencontre des gens partout. C'est merveilleux. C'est effectivement. Et puis dans mon émission sur Ici Gironde, je vais aussi à la rencontre d'hommes et de femmes exceptionnels. Mais
17: j'ai compris pourquoi vous faites cette émission.
18: je cherche la future élue de mon cœur. Non. Mais non, ce qui est important effectivement dans cette démarche de ce que vous soulignez, c'est que voilà, c'est ce que je disais il y a un instant, les lieux c'est aussi des personnes, les personnes c'est aussi des lieux, ils ont des ancrages, ces personnes-là elles ont des en l'occurrence, et découvrir une personne c'est aussi découvrir les lieux qu'elle aime et s'y attacher aussi. Donc je parlais de Strasbourg à votre assistante parce que en préparant l'émission, parce que je connais très mal par exemple l'Alsace, c'est l'est de la France, je connais très mal, et voilà, c'est une envie que j'ai.
17: Alors je sais que vous aimez bien l'arrière-Pays Basque, on a parlé de votre maman et de vos frères qui vivent dans le Pays Basque, on pourrait parler de Guétari, d'Espelette, de Saint-Jean-de-Luz, mais je vais vous emmener ailleurs là, on va parler de la région d'Annecy. Je crois que vous avez un copain, puisque vous parlez des gens, qui est associé à ça via une association qui compte, vous l'avez évoqué tout à l'heure, hein, c'est la recherche de maladies de Charcot, dont vous êtes ambassadeur, et du coup c'est un peu comme ça que vous avez découvert la région d'Annecy ?
18: Oui, c'est mon ami Lorraine Vivier, qui est atteinte de la maladie de Charcot depuis 5 ans, qui est une femme magnifique, qui est ambassadrice elle-même de l'ARSLA, l'Association pour la Recherche sur la maladie de Charcot, sclérose latérale amyotrophique, le nom scientifique, et Lorraine, que je connaissais parce qu'elle avait travaillé notamment dans mon hôtel, est venue me voir en me disant je viens d'être diagnostiquée de la maladie de Charcot, j'ai envie de m'investir, j'ai envie de m'appliquer, et on est partis ensemble en binôme dans ce combat qu'elle mène toujours, même si malheureusement son physique décline beaucoup. Et c'est elle qui m'a ensuite amené dans sa région, la région d'Annecy, et j'ai découvert grâce à elle la Haute-Savoie et la Savoie.
17: Le lac, vous l'avez dit, l'eau est très important pour vous.
18: Et j'ai découvert effectivement cette ville magnifique où les gens sont extrêmement sportifs. Vous pouvez pas vous balader dans Annecy sans croiser 150 joggeurs, des gens qui.
17: Ils sont tous fins.
18: Et voilà, ils sont tous sveltes. Et ils nous donnent des complexes.
17: Parce que la ville où je vais pas, moi.
18: Voilà. Mais en tout cas, c'est là aussi, c'est attaché à une personne, Lorraine, que j'embrasse fort, qui mène ce combat extrêmement compliqué, qui est celui de la maladie de Charcot, maladie sur laquelle il faut aider, parce que on a besoin de trouver à tout prix un remède.
17: L'eau très important, je l'ai dit pour vous. D'ailleurs, l'eau, il y a la Seine aussi. Hein, vous avez toujours vécu sur la rive gauche. Vous nous expliquerez peut-être pourquoi dans un instant. On change de région. Si vous trouvez qu'il y a trop de pubs, non pas sur W9, mais sur le bord de nos routes, eh bien, à force de les voir, Pascal, on finit parfois à plus vraiment les remarquer. Pourtant, ces panneaux qui occupent une place importante dans nos paysages, que l'on voit avec la carte Michelin sur les genoux quand on se balade, voilà, on peut les voir, ça influence aussi nos habitudes de consommation. Figurez-vous qu'une commune a décidé de remplacer ses publicités par des œuvres d'art. Un reportage de Robin Bernot avec Fabien Leduc et Ici Provence.
10: À Bouc-Bélair, entre Marseille et Aix-en-Provence, la mairie a décidé de faire retirer plusieurs panneaux publicitaires.
15: Je trouve que c'est bien d'en retirer parce qu'il y en a trop, quoi.
10: Vous voyez ces panneaux publicitaires au bord des routes, ceux qui vous annoncent un fast-food dans deux ronds-points ou un magasin de meubles à moins de 5 minutes? Eh bien, à l'entrée de la ville, sur ce grand axe routier, la publicité est devenue trop présente. C'est en tout cas le constat de Lilia, fleuriste, qu'a rencontré notre reporter Fabien Ledu.
19: Regardez devant chez moi combien de panneaux j'ai. Vous commencez par exemple ici, Total, un panneau. Là, on est à la Mounine, 2-3 panneaux. Vous montez en face, la boulangerie, il y a 2 panneaux. Ça cache la visibilité, le panorama. Il y a trop de panneaux.
10: Alors, face à cette situation, la mairie a d'ores et déjà décidé de faire retirer 14 panneaux publicitaires. Elle annonce également la réalisation d'une cartographie précise de tous les affichages présents sur son territoire. Objectif, vérifier que les panneaux sont conformes à la réglementation, mais aussi réduire la pollution visuelle et les incitations à consommer. Écoutez Mathieu Pietri, le maire d'hiver droite de Bouc-Bel-Air.
20: L'idée, c'est d'enlever notamment les grands panneaux publicitaires, les 4x3, et on installe en lieu et place des œuvres d'art, des reproductions, quelque chose de différent de l'ultra-consommation que nous offre aujourd'hui ces panneaux.
10: Sur place, les habitants rencontrés par Ici Provence semblent plutôt séduits par la mesure. Ici, ça marche, mais vous, qu'en pensez-vous ? Écoutez l'avis d'Adrien.
15: Je trouve que ça gâche un peu l'image de la France, les paysages, etc. Et ça dénaturalise complètement les villes et tout, quoi.
10: Cela veut-il dire que nous sommes trop exposés à la publicité, parfois même sans nous en rendre compte ?
15: C'est, en vrai, j'ai envie de te dire, c'est le monde dans lequel on vit en ce moment, quoi. Enfin, le 21e siècle, quoi. Et je pense qu'il y en a vraiment beaucoup trop. Même là, on le voit sur Snapchat maintenant, c'est devenu... Enfin, il y a plein de pubs. Il faut payer un abonnement pour ne pas avoir de pub, quoi. Donc, c'est un peu trop, quoi.
10: Alors, supprimer ces panneaux, pourquoi pas ? Mais n'oublions pas qu'ils permettent aussi aux commerçants locaux de se faire connaître, eux qui ne disposent pas des mêmes moyens que les grandes enseignes. Alors, plutôt que de tout supprimer, pourquoi ne pas chercher un juste équilibre ? Moins de panneaux, mais toujours une place pour les commerces de proximité.
17: Robin Bernot, avec les équipes d'Ici Provence, ça vous inspire, Pascal Bataille, ces pubs sur la route, ces panneaux ?
18: Je trouve l'idée géniale. Alors évidemment, ça ne va peut-être pas faire plaisir ni aux publicitaires, ni aux afficheurs et ni aux marques, mais je trouve ça sublime. Et l'idée de remplacer ça par des œuvres d'art, très très belle idée. Et ça me fait penser à une marque de téléviseur qui fait ça aussi, parce qu'il n'y a rien de plus moche qu'une télé. On ne va pas faire de pub, mais je trouve ça très beau, cette idée de mettre une œuvre d'art dans l'écran de la télé quand elle n'est pas allumée.
17: Voilà. C'est pas mal. On a beaucoup parlé du Cap Ferret, qui est une région, enfin, qui est un endroit qui a compté durant votre enfance et encore aujourd'hui, puisque vous y vivez en alternance avec Paris. Est-ce qu'il y a une plage en particulier que vous aimeriez mettre à l'honneur de votre région, Pascal?
18: Oui, la plage du Mimbeau, pour ceux qui connaissent, c'est sur la Conche, en plein cœur du Cap Ferret. C'est une sorte de mini bassin d'Arcachon. Dans le bassin d'Arcachon, c'est délimité par un joli banc de sable qu'on appelle le Mimbeau. Et cette plage là, j'essaie d'y passer tous les jours, moi, quand je suis au Cap Ferret, quelle que soit l'heure, quel que soit le moment. Parfois je m'arrête 10 secondes, parfois je reste un quart d'heure, et à chaque fois c'est des paysages, des couleurs, des points de vue différents. C'est selon la marée, selon la météo évidemment, et je ne m'en lasse jamais. Il faut jamais être blasé, en fait.
17: Il n'y a pas photo, quoi.
18: Il n'y a pas photo.
17: Pour le petit clin d'œil. J'essaie toujours de faire des petits clins d'œil. Vous l'avez, la référence, vous qui nous écoutez? Oui, il n'y a pas photo. C'est une des émissions, entre autres, que Pascal a animé avec Laurent.
18: Vous savez que c'est très bien, toutes les émissions qui commencent par IA, elles ont un grand succès.
17: Je l'espère. Et je vous en remercie. Je ne vois pas du tout à quoi vous faites allusion.

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2: Merci d'être avec nous sur Ici pour cette sélection des meilleurs moments de Il n'y a pas que Paris dans la vie et pour cette dernière rencontre de la soirée. Nous allons forcément parler de cuisine, de transmission, mais aussi de souvenirs et de lieux qui ont construit un parcours. Cette fois, c'est Norbert Tarrère que nous retrouvons. Il était cette semaine face à Éric Bastien pour raconter sa France à lui, évoquer les endroits qui ont marqué son histoire et revenir sur ses souvenirs qui restent associés à certains lieux. Une nouvelle façon de découvrir

0: des tripes à la mode de Caen. Je leur ai fait ça en version asiatique. Ils ont halluciné au wok. Voilà. Et j'ai été découvrir des bouchers. Tout est incroyable.
1: Alors attendez, je vous donne des régions. Oui. Où vous êtes passé. Oui. Allez, juste un lieu comme ça qui vous vient à l'esprit. La Provence.
0: Tout m'inspire, mais c'est vrai qu'on est tous allés dans l'arrière-pays niçois, par exemple. Ouais. Même l'arrière-pays même de Marseille, où j'ai mangé les amourettes sans tête.
1: Je sais.
0: Les amourettes sans tête, c'est une sorte de crépinette. Voilà, et c'est fait, et c'était très bon. Sinon, il y avait les animels. J'ai mangé ça avec un ami, un chroniqueur de foot là, qui râlait tout le temps. Et c'était les coucougnettes de mouton.
1: Alors attendez, il paraît que vous avez mangé des choses assez hallucinantes, notamment en Auvergne.
0: Oui.
1: J'ai noté des testicules de coq en Auvergne.
0: Oui, et oui, on était dans un village qui est...
1: Alors vous n'allez pas l'air vous en souvenir, mais moi je m'en souviens aussi,
0: On a fait la fête, j'étais déguisé. J'étais déguisé en noble, Louis XIV, tout ça. Et à un moment, grosse fricassée, donc des centaines de coucougnettes dans des plats.
1: Oui, j'entends bien. Ouais.
0: Et en fait, très bon.
1: C'est délicieux une fois que c'est cuisiné. Quoi.
0: Oui, c'est vrai qu'au naturel, c'est très viril. Mais dès que c'est cuisiné, c'est pour ceux qui connaissent, c'est les knacks. Vous voyez, ça a pas de goût. Voilà. Après, je me suis retrouvé avec des confréries, justement, des rognons blancs de voilà. J'avais donc une grosse, un gros bonnet en forme de coucougnette. Ça, c'était pareil. J'ai fait tout m'a régalé en fait. Les gens, les confréries, enfin tout.
1: L'Alsace,
0: magnifique. J'ai même fait de la schlitz dans les Vosges. Qu'est-ce avec la sofa et la schlitz. C'était le moyen de descendre le bois dans les forêts vallonnées où les chevaux pouvaient pas passer. Donc c'était des grosses luges où ils mettaient des tonnes et des tonnes de bois et ils descendaient ça, donc ils avaient ça derrière eux, comme ça, ils descendaient ça dans les vallées. Et après, il y a les jeux du bois. J'ai fait quoi on a fait du Saint-Nectaire, qu'ils en avaient. On avait tout. Oh là là.
1: Alors, si vous commencez à me parler de Saint-Nectaire, c'est que je suis auvergnat.
0: Ah bah oui.
1: Si on se parle fromage, c'est quoi votre fromage à vous? On va où pour manger un bon fromage?
0: On va où?
1: Si on va à Saint-Nectaire, pour moi, j'ai jamais mangé meilleur Saint-Nectaire qu'à Saint-Nectaire.
0: On l'a fait cette année, d'ailleurs, je vous le dis, cette année, avec Johan. J'ai mangé de l'abondance, incroyable. J'ai été voir justement cette vache. On est obligé de faire de l'abondance avec la vache d'abondance. J'ai été voir ça, j'ai été voir le Munster, j'ai été voir le musée du Munster grâce à ses émissions. J'ai été voir la brousse du Rove, pardon pour l'accent. J'étais voir un monsieur qui nous a fait ça, c'était incroyable. Qu'est-ce que je peux vous parler des agriculteurs? J'étais ramassé les carottes du Tilk, carottes des sables. J'ai été voir des champignonnières d'ici à 2h, 2h30, 3h de Paris.
1: Des omelettes au cèpe.
0: Voilà, et des gens qui savent faire de l'agriculture magnifique. Qu'est-ce qu'on a rencontré? On a eu des gens qui faisaient de l'alcool, mais ça, bon, avec modération.
1: Et vous visitez les caves, par exemple? Les caves en fond, vous aimez bien, vous arrêtez, c'est connu, ça, c'est un truc très touristique, mais il me regarde avec un sourire. T'aurais pas dû me poser la question, mec. Non,
0: on revient d'une région où, le vin est roi.
1: Eh ben, on a un dossier.
0: Vous avez pas ce dossier-là de la Coupe d'Europe en 2012, 2013.
1: Ouais, vous avez encore mal à la tête, il paraît.
0: Ah ouais, cette interview. Mais en fait, c'est parce que Vincent Coueffé me demande de faire un duplex. C'était Allemagne-Italie, je crois. Et en fait, une heure avant, on me dit, il n'y a plus de duplex. Donc moi, je regarde le match. Il y a les Italiens, les Allemands. Et à l'époque, c'est avant que je pichais. Et donc là, tout va bien. J'allais pour partir, rentrer chez moi. Et là, on me dit, attends, il y a un invité qui n'a pas pu venir sur le plateau. Vincent Coueffé te demande de faire un duplex. J'avais jamais fait de duplex de ma vie. Et en plus, normalement, on a deux oreillettes pour le retour. Là, il m'en manque une parce que le cadreur n'a pas le retour de la régie. Donc je suis prêt. Et là, j'ai un Italien qui fait avec un Allemand qui crie moi je suis pompette Et là, je pars. Alors là, aujourd'hui, je serai sanctionné. Et là, je commence à dire, alors le macaroni avec le schleu, c'est génial. Et là, le lendemain, ça, c'est parti dans la presse. Norbert, ivre mort sur un duplex. Bon, voilà.
1: L'alcool avec modération.
0: Oui, bien
1: c'est
0: sûr.
1: C'est important de le rappeler. Et ce fameux mafé sénégalais, alors. Ça, c'est le plat de votre enfance, hein, Norbert.
0: Oui, parce que, vous voyez, ça, c'est toute mon enfance. C'est, comme je disais, c'est truculent, ma vie.
1: L'odeur, vous l'avez, là?
0: Ouais, je l'adore. Le cacahuète, c'est cette pâte d'arachide. Je vous expliquais que ça, quand vous êtes enfant de commerçant, vous allez... Moi, j'arrive à Sannois, ma mère doit travailler pour développer le réseau téléphonique. J'étais avec ma soeur, mais on se prenait la tête et je décide d'aller squatter une famille de Sénégalais en face, juste en face. Et je rentre et là, je découvre quelque chose d'incroyable. Manger assis par terre sur un tapis, se laver les mains, manger dans un grand bol. Et mon premier plat que j'ai, c'est ce mafé. Mafé poulet et le riz cassé une fois, le riz cassé même deux fois. C'est des riz cassés. Et ces effluves-là, et vous mangez avec les doigts. Alors là, les gens peut-être vont s'atterrir, mais c'est la meilleure façon de manger pour manger d'une manière pas trop rapide. Parce que le temps que vous préparez votre bouchée, vous prenez tout, le poulet, la sauce avec le riz, ça vous demande plus de 8 secondes. Donc forcément, vous avez le temps de digérer, le temps de prendre le temps. Et je passe des moments incroyables, des beignets, les bœufs aux oignons. Après, j'ai pu goûter le sac.

0: Moussaka, alors que c'est pas sénégalais, hein, mais j'ai goûté le foutou sauce graine, le tchep, djiboudjène. J'ai adoré ça, le combo.
1: Ça, c'est votre mafé de Proust.
0: Ouais.
1: Mais il y a aussi le filet de sol de votre maman.
0: Ah, ça.
1: Sauce corail.
0: Exactement. Alors, à l'époque, il y avait une marque qui s'appelle SEB qui avait fait des saucières et ma mère a préparé une sorte de beurre blanc avec du corail d'oursin qui était très iodé et elle nous enroulait donc des beaux filets de sol et qu'elle piquait comme ça avec un piquant bois qu'elle cuisait vapeur et on mangeait ça avec un riz pilaf. Et c'était incroyable. Et je pense qu'il y a des souvenirs. Comme mon tout premier petit gâteau, c'était sur les marchés. C'était un boulanger qui faisait des financiers et je mangeais ça. Ouais.
1: Mais s'il y avait un plat que vous aimeriez retenir, issu de nos régions, vous qui avez vadrouillé, chaque région m'avait dit un plat, un terroir, une entité particulière, un ancrage.
0: Oui, vous avez la tofaille pour les Vosges, vous avez le farcement, vous avez la potée auvergnate, mais aussi le punti en Auvergne qui est incroyable. Vous avez le bekoff, vous avez le potchvelèche dans le Nord. Ouais. Vous avez d'innombrables recettes paysannes, culturelles. Vous avez tout ce qui est à base de fromage. Vous avez les criques. Vous avez, enfin, il y a un paysage incroyable en France de cette mixité, de cette origine, de ces voyages, de tout. On est inspiré par tous les continents en France. On s'en rend même pas compte. On s'en rend même plus compte. Et c'est incroyable. Mon produit de prédilection, moi, j'adore le piment d'Espelette. Mais
1: Basque, là. Hein.
0: Voilà, mais vous allez me chercher, j'adore la moutarde, pas de Dijon, mais de Beaune. Je peux pas dire la marque.
1: C'est le Charmeux, vous me parlez de l'Auvergne. Moi, je vous aurais dit Charmeux.
0: Voilà, mais il y en a aussi, vous voyez. Ouais. J'adore le Réfort en Alsace. Il y a du foie gras. J'ai mangé du foie gras d'oie en Alsace. C'est incroyable. C'est un pays où on fait du foie gras, là-bas, en Alsace. Mmh. On parle toujours du Nord-Ouest, mais en Alsace, c'est fabuleux. Vous avez le centre aussi de la France. Moi, j'ai découvert ça. J'ai découvert que tout est magnifique et il faut être fier de nos régions de et je suis fier de tous les gens qui font vivre les petits hameaux, les petits villages, tout.
1: Vous parliez des champignons tout à l'heure. Je crois que la forêt, ça c'est aussi un univers que vous aimez bien, l'odeur des pins,
0: le humus comme ça. Bah quand je travaillais chez Marc Vera, on allait chercher les herbes, je vais vous dire que je m'en souviens, j'ai un odorat, c'est un labrador, moi je suis un épagnol. Tu me mets quelque part, mais oui, j'ai même plein d'aventures chez Monsieur Loiseau, on est parti avec Mauro Colagrico, je vous assure que c'est vrai. M'en veux pas Mauro, je balance un gros dossier ici avec Eric et sur ici. On part dans ces forêts bourguignonnes, on est à Saulieu, on part et on se fait une grosse journée cueillette de cèpes. Et Mauro a cette présence d'esprit de dire, mais attends, on va quand même aller vérifier chez le pharmacien si tout ce qu'on a ramassé, c'est quand même bon. Et on pensait avoir ramassé 10 kilos de cèpes. Non, c'était des bolets. On a ramassé 2 cèpes.
2: C'est drôle, ça.
0: Ouais, ça, c'est la jeunesse des cuisiniers, la fougue. Et oui, la forêt, la montagne, même la mer, le côté marin, enfin, c'est incroyable. Moi, je vous le dis honnêtement, c'est fabuleux, la France.
1: Vous allez vous marier? C'est vrai ou pas?
0: Me marier?
1: Oui.
0: Oui, bien sûr. Attends,
1: je n'avance rien. J'ai vu ça comme tout le monde dans la presse. Vous allez vous marier?
0: Oui. Ah, je peux pas le dire.
1: Ah mince.
0: Ah non, là je vais.
1: Non, parce que l'idée c'était de se balader. Vous savez, il n'y a pas que Paris dans la vie.
0: Oui.
1: C'est quoi le département? Vous marier dans le sud, marier en Méditerranée, au bord de l'océan.
0: J'avais pensé à tout, et puis en pensant à tout, on se met des contraintes. Le mariage, des fois, c'est pour ça que je dis à ma femme, faisons un barbecue.
1: C'est vous qui établissez. Vous faites le menu du coup.
0: Ouais, bien
1: vous
0: sûr.
1: Faites le menu de votre mariage.
0: Mais moi, j'aime les choses simples en fait, parce que les gens, des fois, ils se mettent la pression pour avoir une jolie table, quelque chose. Je pense que les gens, ils ont envie d'être décontractés. Je pense qu'il y a le côté mairie, le côté un peu officiel. Donc là, on s'habille, c'est normal. Et puis après, la teuf, moi, des fois, je vois des gens, en fin de soirée, ils sont habillés en costard, ils sont pris la tête à se mettre bien, puis à un moment, tu mets de la musique, années 80, même ce que tu veux, de l'électro, et tu vois des mecs, quand même, où ça va pas. La musique ne correspond pas au mec et son accoutrement, même la jolie. Donc, je me dis, faisons un truc simple. Peut-être en Bermuda, en claquette chaussette.
1: Ça m'a toujours pas donné lieu. Mais c'est pas grave.
0: Je peux pas vous le dire.
1: Merci beaucoup, Norbert.
0: Merci à vous.
1: On aurait pu encore ouvrir quelques chapitres, voilà, de ce parcours, de ce voyage qu'on a survolé. Si on devait garder qu'un seul lieu, je pose souvent cette question à la fin. Il y en a plein là qu'on a évoqué. Peut-être 40, 50 lieux. Oui. On en garde un.
0: Moi, le début de ma vie en France, ça a été Saulieu, chez Monsieur Loiseau.
1: Chez Bernard Loiseau, Côte d'Or, le restaurant de Bernard.
0: Et vous voyez, c'est pas une région extraordinaire. Sur le papier, ça fait pas rêver. Mais quand vous allez là-bas, quand vous voyez les hommes et les femmes qui se lèvent tous les matins et qui vous donnent tous ces beaux produits et ces chefs qui représentent leur région, je salue tous les chefs qui sont dans les régions, qui sont peut-être pas dans Paris, mais qui font briller leur région avec leur terroir, leur savoir-faire et tout l'entrain qu'ils mettent en œuvre pour faire vivre ce terroir. Voilà. Mon premier souvenir, c'est Saulieu.

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2: Salut à toutes, salut à tous et bienvenue sur votre radio ici, le Décibel du samedi soir qui, comme d'habitude, donne les clés de sa programmation musicale à un ou une invitée en l'occurrence. Et alors, je m'excuse par avance, hein, les amis, auprès de celles et ceux qui respectent scrupuleusement les journées mondiales. Aujourd'hui, 26 septembre, journée internationale pour l'élimination totale des armes nucléaires. C'est pourtant une vraie bombe atomique que j'accueille dans l'émission. Maïtena Birabin est dans Décibel. Et ça, c'est le générique de Franche Culture, sa nouvelle émission sur France Inter du lundi au vendredi à 11h. Et bonjour Maïtena.
3: Bonjour Émilie, merci de me recevoir.
2: Ravie de vous accueillir dans Décibel, parce qu'en plus d'être une femme de télévision et de nouveaux médias avec mesdames, vous êtes aussi une sacrée connaisseuse de musique.
3: C'est gentil.
2: Alors pendant une heure, on vous laisse les clés de la prog, c'est parti. France Inter, donc depuis la rentrée, et mesdames, c'est votre média, le média qui ne fait pas comme si les femmes, une fois qu'elles ne sont plus en âge de procréer, disparaissent dans un grand trou.
3: Nous avons le droit de vieillir,
2: oui.
3: C'est un scoop. Nous ne mourrons pas toutes 45 ans après la ménopause.
2: Ça fait plaisir. Oui. Et alors ça cartonne à tel point que, en plus donc des vidéos que vous voyez, hein, j'en suis sûre, mesdames et messieurs d'ailleurs, sur les réseaux sociaux, il y a un compte Instagram génial de mesdames. Là c'est mesdames en vrai.
3: Oui.
2: Vous êtes en tournée. C'est fou ça, pour la première fois de votre vie, vous partez en tournée.
3: Ouais, on est complètement folle, je crois qu'on n'a plus de limite. Ça aussi, le gros avantage de vieillir, c'est qu'on devient, franchement, c'est vraiment l'adolescence, quoi.
2: Ah oui, plus de limite.
3: Avec une carte bleue et un cerveau, donc c'est absolument génial, zéro limite. Et donc, oui, on a fait notre première samedi dernier, et là, en vous quittant, je monte sur scène à Lyon, juste après, à 20h.
2: Ouais, à la Bourse du Travail. Et puis, pour celles et ceux qui veulent voir mesdames en vrai, il y a évidemment Maïtena, il y a également les visages de
3: Alexandra
2: Crute,
3: qui est mon associé.
2: Voilà, Sonia Dubois, Ariane Massenet, toute la clique.
3: Oui, il y a toute une clique. C'est une clique. Ouais. C'est une clique. Et c'est très heureux. Et je remercie les gens qui ont pris leur... Franchement, je vous dis, les gens qui ont pris leur billet, je les remercie parce qu'ils ne savent pas ce qu'ils vont voir.
2: Ouais.
3: Parce que nous-mêmes, on a du mal à l'expliquer. Donc, vraiment, je vous remercie d'être là. Et vous êtes là. Ça marche bien. Et donc, c'est assez formidable. En tout cas, on ressort de là en étant très fiers de qui on est. Enfin.
2: Bravo mesdames, vive mesdames. Et je vous donne les dates à venir, puisque après ce soir Lyon, il y aura le 4 octobre à Lille, au magnifique théâtre Sébastopol. Oui. Le 11 octobre à Paris, au Grand Rex.
3: 2500 places, tremble au racaille.
2: J'adore. 14 octobre à Toulouse, le 15 octobre à Bordeaux, et puis début novembre, le 4 à Nancy, à la salle Poirel. Et puis comme on met sur les affiches de théâtre, succès, prolongation, on verra bien, mais je pense que c'est tournée bien partie.
3: C'est gentil.
2: Alors Maïtena, je le disais, oui, des années de télé, vous êtes par exemple le premier visage des maternelles,
3: oui.
2: Qui avait incarné ce programme, vous avez même eu un set d'or à l'époque pour ça.
3: C'est vrai.
2: Donc plein de télé. Et la musique alors dans tout ça, dans votre carrière, elle vous accompagnait ou pas?
3: La musique, elle a été très présente dans ma vie jusqu'à ce que je rencontre mon mari qui est d'une famille musicienne et qui a une culture aussi anglaise et qui écoute que des trucs pour moi complètement chelous. Et j'ai abandonné la musique, en fait. J'ai abandonné.
2: Ouais.
3: Par exemple, moi, je n'ai pas de... Alors maintenant, j'en ai une, mais je ne l'utilise pas. J'ai beaucoup de mal avec ce qui est conceptuel. Je ne comprends pas les plateformes.
2: Les trucs de streaming, c'est pas vrai.
3: En fait, je comprends pas pourquoi je suis propriétaire de quelque chose que je n'ai pas.
2: Ah, ça ferait plaisir aux artistes de vous entendre dire ça.
3: J'ai beaucoup, beaucoup de mal avec ça.
2: Ouais.
3: Du coup, je n'ai pas d'appli. Là, j'en ai une, mais j'y vais jamais, donc je vais de nouveau la supprimer parce qu'en plus, ça coûte une blinde, cette histoire.
2: Vrai, c'est cher les abonnements.
3: Donc, je veux vraiment pas. Enfin, donc, j'ai été le siècle m'a coupé de la musique. Mon mari, parce que il l'a préempté, que c'était sa musique qu'on écoutait partout tout le temps et que j'ai laissé faire. Hein.
2: Ouais.
3: Et le digital là qui m'a volé. D'acheter un disque, une cassette. Ouais. Alors j'ai beaucoup de chance, comme je présentais des émissions, j'avais des albums. Donc voilà, mais ouais, la musique, c'est, j'ai un rapport très étrange avec la musique.
2: Alors j'allais y venir parce qu'effectivement, quand vous m'avez envoyé votre liste, je me suis dit ah c'est un dossier Maïtena quand même.
3: Oui, ça, de toute façon. Oui.
2: Voilà, c'est un dossier, mais musicalement c'est un petit dossier, un petit paquet cadeau. On ne sait pas ce qu'on va trouver. C'est la boîte de chocolat de Forrest Gump en fait, votre playlist.
3: Et puis on peut vous faire 10 playlists. Enfin, je pense que tous vos invités, c'est la playlist du moment dans lequel on est.
2: Voilà. C'est ça. Ouais. Donc on écoutera certains extraits, d'autres chansons en entier ici jusqu'à 20h, mais dites-vous que entre une punk allemande et de l'opéra, tout ça est possible, le pont existe et il s'appelle Maïtena Biraba. On va commencer avec Bourvil, André Bourvil. Voilà. Vous aviez envie d'écouter La Tendresse. Alors je sais pas si vous avez fait exprès avec le calendrier, mais il y a 3 jours c'était l'anniversaire de sa mort.
3: Non, j'ai pas fait exprès, mais ce que je sais c'est que j'aimerais que à ma mort à moi on passe cette chanson-là.
2: Ah ouais, vous avez pensé à ça. C'est votre chanson. Parce qu'elle vous ressemble.
3: Parce que je trouve que c'est tout est dit là-dedans. C'est d'une immense douceur. C'est l'abandon, mais le bon abandon. Bah voilà, c'est comme ça. Il faut s'y faire. Voilà, et je trouve que la mort c'est ça. Et donc quand je remonte l'allée de je ne sais pas quoi portée par je ne sais pas qui, on entend ça. Je trouverais ça assez bonasse.
2: Et on peut aussi l'écouter, évidemment, pour célébrer la vie et cette soirée du samedi qu'on passe ensemble. Bourvil dans vos oreilles. Merci.

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0: Très belle entrée en matière, merci Maïtena.
1: Merci, merci.
0: Maïtena Birabin, l'invitée ce soir de Décibel. Sa musique, vous allez voir, on va sortir le grand orchestre, mais aussi la guitare électrique. Décibel revient. À tout de suite les amis.

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1: Notre invité, c'est Maïtena Bierrabin. Je suis ravie que vous soyez là, Maïtena.
2: Mais moi aussi, c'est partagé.
1: Alors, quand on vous a demandé de choisir des chansons, vous êtes la première de toute notre série d'invités à avoir choisi beaucoup de génériques de télévision, comme si en fait vos souvenirs musicaux et vos souvenirs de télé étaient mêlés. On va vous en faire écouter quelques-uns. Il y a par exemple le générique de la fin des programmes d'Antenne 2 de la fin des années 70. C'est composé par Michel Colombier.
2: Oh là là, les petits bonshommes qui s'envolent là, les folons. Oh, je peux pleurer. Hein. Ah mais quel bonheur ce truc.
1: Et alors,
2: c'est beau.
1: C'est très beau. Et en faisant des recherches, je me suis dit, c'est fou, je ressens une mélancolie.
2: Je pleure, ouais, hein.
1: Maïtena, oui, les yeux mouillés, du coup, moi aussi. Non, mais ça donne des frissons.
2: Ah, c'est...
1: Michel Colombier, il a composé cette musique, Maïtena, en hommage à son petit garçon, Emmanuel, qui est mort quand il avait 5 ans.
2: Ah, mais ça doit être pour ça que je ne le savais pas. Mais je trouve qu'il y a une infinie... comme l'acceptation de cette musique, oui, c'est l'acceptation de ce qui vient. Quoi.
1: Ouais.
2: Oh là
1: ouais.
2: Là, c'est.
1: Et donc les dessins, de Jean-Michel Follon, ce belge.
2: Ce bonhomme qui s'envolait comme ça.
1: Ouais.
2: Oh, magnifique. J'ouvre le spectacle en parlant de Follon.
1: Ah
2: ouais. Bon, c'est rigolo. C'est les souvenirs générationnels.
1: Ouais.
2: Si vous êtes né dans les années 80, vous vous dites, mais qu'est-ce qu'elles font de quoi parle-t-elle? Donc on vous envoie googler.
1: C'est ça. Mais ça, c'est très beau. Alors dans un autre style, mais très emblématique, vous avez choisi Live and Let Die, McCartney, les Wings et le générique de L'Heure de Vérité.
2: Ça, c'est un immense souvenir pour moi.
1: Ah ouais?
2: Ah, je regarde ça, je suis dans les Landes, je suis une jeune fille, je vois le pouvoir.
1: Ouais.
2: Cet indicatif, il donne, c'est important, c'est grave, il se passe quelque chose, quelqu'un va dire quelque chose et tout. Et tu vois que des mecs, d'ailleurs.
1: Oui, c'est vrai.
2: Qui reçoivent que des mecs. Et tu dis, waouh, c'est tout. Et là, je découvre mon idole, Alain Duhamel, et je me dis, oh, je vais faire comme lui. Voilà.
1: Bisous, Alain. Six Feet Under, encore dans un autre style.
2: C'est pas trop son truc, bisous. C'est pas trop. Ah ouais, voilà. Ça alors.
1: Générique de série, Six Feet Under.
2: Extraordinaire.
1: Ah ouais.
2: Cette musique est géniale. Hein.
1: J'avais oublié la musique, je me souvenais très bien de la série, là, cette famille de croque-morts dont on suit les aventures. Mais la musique est folle. Là, ça commence là.
2: Et c'est remarquablement monté, ce générique. Et il y a un moment, il y a une roue d'un chariot du croque-mort qui pivote juste sur un accord.
1: Ouais.
2: Mais alors, ça nous fascinait. Je regardais ça avec Pierre, mon mari. On était vraiment, c'est une des premières séries.
1: Oui, les premières belles séries.
2: Avant, on s'était tapé 24 heures, on mettait des réveils pour.
1: Ouais.
2: Complètement fou. Mais ça, Six Feet Under, c'est un très très bon souvenir.
1: Et puis, puisqu'on est dans les souvenirs musicaux mêlés à la télé, il y a évidemment les JO Paris 2024. Et vous aviez envie de réentendre Parade,
2: magnifique,
1: composée par Victor Lemann. Vous les avez regardés à la télé, ces JO?
2: J'ai tout regardé. J'étais un petit bout à Paris, et où je vis, puis là, en vacances, donc en France. Mais ça a été un moment tellement extraordinaire. Mais tellement extraordinaire, ces JO. Je n'oublierai jamais ça de ma vie. J'ai trop aimé. À chaque fois qu'on entendait cette musique, on était émus, fiers, heureux. C'est fou de pouvoir... alors, bien sûr, ce n'est pas uniquement le compositeur, c'est tout ce qui se passait. Mais comment...
1: Mais il a capté quelque chose, quand même. Hein,
2: symbolise et ramène immédiatement. Enfin, c'est la Madeleine de Proust, quoi. Vous entendez les premières notes et vous êtes dans l'état dans lequel vous étiez à chaque fois que l'on marche en gagnait, quoi.
1: Alors... Victor Lemann et l'orchestre de Radio France.
2: Magnifique, beauté, beauté.
1: C'est parti pour la parade.

0: Voilà, franchement, on chante en studio avec Maïtena.
1: Mais ouais, mais on est de nouveau à Versailles avec les chevaux.
0: Mais oui.
1: On est au skate, on est le TRX, là, les vélos.
0: C'est fou.
1: Enfin, vraiment, merci Victor et bravo.
0: Bravo.
1: On adore.
0: Parade Victor Lemann. Alors ça manquait un peu de figure féminine là depuis le début de l'émission. Évidemment, il y a des femmes et pas les moindres.
1: Je ne suis pas d'accord car Bourvil est une figure féminine.
0: Ah, quand il chante La Tendresse, oui, c'est vrai.
1: Ouais, c'est une grosse figure féminine. Je fais un coming out.
0: Un coming out de Bourvil. Bette Midler dans The Rose. Alors, on n'est jamais trop loin de l'image avec vous, Maïtena, puisque là, c'est la bande originale d'un film qui raconte la vie de Janis Joplin, mais sans la nommer, j'imagine, pour des histoires de droit. C'est le film qui vous a marqué avant la chanson.
1: C'est pas le premier film que j'ai vu, mais c'est le premier film avec des acteurs. J'avais été voir les Disney avant.
0: Ouais.
1: Mais mon frère aîné Pierre m'emmène un jour à Paris au cinéma. Et on arrive en retard à la séance. Tout est une histoire extraordinaire. On arrive en retard à la séance et donc on regarde les trois quarts du film. Et ensuite, à la fin, je me lève et il me dit « Assieds-toi ». Et il me dit, je dis qu'est-ce qu'on fait? Il me dit, on va regarder le début. Donc on a attendu et on a regardé le début. Et donc je l'ai vu deux fois parce qu'on est resté.
0: Ouais.
1: Et j'étais fascinée par cette femme qui monte sur scène et qui chante cette chanson tellement belle.
0: The Rose.
1: C'est tellement beau, tellement extraordinaire.
0: Vous en avez croisé des roqueuses, notamment parce que vous êtes marraine de Solidarité Sida et donc de Solidays. Alors des festivals, des filles sur scène qui mouillent le maillot et elles vous touchent. Vous devinez la difficulté d'être une femme dans le rock, vous qui êtes une femme de télé.
1: Je suis surtout très fascinée. Elles parlent un langage. Les musiciens ont accès à un langage que moi je n'ai pas et je trouve ça extraordinaire en fait de pouvoir. C'est comme les peintres, enfin tous les artistes qui peuvent exprimer. Après, j'ai eu la chance de voir Céline Dion en concert.
0: Alors,
1: c'est vraiment quand on dit les superstars, j'ai compris. Je vois bien ce que c'est qu'une superstar, mais là, je l'ai vue.
0: Ouais.
1: C'est fou, c'est complètement
0: presque
1: fou.
0: Presque pas humain.
1: Ah non, c'est pas humain.
0: Ouais.
1: Non, c'est pas humain. Elle est extraordinaire. Elle est d'airain, cette fille. J'ai jamais vu ça. C'est vraiment très, très impressionnant. Très, très impressionnant.
0: Laissez-vous embarquer par la voix de Bette Midler. The Rose, c'est le nom du film, c'est aussi le nom de la chanson. Et donc, oui, vous avez le droit de penser très fort à Janis Joplin, évidemment. C'est un petit peu le but du jeu et c'est choisi pour vous. Pour notre invité, Maïtena Biravin, on est ensemble jusqu'à 20h sur votre radio ici.

0: c'est vrai.
1: Merci Maïtena. Bette Midler, The Rose, ça donne évidemment envie de revoir le film et ça donne envie de vous faire un gros bisou. Merci d'avoir choisi cette belle chanson. Alors dans la suite de Décibel, ce soir, je vous le rappelle, programmé par notre invitée Maïtena Birabin, vous avez rendez-vous avec un duo qui se plaît puis qui se largue, tout ça sur un frigo, et l'occasion de briller pour celles et ceux qui ont fait allemand en LV2. Restez dans le coin, Décibel revient.

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1: Notre invité, Maïtena Birabin, passeuse de culture tous les jours sur France Inter, la Franche Culture. Donc du lundi au vendredi de 11h à 12h30, Maïtena, dans cette nouvelle émission, vous accueillez toutes celles et tous ceux qui incarnent, qui fabriquent ou qui font la promotion de l'art, de la culture en général.
2: C'est vrai, et nos invités sont très importants, mais d'abord et avant tout, mon équipe.
1: Ah oui,
2: Raphaël Bayot, qui est extraordinaire. Xavier Luerper, que vous connaissez déjà.
1: Monsieur Siri.
2: Voilà, ouais. Si vous écoutiez Le Masque ou la Plume, cinéma plus largement. Daniel Morin, pilier de France Inter, un bout de la croix. Voilà, je suis très fan. Et on est avec de la Gen Z, parce que on est en train de basculer du côté des anciens, pour ne pas dire les vieux cons. Donc
1: vous avez ramené un petit peu de jeunes.
2: Ça nous challenge, parce que c'est pas facile de s'entendre avec eux. Donc c'est très intéressant. Et puis chaque jour de la semaine, on a un membre de l'équipe qui tourne, dont Christophe Comte, que j'ai salué et que je suis tellement contente. J'en parle puisqu'il est évidemment musique.
1: Ah oui, il vient de temps en temps dans Décibel, oui, pour nous parler.
2: Il est tellement, tellement formidable.
1: Ah, c'est génial. Franche Culture tous les jours à 11h. Et si c'est l'heure de piscine, les amis, il y a les podcasts sur l'appli Radio France, évidemment. Maïtena Birabin a choisi pour nous une chanson d'amour, une chanson de couple, une chanson de rupture, une chanson totale. Benjamin Biolay, Jeanne Chéral, Brandt Rhapsody.
2: Ah ouais,
1: c'est quelque chose, ça.
2: C'est hyper talentueux ce qu'ils ont fait.
1: Ouais.
2: Enfin, tout est là. Je pense que tous on se reconnaît, tous on s'identifie. Ils l'ont fait en plus en deux parties, puisque c'est encore pire quand ils se retrouvent quelques années plus tard. C'est vraiment, c'est très fort d'arriver à faire comme ça. C'est un rythme en fait. Ouais. C'est même plus qu'une mélodie, c'est un rythme qu'ils ont et qui raconte un couple qui se rencontre et ce qu'on peut devenir parfois. C'est fascinant, il me fascine, vraiment.
1: Ils sont tous les deux super talentueux et aussi super intelligents. Et ce concept, quoi, en fait, on va vous raconter l'histoire de leur amour juste en lisant les petits post-it qu'on se laisse sur un frigo.
2: Sur un frigo, ouais. C'est extraordinaire.
1: C'est incroyable et ça s'appelle Brandt Rhapsody. Alors, c'est un grand moment.
2: Ouais.
1: Plongez dedans. À un moment, peut-être vous allez vous reconnaître.
2: Reconnaissez-vous, c'est ça. Brillez, brillez.

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2: C'est extraordinaire.
3: Incroyable cette chanson, la fin me glace à chaque fois.
2: Bah oui, mais c'est on l'a vécu cette histoire, ouais. On l'a tous vécu, on va tous la vivre, c'est normal. Et mais c'est fabuleux d'arriver par quelques mots et une rythmique à raconter tout ça à deux. Ils sont très talentueux tous les deux.
3: Très très fort. Et comme vous le disait Maïtena tout à l'heure, il y a la suite de leurs aventures sur le dernier album de Jeanne Chéral, qui s'appelle Jeanne tout simplement. Et ça s'appelle Faut plus qu'on se revoie. Ouais. Parce qu'ils se sont revus et croyez-moi que...
2: Ils ont remis le couvert, comme on dit.
3: C'est vrai. Et pas qu'une fois, et pas qu'un peu.
2: Quel talent aussi Jeanne, hein. Quel talent Jeanne Chéral.
3: Puis la lumière. Ouais. Encore une fois, la transmission, elle passe. C'est-à-dire que Jeanne Chéral, elle s'était attelée à un moment à reprendre tout un album de chansons amoureuses. Oui. Et voilà, on aime ça aussi, cette belle continuité. Alors, il y a des femmes qui sont exceptionnelles, comme Jeanne Chéral. Il y en a qui sont exceptionnelles et beaucoup trop. Beaucoup. Elles sont beaucoup.
2: Jamais les femmes ne sont trop.
3: Alors,
2: Émilie,
3: question.
2: Jamais.
3: Nina Hagen, est-elle trop quand même de temps en temps ou pas ?
2: Elle est complètement à sa place.
3: Ah
2: elle nous rappelle qu'il faut qu'on se bouge un tout petit peu.
3: Ouais.
2: Comme Madonna, c'est comme. Voilà, c'est des femmes qui vont loin, très loin.
3: Elles percutent. Hein.
2: Mais elles ont le droit, en fait. Elles ont même, je veux dire, je pense qu'elles ont même le devoir. Et elles le font pour nous toutes, qui pouvons rester bien planquées tranquilles, alors qu'elles, elles font bouger le machin, quoi. Donc, franchement, moi, quand j'ai découvert Nina Hagen, donc j'étais vraiment jeune, j'étais à avoir 12, 13 ans.
3: Savoir qu'une femme comme ça existe, ça vous a fait quoi?
2: Bah, je me suis dit que c'était possible d'être libre.
3: Ouais.
2: C'est ça que je me suis dit. Quand on voit Nina Hagen, on se dit, ok, la liberté, c'est possible. On peut juger ça de très mauvais goût, etc. J'ai pas de problème, je peux le concevoir, mais n'empêche qu'elle est libre. Et ça, c'est quand même assez bluffant. Vous savez, un jour, je le raconte souvent cette histoire, mais c'est tellement vrai. Rhys, qui dirige la publication de Charlie Hebdo, m'a dit un jour, la liberté, c'est pas confortable. Et ben voilà, Nina Hagen, elle est pas confortable.
3: Et comme j'ai fait allemand LV2, je prends mon meilleur accent pour vous annoncer
2: ich
3: la chanson.
2: Auf Deutsch sprechen.
3: Oh, sehr gut, Maïtena. Alors, c'est
2: Du hast den Farbfilm vergessen.
3: Oh, wunderbar. On écoute Nina Hagen sur votre radio.
2: Die Nina.
3: Ja.

0: ça n'a pas super bien vieilli, on va pas se mentir. Non mais Nina, vraiment.
1: On l'adore en tout cas et c'est un bonheur de l'écouter. C'est sans doute la première fois que cette chanson passe sur ici.
0: Eh bien, j'en suis ravie.
1: Voilà,
0: Maïtena. Ça mérite.
1: Maïtena casse les codes. Nina Hagen, puisqu'on y est, tiens, alors, vous êtes bilingue allemand, vous chantez. On a dit tout à l'heure, c'est difficile de décrire Mesdames en vrai qui part en tournée, mais on va quand même essayer de décrire Maïtena. À quoi on peut s'attendre si on va vous voir avec votre bande? Alors bon, ce soir à Lyon, le 4 octobre à Lille, le 11 octobre à Paris, le 14 à Toulouse, le 15 à Bordeaux ou encore le 4 novembre à Nancy.
0: Bah, vous allez voir des femmes qui racontent leur parcours de femme et les avantages qu'il y a à vieillir. Et dans chacune d'entre nous, on est 7 sur scène à prendre la parole, à raconter sous un angle précis. Alors ça peut être la rédactrice en chef du Média va parler des addictions, elle a été toxicomane pendant des années. Sonia Dubois va parler du poids qui nous concerne toutes, qu'on soit trop mince, trop grosse, juste parfaite.
2: On est toujours trop quelque chose, de toute façon.
0: Tout ça dure des mois là. Voilà. Alexandra Kruk, mon associée, parle de s'autoriser à avoir plein de premières fois après 50 ans, parce qu'on a l'impression que c'est fini pour nous la vie. Non, ça commence. Enfin, l'autre moitié de la vie commence.
1: Ça, la suite.
0: Moi, je vous parle de trouver notre place et du corps qui change. Enfin, bref, il y a plein d'angles où c'est raconté. C'est pas une TEDx, hein. Ou alors, si c'est une TEDx, on a mis quand même une pub dans le cul, parce que sinon, on va s'ennuyer. C'est pas du tout l'idée.
1: Ouais.
0: Et donc, c'est vraiment sept femmes ensemble qui écoutent et qui parlent de vous. Et pour avoir fait la première, vraiment, les femmes le disaient, elles se retrouvent dans chacune d'entre nous. Et puis, il y a Viviane qui est avec nous, mademoiselle Viviane, qui est une effeuilleuse.
1: Ah ouais.
0: Elle a 52 ans, elle se fout à poil, vraiment, et elle nous explique pourquoi. Elle fait le numéro, et après, elle nous raconte ce qu'elle met là-dedans. Et je vous assure, même ça, qui est très loin de... J'ai pas l'habitude de me mettre à poil, voilà. Même ça, ça nous parle, et on se dit, mais oui, en fait, ça parle de moi.
1: Ça s'appelle Mesdames en vrai et c'est en tournée, les amis, absolument partout en France, pour le moment jusqu'au mois de novembre. Oui. Mais quelque chose me dit qu'il y en aura d'autres. À tout de suite.

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1: Notre invité Maïtena Birabin, reine des réseaux sociaux, hein, mesdames. Ah bah oui, 1,3 million d'abonnés en 2 ans d'existence.
2: 1,4 million. On a passé 1,4 million, ouais.
1: Bravo.
2: Ouais. Merci beaucoup. Ce qui est assez formidable, c'est que tous les jours, on gagne des abonnés. Tous les jours depuis qu'on a lancé. Donc ça fait 2 ans et demi, chaque jour, il y a des abonnés qui arrivent.
1: Oh,

0: de prise de conscience de l'état des lieux quand même, qui est à leur déficit largement. Donc et pourtant tous ne sont pas des abrutis congénitaux.
1: Bah oui, donc
0: beaucoup se bougent pour essayer de comprendre.
1: Alors, si vous avez envie de découvrir Mesdames, si c'est pas encore fait, il y a le compte Instagram, et puis il y a le site sur lequel voilà, toutes les interviews.
0: On est sur YouTube, on a un site qui s'appelle Mesdames, on est sur TikTok, on est sur Facebook et on est sur Insta.
1: Vous êtes trop forte, Mesdames. Ouais. Et en tournée, ça, je vous en ai déjà parlé. Allez, là, c'est même pas une voix, c'est presque la voix, Maïtena. On n'a pas encore parlé de musique classique, mais Maria Callas, c'est même plus de la musique classique, c'est la musique, quoi.
0: Bah, moi, je suis pas quelqu'un qui regrette, mais j'aurais vraiment aimé avoir les capacités physiques de pouvoir faire, de pouvoir être une chanteuse d'opéra, parce que je pense que ceux qui font de l'opéra vivent 1000 vies en une, presque plus que les acteurs en fait. Et parce qu'en plus il y a la dimension musicale qui m'est complètement étrangère. Et la Callas, bon, ben, c'est pas tellement moi qui le dis. Je veux dire, elle déchire le cœur, quoi.
1: Ouais. On ne comprend pas ce qu'elle dit, mais on comprend que ça nous fait des émotions. Quoi.
0: C'est sidérant ce qu'elle fait avec juste sa voix, quoi. C'est une puissance incroyable.
1: Alors on part grâce à Maïtena Birabin à la Scala de Milan. Écoutez Maria Callas qui joue Norma, Casta, Diva.

0: glace. Moment suspendu à la Scala de Milan. On y était bien quand même, grâce à Maïtena.
1: Moi, dans ma baignoire, tout, n'importe quand. Hein.
0: C'est vrai.
1: À la Scala, dans ma baignoire, n'importe. Hein, c'est fabuleux.
0: Alors, il nous reste une petite minute à passer ensemble avant d'écouter la dernière chanson de l'émission. C'est les Anglais de Coldplay, parce que c'est trop cool, Fix You. Mais je voulais savoir, Maïtena, qu'est-ce que je peux vous souhaiter pour la suite? On a parlé de votre émission de radio.
1: Oh, écoutez, j'ai tellement de chance. Non, franchement, j'ai tellement de chance.
0: Tant pis, je suis la fée clochette. Demandez-moi un truc, on va le faire.
1: Écoutez, j'ai la joie avec France Culture. J'ai le politique avec Mesdames.
0: Ouais.
1: Du temps.
0: Ah ouais, des journées de 27 heures
1: du
0: peut-être.
1: Temps, un peu de temps. Voilà.
0: Bah, merci beaucoup d'être venu nous voir, Maïtena. On termine donc avec du rock anglais.
1: Je peux vous dire pourquoi j'ai choisi ça. C'est dans un, il y a un documentaire sur une chorale,
0: ouais,
1: qui est aux États-Unis, qui n'est que avec des personnes très âgées.
0: Ouais.
1: Que des personnes très âgées. Et donc, tous les ans, pour pas dire tous les trois mois, il y a un des membres qui meurt. Oh. Parce qu'ils sont, ils sont, ouais, très vieux.
0: Ils sont très vieux.
1: Ils sont malades parfois, etc. Et dans ce documentaire, c'est une chorale qui fait une tournée. Et ils ont prévu de faire une tournée, en plus, outre-Atlantique. Et il y a deux potes, ils sont très proches. Il y en a un des deux qui a un problème de respiratoire très fort. Et il va mourir avant la tournée. Et le duo qu'ils devaient chanter tous les deux va devenir un solo. Et ce qu'ils chantent, c'est Fix You. Et c'est magnifique.
0: Te réparer, te soigner. C'est la chanson de Coldplay. Alors, on n'aura pas été dans la joie, dans les sardines ce soir, mais non, on a écouté que des belles choses avec vous.
1: Bah, écoutez, je préfère que ce soit beau que gay. Voilà. C'est pour ça, doit être la leçon. Même si j'adore la joie, je ne sais pas pourquoi, mais voilà.
0: Merci, Maïtena.
1: Merci à vous.
0: Merci. 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

0: Fix You, Coldplay. Et pendant qu'on écoutait la chanson, on a retrouvé la référence du documentaire dont vous parlez, Maïtena Birabin, cette chorale de personnes âgées, moyenne d'âge 81 ans, et leurs aventures. Le film s'appelle I Feel Good en français, ou bien Young at Heart en anglais, et ça date de 2008. Allez, Décibels, c'est terminé pour ce soir. Merci à l'équipe de l'émission. Il y avait Emma Quenardel à la technique, Iris Guitoni à la réalisation. Il y avait également Mélodie Chaïb à la programmation des invités et Thomas Demolle pour la délégation de la musique. Demain, dans Décibels, à 19h, vos chansons préférées. Mais oui, c'est l'émission des auditrices et des auditeurs.
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3: Eh oui, bonjour. Merci d'avoir choisi votre radio ici. C'est Willy vient déjeuner chez vous, numéro 1091.
4: Oh là là,
3: ça filoche. Ça filoche, hein. Bonjour la tribu.
4: Bonjour.
3: Alors, qui est là aujourd'hui? J'ai deux pêcheurs à côté de moi. Des pêcheurs, mais pas à la pêche à la ligne. Oh là là, non. Nicolas Malabeuf, tout au fond de la télé. Bonjour, mon bon Nicolas.
4: Bonjour, Willy. Bonjour, tout le monde.
3: Amen. Et Fabien Hémo, notre geek. Bonjour, mon Fabineux.
5: Bonjour, Willy. Bonjour
3: et
5: à tous.
3: Et bienvenue.
4: Bonjour, mon père.
3: Bonjour, bonjour ma mère. Je vois que vous avez passé une bonne semaine. Oh. Ah, merci encore au public qui est venu nombreux la semaine dernière pour la reprise du One Man Show. Heureux à Fermin Merlebach.
4: Et à Troyes aussi.
3: Et à Troyes. On a encore été très bien reçus.
4: Oh là là, là, là. Oui.
3: Merci infiniment. En octobre, on va aller jouer à Lyon et à Toulouse. Toutes les infos sur willy-rovelli.com. Voilà, en attendant, c'est reparti pour un nouveau numéro de votre talk show. Pas comme les autres. On apprend avec nos invités. On se détend avec nos chroniques. Et bien sûr, on prend le temps d'en discuter avec vous car vous faites partie de cette tribu. Alors vite, notez bien les dossiers du jour. Dans un instant, Abemus Papam. Pendant quelques jours, la France a son pape. Mmh. Léon XIV est à Paris actuellement. Il sera demain à Lourdes et lundi à Metz. Pourquoi? Que vient-il faire en France? Comment s'organise un voyage papal? Est-ce qu'il y a l'ABS, un autoradio et un Saint-Siège chauffant dans la papa mobile? On en parle dans une minute. Et à 12h30, la tendance du moment, y aura-t-il une pénurie de pommes de terre en France?
4: Autre chose, hein, c'est deux sujets différents.
3: On ne peut pas la patate. Mais là, c'est très sérieux. Imagine, on manque de patates.
4: Comment faire les raclettes?
3: Il paraît que la récolte n'est pas bonne, donc cause de la canicule. Ouais. Les frites vont-elles disparaître?
4: Oh non, non.
3: Et pourquoi sommes-nous un pays gros consommateur de chips? La patate dans tous ces états. Eh bien, on en parle dans 20 minutes. Et bien sûr, on parle de tout cela ensemble. C'est la nouveauté de cette rentrée, vous le savez, depuis début septembre, entre 13h et 13h30, le samedi.
4: C'est Youpi la vie.
3: Alors, Fabien Hémo, c'est quoi le principe de Youpi la vie?
5: Eh bien, en fait, c'est la libre antenne. Nos auditeurs ont la parole, ils appellent, ils parlent de ce qu'ils veulent. Donc, par exemple, les dossiers du jour, du pape, de la patate.
3: Voilà. Qu'est-ce qui vous a rendu de la patate. Pas tout en même temps.
5: Oui.
3: Pas la même chose.
5: Mais le pape aime peut-être patate.
3: On sait pas. Voilà.
5: Qu'est-ce qui vous a rendu heureux cette semaine? Eh bien, appelez-nous.
3: Voilà. Vous nous appelez pour ce que vous voulez. Une demi-heure rien que pour vous. Entre 13h et 13h30, notez bien le numéro 0810 055 056. Le voyage du pape. Le prix du légume. Si vous voulez juste nous faire un petit coucou, c'est possible aussi. Et puis, vous repartirez avec quoi?
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3: 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Il y a Thomas. 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C'est un nouveau.
4: Un petit nouveau.
3: 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Il est tout jeune, tout nouveau. Faites-le bosser, les jeunes feignasses. 0810 055 056.
5: Le même numéro pour le groupe WhatsApp. Vous pouvez réagir 0810 055 056. Les messages, les vocaux, tout arrive dans notre studio.
3: Voilà, si vous avez compris un truc au sommaire, parce qu'on a donné 250 000 infos. Je suis déjà épuisé.
5: Ah, moi je suis fatigué. Je suis
3: On a tout dit.
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3: Allez, ouvrons notre premier dossier. Bonjour Samuel Pruvot.
6: Bonjour.
3: Bienvenue ici, mon cher Samuel. Vous êtes l'auteur du livre Léon XIV, l'apôtre de la paix, aux éditions Salvator. Alors, première question, est-ce que vous êtes surpris par l'engouement là, suscité par le venu du pape Léon XIV? Il y a du monde partout, on l'a vu hier. Hein. C'est incroyable, une espèce de joie dans toutes les rues de Paris, même au Stade de France hier soir. Comment est-ce que vous expliquez ça? Est-ce que vous êtes surpris, mon cher Samuel?
6: Oui, vous avez raison de cette remarque. En fait, pour reprendre l'expression de votre chroniqueur tout à l'heure, on a l'impression que ces jeunes, ils ont vraiment la patate. Hein. Et c'était pas du tout prévu. Ouais. C'était pas du tout prévu. Pourquoi? Parce que Léon XIV, objectivement, c'est un homme qui est assez discret, presque timide, très intériorisé. Et on se dit, ça va objectivement pas matcher avec cette génération qui passe son temps sur les réseaux sociaux, qui, au bout d'une minute, va zapper en disant, non, mais le papy, il faut changer. Il passe à autre chose. Et finalement, il y a une alchimie qui marche. Et donc, moi, comme journaliste, je pense qu'il faut avoir déjà la simplicité et l'humilité de constater que ça marche chimiquement. Et après, il faut expliquer peut-être pourquoi. Oui. Alors, hier soir, au Stade de France, j'ai essayé d'interroger à la fois les jeunes et puis quelques aînés qui étaient quand même là pour essayer de comprendre pourquoi il y avait cette alchimie. Et il y a quelque chose de convergent qui m'a convaincu, qui me semble une explication rationnelle. C'est pour cette fameuse génération Z qui a quand même manger, entre guillemets, malheureusement, ce Covid toxique qui se mange l'intelligence artificielle avec toute l'angoisse que ça peut générer, finalement, cette génération a besoin de quelque chose de solide et une parole qui ne change pas toutes les minutes. Parce que du point de vue social et politique, nos responsables politiques, justement, ils sont doués, mais ils sont doués pour changer
3: de costume toutes les minutes.
6: Ils ont peut-être... Voilà, ils ont peut-être le moyen de changer de costume toutes les minutes, mais lui, le pape, lui, il a pas trop de moyens, sinon celui de garder son costume blanc. Et finalement, l'un d'entre eux me disait, c'est marrant, mais finalement, depuis 2000 ans, l'Église n'a pas changé de discours. Et c'est vrai, finalement, et c'est ça qui plaît paradoxalement aux jeunes, c'est qu'avec Léon XIV, ils se disent, il va pas nous raconter de blagues. Ouais. Il va nous parler des évangiles, il va nous parler de Jésus, il va nous parler de la rédemption, et il va pas essayer de faire un show pour dire, c'est moi Léon le meilleur, je suis plus costaud que Trump. Non, il fait son job de pape.
3: Et Samuel, à votre avis, pourquoi est-ce qu'il a choisi de venir en France? Pourquoi il est ici, ce week-end?
6: Alors, il y a au moins deux raisons. Alors, il y a une raison très perso, c'est que cet homme a une ascendance qui va partout dans le monde, son arbre généalogique, mais il a aussi quand même du sang français coule dans ses veines. Imaginez que son... Non mais c'est dingue que son père, il a fait les plages du débarquement quand même, c'est pas nul. Et puis sa grand-mère, elle venait du Havre.
5: Suzanne, c'est Normande.
6: Suzanne. Voilà. et l'autre raison, c'est une raison un peu publique et politique. Le précédent pape, il était super aussi, le pape François, mais en revanche, lui, Paris, Notre-Dame de Paris, tout ça, c'était pas son truc. Son truc, c'était les périphéries. Alors, c'est le centre de la chrétienté, la France, fille aînée de l'Église, c'était pas son truc. Il laissait ça à son successeur. Et les Français, finalement, et les catholiques, depuis 2008, ça fait quand même beaucoup de temps, ils étaient frustrés en se disant, mais 18 ans, quand est-ce que ça fait une majorité, quand est-ce qu'ils vont venir, quand est-ce que le successeur du pape va venir officiellement chez nous? Et donc, la combinaison des deux, on a un Robert Prévost, qui a un nom français en plus, que son nom est française, qui vient, qui a envie de venir, et puis la situation fait que la France a très très très très envie qu'il vienne, les deux fait que la combinaison est super. Et en fait, il faut attendre que ça soit terminé. On est au milieu du guet. Mais sincèrement, il faut être malhonnête pour dire que ça marche pas. La messe a pas commencé. Ouais. La grand-messe n'a pas commencé.
3: Franchement, j'en ai même parlé hier, avec des gens qui sont pas catholiques, pas chrétiens, pas pratiquants, et qui se disent, il y a quand même un truc, quoi. Il y a une espèce de joie, d'espérance, de message d'amour. Franchement, un chef d'État qui peut réunir autant de gens, c'est le seul quand même.
6: Oui, alors il y a cet aspect qui pourrait paraître finalement pas très spirituel, etc., mais qui touche les Français. Moi, j'interrogeais comme journaliste un politologue, alors c'est pas un père de l'Église, c'est Stéphane Rosès, il était l'ancien patron du CSA, et je lui disais, mais c'est pas normal que ce chef d'État, qui il a même pas d'armée, il a pas de pognon, comment se fait-il qu'il est aussi
3: pas de pognon,
6: audible?
3: Samuel, pas de pognon?
6: C'est pas le sien. Il a pas un gros salaire, en tout cas.
3: D'accord.
6: Moins que son homologue américain. Et il me dit, mais en fait, Samuel, c'est assez simple à comprendre. La plupart des paroles, justement, des hommes publics, malheureusement, sont décrédibilisées. Mmh. Et c'est très dommage parce que nous, on rentre, tous les auditeurs et moi-même et vous aussi, dans cette séquence présidentielle où généralement nos problèmes sont des problèmes existentiels. Mmh. La question, c'est pas simplement le prix du diesel, c'est une vraie question, mais c'est de savoir est-ce que dans 50 ans, dans 25 ans, il y aura toujours une France ? Et on nous donne des réponses qui sont pas à la hauteur des défis du temps. Et Stéphane Rosès me disait, avec cet homme-là, il ne parle pas directement de politique, mais il parle des questions profondes et existentielles. Et les gens se disent, enfin, quelqu'un de solide qui parle des problèmes qui nous taraudent au fond, en fait. Et ça, c'est aussi une des raisons pour lesquelles ça match entre Léon XIV et les Français, même s'ils ne vont pas à la messe le dimanche.
3: Bien sûr. Oui. Eh ben, merci beaucoup, mon cher Samuel. La messe, puisque vous parliez de la messe, c'est tout à l'heure. Donc, à partir de 14h, c'est ça ?
4: C'est ça. 600 000 personnes
3: ont attendu sur les Champs-Élysées, puisqu'il sera à la Concorde, le pape Léon XIV. Et puis, demain à Lourdes et lundi à Metz. Voilà. Merci beaucoup, Samuel Pruvot, donc grand reporter au magazine Famille Chrétienne et auteur du livre Léon XIV, l'apôtre de la paix aux éditions Salvator. Merci beaucoup, mon cher Samuel. Passez un bon week-end.
5: Vous avez mis votre habit blanc, c'est un hommage.
3: Exactement.
5: Vous êtes beau.
3: Merci. Un petit enfant de cœur aujourd'hui.
5: Un enfant de cœur.
3: On va parler de quoi dans un instant, mon
5: frère ? Eh bien, on va parler du pape, qui est connecté.
3: Oui, oui.
5: Et on va revenir aussi sur ce mini sandwich qui a fait le buzz cette semaine.
3: D'accord.
5: Je vous dis tout dans un instant.
3: Le mini sandwich et le pape dans un instant. Si vous voulez réagir là-dessus, n'hésitez pas. Hein, 0810 055 056. Est-ce qu'on en fait trop sur le pape ? Pas assez ? Qu'est-ce que vous pensez de sa venue ? Eh bien, pour réagir là-dessus, on en parle à partir de 13h. En attendant, voici Zazie avec Larsen. Tiens, Larsen, c'est ça ? Ça n'a pas marché. Non, ça n'a pas marché. Pour toi.

0: scène. C'était Zazie, bien évidemment. Tu aimes Zazie, Fabien?
1: J'aime beaucoup Zazie.
0: Il faut vous expliquer cette petite blague, sinon les gens ne vont pas
1: comprendre.
0: Alors, donc, il y a quelques années, Johnny Hallyday
1: était invité
2: de Claire Chazal.
0: Alors après, la question de Claire, c'était quoi?
2: Quel est votre joueur préféré en équipe de France?
1: En 98, avec la Coupe du Monde 98.
0: Voilà, et Johnny avait répondu
1: j'aime beaucoup Zazie.
0: Voilà.
1: Je veux dire Zizou.
0: Le dire Zizou. Voilà,
1: ça nous a fait
0: tout
1: rire.
0: Tout ça pour ça. Voilà. Et bien, ça nous fait rire 20 ans après pour dire que nous,
1: chaque week-end. Franchement. Non, mais nous, on reste sur une blague.
0: Une blague, elle nous fait 30 ans. Merci d'être avec nous, mes amis. Nous sommes en direct. On est toujours en direct. Il est midi 19. Merci d'être avec nous. Dans un instant, on va vous présenter un invité pas banal parce qu'on aime vous présenter des invités pas banaux. Mais d'abord, lui aussi, il n'est pas banal. Ouais. Fabien est mon autre geek. Alors,
1: allez, famille. C'est parti pour toute l'actu web de la semaine. On démarre avec la chaîne de boulangerie Marie Blachère. L'enseigne, vous aimez bien ça,
0: oui,
1: Marie Blachère. L'enseigne a bien fait rire les internautes car elle a sorti un nouveau sandwich. Enfin, pour être plus précis, elle a sorti un mini sandwich à 1,95€. Les photos ont fait le tour des réseaux sociaux cette semaine car c'est vraiment un sandwich rikiki. Ouais. En gros, c'est un quignon de pain avec une mini tranche de jambon à l'intérieur.
0: J'abuse.
1: Pour faire un vrai sandwich, il faudra en acheter 6. Bref, les internautes se sont fait plaisir sur les réseaux quand on a pu lire « Si tu manges deux bouchées, tu te bouffes les doigts ». Un autre a posté « C'est le seul sandwich que tu peux t'acheter après avoir fait le plein de gasoil ». Ça, c'est pas faux. Et l'internaute Eric du 92 a écrit « Comme je le dis souvent, ce n'est pas la taille qui compte
0: voilà, ». C'est tout à fait vrai.
1: C'est une phrase que je dis
0: alors
1: également.
0: Je confirme, là, le dernier, je confirme.
1: Voilà. Bref, pour faire oublier ce bad buzz, Marie Blachère a du pain sur la planche. Toujours dans l'actu web, le sujet le plus commenté depuis hier, l'arrivée du pape en France.
0: Comment ne pas te louer ?
2: Chantez hier,
0: Toi, tu l'as vu hier, Nico, le pape.
2: J'étais à 5 mètres du pape.
0: Il t'a béni, il t'a béni.
2: J'ai senti le pape.
0: Ah, c'est vrai.
1: Alors, ils sont bons.
0: Très, très bon.
1: Comment ne pas te louer, la chanson préférée des agences immobilières, bien évidemment. Alors, j'ai lu plusieurs articles cette semaine affirmant que le pape Léon XIV était très connecté. Oui. Il a une montre connectée à la marque
0: connecté
1: à la pomme.
0: Dieu, peut-être.
1: Oui. Il cumule plus de 14 millions d'abonnés sur Instagram et les comptes officiels pontificaux sur X, anciennement Twitter, totalisent plus de 52 millions de followers. Et avant d'être pape, il avait tweeté au moins 400 fois, voilà, très actif. Il a même donné son avis concernant l'intelligence artificielle, je cite, « L'IA est une aide précieuse qui doit rester sous contrôle humain ». Voilà, donc il n'est pas contre l'intelligence.
0: Le pape, il a raison.
1: Ah non, mais voilà, bravo Léon. Il est tellement connecté qu'il existe une application pour le suivre en direct, là, durant sa venue en France. L'application s'appelle « Visite du pape Léon XIV », voilà, tout simplement.
2: Il a une puce, c'est quoi?
1: Sur cette appli, vous retrouvez donc des vidéos en direct, des prières et le programme de ses visites à Paris. Paris, Metz et Lourdes. Le pape est un geek, donc ne l'appelez plus Léon XIV, mais Léon XIV Pro Max, comme un iPhone, c'est pareil. Passons maintenant au concon de la semaine.
2: C'est pas le pape.
0: Non.
1: Alors, écoutez-moi bien. À Toulouse, un homme en fauteuil roulant a été surpris en train de voler dans un magasin et a pris la fuite en courant. Je peux vous dire que ça a surpris le vigile. Alors, ça, rien ne va dans cette info. Hein. Alors, le voleur a été retrouvé quelques minutes plus tard, donc un arrêt de bus, sans canne ni fauteuil. Il était debout, il attendait son bus tranquille. C'est ce qui s'appelle un miracle. La visite du pape porte déjà ses fruits.
0: Voilà, bravo à ce voleur. C'est bien de voler. Continue à voler. Merci beaucoup, mon bon. Toi, le pape, tu t'en fous, toi.
1: Mais il y a trop de monde. Tout ça, j'aime pas.
2: Il est bougon, il est aigri.
1: Je voulais pas voir Céline Dion parce qu'il y a trop de monde, le pape, il y a trop de monde. Je veux de chez moi tout seul.
0: Moi, t'es bien chez toi.
1: Laissez-moi
0: tranquille. Tranquille.
1: Mes bagnoles.
0: Tu vas voir une fois que ta meuf et son gamin va être parti. Tu vas être bien.
1: Déjà parti.
0: Merci beaucoup.
1: Pas de rien, je reste.
0: Oui, reste. On n'est pas trop, là, les deux. Ça va?
1: Non.
0: Ça merde pas trop. Allez, comme promis, place à la personne pas banale du samedi. Bonjour, Jonathan Levray.
3: Bonjour.
0: Bonjour, mon cher Jonathan. Bienvenue ici. Alors, vous êtes de Soisy-sur-École. C'est dans l'Essonne, c'est ça?
3: Ouais, c'est ça.
0: Ouais, c'est ça. Et alors, demain, on pourra vous encourager à Rouen, en Normandie.
1: C'est chez moi.
0: Pourquoi? Qu'est-ce que vous allez faire à Rouen demain? Et qu'est-ce que vous allez faire surtout ces 10 prochains mois, mon cher Jonathan?
3: Alors, je vais démarrer un défi en poussant ma fille dans un fauteuil roulant sur 10 marathons, un par mois, à partir de demain.
0: Voilà, donc vous allez courir 10 marathons en 10 mois. Donc, pas seulement pour le plaisir de la course, mon cher Jonathan, mais donc vous le faites pour votre fille Lou, c'est ça?
3: Oui, c'est ça.
0: Alors,
3: elle est atteinte d'une maladie rare.
0: Ouais.
3: Et donc on fait de la recherche, enfin pas nous, hein, mais ouais. des chercheurs font de la recherche, mais ils ont besoin de sous. Mmh. Et donc pour faire un peu de bruit voilà. et connaître la maladie, je cours parce que j'adore ça, ouais. je fais souvent des marathons, et là j'ai décidé de le faire avec ma fille qui sera dans un hippocampe de course, donc c'est un fauteuil, mmh. et je vais courir un marathon à peu près tous les 4 ouais. semaines wow. Pour faire voir la maladie. Quoi,
0: vous simplement. Pouvez nous dire c'est quoi cette maladie alors justement ?
3: Alors elle a le syndrome de Leigh. Alors c'est une maladie qui l'empêche au quotidien de ses musculaires, hein, donc elle a le cerveau envoie les informations dans le désordre, donc elle a beaucoup de mal pour marcher, courir, écrire, et puis dans un deuxième temps, la maladie va faire des poussées et là elle va perdre l'usage de ses muscles. De ses bras, tout ça, jusqu'aux organes vitaux. Et là, bah, si ça va jusqu'à là et qu'on n'arrive pas à arrêter la poussée, malheureusement, l'enfant décède. Ce qui est arrivé à mon premier enfant, voilà, une dizaine. Voilà. Exactement.
0: À Hugo, qui est décédé, qui est décédé à l'âge de 6 ans et qui avait donc la même, le syndrome de Leigh, L-E-I-G-H. Voilà, je le dis si vous voulez faire des recherches et des dons là-dessus. Le but donc de ces 10 marathons, c'est pour qu'on parle de cette maladie, parce que c'est quoi, on n'en parle pas assez, la recherche avance. Hein. Vous avez créé une association, donc ça avance quand même. Hein.
3: Exactement. Ça avance et puis Lou a été ambassadrice du Téléthon il y a quelques années.
0: C'est ça.
3: Donc il y a des chercheurs qui sont là. Ça avance jamais assez vite de toute façon, mais c'est vrai que les chercheurs ont toujours besoin de sous. Et ma foi, nous on fait tout ce qu'on peut en tant que parents pour trouver des solutions. Et donc c'est vrai qu'on s'est dans notre défi. On est parti sur l'idée d'essayer de récolter à chaque marathon 10 000 euros pour essayer d'avoir une somme de 100 000 pour donner complètement, intégralement aux chercheurs pour qu'ils puissent avancer un peu plus vite. Quoi.
0: Donc demain, voilà. À Rouen, le départ, d'accord, le premier marathon, puis après ces marathons, ils vont vous emmener où ?
3: En Normandie encore pour le deuxième, en octobre à Seine-Eure. On va aller à Deauville, qui est un marathon international en novembre. On va faire le marathon du Téléthon en décembre, à côté d'Orléans. Mmh. Et après, je pars un peu à l'étranger, au Cambodge, à Angkor, faire un marathon. Et on va à San Valentino en Italie au mois de février. Et Ghent en Belgique au mois de mars. Et après, on revient en France pour faire le marathon de Paris en avril. Et j'ai Saumur et je finis par Caen. Alors, on est normand, c'est pour ça qu'on va souvent...
0: En Normandie, vous avez raison. En plus, c'est très bien d'aller en Normandie. Et donc, à chaque fois, Lou va vous accompagner un petit peu, c'est ça hein.
3: Alors, je vais l'épargner un peu. Disons que là, aujourd'hui, demain, il fera super beau, ça sera super agréable.
0: Voilà,
3: je pense que si au mois de décembre, il pleut à verse, ça sera moins drôle pour elle. Donc, et puis, en fonction de sa santé, on va en faire 5 sûrs avec Lou. Après, si elle se prend vraiment au jeu, on l'emmènera sur plus. Mais s'il pleut beaucoup, on va la laisser à la maison, on va dire.
0: Donc, comment on fait alors pour vous suivre et vous aider, mon cher Jonathan?
3: Alors, on a créé une page Hello Asso où vous pouvez aller dessus pour faire 10 marathons en 10 mois ou sur notre site, sur le site Facebook et Instagram. Et vous tapez 10 marathons en 10 mois, vous allez tomber sur la page et là, il y a un QR code où vous pourrez faire un don.
0: Eh ben voilà, 10 marathons en 10 mois. Voilà, mon cher Jonathan, merci beaucoup. Hein. On voulait vous avoir quelques minutes pour justement mettre en lumière donc ce syndrome, le syndrome de Leigh, L-E-I-G-H. Donc Jonathan Levray devait donc courir 10 marathons en 10 mois pour faire avancer cette recherche. Merci infiniment, mon cher Jonathan, et bonne chance, bon courage. Évidemment, on va vous suivre. Merci infiniment. Passez un bon week-end.
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3: Exactement, partons gaiement vers la deuxième demi-heure. Voilà. Ça passe vite, hein, de votre talk show du samedi. Alors ici, c'est comme le talk show de Léa Salamé, quelle époque.
4: Mais en pas pareil.
3: Sinon, c'est exactement la même chose. Dans un instant, elle n'en parlera pas, Léa Salamé, de ça. La patate est en danger.
5: Ah non, ça non. Non, c'est sérieux. Votre pour rigoler.
3: Tribu, mais bah ouais, c'est voilà. Sérieux. Là, c'est sérieux. La patate est en danger. Et votre tribu, deux belles patates aussi.
5: Oh.
3: Nicolas Malabeuf, petites potatoes. Vous êtes mes petites potatoes à moi. Nicolas Malabeuf et Fabien Emo.
5: Vous êtes ma petite patate noisette.
3: Ah, c'est vrai.
5: Vous êtes Vico, le roi de la pomme de terre. Vico Rovelli.
3: Vico Rovelli. Vous faites partie de cette tribu. Toutes mes petites patates qui nous écoutaient. On fait l'émission ensemble. Ici, c'est votre radio. Alors vous êtes avec nous d'abord sur ce groupe Facebook.
5: Ah,
3: alors
5: oui. Nous sommes de plus en plus nombreux pour nous rejoindre sur Facebook.
3: Allez, hop,
5: c'est gratuit.
3: Allez.
5: Vous tapez sur Facebook Youpi la vie avec
3: Willy
5: Rovelli.
3: 10 000 avant fin décembre.
5: Bah, moi aussi,
3: là, c'est
5: bien.
3: Mou là.
5: C'est un peu mou là.
3: Là c'est mou.
5: Alors le groupe.
3: Donc on fait quoi?
5: Vous vous connectez sur Facebook. Oui. Vous tapez Youpi la vie avec Willy Rovelli. Bim, oui. Vous tombez sur nous. Bim. Vous vous abonnez. C'est gratuit.
3: C'est gratuit évidemment.
5: Et puis on parle de tout. La question du samedi. La venue du pape en France vous touche-t-elle? Alors on a un peu de tout.
3: Oui, c'est bien.
5: Aline, que c'est beau de voir tout ce monde se rassembler dans une belle ambiance.
3: Moi je pense.
5: Et le chevalier, ça m'en touche une sans faire bouger l'autre.
3: Très bien. Bon,
5: je vais vous taper la balle. Tout le monde y pense. C'est honnête. Donc le groupe Facebook, on se retrouve tout de suite. C'est gratuit. Vous tapez Youpi la vie avec Willy Rovelli.
3: Mais on peut vraiment s'en toucher une sans faire bouger l'autre?
5: Bah, essayez. Vous essayez ce soir et puis vous nous redites demain.
3: Je sais sur toi. Enfin, 0810 055 056, c'est le numéro de téléphone. Appelez-nous, il y a le groupe,
5: WhatsApp
3: également. Il y a WhatsApp, le même numéro.
5: C'est gratuit, 0810 055 056. On reçoit dans le studio sur notre écran vos messages, vos vocaux, vos photos. Donc faites-vous plaisir.
3: Et puis je veux que vous passiez à l'antenne à partir de 13h30 le samedi. C'est Youpi la vie. C'est votre moment pendant 30 minutes. Il n'y a que vous qui passez à l'antenne. Vous réagissez sur les thèmes du jour et sur ce que vous voulez, vos youpi du moment, et vous repartirez.
5: Et en
3: avec
5: plus, l'un d'entre vous partira avec un séjour d'une valeur de 2000 euros grâce à nos partenaires de Bellambra.
3: Merci Bellambra. Dis donc, qu'est-ce qu'ils sont bien.
5: Adorables. Ils nous gâtent.
3: J'aimerais bien qu'ils m'invitent aussi, Bellambra.
5: Sont pour les auditeurs.
3: Non, j'aimerais bien que Bellambra.
5: J'avais les moyens, vous.
3: Non, on n'a jamais assez de moyens.
5: Ah oui, d'accord.
3: Bon, mais d'abord, si vous n'avez pas suivi l'actu, pas de panique, l'actu vous suit. Il est temps pour moi de mettre
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3: Et on commence avec la visite du pape Léon XIV en France. C'est historique. D'abord, il est arrivé à 10h précises à Orly. C'est la première fois qu'un avion arrive à l'heure à Orly. C'est historique. Il n'a pas atterri à l'aéroport de Beauvais. Hein. C'est dommage, il aurait eu un avant-goût de ce qu'est l'enfer. Le pape qui a déambulé ensuite en papa mobile dans les rues de Paris sans aucun encombre. C'est historique aussi, bravo. Le pape a ensuite assisté à un concert de Natacha Saint-Pierre au Stade de France. Ah, même lui, il n'a pas réussi à choper des places pour Céline Dion. Céline Dion qui chante tous les soirs devant son hôtel sur sa voiture, là, c'est la catamobile. Saint-Pierre qui chante pour un pape, c'est pas bête. Pour compléter le casting, ne manque plus que Vanessa Paradis et Pédophile Collins. À partir de 15h, Léo XIV fera sa messe sur les Champs-Élysées, l'avenue la plus riche de France. Hein, pour quelqu'un qui a fait vœu de pauvreté, c'est pas malin, malin. Le quartier des Champs-Élysées qu'on appelle le Triangle d'Or. Lui, il a fait vœu de chasteté aussi, c'est le seul triangle où il peut mettre son nez. Jeudi soir, Emmanuel Macron a dit que la hausse de l'essence n'était pas tenable. Non, c'est pas vrai. Mais Léon XIV, c'est le souverain pontife. Emmanuel Macron, c'est le souverain poncif. Le ministre de l'économie, Roland Lescure, estime qu'on vit très bien avec 2000 euros de retraite. Non, c'est marrant, hein. C'est toujours ceux qui gagnent beaucoup plus que 2000 euros qui disent qu'on vit très bien avec 2000 euros. Marine Tondelier a donné naissance à son fils Léon. A voté? Non, a couché. Là, c'est son premier Léon, hein, plus que 13. Et elle aussi, elle aura son Léon 14. Voilà, si elle pouvait accoucher d'un programme, maintenant, ça serait bien. En Australie, une Française qui avait oublié de déclarer une boîte de cassoulet écope d'une amende de 2700 euros. Et où elle s'est fait contrôler parce qu'en passant la douane avec son cassoulet, elle avait les jambes qui flageolaient. Non, mais l'autre, pile au moment où elle passe la douane, ben voilà, c'est ça qui l'a trahi. Aux États-Unis, des médecins séparent avec succès des jumelles soudées par la tête. Voilà qui va leur éviter, en grandissant justement, de se prendre la tête. En France, pour le moment, aucun médecin n'a séparé avec succès Patrick Bruel de sa bite.
5: Oh, oh non, oh.
3: Enfin, la question du jour. Ah. Peut-on aller voir Léon XIV sans avoir vu le premier Léon réalisé par Luc Besson?
5: Ouh.
3: Eh ben, vous avez deux oui. heures. Alors, heureusement, dans 96 jours, c'est fini 2026.
5: Oh,
3: oh là là, 96 jours.
5: C'est fini, l'année est finie.
3: Ça y est, l'année, c'est fini, c'est plié. Terminé, plié, plié, mes amis. Allez, si vous n'avez pas le moral, vu l'essence, voilà, les trois balles, là.
4: Le pape.
3: Et là,
5: si le pape peut transformer le vent en gasoil, moi, ça m'arrangerait.
3: C'est vrai.
5: Non, bah oui, le litre.
3: Et trois balles, mes amis, trois balles. Là, on flirte avec le trois balles. Vous n'avez pas le moral. Rassurez-vous, j'ai la solution pour vous. Ça va vous requinter, Galette. Quand je vais vous dire à vous, vous allez me faire un palababapala et ça ira beaucoup mieux. C'est le seul jingle au monde qui fait ça. Écoute.
5: Là, j'ai pas le moral. Avec mes deux bagnoles.
3: Là, tes deux bagnoles.
5: J'y arrive plus.
3: Là, t'es en banqueroute, mon pauvre.
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3: À vous. Palababapala. Et voilà.
5: Là, ça va mieux. Là, c'est le miracle de Lourdes.
3: C'est le miracle de
5: Lourdes. Je suis content de payer 3 balles.
3: C'est le miracle de votre radio ici. Ça va pas. Tu dis palababapala et ça va beaucoup mieux. Alors, restez avec nous. On est ensemble jusqu'à 13h30. D'abord, Bonhème avec Sunny.

0: ABBA, bien sûr, avec Sony. Dis-donc, les deux, là.
1: ABBA, c'est Bonnet.
0: C'est Bonnet, mais juste pour voir si vous suiviez.
2: Voilà. ABBA, non, mais lui.
0: C'est pour voir, là, pour voir qui était.
2: Parmi nous.
0: Vous savez, moi, j'annonce et je les ai je ne sais pas qui. Mais je finirai pas. C'était bien Bourville, les deux, là, ils sont allés.
1: Ah oui, sur
0: voir
1: la
0: Bourville. C'était voir Bourville.
1: Il est en forme, hein.
2: Sur sa tombe.
0: C'était aller voir la tombe de Bourville,
2: oui.
0: Cette semaine, et alors.
2: À 20 minutes chez Nicolas. Oui, Nicolas était là.
0: Voilà, et alors.
2: Et je me suis dit, comme moi, je déteste le monde, au moins, on a fait une sortie, il n'y avait personne.
1: C'était calme.
0: C'était calme sur la tombe de Bourville, parce que là, c'était le 23 septembre.
1: Et oui, le jour de l'anniversaire de sa mort.
0: D'accord. Et elle est fleurie encore sa tombe.
2: Oui, un peu.
0: Ah, très bien, un peu. Bah, écoutez, c'est passionnant, hein, vraiment. Merci.
2: Ah, bah, on a des occupations.
0: Des occupations de jeunes.
2: Ah, c'est ça.
0: Les deux, là.
3: Il vient déjeuner chez vous.
0: Ah, les deux, là, vous avez.
1: On est dans le coup, hein.
0: Vous avez des semaines, là, mais. Allez, ouvrons notre nouveau dossier. Alors, on va parler de quoi dans un instant, tiens, Nicolas, avec toi.
1: Eh bien, le papella, alléluia.
0: Alléluia, merci beaucoup, bah, tout ça pour ça. Allez,
1: ça
0: d'abord,
1: coup.
0: J'aurais mieux fait de m'en passer. Ouvrons notre nouveau dossier. Bonjour Bertrand Houillon.
4: Bonjour.
0: Bienvenue ici, mon cher Bertrand. Vous êtes le délégué général du groupement interprofessionnel pour la valorisation de la pomme de terre. Quel beau métier. Alors, mon cher Bertrand, dis donc, je voulais vous avoir parce que j'ai lu de ci, de là, que la patate était en danger, voire même que la frite serait peut-être en voie de disparition à cause de la canicule de cet été. Alors, qu'en est-il exactement? Il faut me rassurer parce que là, je ne vais pas bien du tout, mon cher Bertrand. Qu'est-ce que c'est que cette histoire?
4: Non. C'est un peu exagéré.
0: Ah.
4: on va pas en manquer. On va pas en manquer. Vous inquiétez pas.
0: Ah, bon.
4: Non, ce qui se passe, c'est comme toutes les productions, on a été atteint par le climat, la sécheresse. Ouais. Donc, les rendements sont effectivement très bas cette année. On avait en plus une baisse de surface. Donc, on a une production globale quand même qui baisse fortement, à presque un quart de la production en moins par rapport à l'année dernière.
0: 23%. Et j'ai vu que c'était l'un des plus importants décrochages de production jamais enregistrés.
1: Ah, quand même.
2: Wow.
4: Oui, alors après, faut juste dire que l'année dernière, on était en excédent.
0: Voilà.
4: Donc, c'est pour ça qu'il y a eu quand même une baisse de surface qui était pour répondre à une demande qui était moins forte.
0: Mm-hmm.
4: Par contre, on est pleinement impacté par la baisse de rendement, effectivement.
0: Bon, donc, voilà. Mais quoi, qu'est-ce qui va se passer alors pour nous, là, sur les étals des magasins? On va avoir moins de patates, peut-être
4: non,
0: plus cher.
4: Non, parce qu'en fait, une pomme de terre sur deux qui est produite en France, on est un gros pays producteur en Europe, on est derrière l'Allemagne. Une pomme de terre sur deux est exportée. Donc,
0: d'accord. On va se les garder pour nous. on garde toutes nos patates. Ah oui, on garde toutes nos patates.
4: Il y en aura dans tous les rayons toute l'année. Il y aura des frites, il y aura des chips, il y aura tout ce que vous voulez.
0: Oh là là, mon cher Bertrand, mais ça, c'est la bonne nouvelle du jour. Je me suis dit, il va falloir qu'on foute dans notre coffre à la banque déjà des litres d'essence, plus des patates.
2: Ça fait beaucoup.
0: Moi, déjà que j'ai beaucoup d'or, déjà. Donc, à un moment donné, j'ai plus de place, vous voyez. Donc là, ça me rassure. Deuxième pays producteur de l'Union européenne, juste derrière l'Allemagne, vous venez de nous le dire. Les Français qui consomment 50 kilos de pommes de terre chaque année.
2: Chaque année, c'est fou, pratiquement un kilo par semaine.
0: Ouais. Comment est-ce que vous expliquez cet amour pour la pomme de terre, mon cher Bertrand?
4: D'abord, c'est bon. En fait,
0: c'est bon.
4: Quand on interroge les gens, il y a 100% des gens qui aiment bien la pomme de terre sous l'une ou sous l'autre de ses formes, hein, que ce soit sous forme de pomme de terre, de frites, de chips. Purée, il y a jamais personne qui vous dit je déteste la pomme de terre.
0: C'est vrai que c'est vachement bien ça.
4: Et puis sur cette consommation, faut savoir qu'en fait on l'a pas forcément en tête. On consomme presque deux fois plus de pommes de terre sous forme de produits qui sont déjà transformés en frites, en chips, en purée, par rapport à la pomme de terre qu'on cuisine chez soi, principalement en l'ayant achetée au marché ou à la grande surface à côté. Quoi. Voilà.
0: Vous parliez des chips, là. La consommation bondit de 40% en 10 ans. 86% des Français en mangent régulièrement et même 93% des moins de 35 ans. Là, ça vous concerne, les Denigos, là. On est fous de chips, là, mais qu'est-ce qui se passe avec ça?
2: L'apéro, ça passe toujours.
0: Ah, c'est ça, c'est l'apéro.
4: C'est le marché qui a explosé ces 10 dernières années.
0: C'est
4: vous
0: fou,
4: avez complètement raison. Alors, faut quand même vous avouer qu'on est encore loin derrière les Anglais. Hein. Ils en mangent deux fois plus que nous. On a de la marge.
0: Ouais.
4: Mais voilà, non, c'est croissance. Bah, c'est l'évolution du type de consommation. Hein, comme j'ai entendu, l'apéro, effectivement, le fait de dîner sur les petites tables. Et puis, la grande diversité des produits. Hein, par rapport à il y a 10 ans, il y a beaucoup plus de produits différents. L'offre, elle a changé quand même, faut avouer. On a eu des nouveaux industriels, en particulier en France, qui se sont développés sur toutes ces nouveaux ces nouveaux assaisonnements. Hein,
0: ouais,
4: vous
0: c'est
4: avez
0: ça.
4: Un petit peu. Les et chips, puis c'est pas cher.
0: Ouais, ah, voilà.
4: C'est pas cher.
0: Et voilà, c'est pour ça aussi. C'est les chips assaisonnés là, enfin goût barbecue, oui. Camembert, il y a tous les goûts. Les goûts.
1: J'ai même goûté des chips pastis.
0: Oui, je sais pas, ça m'étonne pas.
1: C'est vrai.
0: Tu préfères pas le pastis sans la chips? Non mais lui là, mais les deux là, mais dès qu'il voit écrit un mot d'alcool quelque part, il se jette dessus. Hein. Ah bah. Mais c'est vrai. Moi j'ai goûté chips à la crêpe l'autre jour.
5: Chips
0: à la crêpe. Chips à la crêpe. Non mais c'est. Et vous, Bertrand, c'est quoi votre chips préféré?
4: Alors moi, je préfère nature.
0: Ah, pas comme
4: personnellement,
0: moi. Comme moi.
4: Des coupes un peu épaisses.
0: Ah, j'aime bien les chips. Bertrand, vous êtes exact cuite au chaudron.
1: Vous êtes pareil, hein.
0: Il est exactement comme moi, mon Bertrand. Ah, moi j'adore ça.
4: Ouais, vrai, moi,
0: un peu à l'ancienne.
4: Hein.
0: Mais on est deux vieux tous les deux et on emmerde les petits jeunes. On a marre maintenant des petits jeunots. Mais vous êtes comme moi. Et toi, Fabien, ta chips préférée?
1: À la moutarde.
0: Moutarde. Toi, tu nous as dit pastis, non?
1: Ah bah c'est mes préférés maintenant.
0: À la régie, tiens, Philippe Modol, notre mon filou, le réalisateur, au cidre.
1: Ah bah, on
0: et
1: est
0: côté,
1: une équipe.
0: Là, les techniciens, côté à côté, vas-y, t'es au poivron. Oh, mais qu'est-ce que c'est que
1: poivron,
0: ça
1: bon.
0: Chips au poivron. Et à la régie, au standard
1: Thomas.
0: Là-bas, Thomas, au standard, chips quoi? Mon Thomas, chips quoi? Il dort, Thomas. Tu dors, mon Thomas?
5: Il est au téléphone.
0: Oignon.
1: Oignon. Il y en a pour tous les goûts.
0: Il y en a vraiment pour tous les goûts. Et à l'oignon. Bah, tiens, appelez-nous.
4: Pour tout le monde, c'est ça.
0: 08, voilà, 0810, 055, 056. Appelez-nous aussi pour nous dire quel est votre chips préféré.
1: C'est Youpi la chips, on peut faire.
0: C'est Youpi la chips, effectivement. Donc, Bertrand, voilà, vous êtes venu nous rassurer. Il n'y aura pas de pénurie de pommes de terre. Voilà. Eh ben, merci beaucoup pour ce bon message, mon cher Bertrand. Vous nous avez tous rassurés. Merci infiniment.
4: J'étais très heureux de discuter un petit moment avec vous.
0: Vous revenez quand vous voulez pour nous donner de... Eh non, franchement, moi, je suis pro-patate.
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0: Air fryer.
5: Mais ça, c'est génial.
0: Délégué général du groupement interprofessionnel pour la valorisation de la pomme de terre, Bertrand Houillon. Merci beaucoup. Passez un bon samedi. Voilà, dans un instant, n'oubliez pas, dans un quart d'heure, mes amis, le samedi,
6: c'est Youpi la vie.
0: C'est vous qui faites l'émission. 0810 055 056. On est 30 minutes ensemble pour discuter de ce que vous voulez, l'avenue du pape, donnez-nous votre chips préféré, donnez-nous vos youpis du moment, les trucs qui vont bien, si ça va mal, vous pouvez gueuler, mais
1: avec le sourire.
0: Avec le sourire. Ici, on
1: dans le respect.
0: Dans le respect.
1: Le
0: ici, on insulte les gens, mais dans le respect.
1: Voilà.
0: 0810 055 056, appelez le jeune Thomas, je vois qu'il est en train de s'emmerder là, au standard, et je n'aime pas ça.
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0: Nicolas Malabœuf, l'autre enfant de la télé. Alors, mon Nico.
1: Eh bien, week-end historique, le pape est en visite en France. Dans une heure, Léon XIV descendra les Champs-Élysées dans sa papa mobile. Hier, le pape a fait son stade de France. Il a rempli le stade en 15 minutes, plus rapide que David Guetta, quand même.
0: Ah,
1: faut le faire.
0: Oui.
1: Et alors, le tout premier pape qui était venu chez nous, c'était Étienne II. Je ne sais pas si vous en rappelez. En 754,
0: oui, 754.
1: On était encore au royaume des Francs. Oui. Étienne II avait traversé les Alpes pour couronner Pépin le Bref à Saint-Denis.
0: Et alors, Étienne d'Arôme.
1: Oui, bah, c'est pareil. Étienne II, parfois appelé Étienne III, puisque son prédécesseur Étienne II est mort trois jours après son élection. C'est quand même ballot. Et alors, dans notre histoire récente, celui qui est le plus venu sur le sol de France, c'est Jean-Paul II, qui a parcouru au cours de son pontificat près de 1,2 million de kilomètres, soit 31 tours la Terre, 129 pays à son actif, c'est dingue. Et en plus, il avait un petit rituel à chaque fois qu'il arrivait en descendant de son avion sur le tarmac. Il s'agenouillait pour baiser le sol. Et alors, c'est en 80 que Jean-Paul II effectue sa toute première visite en France. Il avait descendu aussi les Champs-Élysées aux côtés du président Giscard d'Estaing.
9: Dans le monde, la France est ouverte au dialogue et à la coopération.
1: Et alors, puis Jean-Paul II, il avait rempli le Parc des Princes, mais à un moment, il s'aperçoit qu'il est un peu tard quand même.
10: On s'aperçoit que nous sommes presque à minuit.
0: Ah oui,
1: il faut rentrer.
0: Mettre la viande dans le torchon.
10: On m'attend à 11h, à Montmartre. Qu'est-ce qu'ils peuvent penser? Qu'est-ce qu'ils doivent penser? Ils peuvent penser, alors, les jeunes ont dévoré les papes.
1: Il était drôle,
0: il était drôle.
1: Et alors, ils sont tous les deux à Paris en ce moment, le pape et Céline Dion. Et en septembre 84,
0: souvent les
1: Céline a 16 ans,
5: robe.
1: Et elle est choisie pour chanter devant le pape la chanson Une colombe au stade olympique de Montréal.
0: Une colombe
11: parti en voyage.
0: Ah, c'est pas mis le pauvre.
1: C'est beau quand même.
0: Myriel Mathieu.
1: Non, c'est autre chose. Et alors, la précédente visite officielle d'un pape en France, c'était en 2008, Benoît XVI. Mais alors, le pauvre, il y avait eu des turbulences dans l'avion. Les assiettes et les verres avaient valdingué. Et donc, la soutane du pape tachée, le souverain pontife obligé de se changer. C'est quand même fou. Et alors, intéressons-nous maintenant au pape Léon XIV, de son vrai nom, Robert Francis Prévost. Et alors, c'est une vocation. À 7 ans, il célébrait la messe sur la planche à repasser de sa maman. Et il utilisait à la place des hosties des petits bonbons. Et alors, le pape est un fan de voiture aux USA pour payer ses études. Il était moniteur d'auto-école. Sauf que maintenant qu'il est pape, il n'a plus le droit de conduire. C'est un déchirement pour lui. Tous les mardis, il joue au tennis et il fait de la natation.

0: bah c'était très bien ça. Le petit, c'était quoi?
1: Le petit pêcheur.
0: Ça a cartonné
1: cet été.
2: Le pape en plus, pêcheur.
0: Bah, voilà, le pape, on a compris, Nicolas. Arrêtez de m'engueuler les deux là.
1: Mais non, mais.
0: Après, s'il y en a un qui m'engueule parce que je connais pas la chanson, je me dis, ah, petit pêcheur, il y a le pape. Ça va,
1: c'est
0: oui
1: vrai, c'est vrai qu'on vous parlait pas comme ça il y a quelques années.
0: C'est vrai qu'on est un petit peu trop vos aises les deux là. Non, quand vous allez avoir.
1: J'avoue, on travaille.
0: Vous allez voir Pôle emploi, ça va vous calmer, tiens. Est-ce que vous connaissez le maire de Carrière sous
2: Non.
0: Eh ben, tu vas l'en écouter après ça.

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1: Allez, de retour ici, c'est Willy vient déjeuner chez vous. Nous sommes en direct, 12h53, mes amis. On passe à table tous ensemble le samedi et le dimanche entre midi et 13h30. Mais vite, ce sont les 5 dernières minutes.
2: Oh, bah déjà.
1: Si, déjà, avant le journal. Alors, place à la bonne initiative du jour. Bonjour Eddy Haït.
3: Bonjour.
1: Bienvenue ici, mon cher Eddy. Alors, vous êtes le maire de Carrières-sous-Poissy, dans les Yvelines.
3: Voilà, c'est ça.
1: Ah bah alors, parlez-nous un petit peu de Carrières-sous-Poissy. C'est comment, c'est où, Carrières-sous-Poissy?
3: Bah, c'est une ville à l'ouest de Paris, dans les Yvelines, à forte croissance démographique et 46% de la population en moins de 30 ans, d'où l'attention particulière portée à la jeunesse.
1: Exactement, mon cher Eddy. C'est justement pour ça que je voulais vous avoir, parce que vous avez lancé l'opération Argent de Poche. Alors, c'est quoi cette opération?
3: C'est déjà un beau succès puisqu'on a 31 jeunes inscrits pour les prochaines vacances de la Toussaint qui veulent tous faire les petites missions pendant la semaine entière, donc c'est-à-dire pouvoir toucher jusqu'à 100 euros, donc en échange de quelques missions en fait, des jeunes de la ville qui ont envie de gagner un peu d'argent et qui ont entre 14 et 17 ans peuvent proposer leur service à la ville et donc vont intervenir auprès des services municipaux.
1: Voilà, donc c'est un dispositif donc pour les 14-17 ans, on gagne un petit peu d'argent de poche, voilà, en contrepartie d'aide aux services municipaux. Ça peut être quoi, ces coups de main?
3: Ça peut être ranger une réserve, déplacer des chaises, trier des livres à la médiathèque. Ça peut être se rendre au service des affaires scolaires, par exemple, pour classer des dossiers qui seraient en attente. Bon, voilà, c'est 20 euros pour 3h30 de mission, dont 30 minutes de pause. Bon. Donc, on est sur une gratification. Je précise bien une gratification, parce que ce n'est pas sûr du travail.
1: Bien sûr, une gratification, mais qui peut rapporter combien, du coup, au maximum dans la semaine?
3: Ils peuvent maximum par semaine de vacances toucher 100 euros.
1: C'est pas mal, 100 euros. Hein. 100 euros, sur 15 jours de vacances, ça te fait 200 euros, par exemple. Franchement, c'est bien. Merci.
3: Parce il y a de valeur éducative aussi, sur la manière de dire, voilà, je rends service, je suis récompensé, c'est normal.
1: Mais Eddy, vous me devancez toutes les questions que j'allais vous poser. Vous m'énervez, Eddy.
3: Je suis un maire très convaincu pour l'autonomie de la jeunesse.
1: Parce que je disais qu'il y avait un jeune qui disait, voilà, qu'au-delà, effectivement, de l'argent, lui, il a dit, voilà, c'est super, parce que j'avais envie de me responsabiliser.
3: Il y a ce message-là derrière. Et puis ça nous permet aussi d'avoir un échange avec des parents, évoquer avec eux la manière dont ils exercent leur parentalité. Enfin, c'est un cercle assez vertueux. Et pour honnêtement, un coût assez minime, parce que c'est pas quelque chose d'insurmontable pour une collectivité. Et ça a marché tout de suite. En fait. Donc on est agréablement surpris, mais déterminé à poursuivre. Donc là, à la Toussaint, pour les vacances d'octobre, déjà 31 jeunes qui vont être mobilisés sur les 15 jours. Et ils veulent tous faire la semaine. Hein. Les 100 euros sont attractifs.
1: Évidemment. Voilà, c'est aussi une manière de découvrir le monde du travail aussi un petit peu.
3: Déjà on valorise leur temps libre, ce qui est pas mal. On les initie à une forme de citoyenneté parce qu'ils appréhendent des missions, des tâches, ils discutent avec des adultes, donc il y a une transmission. C'est un peu, je dirais, un stage de troisième amélioré, quoi, gradé, quoi.
1: Voilà, c'est ça. Comment est-ce que ça se passe, mon cher Eddy, alors quand on est maire de Carrières-sous-Poissy? Je vous demande ça parce que on a souvent des maires ici en invité. À chaque fois, je leur pose cette question parce que on dit toujours que les maires, vous êtes les à portée de baffe, comme on dit. Hein. Vous êtes
2: En
1: première ligne, vous êtes à la fois les politiques préférées des Français. Et alors, vous nous disiez, je suis pleinement engagé avec la jeunesse. C'est ça votre mission.
3: Oui, parce qu'en fait, on fait le choix d'avoir une ville bienveillante, accueillante pour les primo-accédants, c'est-à-dire ces familles qui peuvent acheter un bien, qui ont des enfants, qui viennent chercher une pièce en plus pour agrandir la famille. Donc, on développe beaucoup de 0 à 25 ans les politiques publiques. On a été récemment labellisé cité éducative. On a des moyens publics qui nous sont donnés. On a une ville avec des équilibres sociaux plutôt stables, donc on a, je dirais, des moyens, et moi j'y suis très attaché, je suis profondément attaché à la promesse républicaine, et je pense que tout ce qu'on peut transmettre, tout ce qu'on peut partager, c'est du gain pour la suite.
1: Voilà, du gain. Donc vous aimez votre mission, mon cher Eddy, ça doit pas être... C'est dur, parce que c'est 24 sur 24.
3: Non, mais je suis maire depuis 2008. J'ai 51 ans, donc je ne m'étends pas par j'ai commencé, j'avais 32 ans. Je suis libre du choix d'avoir été candidat à ma succession, et je suis heureux que les carrières m'aient reconduit à la fonction. Maintenant, au quotidien, il y a des pesanteurs, il y a des fatigues, il y a parfois des questions liées à notre santé mentale aussi, les maires. Mais voilà, s'occuper des loulous, aller voir les jeunes en mission, aller leur proposer des services, des vacances, tout ça contribue aussi à une société qui se réconcilie avec elle-même, et ça fait du bien. Je pense qu'on a un pays, il ne suffit pas de décréter qu'il faut réarmer le pays, démographiquement, il faut aussi donner confiance aux familles de jouer le jeu avec nous.
1: Eh ben c'est très. Bah, dis donc, il est bien ce maire. Hein. Je vais déménager à Kers ou Poissy. En plus, maintenant que je le connais.
3: Non.
1: Il va pas de moi.
3: Je pense qu'on passerait des bons moments. Ouais.
1: Ah, je viens. En plus, je connais le maire. Il va me pistonner pour une belle maison pas chère. D'accord, monsieur le maire.
3: Attention.
1: Bon, bah, c'est très bien.
3: Côté immédiatement.
1: Non, on le fera discrètement. Merci
3: de nous permettre de mettre en lumière de telles initiatives.
1: Avec plaisir. Franchement, c'est vachement bien. Donc, on rappelle l'opération Argent de Poche. Donc, on donne 3h30 maximum dans la semaine de ses vacances.
3: Et ouvert non, 3h30 par matinée et jusqu'à 5 matinées sur une semaine. Donc, on peut se faire entre 20 ou 100 euros et 14 à 17 ans.
0: Ouais. Bah, voilà. C'est beaucoup plus clair.
1: Non, c'est beaucoup mieux, mais il est maire.
0: C'est son métier.
1: C'est son métier. Merci beaucoup, Ediaï, donc maire de Carrières sous Poissy dans les Yvelines. Passez un bon week-end. Voilà, mes amis, dans un instant. Oulala, 12h59. Donc là, dans une minute, on va commencer à vous prendre au téléphone. 0810 055 056. Puisque le samedi,
0: c'est Youpi la vie.
1: C'est vous qui faites l'antenne pendant 30 minutes. L'antenne est à vous, mes amis. Ça n'arrive sur aucune autre radio au monde. On vous donne les clés, vous vous démerdez.
0: Et appelez-nous si on n'a rien préparé.
1: Ah non, on n'a rien fait. De toute façon, on n'a rien fait. On fait rien. Mais là, ça se remarque. Encore qu'il y a des invités, on blablote.
0: Oui, voilà. On fait semblant
1: de s'intéresser. Mais voilà, appelez-nous, vous repartez avec.
0: Avec un séjour bel en bras d'une valeur de 2000 euros.
1: Oh là là, moi je vais m'appeler moi-même. 0810 055 056.
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1: Ah, j'adore, ça c'est mon jingle préféré. Le samedi, c'est Youpi la vie, c'est vous qui faites l'émission, on vous donne les clés jusqu'à 13h30, mes amis. C'est la nouveauté, on se fait ça depuis fin août. Le samedi et le dimanche, 13h30, vous avez les clés de l'émission pour nous dire vos Youpi. Les Youpi, c'est les moments qui vous ont fait plaisir ces derniers jours, ces dernières semaines. La bonne nouvelle que vous avez eue, si vous voulez mettre en avant une association, quelqu'un que vous connaissez, vous mettre en avant vous. Là, si vous êtes, je sais pas, si vous avez un commerce, vous parlez de votre commerce. Faites ce que vous voulez. Et puis évidemment, vous réagissez aussi sur l'actualité qu'on a développée en première heure, l'avenue du Pape. On a parlé, qu'est-ce que ça vous inspire? On vous a parlé.
0: De la patate.
1: De la patate.
0: De la patate, des chips. Vos chips préférées.
1: Donnez vos chips préférées.
0: Sur le groupe Facebook Youpi la vie avec Willy Rovelli, Nounours nous dit j'aime les chips ondulés à l'ancienne.
1: Ah oui, moi aussi.
0: Et Delphine, les chips au fromage du Jura.
1: Ah,
0: c'est précis. C'est précis. Continuez à nous rejoindre, c'est gratuit. Le groupe Facebook s'appelle Youpi la vie avec Willy Rovelli.
1: Voilà. Et lorsque vous passez à l'antenne au 0810 055 056, vous repartirez aujourd'hui, mes amis, avec...
0: Eh bien, ce sera demain le tirage.
1: Oui.
0: L'un d'entre vous partira avec un séjour Bellambra Club d'une valeur de 2000 euros.
6: Wow.
0: Bellambra Club numéro 1 des clubs de vacances en France. Et en plus, vous partez où vous voulez.
1: Non, mais
0: donc c'est un luxe quand même.
1: Ça va quand même, non sympas, hein. Voilà, ici, on aide votre pouvoir d'achat. Je crois que notre filoche à la réalisation voudrait un jingle. Donc, je lui en donne un. Voilà, qui est là.
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0: En même temps, ça se comprend.
1: On va écouter Stéphane Echer et puis dans un instant, on va prendre notre premier Youpi. Je crois que c'est Karine qui est en pole position. Stéphane Echer avec Déjeuner en PEX. Bon, c'est maintenant, d'ailleurs, il y a des gens qui sont peut-être à table.
0: Bon, bon appétit.
1: 13h10, il y en a qui sont au repos-plot, j'ai un monsieur.
0: Vous mangez tôt.
1: Merci d'être.
0: Oh.

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2: Ah oui, le samedi c'est Youpi la vie. Ça y est, il est 13h10, jusqu'à 13h30, vous avez la parole, mes amis. Vous dites ce que vous voulez, il n'y a aucun problème, ça réagit aussi.
3: Sur le groupe Facebook, oui. Hein, Youpi la vie avec Willy Rovelli.
2: Oui.
3: Vincent, bravo à tous les trois. Bon,
2: oui,
3: jusque là, tout est normal.
2: Là, ça va, oui.
3: Juste une question, l'émission, elle est préparée à l'avance ou non?
2: Alors non.
3: Ça s'en prend.
2: Il ne faut pas le dire, nos patrons croient que oui.
3: Merci Vincent, continue à réagir sur le groupe Facebook, c'est gratuit.
2: Karine est là, ça va ma Karine?
4: Salut mon Willy, salut la troupe.
2: Comment va ma Karine?
4: Eh ben écoute, mieux que le carburant en tout cas.
2: Ah bah ouais, c'est combien c'est par chez toi là? C'est 2,49 €. Ah là là, t'imagines 2,49 €. T'as une voiture toi ma Karine ou...
4: Bah ouais, j'ai une voiture, j'ai une vieille Audi 2003, ouais. Bon voilà.
2: Bon, bah, qu'est-ce que tu veux? Voilà, tu l'utilises beaucoup.
4: Et
2: bon,
4: on va tout en arrêt. Qu'est-ce que je te dis?
2: Bah, ouais. Tu l'utilises beaucoup, normalement?
4: Non, je plaisante. Hein.
3: Oui.
4: Ouais, je l'utilise pas mal pour aller au boulot, ouais.
2: Ah, ouais, en plus. Ouais. Bon. Ouais. Je crois que tu voulais réagir sur le pape, sur la visite du pape.
4: Ouais,
2: alors, vas-y, ma Karine. Vas-y, ma Karine.
4: Alors, moi, en fait, si tu veux, le pape, pour moi, c'est quelqu'un qui représente un guide.
2: Ouais.
4: Un guide dans la foi. Et vraiment, ben, c'est un serviteur de l'Église. Et quand je vois des youtubeurs ou des gens qui se permettent de dire, mais c'est qui ce bonhomme et nanani nanana. Bah moi je trouve que c'est quelqu'un qui nous rappelle l'importance de garder Dieu au cœur de sa vie et de faire vivre notre foi avec amour,
2: très
4: humilité
2: bien.
4: Et espérance.
2: Ouais. Tu es pratiquante ma Karine?
4: Alors pas comme je voudrais,
2: ouais.
4: Mais je le pratique à l'intérieur de moi,
2: très bien.
4: Et à l'intérieur de la maison. Je
2: ouais.
4: vais à l'église tous les dimanches
2: ouais.
4: parce que la semaine elle est très très lourde hein, quand
2: ouais.
4: même parfois. Mais tu vois, à la maison, on a une petite vierge qui est installée avec une petite neuvaine.
2: Mmh.
4: On a un Christ. Enfin, voilà, on pratique la foi. Et puis, mon homme étant portugais, il a une certaine vibration religieuse aussi. Et moi, j'ai fait ma confirmation, mes communions.
2: Ah, moi aussi, j'ai tout fait, moi.
3: J'ai fait ma communion.
4: Ah, je suis attachée à ces valeurs-là.
2: Ouais.
4: Et puis, c'est très important d'avoir la foi. Parce que quand ça ne va pas, c'est notre foi intérieure qui nous permet de... De se relier à ça aussi, quelque part.
2: Très bien,
4: vois.
2: Très bien,
4: Quand on n'a pas le moral, on demande de l'aide.
2: Bah,
4: on demande de l'aide et puis, je voyais une vidéo aussi sur les réseaux, le savoir vivre ensemble.
2: Ouais.
4: Il est super important et j'aimerais tellement, mais vraiment et sincèrement, que tout le monde puisse en prendre conscience. Savoir vivre ensemble.
2: Il y a du boulot, ma Karine, mais c'est bien. Voilà,
4: ouais,
2: il faut y croire. L'espérance, c'est l'un des messages du pape. Bon, du coup, tu as regardé un petit peu, là, hier à la télévision.
4: Vite fait, c'était émouvant.
2: Mmh. Ouais.
4: Moi, quand je vois cet homme, je suis émue parce qu'il respire la bienveillance, la gentillesse. L'honnêteté. Tu vois, il ne prend pas parti des partis politiques. Il va ni chez Trump, ni chez Manu.
2: Oui.
4: Il ne prend pas parti. Et cet homme, il est authentique. Et c'est ça que je recherchais, quelqu'un de l'Église.
2: Et bien, ça, c'est ma Karine. Dis donc, donc, tu aimes bien ton Léon XIV. Voilà, et effectivement, moi, ce que je disais.
4: Je vais mettre sa photo à la maison.
2: Oui, mets-la.
3: À côté, la photo de Willy aussi.
2: Oui, alors, tu mets la mienne à côté.
4: Je l'ai.
2: Voilà.
4: Tu es sur mon frigo, Willy, avec ta dédicace.
3: Mais non, parce qu'il est frais.
2: J'ai une tête à être sur un frigo. Nico, toi qui as vu le pape.
4: Ça pourrait être
3: toilette. C'est vrai. Vaut mieux. Après, on peut mettre un frigo.
2: Nico, toi qui as vu le pape hier, c'est vrai, il y avait cette espèce de
5: franchement, alors moi, je ne suis pas vraiment dans la religion et dans la croyance, plutôt peut-être dans l'espérance. Mais ça faisait plaisir à voir tous ces jeunes qui avaient l'espérance justement dans les yeux et cette liesse, cette ferveur. Et c'est vraiment des belles images qui m'ont ému.
2: Moi aussi, je trouve ça bien. Tout pareil que toi, Nicolas. C'est la première fois que je suis d'accord avec toi.
5: Fallait bien que ça arrive.
2: Encore un miracle.
3: C'est
2: le pape et puis c'est tout. Ma Karine.
4: Permis de rassembler.
2: Exactement. Karine, merci beaucoup d'être passée nous voir.
4: Je vous en prie, les gars.
2: Tu prends bien soin de toi et tu repars avec ta sélection.
5: Et bien, peut-être un autre miracle ce séjour bel en bras de 2000 euros.
2: J'y crois
4: aussi.
2: J'y crois. Merci beaucoup, ma Karine. Je t'embrasse fort. Passe un bon week-end. Ciao, belle.
4: Les petits loups.
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2: Voilà, 13h15 bientôt, on continue jusqu'à 13h30, c'est votre moment. Vous prenez les clés de cette émission, vous nous dites ce que vous voulez, d'accord? Il n'y a aucun problème, chacun a droit à la parole. Ça va Henri-Jacques? Ça va très très bien, mon. Tu nous appelles d'où Henri-Jacques?
6: De Bordeaux.
2: De Bordeaux, oulala, j'ai entendu ce matin à Bordeaux que c'était la banqueroute. T'as entendu ça Henri-Jacques?
6: Arrête, non.
2: J'ai entendu sur une radio, sur notre radio, qu'à Bordeaux, il paraît qu'il y a plus d'argent dans les caisses. Hop, hop, hop, hop.
6: Ah non, mais ça, c'est... Non, mais ça... Attends, c'est pas d'hier.
2: Ah, c'est pas d'hier, voilà, d'accord.
6: Non, non, non, mais attends, t'écoutes pas la radio ou quoi?
2: Bah oui, j'écoute. Tiens, je me fais engueuler par Henri-Jacques.
6: Mais la radio et tu l'écoutes pas?
2: Bah, je l'écoute, la radio.
6: Non, quand même.
2: Et Henri-Jacques...
6: Non, je voulais intervenir, si oui. tu veux, je voulais
2: vas-y,
6: intervenir
2: vas-y.
6: Sur un truc.
2: Oui, vas-y.
6: Où, ça m'a un petit peu choqué, si tu veux. Donc, je lis ça sur Sud-Ouest, ouais. sur Internet.
2: Ouais.
6: Le montant du voyage du pape est de 27 millions d'euros.
2: Ouais.
6: Bon, jusque-là,
2: bon.
6: Je me suis dit, il n'y a pas de problème. Par contre, ils ont demandé une quête
2: ouais.
6: pour financer. Alors, je me suis dit, est-ce que le Vatican a déposé le bilan? Non. Parce que ça fait quand même partie des plus riches du monde.
2: Oui.
6: Il demande de faire une quête pour financer les 27 millions d'euros des passants du pape. J'ai rien contre le pape, enfin, pas du tout Benoît XVI. Ça m'a très bien, François, il m'allait très bien. En plus, je suis athée, donc ça tombe très bien aussi.
2: Oui.
6: Ça fait une doublette. Mais bon, je trouve ça quand même un petit peu scandaleux. La personne que tu as eue tout à l'heure.
2: Oui. Karine.
6: Il prend sa fille avec le qui faisait le marathon.
2: Oui, ah oui, oui, oui.
5: Notre invité pas banal.
2: Jonathan.
6: Oui. Qui a besoin d'argent.
2: Oui, tu as raison.
6: Non, mais on marche sur la tête ou quoi là?
2: Ouais. Mmh. Je crois que c'est parce que c'est la tradition, c'est
5: en
2: ça.
5: En fait, comme c'est la France qui invite, c'est le pays qui invite qui doit payer. Donc
2: alors, c'est pas le pays, non, c'est l'église, voilà.
5: Les diocèses.
2: Voilà, les diocèses du pays
5: mais
2: qui reçoit.
5: Le Vatican ne paye pas.
6: On met des yeux brillants devant le pape, tout ça. Je peux le concevoir, bien évidemment. Mais qui sinon, sans voyage.
2: Oui, après, c'est vrai que.
6: Ne vendent pas aux fidèles.
2: Oui.
6: De venir leur donner de l'argent.
2: Tu as raison. Mais là, ils ont donné, apparemment.
5: La barre des 12 millions d'euros a été dépassée.
2: Je crois que la visite de Lourdes et de Metz, c'est bon. Ça a été entièrement payé et Paris, non.
6: À Rouen, à Marseille, où ils veulent. On s'en fout, mais qui finance les placements.
2: Alors, où ils veulent, non.
6: Henri-Jacques, une nullité grave.
2: Henri-Jacques, tu as dit, ils peuvent aller où ils
6: veulent.
5: Tout seul, Henri-Jacques.
2: Henri-Jacques, il m'engueule, donc il a raison. Henri-Jacques, tu as entièrement. C'est
6: oui,
2: ton avis. Tu dis, il peut aller où il veut. Non, il ne peut pas aller à Bordeaux car vous n'avez plus d'argent.
5: Oui.
2: Je te le rappelle, Henri-Jacques.
6: Non, mais ça, tu l'as déjà dit tout à l'heure.
5: Bon, en
2: plaisante, Henri-Jacques.
5: Non, on vient à Bordeaux. Hein, bientôt.
2: Ah oui.
6: Je me souviens pas du montant de la dette, mais c'est un petit peu abyssal.
2: Bon.
6: Je pense. Hein.
2: Henri-Jacques.
6: Un peu abyssal.
2: Donc merci. Mais non, eh ben Henri-Jacques, c'est très avis. Bien, bravo, c'est ton avis.
5: Tu as le droit de t'exprimer.
2: Henri-Jacques, tu habites où, à Bordeaux même?
6: Oui, à Bordeaux même.
2: D'accord, bah, nous on va jouer à Bordeaux quand?
5: Le jeudi 11 février.
2: 11 février, je t'invite, d'accord? Tu viens nous voir, Henri-Jacques.
5: Au
2: tu
5: théâtre,
2: t'es obligé de venir. T'es obligé de venir.
6: Plaisir, et puis, avec oui. grand plaisir. Ouais. En plus, si tu veux, l'UBB joue tout à l'heure, donc ça tombe très bien.
2: Ça n'a aucun rapport,
5: voilà,
2: mais c'est très très bien. Henri-Jacques, tu seras obligé de venir et obligé d'aimer. Voilà, comme ça on t'offre deux places. Merci Henri-Jacques de Bordeaux, merci beaucoup d'être passé nous voir, mon Henri-Jacques, et tu repars évidemment.
5: Et peut-être avec
2: voilà,
5: le séjour en plus.
2: Voilà, avec le séjour bel en bras qu'on vous offrira demain. Allez, 0810 055 056, continuez à nous appeler mes amis, on va reprendre quelqu'un dans un petit instant, mais d'abord on va écouter 14 Flash, je ne sais pas.
5: Pourquoi pas?
2: Ah, si, c'est connu.
5: Ah, ça j'aime bien ça.
2: J'aime bien.
5: Le petit
2: saxo, là. J'aime bien ça.

0: Bah, c'était très bien, ça m'a fait plaisir de réécouter ça. Ça, j'adore. Ça, c'était c'était ça.
1: Il met aucun effort.
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0: C'était ça.
3: L'anglais aussi.
0: Les gens n'écoutent pas cette émission pour la musique, vous savez, ils écoutent juste pour nous.
2: Pour vous.
0: Nous sommes la mélodie. Comprenez, Anaïs.
4: Bonjour.
0: Ça va, Anaïs?
2: Bonjour.
0: Tout va bien, Anaïs? Tu écoutes cette émission pour la musique, non, hein? Pas que pour la musique. Enfin, je veux dire, tu n'écoutes pas pour que je désannonce les disques, tu t'en fiches.
4: Un petit peu, mais pour quelques petits détails en plus, pour lesquels je suis à l'antenne.
0: Ah, bon. Tu les appelles d'où, Anaïs?
4: De Royan.
0: Ah, oh là là! Oh, c'est beau, Royan, hein?
2: C'est joli, Royan.
0: Dis donc, Anaïs, il y a du pouvoir d'achat chez Anaïs, non?
4: Pas tellement, mais...
0: Non, tu habites où à Royan, genre en face de la mer? Non, parce que...
4: C'est bon vivre, oui, à quelques pas de la mer, c'est fantastique, on a un soleil magnifique actuellement.
2: Ah, la chance.
0: Ah là, c'est ça ton youpi, hein. C'est ça, tu voulais nous faire envier, c'est ça, tu veux qu'on te jalouse.
4: Et que vous venez nous voir, surtout.
2: Ah, mais il faut nous inviter.
0: C'est vrai, hein. On a joué à Royan
3: déjà. Oui, on avait joué.
0: Ah oui, on a joué à Royan l'année déjà, dernière. T'es pas venu me voir, Anaïs, l'année dernière. C'était très bien d'ailleurs, je me rappelle très bien. C'était super sympa. Alors vas-y, raconte-nous un petit peu ce que tu vois. Quelle va être ta journée aujourd'hui à Royan?
4: Alors actuellement, je suis à l'anniversaire de la petite fille d'une amie qui fête ses un an.
0: Oh, un an déjà.
4: Des gros bisous. Oui, Naila qui a un an. Et on est dans un parc actuellement, donc je me suis mis un petit peu en retrait pour pouvoir échanger avec vous.
2: C'est gentil.
4: Et cet après-midi, ça va être plage et surf, je pense.
0: Oh là plage et surf. Tu surfes ou tu vas mater les surfeurs? C'est quoi le truc, Anaïs?
4: Alors, un peu les autres.
0: Ah, alors,
4: je suis avec un surfeur actuellement, donc moi, je suis sur ma serviette et je l'admire surfer. Et je me lance parfois, mais quand les vagues sont trop grosses, je reste sur ma serviette.
0: Alors, vas-y, alors, dis-nous ce qui te charme chez un surfeur. C'est le physique.
4: Alors dans le surf en général, c'est l'esprit du surf, la liberté, la grandeur de l'océan. C'est vraiment un moment unique, hein, quand vous êtes seul à l'eau, c'est fantastique.
0: Ah là là là là là là. Et physiquement, et c'est quoi qui te plaît chez le surfeur? C'est le parce qu'ils sont musclés.
4: Non, c'est pas le physique, c'est l'état d'esprit plutôt.
0: Oh, Anaïs, arrête.
3: Et la vérité.
0: Et Anaïs, ici on dit la vérité. On est pas au Stade de France avec le pape, hein. Ici on dit la vérité. Bon, très bien. Donc l'esprit du surf. C'est la liberté, Tu fais du surf, Nicolas?
3: Non, j'ai pas une tête à faire du surf.
2: Il fait la planche.
3: Je coule.
0: Non. En plus, une tête, c'est vrai. À être Léon XIV qui a fait du surf. Non, c'est vrai, hein. Il a une tête de Léon XIV.
2: Il a une tête de pape.
0: T'as une tête de Léon XIV. Bah, c'est bien. Déjà.
2: Ah bah on lui met une soutane.
0: C'est pas mal. Donc Anaïs cet après-midi, donc elle va mater les surfeurs et peut-être un petit peu être sur la planche.
2: Oui.
4: Voilà.
0: Bon, moi, ouais,
2: c'est un beau programme en tout cas.
0: C'est un beau programme.
2: C'est un beau youpi.
0: C'est un beau youpi, Anaïs. Tu fais quoi dans la vie, Anaïs?
4: Alors c'est moi, je suis à la recherche d'un emploi.
0: Ah bah vas-y.
2: Faut passer là.
0: Voilà. Ou comment, qui?
4: Alors dans l'idéal comme PNC. Alors si vous l'avez la ref.
0: Non. Ah les hôtesses de l'air.
4: Exactement, personnel navigant commercial, oui.
0: D'accord, très bien, personnel navigant commercial, très bien. Et alors, comment ça se fait que tu ne trouves pas? Parce que là, dis donc, j'ai vu qu'il y avait les avions, il y en a plein là. Apparemment, ils sont pleins tous à chaque fois. Ça recrute pas bien?
4: Ah oui, écoutez, c'est des sessions de recrutement, on est vraiment énormément, il y a peu de place pour beaucoup d'appelés. Donc, on patiente, voilà. Dans l'idéal, ça serait dans l'aviation d'affaires.
0: Ah. On les jette.
4: Donc, c'est un milieu qui est assez fin. Exactement.
0: Ah, j'ai peut-être de la place. Moi, je vais voir pour toi ce que je peux faire pour mon jet personnel.
2: Un jet 27.
0: Oui, là, il y a jet 27.
2: Jet 31.
0: Déjà pas mal. Voilà.
2: C'est, pas mal.
0: Bah, c'est déjà bien. Anaïs, merci beaucoup. Bah, on te souhaite de trouver vite du travail. En attendant, tu repars avec ta sélection.
3: Pour le séjour Bénambra.
0: Voilà. Bah, ça serait déjà pas mal si tu pouvais avoir ça. On t'embrasse fort, Anaïs. Tu prends bien soin de toi et amuse-toi bien.
4: Merci pour votre sourire.
0: Bah, merci à toi, Anaïs. Merci pour ta fidélité.
2: Bon,
0: bah, voilà, ça, c'était un bon youpi.
2: C'est un bon youpi.
0: Eh bah, voilà, merci Anaïs.
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0: Comment va Marlène?
7: Ah, bonjour Willy.
0: Ah, les surprises Marlène. Tu vas bien Marlène? Tu nous appelles d'où?
7: Oui, ça va, j'appelle de Viret, un tout petit village, pas loin de Saint-Quentin, une heure d'Amiens, dans les Hauts-de-France.
0: Très joli, très bel endroit. Ouais. Tu voulais nous parler?
7: Bon, c'est vrai, t'es déjà venue.
0: Je connais la maison. Ouais. tu fais quoi là-bas Marlène?
7: Alors, je suis secrétaire médicale dans un cabinet de radiologie.
0: Ah, très bien. Bon,
7: c'est cool, quand je finis samedi à midi, ben c'est parfait. Je mets la vie et je ris dans ma voiture.
0: Tu passes une radio à l'autre.
7: pas du tout. J'écoute ici Picardie normalement, mais pendant midi, c'est vous. Ben j'écoute ici.
0: Voilà.
2: Fidèle auditrice.
0: Et tu voulais nous parler de quoi, ma Marlène, ce midi?
7: Eh ben, je voulais dire que je faisais partie du camp qui aimait les chips à l'ancienne.
0: Ah, bien bravo Marlène. Team chips à l'ancienne, on est bien d'accord. Mais donc,
7: voilà.
0: Avec
7: et
0: un petit
7: puis, bah, voilà, après, je voulais aussi parler des prix du carburant, qui sont quand même assez inquiétants, parce que je me dis que même en travaillant à deux, bah, ça devient compliqué, donc c'est un peu dommage.
0: Ouais, bah, tu sais quoi, on va en parler demain.
2: Demain.
0: On parlera demain.
7: Ouais,
0: on parlera un petit peu de ça, parce qu'on en reparlera demain, mais tu sais que j'ai lu qu'il fallait travailler maintenant. Il faut travailler 8h30 par jour, d'accord, pour se payer un litre. Pour se payer un litre d'essence, tu vois.
2: Donc
0: c'est une journée de travail. C'est une journée de travail pour un plein d'essence, pardon.
2: D'accord. Nous, alors, attendez, moi, je calcule.
7: J'ai 17 ans que je fais ce travail-là et j'ai peut-être envie de changer et peut-être devenir peut-être nounou pour travailler chez moi et de plus utiliser ma voiture.
0: Bah, il y en a plein. On en reparlera demain et tu verras qu'effectivement, il y en a plein qui ont changé effectivement leur mode de vie. Marlène, merci beaucoup d'être passée. Donc, Team Chips à l'ancienne. Bravo, Marlène.
2: Ouais, bravo.
0: Ça, on aime bien. Tu repars avec ta sélection.
3: Pour le séjour Bellambra de 2000 euros.
0: On t'embrasse fort, Marlène. Passe un bon week-end.
7: Dans vélo avec mes enfants.
0: T'embrasses tous les enfants. Ciao, ciao. Voilà, mes amis, c'est fini.
2: Oh non,
0: la barbichette. N'oubliez pas la tournée One Man Show heureux. Hein. Toutes les dates sur willy-rovelli.com. Passez une belle journée ici et pas ailleurs.
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2: Bonjour à tous et bienvenue dans votre émission cinéma sur Ici, ça tourne, avec l'équipe du film de Judith Godrèche, adapté du livre d'Annie Ernaux, Mémoire de fille, qui sort au cinéma la semaine prochaine. Pour nous dévoiler les coulisses du tournage de ce film très réussi, Judith Godrèche elle-même est notre invitée en compagnie du comédien Victor Bonnel. Mais avant, coup de projecteur sur mon coup de cœur cinéma de la semaine, à découvrir dans les salles, bah pourquoi pas, ce week-end.
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2: À voir au cinéma depuis ce mercredi un film incroyable avec l'actrice au nom le plus imprononçable, Adèle Exarchopoulos, oui. Déjà, sa filmographie est très impressionnante depuis La vie d'Adèle jusqu'à L'amour ouf en passant par la série La Flamme. Mais depuis ce mercredi, Adèle Exarchopoulos donc monte encore d'un cran et livre une incroyable performance dans le film Garance. Elle y interprète une comédienne galérienne qui court après les cachets d'intermittence.
3: Alors t'es comédienne?
4: Un peu galérienne, mais...
3: C'est ça être comédienne, non?
4: Ouais, c'est vrai.
2: Mais qui court surtout derrière les verres de vin.
5: On sait qu'on peut pas t'aider à résoudre ton problème avec l'alcool.
4: Oh, désolée, énorme galère dans le RER avec la femme que je prends un taxi.
6: Tu sais ce qui se passe si tu rates une représentation?
4: Y a pas de cas où je rate une représentation.
2: Garance est un film rare qui aborde le sujet certes délicat et assez tabou de l'alcoolémie, mais surtout des ravages progressifs qu'il provoque dans le quotidien d'une jeune femme.
4: Sans alcool, je sais pas comment faire.
5: Garance, t'es une actrice géniale.
4: Mais je sais faire encore.
5: Tu sais faire, bien sûr. Mais tu peux plus.
4: Tu nous ouvres? Je peux pas ouvrir, je peux pas sentir, j'ai trop peur.
5: Tu gères, Garance? T'as pas de problème?
6: L'alcool, c'est une béquille le soir. Et c'est un coup de poing dans la tête le lendemain matin.
2: Ce qui est génial dans ce film réalisé par Jeanne Herry, à qui on doit aussi l'incroyable « Je verrai toujours vos visages », que je vous recommande, c'est que le film ne tombe jamais dans le pathos ou le côté moralisateur. Il est même parfois drôle et surtout d'une délicatesse infinie. Il aborde par exemple le sujet de l'alcoolémie au cœur d'une histoire d'amour et montre comment l'addiction s'immisce de manière insidieuse au cœur de la relation, comme si l'alcool devenait en quelque sorte une troisième personne au sein du couple. Garance est en plus d'être un grand film de cinéma, vraiment une œuvre d'utilité publique.
3: T'es malade, mon amour. Moi, je suis un peu perdue.
4: Je t'avais prévenu, Pauline.
3: Vous devriez faire du sport.
4: Non, non, c'est pas possible, ça. J'ai pas moyen. Ça fait longtemps que je cours même plus après le bus, alors.
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2: Et bienvenue dans votre émission cinéma. Ça tourne aujourd'hui avec l'actrice et réalisatrice Judith Godrèche, de retour au cinéma, aux commandes d'un film superbe, adaptation du livre d'Annie Ernaux, Mémoire de fille, qui nous plonge dans le quotidien d'une jeune fille en 1958. Bonjour Judith Godrèche.
7: Bonjour.
2: Merci d'être avec nous. Et vous n'êtes pas seule, vous êtes venue en compagnie d'un comédien, l'un de vos comédiens, Victor Bonnel. Bonjour Victor.
8: Bonjour.
2: Vous interprétez Hervé, prof moniteur de la colonie de vacances où se rend Annie, interprétée par votre fille Judith Godrèche, Tess Barthélémy. Mémoire de fille retrace donc un souvenir de l'été 58. Judith, est-ce que je peux vous laisser pitcher la suite en deux phrases et on lance la bande-annonce?
7: Ah là là, oui, d'accord, carrément.
2: Ouais, ça démarre comme ça.
7: Bah, non, bah, c'est l'été, c'est la première fois que Annie quitte sa Yvetot et sa famille. C'est là que je m'emmêle les pinceaux. Et qu'elle va, voilà, être aide-monitrice et cet été va changer toute sa vie.
2: Bande-annonce.
9: Je pars pas pour toute la vie. C'est juste un poste de maîtrise en colonie.
10: C'est l'indépendance.
11: Et ta mère, c'est différent, tu partes?
9: Tant que j'ai plus sur le dos.
10: T'as pris assez de livres?
9: Oui.
10: Quoi qu'il arrive, tu ne te laisses pas marcher sur les pieds.
12: Edgar, Félix, c'est toi?
9: Je voulais absolument faire cette colonie pour être avec des filles relax comme toi.
10: Relax.
8: Tu danses pas?
2: Extrait du film Mémoire de fille de Judith Godrèche. Judith Godrèche, Victor Bonnel, vous avez tourné ce film il y a quasiment un an, tout pile, entre les Yvelines et la Normandie. Est-ce que vos souvenirs de tournage sont encore frais? On peut aller puiser dedans?
8: On peut essayer.
7: Bah, j'espère pour nos cerveaux respectifs. En même temps, Victor est plus jeune que moi, donc il n'a pas d'excuses, lui.
2: Ah ben voilà, bon, bah, on mise tout sur vous, Victor, puisque c'est l'heure de la séquence souvenirs sensoriels de tournage. Mais je commence par vous, Judith Godrèche, en vous replongeant dans les souvenirs des lieux de tournage normands, notamment. Quel paysage, quel décor vous revient en tête sans réfléchir?
7: Des chevaux qui gambadaient pas loin de là où on tournait.
13: Ah ouais? Vous pouvez nous décrire les images qui... Pourquoi vous riez? Ils vous ont embêté, ces chevaux?
7: Non, pas du tout. C'était chouette de se retrouver dans la nature après avoir tourné dans ce lieu, dans cette colonie de vacances et dans ce grand bâtiment dans lequel on est resté pendant un même lieu. En fait, c'est vrai que quand on tourne dans un seul lieu, on est content ensuite de changer un peu de paysage.
13: De prendre l'air. Et puis là, exactement, on voyage vraiment. On a vraiment l'impression de voyager dans le temps. Justement, cet endroit où vous parlez des chevaux, c'est donc la ferme.
7: Ouais.
13: C'est cet endroit de campagne où on a l'impression que le temps s'est arrêté. En fait,
7: c'était là où on tournait. Il y avait le décor pour la maison de d'Odette, la meilleure amie d'Annie. Et donc, c'est vrai qu'on a tourné le film d'abord en ordre chronologique à la colonie de vacances, enfin tout, donc dans ce lieu. Et ensuite, quand on est parti de la région parisienne, donc on est allé en Normandie. Donc et là, c'est le début du film. Donc on est reparti à zéro en fait.
13: Victor Bonnel, quelle odeur vous a particulièrement marqué sur ce tournage?
8: Quelle odeur? Je pense qu'il y avait une odeur de cigarette latente un peu pendant tout le tournage. On tournait du coup pendant la première partie où j'étais sur le tournage, il y avait beaucoup d'intérieur et beaucoup de scènes du coup où tout le monde fumait des cigarettes. Et voilà, donc ça c'est une odeur qui a imprégné mon tournage.
13: Mais oui, mais qu'est-ce que ça fume dans ce film? J'aimerais qu'on revienne justement sur cet aspect-là. Tous les personnages quasiment fument. Et du coup, dans le cinéma, est-ce que ce sont des vraies cigarettes? Parce que parfois, ça peut être le cas. Je crois qu'il y en a des fausses aussi, Judith Godrèche, là, sur ce tournage en question.
7: Mais justement, on en est où maintenant avec cette histoire de vraies ou fausses cigarettes? Parce qu'il y avait des fausses cigarettes, mais qui s'étaient avérées pas bonnes pour pas bien non plus.
8: Ouais.
13: Du coup, vous avez fumé des vraies?
8: Je suis non-fumeur, j'ai pas l'habitude de fumer. Mais souvent, ce qu'on me donne, c'est des fausses cigarettes. Et là, c'était le cas. Mais je crois que pour les fumeurs, cette odeur-là, elle est encore plus désagréable. Parce qu'en fait, c'est des herbes. Et du coup,
7: mal au cœur, ouais.
8: Ouais, j'ai fumé des fausses cigarettes, mais en fait, je crois que l'odeur, c'est encore pire que les vraies.
13: Mais c'est quoi, en fait, des fausses cigarettes? Il y a quoi à l'intérieur?
8: Je sais pas, plein de plantes, j'ai pas posé la question, je me suis laissé porter.
7: De la camomille.
13: D'accord,
7: c'est pour ça qu'il est tiré le relax.
8: Ouais, exactement.
13: Alors, non, mais c'est vrai, il y a beaucoup de fumée dans ce film, ça fait même partie de l'esthétique aussi. Il y a eu des rajouts avec des machines à fumer aussi, Judith Godrèche.
7: Ah oui, vous êtes très précise sur le.
13: Mais c'est l'objectif de cette émission, c'est vraiment revenir sur les coulisses. Alors, je vous invite à développer. Non, mais c'était un vrai choix esthétique de votre part aussi.
7: Oui, et puis c'est surtout que Annie arrive dans cet univers comme ça, dans lequel une sorte d'aura un peu mystérieuse, un peu fantasmatique pour elle, puisqu'elle s'est raconté plein d'histoires sur ce qu'elle allait trouver dans cette colonie, qu'il y a ce groupe de jeunes qui est super à l'aise, qui fume, qui boit, et tout à coup la fumée apportait une forme appuyait cet aspect boîte de nuit permanente, quoi. Il y a un truc de l'ordre de la fête. Ils sont toujours plus ou moins en train de faire la fête.
13: Ouais, c'est vrai. L'odeur, vous, qui vous reste en mémoire, justement, Judith Godrèche, c'est celle des gens. Il y a dans votre film des scènes très intimistes et d'autres avec énormément de monde. Je pense notamment aux scènes avec les enfants, en groupe, lors du déjeuner, par exemple. Comment on orchestre une scène comme ça? Est-ce que c'est difficile à discipliner tous ces enfants sur un plateau?
7: Ben, en fait, nous, on essayait de pas du tout les discipliner, non.
13: Ah, donc c'était vraiment l'ouai? C'était vraiment le boxon dans la réalité aussi?
7: Je crois que tu t'es pris des bouts de pain, même,
8: ouais,
7: Victor
8: ouais,
7: Bonnel,
8: ouais. C'est
7: vrai?
8: Je crois que c'est une responsabilité qu'on nous a incombée assez tôt, en fait. C'est que quand il y avait les enfants, ben voilà, c'était au moniteur de les prendre en charge, quoi. Et je crois que c'était intéressant à la mise en scène aussi de montrer, ben voilà, une jeunesse, une enfance voilà, effervescente, comme ça, qui fout le bordel, qui a beaucoup d'énergie, etc. Du coup, je crois qu'il y a eu plusieurs scènes où voilà, où on était vraiment en charge d'être.
7: Il y avait même un encouragement. On leur disait amusez-vous. C'est allé jusqu'à ce que Tess Barthélémy se prenne une boulette de pain en pleine séquence. D'ailleurs, je crois qu'on la voit dans la séquence, mais dans le visage.
13: Alors, Judith Godrèche et le comédien Victor Bonnel sont nos invités ce week-end dans sa tourne pour le film Mémoire de fille qui sort donc au cinéma mercredi prochain. Judith, Victor, quand on vous a demandé quel était le son qui vous avait marqué sur ce tournage, vous nous avez répondu à peu près la même chose. chose. Le parquet qui grince pour vous, Victor, et pour vous, Judith Godrèche, le grincement d'une porte.
14: Mais non.
13: Donc on était dans un décor grinçant.
14: C'est fou, cette.
13: Autrement dit, quoi, un décor. C'est un bâtiment d'époque, ce dortoir où vous avez tourné.
14: Oui, tout à fait, ouais. Oui, mais c'est vrai. Par ailleurs, c'était, ça faisait un peu partie de ton personnage aussi. C'est-à-dire que, et d'ailleurs, dans le film, on a réutilisé ce grincement à différents endroits du mix. Mais c'était un peu le son de tous les sons qui étaient oui apparentés à ton personnage.
13: Ah, oui,
14: il y a vraiment non les sons de H.
13: Les sons de H. Donc H, c'est Hervé, c'est votre personnage, Victor Bonnel. Pour les scènes de danse au cinéma, bien souvent, dites-moi si je me trompe, mais on filme sans la musique, qui est ajoutée après lors du montage. Donc généralement, les gens dansent sans rien. Est-ce que c'était le cas à ce moment-là? Vous avez dansé le rock sans musique ou est-ce que...
8: Très peu. Franchement, très peu.
13: Ah, on a...
8: Ça, c'était une volonté de Judith. Je pense que qu'on soit tous ensemble, tous au même rythme. Et je crois que ça nous aidait vraiment en fait à déployer. En fait, ce que je trouve super beau dans cette scène-là, c'est qu'il y a une espèce d'effervescence autour de Annie. Et on sentait que tout le monde était dans son élément, que tout le monde avait l'habitude. Elle était un peu dépaysée par ça. Et du coup, je pense que ce qui nous a vachement aidé, c'est justement d'être dans ce truc presque, j'allais dire méditatif, mais je sais pas si c'est vraiment le mot, mais une espèce de répétition comme ça. Puis on enchaînait beaucoup les prises. Et donc ça nous a vraiment aidé. Et heureusement qu'il y avait la musique, ça nous a vraiment aidé. Ouais.
13: Ça vous a mis dans une sorte de transe,
8: ouais,
13: quoi,
8: exactement.
13: Quelque part.
14: Et c'était un moment un peu pour parler, parce que je sais que vous aimez bien les trucs précis.
13: Oui.
14: Et donc ça y est. Non, mais ça y est, mon cerveau vient de s'enclencher.
13: Super.
14: Et du coup, oui, je sais, ça a pris du temps.
13: Allez-y, Judith Godrèche, on vous écoute.
14: Pour parler d'un truc précis.
13: Oui.
14: Non, mais c'était en plus une séquence où, sur certains plans, Tess Barthélémy, qui joue donc le personnage d'Annie, portait la caméra. Parce qu'il y avait cette volonté d'être immersif et de voir vraiment et de vivre ce moment et cette première surprise partie à travers ses yeux. Et du coup, voilà, il y avait aussi ce moment où tu as dansé avec Tess, avec la caméra, et tu te l'es pas pris dans le visage même à un moment donné.
8: Non, je crois pas.
13: Mais attendez, une caméra, c'est gros quand même. C'est la comédienne.
14: Oui, mais
13: en fait,
14: c'est une sorte de sac à dos qui tient la caméra sur votre buste, donc, et qui est quand même, la caméra est est dirigée par le chef opérateur, mais depuis un, enfin, c'est toute une organisation.
13: Ah oui, c'est très technique.
14: Et la caméra, est comme une sorte de prolongement de l'actrice.
13: D'accord.
14: Ce qui fait que les plans du visage de Victor donnent vraiment le sentiment d'être vu par Annie et non pas par un regard extérieur, enfin celui de la réalisatrice en l'occurrence, quoi. C'était vraiment pour donner ce sentiment de vivre cette séquence à travers les yeux de cette jeune fille de 17 ans et demi.
13: Et pour reparler de la musique, c'était un tournage très musical puisque vous mettiez de la musique en plateau pour vos comédiens, même lors des scènes qui n'étaient pas musicales. Pourquoi?
14: Parce que d'abord, je trouve que la musique crée un sentiment commun, je dirais, pour toute l'équipe et les actrices. C'est-à-dire qu'au moment où on entend cette musique, on est tous traversés d'une même émotion. Et du coup, que ce soit le chef opérateur qui tient la caméra, pour prendre un exemple, Maïwenn Barthélémy qui joue le rôle de Claudine, voilà, il y a une sorte de, il y a quelque chose comme ça qui s'opère.
13: Mais vous mettiez quoi comme type de musique sur le plateau?
14: En fait, je vais demander à chaque actrice et notamment à Maïwenn Barthélémy une liste d'une playlist.
13: D'accord.
14: Et j'avais créé une playlist pour chacun et chacune.
13: Et ça allait de quoi à quoi?
14: Alors, je crois que Maïwenn, c'était des chansons qui sont qui a accès à ses émotions. Et je lui ai demandé des chansons qui la rendaient triste. Et je crois qu'il y avait Phil Collins sur la playlist. Et je crois que j'ai joué ça pour Maïwenn.
13: C'est complètement anachronique, mais du coup.
14: Ah bah complètement. Non, mais puis on n'a pas les droits. Hein, c'est pas dans le film. On n'a pas.
13: Non, bien sûr, mais pour les.
14: Je pense que le budget du film partait en 5 minutes, là, avec la playlist de tout le monde. C'était mort.
13: Oui, parce que ça coûte très cher d'utiliser des musiques existantes. Mais pour les équipes son, les ingénieurs son, c'était pas un enfer, justement.
14: Ah, si.
13: Oui, parce que ils font pour enlever le son de la musique de Phil Collins.
14: J'ai beaucoup d'excuses encore à faire à Olivier Pelletier, à mon ingénieur son. Mais en l'occurrence, alors là, ces moments-là, sur des gros plans sur Maïwenn, qui joue Claudine et qui est donc amoureuse d'Annie, c'était des plans où elle regarde Annie.
13: Ouais.
2: Et là, sur le tournage, elle entendait du Phil Collins.
14: Oui.
2: Si on va voir le film, on peut se dire, tiens, là-dessus, il y avait
14: exactement,
2: du Phil Collins.
14: Exactement. Dans la nature, avec une petite enceinte dont je ne connais plus la marque, mais n'hésitez pas si vous voulez des recommandations pour vos enceintes portables. Envoyez-moi un DM sur Instagram et je vous enverrai toutes les recommandations pour le meilleur son en toutes circonstances.
2: Mais oui. Mais c'est formidable. Merci beaucoup, Judith Godrèche.
14: Vous voyez, vous regrettez pas de m'avoir invitée.
2: Ah, pas du tout. Mémoire de fille, adaptation du livre d'Annie Ernaux, sorti il y a 10 ans et pour lequel elle vous a cédé ses droits.
14: Mais le film n'est pas sorti il y a 10 ans. Hein.
2: Non, je parle du livre.
14: Ah, d'accord.
2: Vous inquiétez pas, je suis. Le film sort la semaine prochaine, mercredi 30 septembre. C'est une vraie pépite et on revient sur les coulisses de tournage avec Judith Godrèche et le comédien Victor Bonnel, juste après ceci.
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2: Eh B, c'est Judith Godrèche qui vous entendez, qui est complètement dissipée dans cette émission. Ça va, vous passez un bon moment?
14: Très bon. Ouais. Et vous, c'est pour vous surtout, en
2: fait. Non, mais c'est parfait, c'est vivant, on adore. Judith Godrèche, vous êtes une figure emblématique du cinéma français en tant qu'actrice, bien sûr, également porte-parole du mouvement MeToo, réalisatrice. Votre deuxième long métrage, Mémoire de fille, sort mercredi prochain au cinéma. C'est une adaptation du livre d'Annie Ernaux, récit de l'été 58, où elle a connu sa première nuit d'amour. Pas très glamour, pas très romantique. Au final, c'est une agression physique. Et c'est vous, Victor Bonnel, qui jouez dans cette scène, justement, avec Tess Barthélémy, qui incarne Annie Ernaux. Une scène qui a été chorégraphiée par ce qu'on appelle une coordinatrice d'intimité. Et vous avez répété, hein, ça se répète pendant plusieurs jours, plusieurs semaines.
8: Ouais, carrément. Plusieurs semaines.
2: Ouais. Plusieurs semaines.
8: Ouais, plusieurs semaines. Et même avant ça, en fait, le travail, il commence bien en amont, parce que dès que j'ai su que j'étais validé, un des premiers coups de fil que j'ai reçu, c'était celui de Paloma, la coordinatrice d'intimité. Et en fait, à partir de ce moment-là, on a eu un échange tous les deux. Et puis, elle m'a demandé comment est-ce que j'appréhendais le tournage de manière générale. Puis après, de manière plus spécifique, chaque scène. Mmh. Elle m'a parlé des envies de Judith et de sa vision de ces scènes-là. Et donc moi j'étais raccord parce qu'on en avait déjà parlé en amont avec Judith. Mais voilà, donc en fait suffisamment en amont, il y a un climat de confiance qui s'est créé avec Paloma. Et un endroit où je sais que s'il y a quelque chose avec lequel je suis pas à l'aise, je pourrais le verbaliser.
2: Comme quoi par exemple?
8: Ça aurait pu être le rapport à la nudité. Là, c'est pas du tout le cas parce que Judith, c'était pas du tout une de ses intentions de montrer de la nudité.
2: Oui, c'est surtout hors champ, hein, les scènes.
8: Carrément. Et puis, ça pourrait être, je sais pas, sur une préparation ou un temps pour moi avant ces scènes-là ou un temps pour moi après ces scènes-là, comme un espèce de sas. Et voilà, donc ça, c'est des propositions. Qui m'ont été faites et du coup qui créent directement un climat de confiance.
2: Judith Godrèche, vous dites que vous avez cherché justement à ne jamais érotiser le corps de Tess Barthélémy qui interprète Annie Ernaux, en l'occurrence aussi donc pour cette scène. Ça veut dire quoi exactement? Parce que c'est quoi la différence entre une scène qui érotise un corps au cinéma et une scène qui ne l'érotise pas?
14: Ben, par exemple, être toujours du point de vue de la victime. C'est-à-dire d'Annie qui vit cette première nuit avec H et de m'assurer que la caméra ne puisse jamais se substituer au regard de H sur elle. Donc de ni un regard du spectateurisme, enfin de, c'est-à-dire de quelqu'un qui aurait, et ensuite ça veut dire justement que de ne pas montrer des corps nus et dans et la représentation d'une violence sexuelle, mais qui puisse être esthétisante, voyeuriste, que ça puisse être beau, que ça puisse être voilà, excitant pour quelqu'un qui regarderait le film. Et c'est vrai que
2: parce que l'essentiel des scènes d'amour au cinéma ou même d'agression sexuelle sont de manière générale trop érotisées, selon vous?
14: Bah, moi, en tout cas, dans mes recherches, j'ai trouvé très très peu de films qui racontent cette histoire de violence sexuelle du point de vue de la victime. C'est vraiment une distance et un regard extérieur qui permet de projeter ce qu'on veut sur ce qu'on voit. Et la question n'est pas, et l'idée n'est pas d'être dans une sorte de position de morale ou de je sais pas quoi, c'est juste de retranscrire les choses telles qu'elles ont été vécues, si ce qu'on raconte, c'est une histoire de viol. À partir du moment où moi, j'adapte ce livre, il me doit d'être, il y a une fidélité intérieure, une fidélité implicite à ce qu'elle a vécu. Ouais. Et donc, du coup, si je me mets à filmer ça du point de vue de l'agresseur ou du point de, ou dans un truc esthétisant,
7: ça pourrait être inconscient. Ça peut être inconscient.
14: Bien sûr, bien
7: aussi,
14: sûr.
7: Le fait de filmer le corps nu, par exemple, totalement. De Thèse Barthélémy, ce que vous n'avez pas fait, ça aurait pu être fait.
14: Absolument. Non, ça peut être inconscient. C'est des questions qu'on se pose pas forcément. Et pour moi, c'est ça aussi, faire du cinéma d'un point de vue féministe. Et c'est vrai que quand on se pose la question, par contre, c'est là qu'on se rend compte à quel point il y a un écueil et à quel point il est important de se mettre à faire du cinéma différemment, en tout cas quand on raconte ces histoires-là. Parce que sinon, en fait, les jeunes personnes qui viennent voir le film disent je me suis sentie vue plutôt. Et ça, c'est important, c'est-à-dire que si on donne à voir, le cinéma a un impact sur la société, le cinéma peut faire changer certaines choses, le cinéma permet aux personnes de se sentir moins seules. Mais du coup, si on leur donne la vision de violences sexuelles ou encore elles se sentent mises dans la position d'un objet. Vous voyez, c'est-à-dire qu'il faut remettre le sujet à sa place, et le sujet, c'est la personne qui est victime d'agression, c'est pas l'agresseur.
13: Mémoire de fille, ça sort au cinéma la semaine prochaine, le 30 septembre. La suite de Ça tourne, c'est demain, même heure, même fréquence, à 13h30, nous recevrons une coordinatrice d'intimité, justement, un métier assez récent dans l'histoire du cinéma et qui s'est largement développé ces dernières années. Et on en discutera ensemble avec vous, Judith Godrèche, et vous, Victor Bonnel. Vous restez là ?
8: Avec plaisir.
13: On bouge pas. Rendez-vous sur votre radio ici. Très bel après-midi et vive le cinéma.
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15: Voici donc l'actualité de ces derniers jours vue par la radio-télévision suisse, par RFI, Radio-Canada également, ici en France et enfin la RTBF en Belgique. Avec d'abord cette semaine la mobilisation des lycéens en France, un peu partout. Les lycéens qui demandent de meilleures conditions d'apprentissage, mais la mobilisation a dégénéré. Interpellations multiples, blessés et dégâts importants. Retour sur cette mobilisation du côté de Nîmes dans un instant. En Belgique, nous avons retenu cette semaine la fermeture d'un centre d'aide d'urgence aux personnes sans domicile à Bruxelles. 130 places disparaissent alors que l'hiver arrive doucement, Marie-Laure de Kerckhove.
16: Les 130 places jusqu'ici réservées à des hommes isolés, c'est la conséquence d'une politique menée par le gouvernement fédéral. L'été dernier, il avait annoncé ne plus vouloir financer un millier de places au total.
15: Nous reviendrons aussi sur cette première dans l'histoire du Maroc avec vous, Nicolas Sûr. Une femme a été nommée chef du gouvernement.
17: Oui, Fatima Ezzara El-Mansouri dirige le PAM, le parti arrivé en tête lors des législatives de la semaine dernière.
15: La campagne électorale s'achève au Québec. Les électeurs

0: Plus d'un millier de lycées touchés par un mouvement de contestation en France et des débordements donc cette semaine, des blessés, des interpellations nombreuses et d'importants dégâts. 400 lycées ont dû être fermés, les mobilisations ont parfois été brutalement réprimées par les forces de l'ordre. Des casseurs se sont joints au mouvement des lycéens mobilisés pour de meilleures conditions d'apprentissage. Parmi eux, les élèves du lycée Chaptal à Mende ou encore à Nîmes. Retour sur l'une de ces mobilisations cette semaine devant le lycée Daudet. C'est un reportage d'Antoine Liffaut pour Ici, Gare Lozère.
1: Devant les portes fermées du lycée, d'un côté une quinzaine de policiers, de l'autre des lycéens. Parmi eux, Ellie, élève de terminale, a du mal à marcher.
2: Je me suis pris deux coups de matraque dans la jambe. Là, en dessous, ils m'ont frappé de dos, donc j'ai rien vu arriver. Et après, ils m'ont poussé au sol et après, je suis parti. On comprend qu'ils sont répressifs, mais ça reste quand même très violent.
1: À côté, Gémaudi, bientôt 15 ans, est en seconde au lycée du Hoda et se retrouve face aux forces de l'ordre pour la première fois.
3: Ça a pris de l'ampleur, il y a eu la BAC et la police.
1: Et pendant notre interview, deux bouteilles en verre sont jetées sur les policiers derrière. Qui, pour répliquer, tirent des grenades lacrymogènes. Gémaudi est en pleurs.
3: On s'est fait gazer deux fois, ils ont lancé deux bombes. On est des lycéens, c'est pas normal de nous gazer alors qu'on est juste en train de revendiquer nos droits.
1: Derrière, avec son drapeau SNES-FSU, Jérôme Amicel, le secrétaire pour le Gard de ce syndicat qui représente des personnels de lycée, vient soutenir les élèves.
4: Il y a une forme d'agressivité d'une partie des agents qui n'est pas représentative, à mon avis, des forces de police, mais qui nuit globalement quand même au maintien de l'ordre dans sa globalité. Il y a problème aussi du comportement de certains lycéens. Mais bon, d'ailleurs, il faut quand même garder un peu la tête froide, mais de part et d'autre.
1: Des policiers disent aussi avoir été ciblés par des pierres. L'un d'eux a été légèrement blessé à la tête.
0: Voilà donc pour cette mobilisation cette semaine à Nîmes, comme partout ailleurs en France. Des étudiants se sont aussi mobilisés en Belgique, du côté de Liège cette semaine. Et là, il y a eu aussi des débordements, des dégradations. Les revendications sont en gros les mêmes qu'en France. Les étudiants déplorent le manque de moyens dont ils sont victimes. On va rester en Belgique avec la fermeture cette semaine d'un centre d'hébergement pour personnes sans abri à Bruxelles. Au total, 130 personnes seules, des hommes qui, Marie-Nord, n'ont plus de toit pour passer la nuit.
5: Conséquence d'une décision du gouvernement fédéral, il a décidé l'été dernier de ne plus financer un millier de places d'accueil au total. Le secteur de l'aide aux sans-domicile fixe et les SDF eux-mêmes déplorent cette décision. C'est le cas de Marc. Il a reçu une tente et un sac de couchage cette semaine et il doit désormais se débrouiller.
6: C'est une bêtise magistrale, hein, parce que c'est des moments où justement il faut de la place, pouvoir manger, pouvoir se doucher. Un minimum de dignité quand même, parce qu'on a la rue, qu'on n'a pas le droit d'avoir un peu à manger et à boire.
5: Un peu de dignité, d'autant que l'hiver approche doucement et que les demandes d'hébergement sont toujours plus nombreuses. La directrice du centre fermé aujourd'hui aussi entre colère et tristesse.
7: On ressent beaucoup de tristesse et de la colère quand même, parce que c'est vrai qu'on est à quelques semaines de l'hiver et que d'habitude on annonce des ouvertures de places pour l'hiver, là on en ferme, et d'autant plus qu'on refuse tous les jours des demandes d'hébergement, tout public confondu.
5: Au total, 300 places d'accueil ont déjà été supprimées suite au désengagement du gouvernement fédéral. Les associations espèrent que les 700 autres qui doivent en principe être fermées pourront être sauvées.
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0: C'est une première au Maroc. Le roi Mohamed VI a nommé une femme au poste de Premier ministre. Elle s'appelle Fatima Ezzara El Mansouri et c'est une personnalité bien connue dans le pays, Nicolas.
9: Oui, sa carrière politique démarre en 2008 à 32 ans lorsqu'elle intègre un tout nouveau parti, le PAM, fondé par des personnalités proches du roi. C'est sous ses couleurs que Fatima Ezzara El Mansouri devient l'année suivante d'abord conseillère municipale puis maire de Marrakech, l'une des plus grandes villes marocaines. À ce moment-là, tout s'accélère, elle devient députée en 2011. Elle le restera 10 ans jusqu'à sa nomination en tant que ministre de l'aménagement du territoire et de l'urbanisme dans le gouvernement sortant d'Aziz Aranouche.
0: Alors un autre nom circulait pour le poste de Premier ministre, celui du puissant patron de la Fédération marocaine de football, Fouzil Eshka, lui aussi membre du PAM. Alors pourquoi Nicolas, le roi a-t-il choisi finalement Fatima Ezzara El Mansouri ?
9: Eh bien Mohamed VI est finalement resté dans la continuité des usages en vigueur depuis l'adoption de la Constitution de 2011.

0: Le chef du gouvernement est traditionnellement le dirigeant du parti arrivé en tête aux législatives et Fatima Ezzara El-Mansouri est la coordinatrice de la direction collégiale du PAM. Le roi soigne aussi une image de modernité en devenant le premier monarque à nommer une femme premier ministre. Il choisit enfin une personnalité parfaitement rompue aux usages du Parlement. En effet, pour la nouvelle chef du gouvernement, le plus dur commence, former une coalition pour gouverner et répondre aux urgences sociales.
1: Direction le Canada à présent avec des élections prévues ce lundi, des élections au Québec, Karine, et le parti en tête dans les sondages promet d'organiser un référendum sur l'indépendance de la province.
2: Oui, et son chef, Paul Saint-Pierre Plamondon, promet fermement de tenir un référendum dans un premier mandat s'il est porté au pouvoir. Il a toutefois précisé que ce dernier se déroulerait après le départ du président américain Donald Trump, prévu en janvier 2029, afin de rassurer les électeurs en raison de l'imprévisibilité, a-t-il dit, du locataire de la Maison-Blanche. Mais alors que ce parti se dirige vers une majorité, bien seulement 30 % des Québécois, selon les derniers sondages, voteraient pour l'option du oui. Et seulement 14 % croient que c'est cette option qui l'emporterait.
1: Et puis, Karine, la question de la monarchie s'invite aussi dans la campagne électorale au Québec.
2: Au Québec, le roi d'Angleterre est représenté par la lieutenante-gouverneure qui est chargée de sanctionner les lois adoptées par l'Assemblée nationale. Paul Saint-Pierre Plamondon veut couper le budget de la lieutenante-gouverneure pour le rediriger vers la lutte contre l'itinérance. Il promet de le faire dans les 100 premiers jours de son gouvernement. Bon, pour abolir la monarchie au Québec, c'est possible, mais c'est peu réaliste selon les experts parce qu'il faudrait l'accord du Parlement canadien et de toutes les provinces canadiennes. Le chef du Parti québécois, lui, croit le contraire.
3: Il n'y a rien qui empêche une Assemblée nationale démocratique et souveraine de faire une loi sur l'avenir de cette institution-là, le lieutenant-gouverneur. Ensuite, la Constitution du Canada, rappelons-le, n'est pas une constitution qui a une légitimité démocratique. Jamais les Québécois n'ont consenti à cette constitution-là.
2: Alors, ses adversaires dans cette élection croient que ce n'est pas la priorité des électeurs, même si la plupart des chefs de parti sont en accord pour réduire la présence de la monarchie dans la province.
1: Oui, et ces enjeux pourraient compliquer les relations entre le Québec et le gouvernement fédéral.
2: Bien, le premier ministre Mark Carney a fait lire le discours du trône par le roi Charles III et il y a d'autres sujets qui pourraient créer des désaccords. Dans une entrevue récente, le premier ministre canadien a dit souhaiter un retour d'une hausse contrôlée de l'immigration temporaire et ça, ça a fait bondir le chef péquiste qui croit qu'Ottawa veut augmenter le nombre de nouveaux arrivants au Québec. Paul Saint-Pierre Plamondon a promis de réduire le seuil d'immigration permanente à 35 000 nouveaux arrivants par année. Il veut par ailleurs réduire de moitié l'immigration temporaire.
1: On se quitte en Suisse cette semaine. Après la question de la neutralité, on a parlé Europe ces derniers jours. La politique suisse enchaîne les débats autour de l'ouverture et de son rapport au monde. Pierre-en.
4: Dimanche dernier, le peuple et les cantons ont infligé une gifle aux souverainistes. Tous les cantons et 7 Helvètes sur 10 ont refusé de sacraliser la neutralité. Dès le lendemain, les travaux parlementaires permettaient à l'UDC de rebondir sur leur autre sujet fétiche, nos relations avec l'Union européenne. Des débats fleuves sur les paquets d'accords scellés avec Bruxelles pour consolider la voie bilatérale. La Chambre des cantons a validé l'essentiel des accords défendus par le gouvernement, mais a décidé de les soumettre au référendum obligatoire.
1: Et ça, Pierre-en, ça veut dire qu'il faudra la majorité du peuple et des cantons lors de la votation de l'année prochaine.
4: Exactement, Olivier, cela complique la tâche des partisans car les petits cantons, traditionnellement plus conservateurs, ont ainsi autant de poids que les grands cantons urbains. C'est donc un résultat positif pour l'UDC qui est le seul grand parti à combattre ces accords, sa vice-présidente Céline Amaudru.
5: La victoire, elle sera au moment de la votation, à savoir que le non se dessine et que ce soit le résultat. C'est pas une victoire, c'est un soulagement et c'est vraiment le respect des institutions face à une telle votation. Il y a des aspects institutionnels, il y a des aspects politiques et de ce fait, ça paraît totalement logique, il y ait la double majorité.
4: Un point très controversé, la Constitution ne prévoit ce référendum obligatoire que pour l'adhésion à une organisation internationale ou à une alliance militaire. La Chambre du peuple pourrait bien renverser la vapeur, mais pour le président du groupe libéral, Damien Cottier, l'essentiel est ailleurs.
6: Ce que je constate, c'est que le dossier il ressort en très bon état de ces débats au Conseil des États. Il y a quelques éléments sur lesquels on devra revenir. Mais en fait, il y a un très large soutien à cet accord, parce qu'il est bon pour la Suisse, parce qu'il est bon pour l'emploi en Suisse, et parce qu'on a besoin de pouvoir exporter nos produits et de continuer de traiter avec l'Union européenne pour développer la voie bilatérale. C'est la décision principale, et ça c'est une très très bonne nouvelle. Et le National va certainement appuyer ça de manière encore plus forte.
4: Ce sera donc en novembre. Quant à la campagne de votation, elle interviendra en pleine année électorale.
1: Pierre-Henri Chauffat et la Radio-Télévision Suisse, merci à vous d'avoir été au rendez-vous de l'Accent des Autres. Belle fin de semaine, je vous retrouve dans 8 jours comme d'habitude pour un nouvel Accent des Autres.
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9: Quel plaisir de vous retrouver en ce samedi matin. Il est pratiquement 6h, nous sommes le 3 octobre et nous allons tout faire pour que votre début de matinée se passe extrêmement bien, avec beaucoup d'actu, de la musique et forcément de la bonne humeur. Bonjour Valentin Bertrand.
10: Bonjour Christopher, bonjour à tous.
9: À la une de l'actu, la colère lycéenne ne retombe pas.
10: Malgré les quelques promesses du ministre de l'Éducation nationale Édouard Geffray, la reprise des cours lundi est encore très incertaine. Nous ferons le point dans le journal de 6h et puis à 6h30 dans l'info du jour, nous serons à Saint-Pierre-la-Garenne dans l'heure où 10 000 manifestants sont attendus devant l'usine du numéro 1 mondial des pesticides.
9: Des reportages, des infos pratiques, vous écoutez ici. Bonjour à tous.
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9: Bon réveil à l'écoute d'ici, on ce samedi matin, il est 6h. Le journal avec une question pour commencer, Valentin Bertrand. Les lycées vont-ils rouvrir lundi ?
10: Question pas encore tranchée dans la plupart des académies après une nouvelle journée de mobilisation. Hier, dans plus de 700 établissements, un nombre en baisse, mais avec 400 lycées fermés par précaution. Une colère portée jusqu'au ministre de l'Éducation nationale par les représentants de 3 associations lycéennes. Pas franchement convaincus par les mains tendues d'Édouard Geffray, Anne-Livia Tolinki.
11: Ils font non de la tête en sortant de la réunion. Non, les 3 heures avec le ministre n'ont pas débloqué la situation. Riyad Rani est le président de l'Union syndicale lycéenne.
12: Il a parlé de lancer des discussions sur la démocratie lycéenne, sur le rythme scolaire. Il nous a dit aussi que voilà, il faudra attendre l'élection présidentielle. Nous, on lui a dit qu'on ne comprenait pas trop. On n'a pas eu d'annonce concrète.
11: Pour eux, la mobilisation doit continuer, mais pas dans la violence, insiste Nathanaël Combari. Il représente le renouveau lycéen.
13: Oui, vous pouvez en effet bloquer votre lycée si vous sentez que, évidemment, vous n'êtes toujours pas entendu. Soyez intelligent, ne donnez encore une fois pas raison à ceux qui souhaitent instrumentaliser et décrédibiliser notre cause. Soyez pacifique et soyez porteur de sens à vos actions et à vos actes.
11: Ils ont le droit de manifester, répond le ministre de l'Éducation nationale, Édouard Geffray. Mais il les appelle à être réalistes. Les mesures concrètes prennent du temps.
14: Tout ne peut pas être fait en quelques secondes. Je peux vous dire que vous êtes écoutés dans vos angoisses, dans vos inquiétudes et dans vos demandes. Et nous avons désormais un cadre de dialogue structuré avec un travail et un planning qui permettra de répondre à une grande partie, je l'espère, de vos demandes.
11: Un nouveau rendez-vous est fixé en milieu de semaine prochaine, après la grande mobilisation prévue mardi aux côtés des étudiants.
10: Le gouvernement qui a de nouveau déploré des violences et des débordements, un enseignant aspergé d'essence puis agressé dans les Bouches-du-Rhône, un policier roué de coups jusqu'à en perdre connaissance à Belfort, 1700 manifestants interpellés au total hier. Par ailleurs, la procureure de Tours annonce que le jeune homme blessé au visage mercredi a perdu son œil droit, blessure compatible avec un tir de LBD, précise la magistrate.
9: Une manifestation géante devant les grilles du premier fabricant mondial de pesticides.
10: Une cinquantaine d'organisations paysannes, de défenseurs de l'environnement et de malades, plus de 10 000 participants attendus près de l'usine Syngenta de Saint-Pierre-la-Garenne, au nord d'Évreux, dans l'Eure. Et dans le cortège, Thomas Gibert, agriculteur en Haute-Vienne, au sud de Limoges, et porte-parole de la Confédération paysanne.
15: On est vraiment sur une colère du monde paysan, mais pas que, puisqu'il y aura aussi beaucoup de malades, de cancers, de personnes fragiles, notamment à cause de ces pesticides-là, qui seront présents pour signifier que ce système agrochimique, il faut qu'on sorte de ce système économique qui impose l'utilisation de ces pesticides, qui pousse à la dérégulation encore de ces pesticides. On l'a vu avec le projet de loi d'urgence, on l'a vu avec la loi du plomb, on va le voir encore avec, au niveau européen, l'Omnibus 10 qui cherche encore une fois à déréguler ces pesticides. On va être extrêmement nombreux à cette manifestation. Très clairement, en tant qu'organisation paysanne, on est les premiers touchés en tant qu'utilisateurs de pesticides et que les milliers de cancers qui sont alloués à l'utilisation de ces pesticides, on peut pas les mettre sous le tapis éternellement. On est là pour crier haut et fort qu'on a envie de vivre dignement de notre métier sans devoir à en mourir.
10: La manifestation est prévue à midi. Le choix de cette usine est mal fondé, répond Syngenta, qui met en avant les deux tiers de ses produits compatibles avec l'agriculture bio. Jusqu'à 100 millions de barils de gasoil et de pétrole brut libérés d'ici 4 mois. C'est l'annonce hier à la sortie du G7, dont fait partie la France. Engagement donc d'ouvrir les vannes des stocks stratégiques des uns et des autres avec un objectif affiché, faire baisser les prix, même si la même décision en mars n'a pas eu d'effet durable dans les stations-service.
16: 6h04, vous apercevrez peut-être leur gilet rouge dans votre supermarché ce week-end.
10: Les bénévoles des Restos du Cœur, de nombreux départements mobilisés pour reconstituer les stocks avant l'hiver. C'est le cas dans la Loire, l'Hérault, le Calvados ou encore Lyon, où les dons se font plus rares, comme vous l'avez constaté, Lucas Chelminiac d'ici Auxerre.
17: À l'entrée du magasin, Corinne et Christine distribuent des flyers aux couleurs des Restos du Cœur.
18: Est-ce que je peux me permettre de vous donner un petit flyer pour les Restos du Cœur ? Merci beaucoup.
17: Dessus, une liste de produits dont l'association a besoin. Tout le week-end, plus de 400 bénévoles vont se relayer dans les magasins du département. Les deux femmes viennent de prendre leur poste. À côté d'elles, trois caddies. Corinne regarde ce qu'il y a dedans.
18: C'est pas beaucoup, hein. Pendant 3 heures, c'est pas beaucoup.
17: Christine est bénévole au Restos du Cœur depuis 3 ans. Ces dernières années, elle constate que les gens sont moins généreux.
19: Je pense que c'est pas parce qu'ils ne veulent pas, c'est parce qu'ils ne peuvent plus. La vie est dure pour tout le monde, malheureusement.
17: Pour autant, ça n'empêche pas Marie-Claude de donner.
18: Merci beaucoup, c'est vraiment très généreux de votre part. Oh là là, merci beaucoup.
17: Elle dépose dans le caddie des restos tout un tas de produits d'hygiène.
20: Dentifrice, produits douche, serviettes hygiéniques et tampax. Si ça me prive d'un resto, c'est pas grave, c'est pas l'essentiel.
17: Car même le plus petit des dons aide les bénéficiaires, assurent les bénévoles. Et ça, Sébastien le sait mieux que personne. Il va au Resto du Cœur chaque semaine depuis 20 ans.
21: Pour nous, on peut manger grâce au Resto du Cœur. Autrement, on ne vit plus.
17: Aujourd'hui, le département de Lyon compte plus de 6000 bénéficiaires. Les dons sont donc plus importants que jamais, d'après les bénévoles.
10: Et cette collecte, c'est aussi l'occasion d'écouter ou réécouter notre podcast ici, Coluche Recordman du Cœur. Un premier raccro pour les Bleus de Zizou. Restés sur un match nul hier soir face à l'Italie, un partout avec un but signé Michael Olysée, côté français, pour cette 3e rencontre de Ligue des Nations.
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10: La météo, Christopher, et c'est la pluie qui domine aujourd'hui.
16: Notamment sur la moitié sud, et notamment si vous habitez le département de l'Hérault, qui est placé par Météo France en vigilance orange pluie inondation, avec de fortes averses qui sont attendues sur le 34. Il va falloir être vigilant. De la pluie également attendue sur la Gironde, sur la région Auvergne-Rhône-Alpes. En revanche, sur la moitié nord, le temps sera sec, même si le ciel pourra être plus ou moins voilé. Côté température, 15 à Lille ce matin, 16 à Cherbourg, à Paris, 15 à Metz, 16 degrés pour Brest, 18 à Bourges, 19 à Bordeaux, 17 à Lyon, 21 degrés pour Perpignan, et dans l'après-midi entre 20 et 24 pour la moitié nord et jusqu'à 27 degrés pour la moitié sud.
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16: Bon début de week-end avec ici, et depuis hier, les sciences sont à l'honneur en France, Valentin.
10: Oui, avec à l'occasion de la fête de la science qui se déroule chaque année en octobre, avec tout plein d'animations organisées partout en France, et ça dure jusqu'au 12 octobre.
16: Il y a forcément un événement près de chez vous, donc allez faire un petit tour sur le site www.fetedelascience.fr pour profiter de ces animations en famille, entre amis, et pourquoi pas en solo, hein. D'ailleurs, tiens, regardez, Jean-Jacques Goldman, il marche seul dans cette chanson, et ça lui fait du bien. Écoutez, c'est tout de suite sur Ici à 6h07. Bonjour à tous.

0: week-end avec ici, c'était Jean-Jacques Goldman, qui fêtera d'ailleurs son anniversaire le week-end prochain. Il aura quel âge encore, Valentin ?
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0: 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Allez-y, faites-vous plaisir. Et dans 3 minutes, notre coach Nordine Atab va s'occuper de vos genoux avec 2 exercices pour les renforcer. Et c'est à découvrir juste après Indochine sur ici.
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0: C'est samedi, nous sommes le 3 octobre. Bon anniversaire à l'actrice Ingrid Chauvin qui fête aujourd'hui ses 55 ans et c'est bien sûr l'une des héroïnes de la série de TF1 Demain nous appartient. Voici Indochine avec Victoria pour vous réveiller en ce samedi. Il est 6h13. 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

0: Vous écoutez ici avec le groupe Indochine qui, encore une fois, nous offre un très beau cadeau en cet automne avec le titre Victoria que vous retrouvez sur un maxi single inédit avec 5 versions de cette chanson Victoria. Une version donc originale, une version single, une version instrumentale, un remix également avec le DJ Moziman. Bref, c'est un très très joli encore cadeau que nous offre le groupe Indochine.
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0: J'aurai pour vous Michael Jackson. Mais d'abord, 6h18, tous les week-ends, on fait un petit peu de sport sans trop d'efforts avec notre coach sportif Nordi Natab qui va vous aider ce matin à justement booster un petit peu vos genoux parce que c'est une zone sur laquelle d'ailleurs Nordi, beaucoup de Français se plaignent de douleurs, notamment lorsqu'ils montent les escaliers. Pour quelle raison, Nordi ?
3: Lorsqu'on monte ou descend des escaliers, nos genoux sont particulièrement sollicités. Et contrairement à ce que l'on pourrait penser, pour les préserver, il ne faut surtout pas arrêter de bouger. Bien au contraire. On débute par les extensions de jambes sur une chaise. Vous êtes assis sur la chaise, à l'avant de la chaise. Le dos est droit, les pieds à plat. Et à partir de là, vous allez relever une jambe pour l'amener à l'horizontale. Vous maintenez 1 à 2 secondes, vous revenez en position initiale et vous effectuez le même geste de l'autre côté. Attention, le dos doit bien rester droit. Et grâce à ça, vous allez renforcer les quadriceps, les muscles situés à l'avant des cuisses, qui participent notamment à l'extension du genou et au contrôle de la descente des escaliers.
4: Et pour renforcer, Nordine, les autres muscles qui participent à la stabilité de nos genoux, quel exercice facile est-ce que vous nous recommandez ?
3: Je vous propose de travailler les fessiers qui jouent un rôle important dans le contrôle de la position de nos jambes lorsque nous marchons ou même lorsque nous montons des escaliers. On continue avec un deuxième exercice, l'élévation latérale de la jambe, ce qu'on appelle un mouvement d'abduction. Vous êtes debout, les bras le long du corps ou en appui sur une table. Et à partir de là, en expirant, vous allez lever la jambe droite sur le côté. Vous revenez en position en inspirant et vous reprenez le geste. Attention, le pied doit bien rester dans l'axe. À aucun moment, les orteils ne partent vers l'extérieur. Je souffle, je monte la jambe, j'inspire, je reviens en position. Et vous pouvez effectuer 2 séries de 10 à 15 répétitions de chaque côté. Et grâce à ça, vous allez renforcer notamment les muscles des fessiers et le petit et le moyen fessier. Et avec ces 2 exercices, vous renforcez les muscles qui participent à la stabilité de vos genoux et facilitent les déplacements dans les escaliers. Et surtout, n'attendez pas d'avoir des difficultés dans les escaliers pour entretenir vos jambes. Bon, ben vous savez quoi ? C'est à vous de jouer.
0: C'est noté, Nordine. Rendez-vous demain pour un autre cours de sport, cette fois-ci avec des exercices spécifiques pour les plus de 50 ans. Il est 6h20, Valentin à suivre, la recommandation télé du jour.
4: Et vous saurez tout sur la finale de The Voice Kids ce soir. Et on vous emmène dans les coulisses du show de TF1 avec Patrice Gascoin. C'est dans 3 minutes.
0: Oui, parce que voici Michael Jackson, comme promis, avec Black or White. Ça a été l'un des tubes de l'année 90-91 qu'on écoute maintenant sur ici.

0: Black and White, Michael Jackson. Vous écoutez ici en ce samedi matin et parlons maintenant de The Voice. De The Voice Kids, même. Pourquoi? Parce que ce soir, c'est la grande finale de cette saison 2026. Patrice Gascoigne, et ce matin, vous nous emmenez dans les coulisses du show de TF1.
1: 8 jeunes talents, 8 finalistes qui espèrent succéder à Charlotte, vainqueur l'an dernier.

0: Charlotte, vainqueur de The Voice Kids 2025, qui reprend avec une émotion folle Si je m'en sors, une chanson de Julie Zenati. Charlotte, qui sera présente ce soir, c'est elle qui remettra le trophée à son successeur. Ce soir, donc, les 8 finalistes se produiront d'abord en solo. Après, lorsqu'il ne restera plus que 4 finalistes, les heureux élus se produiront en duo avec des artistes invités tels que Icar ou Claudio Capeo. Tout cela devant nos amis coach, Santa, Soprano, Patrick Fiori, Matt Pokora. Maintenant que la saison 12 se termine, dites-moi les coachs, est-ce qu'il y a un défaut chez l'un d'entre vous qui vous amuse? Allez Santa, dites-nous tout.
1: Et arrêtez.
2: Allez.
3: Dis les choses. Dis-nous, raconte-nous.
2: Dis.
1: Non, je sais pas, j'ai rien là.
4: Tu peux aller sur Patrick, en premier, tu peux y aller sur Patrick.
1: Sur Patrick.
4: Oui, tu payes, elle est sale.
1: Ah, Patrick, il gagne trop. Voilà, on se le dit. On se ligue un petit peu, là, tous les trois, contre Patrick.
5: Un petit peu, c'est le prénom.
1: Un petit peu,
5: c'est le prénom.
1: Et le nom, c'est tous contre Patrick.
0: Bon, ce qui est sûr, c'est que l'ambiance est au beau fixe entre les quatre coachs. Il y a une vraie et sincère complicité entre eux. Soprano.
6: On s'aime beaucoup. Même en dehors de l'émission, on rigole tous. Chacun dans notre. On se voit. Il y en a certains, ils sont partis en vacances ensemble. Il y en a, ils se connaissent de tournée depuis.
1: Ah oui.
6: On se connaît depuis des années. En fait, les enfoirés aussi, ça nous aide beaucoup. Ça nous lie beaucoup. Donc, chaque fois qu'on se croise aux enfoirés, on se tape des barres. Et du coup, il y a aussi un truc qui est très important, c'est qu'on fait The Voice Kids, c'est très fun. Ça veut dire que c'est que de la bienveillance pour les enfants. Et du coup, il n'y a que des personnes très bienveillantes. Du coup, la somme de plein de gens bienveillants crée quelque chose de très, très solaire. Et c'est très agréable pour nous. À chaque fois qu'on sait qu'on vient, on vient en courant, quoi. Et ça, c'est cool.
0: Soprano et ses amis, c'est la finale de The Voice Kids ce soir sur TF1.
7: Vivement ce soir, 6h26, à suivre l'horoscope du jour, Valentin.
8: Et les Vierges, vous avez de la chance, la journée s'annonce agréable.
7: Horoscope complet à découvrir juste après Véronique Sanson.

0: Véronique Sanson, Baïa, vous écoutez ici et dans moins de 5 minutes, l'info du jour, Valentin Bertrand.
1: Et on s'intéressera à cette mobilisation géante prévue à Saint-Pierre-la-Garenne dans l'Eure contre une usine de pesticides du numéro 1 mondial Syngenta.
0: Mais d'abord, tout de suite, 6h28, l'horoscope de ce samedi 3 octobre avec vous, Catherine Viguet. La sensibilité des natifs du cancer semble être stimulée aujourd'hui.
2: Oui, mais attention, cher cancer, à ne pas tout prendre à la lettre. Bélier, plein feu sur votre foyer, la famille et votre lieu de vie. Taureau, le bonheur sera à vos pieds en soignant vos relations avec vos proches. Gémeaux, eh bien vous faites le point au sujet de vos sous et de vos biens matériels. Cancer, la réjouissance sera d'être auprès de votre bien-aimé et peut-être de faire une rencontre, vous, cœur solitaire. Lion, vous reprenez des forces ou vous êtes au chevet d'une personne en souffrance. Vierge, agréable journée avec une invitation à la clé et le plaisir de vous divertir. Balance, un samedi sans doute chargé mais avec des idées géniales liées à votre job. Scorpion, climat attractif avec la découverte de nouvelles personnes et de nouveaux paysages. Sagittaire, vous êtes perturbé par la réaction d'un proche, aujourd'hui vous allez prendre du recul. Capricorne, si une relation vous tourmente, vous pourriez avoir la réponse aujourd'hui. Verseau, il y a un vrai challenge, il s'agit de résister aux idées noires et d'enchanter votre quotidien. Poisson, quelle chouette journée empreinte de douceur, de bons et de vrais sentiments. Et pour nous tous, on ne compte pas les marques d'affection.
0: Oui, et on vous en donne ce matin des marques d'affection ce samedi en vous souhaitant la bienvenue. Il est 6h30 et c'est l'heure de l'actu en 90 secondes avec vous, Valentin Bertrand.
1: Un plan pour accélérer les remplacements de professeurs en première et en terminale. Plus de poids donné à la parole des élèves. Les annonces hier du ministre de l'Éducation nationale, Édouard Geffray, n'ont pas convaincu les lycéens. Ils prévoient de manifester à nouveau mardi aux côtés des étudiants. Hier, les policiers ont interpellé 1700 manifestants, 5000 au total depuis le début de la semaine, malgré un recul du nombre d'établissements mobilisés à Tours. La procureure de la ville annonce que le jeune homme blessé au visage mercredi a perdu son œil droit, une blessure compatible avec un tir de LBD, précise la magistrate. De nouveau, ossements retrouvés hier à Mayoc, dans le Tarn, lors d'une reconstitution en présence de Cédric Jubilard, sur le terrain où il a indiqué avoir dissimulé le corps de sa compagne Delphine en décembre 2020. Des analyses sont en cours à l'Institut de Recherche Criminelle. Jusqu'à 150 mm de pluie attendue aujourd'hui dans l'Hérault. Le département est passé il y a une demi-heure en vigilance orange, pluie et inondation, trois jours seulement après un épisode cévenol déjà très intense. Des suspensions de permis systématiques pour les automobilistes pris en train de pianoter sur leur téléphone tout en conduisant. La mesure déjà appliquée dans une vingtaine de départements est généralisée à l'ensemble du pays. Cette suspension dure en général 2 semaines mais peut atteindre jusqu'à 6 mois. Zinedine Zidane, content du contenu mais pas du résultat après le France-Italie d'hier soir et ce match nul concédé par les Bleus, un partout pour cette troisième rencontre de Ligue des Nations de foot. La première à domicile pour le nouveau coach dans un stade de France à guichet fermé.
0: Arrêtons-nous maintenant, Valentin, sur l'info du jour. Ce sont des malades du cancer, des agriculteurs, des défenseurs de l'environnement, main dans la main contre une usine de pesticides.
1: Située dans l'Eure à Saint-Pierre-la-Garenne, au nord d'Évreux, une manifestation est prévue aujourd'hui aux portes de l'usine du géant Syngenta, premier producteur mondial de pesticides, avec plus de 10 000 participants attendus selon les organisateurs. Rémi Brancato.
3: En tête de cortège, des malades du cancer entendent pointer les effets sanitaires des pesticides emmenés par Flore Breteau du collectif Cancer Colère, mobilisé notamment l'an passé contre la loi Duplon.
4: Il y a des malades qui viennent des quatre coins de la France, en dépit de leur traitement lourd. On n'a plus que ça comme moyen pour pouvoir exprimer nos colères.
3: Henri Bunel du collectif de soutien aux victimes des pesticides de l'Ouest affrète plusieurs bus pour la manifestation.
5: Nous étions une trentaine de militants en 2015 et nous sommes actuellement environ 800. La montée en charge de notre association traduit l'inquiétude qui monte absolument de tous côtés.
3: Pas question d'entrer dans l'usine Syngenta, la manifestation sera pacifique, assurent les organisateurs, qui visent, je cite, un symbole de l'agrochimie. Dans le cortège également des agriculteurs comme Thomas Gibert, porte-parole de la Confédération Paysanne, syndicat minoritaire qui plaide pour la sortie des pesticides.
6: Les paysans et les paysannes sont les premiers touchés. On peut clairement pas mettre sous le tapis éternellement les milliers de cancers dans notre profession.
3: Contacté, le groupe Syngenta assure par écrit respecter le droit de manifester, mais estime que viser ce site est mal fondé car 70% des produits de cette usine sont utilisables en agriculture biologique.
1: Une cinquantaine d'ONG, de syndicats et d'associations sont à l'origine de ce rassemblement autorisé par la préfecture. Il doit démarrer à midi aux abords de cette usine du premier producteur de pesticides au monde. La météo, Christopher, météo humide sur une bonne moitié du pays.
0: Oui, notamment la moitié sud et notamment sur le département de l'Hérault qui est placé par Météo France en vigilance orange. Pluie, inondation, de fortes averses sont attendues sur le 34. Il va falloir être vigilant si vous êtes dans ce secteur. De la pluie également attendue sur la Gironde et la région Auvergne-Rhône-Alpes. En revanche, sur la moitié nord, le temps sera beaucoup plus sec, même si le ciel pourra être plus ou moins voilé. 15 degrés ce matin à Lille, 16 à Cherbourg ainsi qu'à Paris, 15 à Metz, 16 à Brest, 18 à Bourges, 19 à Bordeaux, 17 à Lyon, 21 degrés ce matin à Perpignan, dans l'après-midi entre 20 et 24 degrés sur la moitié nord et jusqu'à 27 degrés sur la moitié sud.
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0: Début de week-end avec ici, et pour cette nouvelle demi-heure, Valentin, nous allons tenter d'accomplir une mission.
1: Ah, qu'est-ce que vous nous réservez ?
0: Notre mission que nous avons acceptée,
1: ah bon,
0: c'est de vous aider à vous protéger contre les vols de données qui sont un véritable fléau. En ce mois d'octobre, d'ailleurs, il y a pas mal d'ateliers qui sont organisés partout en France pour vous informer. On vous donnera toutes les infos et puis nous retrouverons également Sabrina Nadjar dans quoi 10 minutes, rédactrice en chef bien sûr du magazine Femme Actuelle qui propose également un dossier complet sur les arnaques en ligne. Bref, on vous dira tout sur ces arnaques, sur votre radio ici, mais d'abord aussi téléphone.

0: New York avec toi, c'était le groupe Téléphone, vous écoutez ici et c'est le moment de prendre votre téléphone pour nous appeler au standard pour tenter de gagner le poste radio ici version 2026 Valentin.
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0: Et Valentine Le Test pour Vie numérique, vie privée. Tous les matins, Valentine, vous nous aidez à mieux vivre dans ce monde numérique. Et ce matin, Zoom sur la 14e édition du Cybermois qui se déroule en ce mois d'octobre. Une édition 2026 qui met l'accent, Valentine, sur les fuites de données qui concernent de plus en plus de Français.
4: Et ce n'est pas étonnant, vu l'explosion du phénomène, près d'un Français sur deux a été notifié d'une fuite de ses données personnelles cette année, contre 30% en 2025, selon cybermalveillance.gouv.fr. Avec pour conséquence des arnaques de plus en plus personnalisées et donc de plus en plus crédibles, d'où l'importance d'apprendre à protéger ses données. Des ateliers, des animations et des événements sont justement prévus dans toute la France jusqu'à la fin du mois.
1: Et très concrètement, Valentine, comment est-ce qu'on peut s'en protéger ?
4: Un guide en trois étapes est justement publié à l'occasion du Cybermois. D'abord, on réagit vite et sans paniquer. En clair, on prend le temps de lire le message nous informant des données compromises, on le conserve et si notre mot de passe a fuité, on le remplace tout de suite, y compris sur les comptes et sites internet où l'on a utilisé le même. Activer la double authentification si on vous la propose, c'est lorsqu'on vous demande de valider une connexion avec un code reçu par SMS par exemple. N'oubliez pas d'informer votre banque si vos données bancaires sont concernés par la fuite et méfiez-vous de tout appel SMS ou mail inhabituel, qu'il soit alarmant comme une amende ou très attrayant comme un jeu concours. Et bien sûr, ne cliquez pas sur les liens que l'on vous envoie, connectez-vous directement sur le site ou l'application officielle. Deuxième étape, on reste vigilant pendant plusieurs semaines, surveillez vos opérations bancaires mais aussi l'activité de vos comptes sur le site des impôts ou l'assurance maladie et tout ce qui arrive dans votre boîte aux lettres. Et enfin, au quotidien, on adopte de bonnes pratiques. On utilise des mots de passe différents. On ne transmet pas des documents d'identité sans connaître le destinataire. Nous sommes les premiers responsables de la sécurité de nos données, pas Internet.
0: Effectivement, Valentine, le test vie numérique, vie privée, tous les dossiers, les infos pratiques à retrouver, bien sûr, sur ici.fr. Et dans un instant, Valentin, on va faire un petit peu de maths.
1: Et oui, nous allons apprendre avec Stéphane Bern comment le chiffre zéro a révolutionné le commerce à l'époque de la Rome antique.
0: Et ce nouveau voyage dans le temps démarre dans moins d'une minute sur ICI.
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0: Ce week-end, c'est la 35e édition de la Fête de la Science. www.fetedelascience.fr pour retrouver toutes les animations. Il y en a partout en France, donc forcément près de chez vous. Et à cette occasion, à l'occasion de la Fête de la Science, un nouveau voyage dans le temps, rempli de chiffres que vous nous proposez ce matin, Stéphane Bern.
11: N'ayez pas peur, je vais parler maths. Quand l'introduction du zéro a rendu les calculs plus simples, sans appli, sans tuto, sans calculatrice. En 1202, le mathématicien Fibonacci débarque en Europe avec un simple ovale dessiné sur du papier et va révolutionner le commerce et la science. Au début du XIIIe siècle en Europe, on compte encore en chiffres romains symbolisés par des lettres. Un V pour le 5, un X pour le 10, un L pour le 50. Pratique pour graver des dates dans la pierre, mais beaucoup moins pour faire des additions. C'est là qu'intervient Leonardo Fibonacci, fils d'un marchand de Pise. Il fait son éducation à Béjaïa, au Maghreb central. Là-bas, on utilise un système de numérotation venu d'Orient. 9 chiffres de 1 à 9 et un signe révolutionnaire, le zéro.
12: Qui veut dire zéro ?
11: Oui, à une ou deux lettres près, c'était ça. Le mathématicien est enthousiaste. En 1202, il publie le Liber Abaci, ou le livre du calcul, et y écrit, je cite, « La méthode des Indiens surpasse toute méthode connue pour calculer. C'est une méthode fantastique. Munie de ces chiffres transmis par les Arabes, additionner, soustraire et transmettre des comptes devient un jeu d'enfant.
13: D'après mes calculs, nous devrions atteindre le 88 miles juste avant d'arriver au bord du précipice.
11: Mais les habitudes ont la vie dure et l'Europe résiste. À Florence, l'usage de ces chiffres jugés trop mystérieux est même interdit dans la comptabilité privée des banquiers et des marchands. Pendant des siècles, chiffres romains et arabes vont se concurrencer. Il faudra attendre la Renaissance pour que les chiffres importés par Fibonacci s'imposent pour de bon. C'était quand même nettement plus efficace. Alors, qu'est-ce qu'on dit ? Des chiffres, oui mais des Fibonacci.
0: Voyage dans le temps, Stéphane Bern. Vous avez droit à d'autres voyages, vous le savez, hein, du lundi au vendredi, juste après le journal de 8h. Il est 7h moins le quart. Tout de suite, Alex Warren, et on continue de parler à des fuites de données avec Sabrina Nadjar et le magazine Femme Actuelle qui vous propose un gros dossier consacré à ce sujet d'actualité.

0: Fever Dream, Alex Warren, vous écoutez ici. Bonjour à tous.
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0: Comment mieux se protéger contre les vols de données personnelles? C'est un défi auquel nous devons tous faire face vu le nombre croissant d'affaires de piratage. Mais quelles actions devons-nous mettre en place? Quels sont les bons réflexes à avoir pour réduire les risques? Bonjour Sabrina Nadjar.
3: Bonjour Sabrina.
4: Bonjour Christopher. Bonjour Valentin.
3: Vous êtes la rédactrice en chef du magazine Femmes Actuelles. Ces questions concernant le vol de données, vous les abordez dans votre numéro qui sort aujourd'hui.
4: Il faut savoir que le nombre de bases de données existantes aujourd'hui nous concernant est absolument exponentiel. Aujourd'hui, quasiment la totalité des démarches sont numérisées. Donc ça accroît évidemment le risque de voir des données fuitées. Et l'intérêt des pirates, c'est d'en récupérer un maximum pour regrouper ces informations et ensuite

0: Notamment auprès des impôts. Si justement on reçoit un message nous informant que nos données ont été volées, que peut-on faire, Sabrina? Vers qui doit-on éventuellement se tourner?
1: Alors, c'est pas tellement qu'il faut se tourner vers quelqu'un, c'est-à-dire par exemple pour l'histoire du fisc, moi, en ce qui me concerne, j'ai reçu effectivement ce fameux papier du fisc me disant que mes données avaient été piratées. Il n'y a pas grand-chose à faire. Mais ce qu'il faut faire, c'est surtout rester en alerte. Parce que les données volées sont souvent utilisées comme des tentatives d'hameçonnage ou de phishing. En fait, elles permettent de personnaliser les messages vous concernant pour les rendre plus crédibles. Donc après un vol de données, il faut vraiment rehausser son niveau de vigilance, par rapport à tout email ou SMS non sollicité qui vous demande de réaliser une quelconque action ou un appel téléphonique d'un prétendu service antifraude ou de la banque, etc. En fait, soit ça renvoie vers une fausse page et puis vous mettez vos informations et là bah, vous êtes foutu, soit carrément la personne vous téléphone et se fait passer, par exemple, je dis n'importe quoi, pour votre banquier. Si vous avez un doute quelconque, vous dites surtout « je vous rappelle » et vous rappelez avec le numéro que vous avez. Par exemple, si c'est l'EDF, bah, vous rappelez le numéro que vous avez de ces services-là. Si c'est votre banquier, vous l'appelez sur son portable. Surtout, vous rappelez, parce que évidemment, vous allez vous rendre compte là que évidemment c'était pas les vrais services qui vous avaient contacté. Donc l'important, c'est surtout la vigilance qu'on peut avoir pour soi et pour ses proches.
0: Vigilance, c'est le mot à retenir aujourd'hui en ce samedi. Merci Sabrina Nadja, rédactrice en chef de Femmes Actuelles, qui vous propose donc un bon dossier avec plein de conseils pratiques et de bons réflexes à avoir afin de mieux vous protéger face au vol de données. Merci Sabrina, belle journée à vous.
1: Merci Christopher, merci Valentin.
0: Merci Sabrina.
1: Bon samedi à vous aussi.
0: Bon samedi, voici un bon Daniel Balavoine maintenant. Sauvez l'amour pour vous réveiller en ce samedi matin. 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

0: Ici, Daniel Balavoine, sauvé l'amour, et partons maintenant dans le nord de la France, chez Martine, à 7h05.
1: Bonjour Martine.
2: Oui, bonjour ici Nord, bonjour toute l'équipe.
0: Bienvenue à vous Martine, est-ce qu'il y a de l'amour dans votre vie Martine?
2: Oui, on peut dire ça, oui.
0: C'est important parce que sinon on est là, avec Valentin, on peut vous donner aussi beaucoup d'amour le matin. Bien entendu, vous habitez Bray-Dunes, ça c'est près de Dunkerque hein, je crois Martine.
1: Oui, on peut pas faire plus au Nord en France.
2: Non.
1: Vous êtes vraiment quasiment sur la frontière belge.
0: Avec
1: quel temps chez vous, Martine, ce matin?
2: Écoutez, je n'ai pas encore ouvert les persiennes. Mais bon, hier c'était très très beau. Aujourd'hui, ça a l'air d'être calme. Donc voilà, je suis encore au lit parce que le premier geste du matin, quand je me réveille, je me branche tout de suite sur ici Nord. C'est mon petit régal du matin, c'est mon petit bonheur du matin. Et je suis sûre que tous les jours, je commence une bonne journée.
0: Même si
2: les journées après sont difficiles. Mais bon, avec ici Nord, c'est impeccable.
0: Merci pour votre fidélité, Martine. D'ailleurs, tiens, on va la récompenser, votre fidélité, Valentin, avec un magnifique poste radio.
1: Que vous allez pouvoir emmener partout avec vous pour ne rater aucune seconde, puisque ce poste de radio, il fonctionne sur pile et il se recharge même avec des petits panneaux solaires.
0: Voilà, comme ça, vous pourrez écouter ici Nord, avec ce beau poste radio qu'on va emballer, qu'on vous envoie à la maison, Martine. On vous embrasse.
2: Je ne sais vraiment pas comment vous remercier, ça me fait tellement plaisir. Merci beaucoup.
1: Et bonne journée plaisir
2: et
1: de
2: vous bon avoir week-end.
0: Entendu. Bon week-end.
2: À vous et à tous les auditeurs.
0: De gros bisous, Martine, à bientôt. Au revoir. La revue de presse décalée chaque week-end, la rediffusion bien sûr, Willy qui nous met les points sur les i, Willy Rovelli tout de suite.
3: Bonjour, bonjour. Et on commence avec la visite du pape Léon XIV en France, aujourd'hui à Lourdes, où il ne recevra qu'une toute petite poignée de personnes victimes de pédophilie dans l'église. Apparemment, là aussi, il fallait s'inscrire pour le voir, hein, comme pour Céline Dion. Mais à la différence de Céline, dans l'église, il y en a beaucoup qui ont été tirés. Céline Dion qui hier a dansé de la tectonique avec ses fans devant son hôtel. Ah oui, le pape est à Lourdes et elle continue de l'être. Demain, le pape fera une messe à Metz.
1: Ah oui,
3: et non pas une messe à Metz.
1: C'est pas la même chose.
3: On ne prend pas en dire ce qu'on veut, mais des rues bondées à Paris avec juste de la joie et des sourires sur les visages, sans aucune violence ni haine, c'est certainement le miracle de Léon XIV le plus réussi. 95 ans plus tard, une enquête en Allemagne révèle qu'Adolf Hitler est soupçonné d'avoir participé au meurtre de sa nièce. Ah, je savais qu'il n'était pas gentil, je ne sais pas. Ah, je ne l'ai jamais senti. Aux Pays-Bas, dans certaines prisons pour femmes, le gouvernement a décidé d'autoriser les détenus à s'acheter des sextoys, alors qu'il suffirait juste d'y enfermer Patrick Bruel. L'animateur du jeu Slam, Théo Curin, percuté par une voiture, ses prothèses projetées. Heureusement, lui, il va très bien. Alors, on ne sait pas encore si ses prothèses vont devoir porter des prothèses après l'accident. À la place, on va lui mettre un fouet sur la main gauche et un tranché de légumes sur la main droite, et il va pouvoir intégrer le casting de Top Chef en tant que Thermomix. Après, sans ses prothèses, Théo Curin est un sextoy pour femmes. Il est très beau. L'homme d'affaires qui porte à gauche, Mathieu Pigasse, aurait dépensé 434 000 euros pour 10 jours de vacances dans une villa de luxe sur l'île Moustique. Pendant que nous, ici, on n'en peut plus des moustiques. Ouais, franchement, ils sont vraiment pas comme nous, ces riches. Vraiment pas. Bon, à côté des 27 millions qu'aura coûté la visite du pape en France pour 3 jours, Mathieu Pigasse, petite bite, pêcheur. L'ouverture de la chasse en forêt de Compiègne, c'est une première. Les chasseurs seront invités à viser en priorité les biches et les faons. Les joggeurs n'arrivent qu'en troisième position. Bruno Le Maire publie un manifeste pour la France dans lequel il aborde les questions de Fillon. Ah non, pardon, ça c'est son roman érotique. En Chine, découverte de fossiles de poissons vieux de 440 millions d'années avec des concordances entre le corps humain et le poisson. Tu te rends compte ? L'homme descend du poisson. Eh oui, quand on dira à quelqu'un « sale ton », ça sera plus une insulte, mais un cours d'archéologie. Enfin, la question du jour. À Lourdes, le pape a inauguré ce matin un pont. Est-ce que c'est les ponts TIF ? Vous avez 2 heures. Allez, passez un bon samedi et à tout à l'heure midi.
0: Bien entendu, votre rendez-vous du week-end, Willy qui vient déjeuner chez vous avec toute son équipe entre midi et 13h30. Et dans une demi-heure, Valentin Bertrand.
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0: Bien entendu, et vous poursuivez la matinée avec les équipes d'ici matin dans vos régions. Belle journée à tous.
4: Et ici en Franche-Comté avec toute l'équipe d'ici matin, ici à Besançon. Merci à vous, à Christopher Falera. C'est ravi de débuter ce 276e jour de l'année à vos côtés, samedi 3 octobre. Aujourd'hui, on souhaite une bonne fête au Gérard.
5: Gérard, Bouchard.
4: Et bonjour Éléonore Richard.
6: Bonjour Nathan, bonjour à tous.
4: Pour nous compter toute l'actu locale jusqu'à midi. Julien Laurent également dans l'équipe depuis Métavier, que l'on retrouvera à la fin du journal notamment. Philo pour réaliser l'émission et puis Richard pour vous accueillir au 03 80 833 111.
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4: Et à la une de l'actu locale ce matin, Éléonore Richard, la mobilisation lycéenne qui s'est poursuivie hier en Franche-Comté.
6: Oui, les lycéens demandent notamment plus de moyens pour l'éducation nationale, mais la forme éclipse parfois le fond de leurs revendications. Hier à Besançon, devant le lycée Julag, 300 jeunes, ils sont allés vers l'antenne professionnelle du lycée Julag au collège Stendhal, puis direction le lycée Condé à Batan, avec jets de pétards, pierres et des branches jetées sur la police qui a répondu avec des gaz lacrymogènes pour disperser la foule. C'était un peu le jeu du chat et de la souris dans les rues, Emma Steven.
8: Lorsqu'à moto, des policiers arrivent en nombre devant le lycée Jules Hague,
9: oui, viens là-bas, là-bas.
8: La foule repart en direction du lycée Condé.
9: Il y a un pétard, et ben hop, ça déclenche tout. Ils courent tous partout alors que, ben voilà. Et du coup, ben, eux, les policiers, ils prennent de la marge, ils nous décalent.
10: Sur la route, là.
9: Voilà, voilà.
8: Après plusieurs allers-retours entre les deux établissements, les lycéens sont toujours aussi nombreux. Ils se dirigent vers le collège Stendhal.
11: Quand il n'y a pas la police, tout le monde est calme. Et dès qu'il y a la police qui arrive, ça commence à être tendu.
8: Comme avenue Commandant Marceau, où des pierres sont jetées par certains adolescents sur la police. Des gaz lacrymogènes utilisés et tout le monde se met à tousser.
12: Dans les mouvements de foule comme ça, il y en a forcément qui font le bazar ou quoi. Forcément, c'est dur de distinguer qui a fait quoi.
8: Rien n'aura été revendiqué, regrette Mélissa.
13: Nous, on aimerait bien que les gens extérieurs retiennent plus nos revendications plutôt que les pétards et tout, les dégradations qu'il y a eu, parce qu'en soi, les blocus, c'est pas ça.
8: Mais là, dit-elle, c'est surtout la violence que les passants qui les ont vus vont retenir.
6: Manifestation qui a perdu de l'ampleur hier tout de même en Franche-Comté. Seule une douzaine d'établissements concernés hier contre 32 jeudi. Au total, 20 interpellations hier dans le Doubs en marge de ces manifestations pour outrage, dégradation ou jet de projectiles. 15 à Besançon, 5 à Montbéliard, principalement des mineurs d'après la préfecture. 9 d'entre eux ont été placés en garde à vue contre 33 jeudi en Haute-Saône. Des rassemblements dans le calme à Lure et à Luxeuil.
4: En revanche, à Belfort, la manifestation a été très agitée.
6: Un policier s'est fait tabasser. Plusieurs coups de pied et coups de poing, notamment au visage, donné par un groupe d'individus. Le commandant de police d'une soixantaine d'années a été agressé pendant une interpellation. Une enquête est ouverte pour tentative de meurtre sur personne dépositaire de l'autorité publique. Un mineur de 17 ans est en garde à vue.
4: Les lycéens ne sont pas les seuls à demander plus de moyens.
6: Les pompiers volontaires veulent faire entendre leurs revendications. Le syndicat national des sapeurs-pompiers volontaires appelle à ne pas se rendre dans les casernes aujourd'hui pour réclamer des moyens, donc une indemnisation cohérente, des équipements adaptés aux risques. Alban Févet, porte-parole du syndicat national des sapeurs-pompiers volontaires en Haute-Saône, dénonce un manque de reconnaissance. Il réclame une disponibilité choisie des sapeurs-pompiers volontaires, un respect des temps de vie professionnelle, familiale et personnelle.
14: C'est qu'on nous reconnaisse notre statut de sapeurs-pompiers volontaires et qu'on arrête de nous imposer des heures d'astreinte et des heures de garde. Parce qu'il faut savoir que 80% des sapeurs-pompiers en France, c'est des sapeurs-pompiers volontaires. Donc c'est des pompiers qui ont une vie de famille et qui ont une vie professionnelle à côté. Parce qu'en fait, à l'heure actuelle, on nous demande de faire un minimum d'heures d'astreinte. Chose qui est écrite nulle part, il n'y a aucun texte qui autorise, en tout cas dans la loi qui autorise ça. Et le problème, c'est que de plus en plus, on nous impose des heures, on nous met des heures de plus en plus. Et du coup, on ne choisit plus nos temps d'astreinte, pour certains, on le subit.
6: Le syndicat ne s'interdit pas de reconduire le mouvement s'il n'est pas entendu. Un homme grièvement blessé dans une rixe à l'arme blanche hier soir à Besançon. Ça s'est passé un peu avant 22h sur le parking de l'Intermarché à Planoise. Un homme de 49 ans a reçu plusieurs coups de couteau au thorax d'après les pompiers. La victime a été médicalisée sur place par le SMUR, puis évacuée vers le CHU de Jean Mingeau. Plusieurs personnes ont été interpellées par la police. Et puis dans le Doubs, un piéton percuté par une voiture à Ornans il y a environ une heure. L'homme est inconscient et est grièvement blessé d'après les pompiers.
4: Une maison a brûlé cette nuit à Frateconche, près de Luxeuil-les-Bains en Haute-Saône.
6: À l'arrivée des pompiers un peu avant 23h, la maison de 120 mètres carrés est totalement embrasée. Aucune victime à déplorer car la maison était inhabitée et a priori en travaux. Un accident de karting à Seyfontaine dans le Doubs hier. Un jeune homme de 18 ans a fait plusieurs tonneaux à bord de son kart dans l'après-midi vers 16h30. Blessé à l'épaule, il a été héliporté vers le CHU de Besançon. Un chasseur jurassien de 73 ans jugé hier au tribunal correctionnel de Besançon, soupçonné d'avoir tué un lynx lors d'une battue à l'automne 2024 sur la commune de Saint-Claude. Devant les juges, l'homme conteste les faits. Pour son avocate, le dossier est vide et repose uniquement sur des dénonciations mensongères. Elle réclame la relaxe, mais le procureur a requis 18 mois de prison avec sursis. Décision attendue en décembre.
4: Ici Besançon, 7h05, l'ultra-trail des montagnes du Jura, c'est tout le week-end.
6: 7e édition avec plusieurs courses au programme. La 175 km a commencé hier, une course en relais ou en solo. Les 959 coureurs sont partis de Lancran dans l'Ain hier à midi. Arrivée prévue sur les pistes de Métabier dans le Haut-Doubs. Julien Laurent, vous êtes en direct sur place pour ici Besançon. Et les premiers coureurs ont franchi la ligne d'arrivée il y a plusieurs heures déjà.
10: Oui, absolument. Alors, il s'agit du relais. Hein. C'est un petit peu plus simple de courir en relais. Les équipes de 6 coureurs ou coureuses, des équipes soit masculines, soit féminines, soit mixtes, 6 maximum, ça peut être 2, ça peut être 3, ça peut être 4, 5 ou 6. La plupart du temps, c'est 6 et forcément, ça aide pour faire 175 km. Donc, parti depuis midi hier, ils sont arrivés en plein milieu de la nuit ici à Métabier. Il n'y a pas grand monde hein, sur la ligne d'arrivée, vous l'imaginez bien, à 3h41 et 35 secondes. C'était l'heure exacte donc de cette équipe vainqueur du relais, une équipe originaire du Pays de Gex, donc en 15h41-35 pour parcourir les 175 km jusqu'à Métabier. Une deuxième place d'ailleurs pour une équipe locale, jurassienne, arrivée une vingtaine de minutes plus tard, vers 4h du matin tout à l'heure. Il s'agit en plus, avec beaucoup d'émotion, dans cette équipe, il y a le cousin du jeune cycliste étudiant en STAPS hein, à Besançon, qui avait été mortellement percuté par une voiture il y a quelques semaines. Voilà donc pour le relais. Et puis il y a la course reine, la course en solo, les 175 km. Il y a toujours des coureurs évidemment au départ. 309 sont partis en solo, déjà 64 abandons depuis hier midi. Et en tête, c'est un franc-comtois, c'est Loïs Hardier. Il est originaire du Crouzet dans le Haut-Doubs. Et son arrivée est estimée à 9h34, c'est-à-dire un petit peu plus tard hein, que les estimations de l'organisation. En tout cas, il ne battra pas le record a priori, qui est de 20h50 minutes établi en 2024, Loïs Hardier. Bon, il devrait mettre à peu près 21h15, 21h30. Ça sera déjà énorme dans cette météo en plus plutôt clémente ici à Métabier. Le soleil se lève gentiment au-dessus du Mont d'Or et il fait 8 petits degrés actuellement.
6: Merci beaucoup Julien Laurent, quel courage de ces coureurs et de vous-même qui êtes là-haut dans le froid. On vous retrouve tout au long de cette matinale pour suivre les arrivées en direct. En handball, victoire du GBDH hier soir 34-30 face à Valence en D2 Pro League. De quoi réjouir nos handballeurs bisontins après leur élimination en Coupe de France mardi dernier. Prochain match vendredi à domicile au Palais des Sports de Besançon, derby contre Dijon.
4: Qu'est-ce qui fait la une de l'actualité en France et dans le monde, Éléonore Richard?
6: Le G7 qui décide de libérer jusqu'à 100 millions de barils de gasoil et de pétrole brut de leur stock stratégique dans les mois à venir. Une décision qui devrait faire baisser les prix des carburants. Et puis les Bleus de Zinedine Zidane qui ont fait match nul au Stade de France hier soir face à l'Italie.
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6: Bon, Julien Laurent nous l'a dit, fait frisquet dans le Haut-Doubs.
4: Et oui, ce sont les matins qui se suivent et se ressemblent. Des matins frais, des après-midi par contre plus chaudes, plus agréables, avec jusqu'à 24 là pour cet après-midi, avec un ciel qui sera voilé à nuageux selon les prévisions de Météo France Franche-Comté. Même plus nuageux d'ailleurs pour le Haut-Doubs, la pointe du Haut-Doubs avec le Haut-Jura et puis le Haut-Jura ou même de la pluie. Quelques gouttes pourraient tomber cet après-midi. 24, je vous le disais, pour les maxis, avec 20 par exemple à Val-d'Aon, dans le secteur de Pontarlier, ou encore à l'hébergement Sainte-Marie, 22 à Saint-Claude dans le Haut-Jura, à Saint-Hippolyte ou encore à Champlit en Haute-Saône, 23 à Lons, Ornans et Luxeuil, et 24 à Vesoul, Besançon, Dampierre ou encore Dole. Sur les routes à 7h09, pas de difficultés particulières en ce samedi matin à vous signaler. Vous en rencontrez une, 0380 830 311.
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4: Titre qui fut le tout premier d'une longue collaboration et d'une grande amitié entre Alain Souchon et Laurent Voulzy. J'ai 10 ans, Alain Souchon, donc sur Ici Besançon.

0: J'ai 10 ans, Alain Souchon sur Ici Besançon.
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0: Ils vous avaient manqué, je le sais, ils sont de retour dans le grand placard à cadeaux d'Ici Besançon, les packs sirop Riem Boisson, la marque mortuatienne, et j'en aurai un à vous offrir à 7h20 dans le comté ou pas comté, trois sirops qui composent ce pack, fraise, rhubarbe, châtaigne et pêche, pour au comté ou pas comté, trois affirmations à la fin desquelles, comme d'habitude, si elles vous semblent correctes, vous n'aurez qu'à me dire comté, pas correct, pas comté, deux bonnes réponses sur trois et ça sera gagné. Pour vous inscrire et venir tenter votre chance d'ici 10 minutes, un seul numéro à composer dès maintenant, celui que vous connaissez par cœur, mais je vais quand même vous leur donner car peut-être parmi vous, il y en a qui découvrent Ici Besançon pour la première fois. 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Et puis avant et après ce compter ou pas compter, nous serons dans le Haut-Doubs avec un nouveau point sur l'UTMG, l'Ultra Trail des Montagnes du Jura, avec Julien Laurent sur place à Métabier de la rédaction Ici Besançon dans une minute. Et votre rendez-vous du samedi matin après avoir joué, sortez à Pontarlier en mode octobre rose aujourd'hui. C'est Ici Besançon, Ici Matin jusqu'à 9h.
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0: Direction le Haut-Doubs pour prendre, et ce dans tous les sens du terme, la température au pied des pistes de Métabier, là où se passe l'arrivée de l'UTMG, l'Ultra Trail des Montagnes du Jura, ces différentes courses, et l'on suit tout cela tout au long de cette matinée. Donc avec vous, Julien Laurent, on le disait à la fin du journal de 7h, les premières arrivées pour le relais, ça continue là à arriver au pied des pistes de Métabier.
6: Pas tellement. Bonjour.
0: Ça s'est calmé. Bonjour.
6: Nathan. Oui, c'est assez clairsemé. Alors déjà, il y avait 121 équipes en relais. Et déjà le podium et quelques autres aussi qui sont arrivés, mais ça arrive vraiment au compte-goutte. On rappelle que l'équipe vainqueur est arrivée à 3h41 et 35 secondes, après 15h41 minutes et 35 secondes de course après le départ hier midi de Lancran dans l'Ain, 175 km, 7000 mètres de dénivelé pour cette équipe. Donc de 6 coureurs en relais, originaire du pays de Gex. Alors vous vouliez prendre la température, je vais vous la donner. Là maintenant, on était à 8 degrés à la fin du journal de 7h, on est descendu à 7 degrés désormais.
0: Ah oui.
6: Tout simplement parce que le soleil est en train de se lever aussi ici sur les pistes de Métabier, donc forcément ça redescend un petit peu, donc 7 degrés, mais bon écoutez, c'est début octobre, on est à la montagne, c'est normal, à 1000 mètres d'altitude ici au pied des pistes où est tracée donc la traditionnelle ligne d'arrivée de cette UTMJ, 7e édition cette année, encore eu une année record avec plus de 10 000 inscrits au total sur toutes les courses du week-end. On parle évidemment de la 175 km, la course reine, donc en relais et en solo. Le vainqueur potentiel de cette édition 2026 en solo est attendu sur les coups de 9h30 à peu près. Donc il s'agit d'un franc-comtois, c'est Loïs Hardier pour l'instant qui est en tête. Mais évidemment, hein, l'UTMJ, Nathan, c'est un paquet d'autres coureurs et d'autres courses, avec notamment il y a 175 km évidemment. Ensuite, il y a 105 km, 75, 40, 20 ou 10. Et même 10, chapeau pour ceux qui feront le 10. Et donc, on a plus de 10 000 inscrits au total sur toutes les courses. Il y a également les courses jeunes. Cet après-midi, l'UTMJ Kids pour les jeunes jusqu'à 17 ans. Il y a 775 enfants d'inscrits cette année. Voilà, donc encore une fois, une belle réussite en termes d'inscription. Et puis, bon, on attend les spectateurs. Là, c'est très calme pour l'instant, comme toujours, sur la ligne d'arrivée, quand il est 7h du matin. Le samedi. samedi en général, il y a pas grand monde. Il y a les gens de l'organisation, il y a les chronométreurs, fort sympathiques au demeurant. Mais pour l'instant, bon, il y a pas spécialement d'ambiance, mais évidemment, tout ça va monter au fil des minutes et des heures et du week-end ici à Métabier.
0: Et on va le vivre avec vous, Julien Laurent, en direct tout au long de cette matinée sur ici Besançon. Le prochain point dans moins d'une demi-heure maintenant, ça sera sur les coups de 8h moins le quart, l'UTMG, l'Ultra Trail des Montagnes du Jura, un événement en partenariat avec ici Besançon. Et n'hésitez pas d'ailleurs, vous qui nous écoutez, à aller au pied des pistes, même là, de bon matin, vous pouvez vous y rendre avec le lever du jour, lever de soleil, c'est au pied des pistes de Métabier que toutes les arrivées se passent, avec tous les détails d'ailleurs des différentes courses sur notre site ici.fr Besançon et votre appli ici. À tout à l'heure, mon cher Julien. Dans un instant, le compter ou pas compter, on va passer de Métabier à Morteau avec ce sirop, ce pack de sirop Riem à vous offrir au 0381 833 111, avec notre vrai ou faux made in Franche-Comté juste après Teddy Swims. 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

0: C'était le titre de Teddy Swims, Mr. Know-It-All sur ICI Besançon, 7h21.
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0: Et les cadeaux du jour, ce pack de 3 sirops Riem Boisson, peut-être pour Hervé dans un instant, qui nous écoute et qui joue avec nous depuis Besançon. Bonjour Hervé.
2: Oui, bonjour.
0: Bienvenue à vous sur l'antenne d'ICI Besançon. Une première participation pour vous à ce compté ou pas compté?
2: Non, j'ai déjà participé il y a quelques mois.
0: Donc vous connaissez les règles, elles n'ont pas changé. 3 affirmations que je vais vous donner autour des événements qui se passent en ce moment dans la région, comme d'ailleurs vous l'entendrez partout en France pour certaines de ces affirmations. Si elles vous semblent correctes, vous me dites compter, pas correct, pas compter. 2 bonnes réponses sur 3 et ça sera gagné. Est-ce que vous êtes prêt, Hervé ?
2: Je suis prêt.
0: Avec cette première affirmation, nous sommes depuis 3 jours entrés dans le mois d'octobre, un mois qui est chaque année associé à la couleur rose. Comptez ou pas ? Comptez.
2: Comptez.
0: Vous dites comptez, je note. Cette couleur pour sensibiliser par de nombreuses actions au dépistage du cancer colorectal. Comptez ou pas comptez ?
2: Pas comptez.
0: Pas comptez. Et enfin, il y a justement demain à Besançon un événement qui est organisé dans le cadre d'Octobre Rose. Ce sont les boucles roses. Comptez ou pas comptez ?
2: Comptez.
0: Comptez, je note. Ah bah alors là, Hervé, impeccable, 3 sur 3. Le contrat est parfaitement rempli, incollable là sur ce mois d'octobre rose, qui est donc bien associé à la couleur rose, c'était bien compté. Par contre, non, ce n'est pas le dépistage du cancer colorectal, vous m'avez bien dit pas compté, c'est le cancer du sein, le cancer colorectal, c'est le mois de mars bleu en l'occurrence. Et puis demain, ce sont bien les boucles roses au départ du fort de Brugy, avec toute une fan zone installée au fort de Brugy pour l'occasion, même des navettes gratuites depuis la Rodia pour monter jusqu'à Brugy, ça c'est vraiment pas mal. En tout cas, 3 sur 3. Eh bien, vous, le pack de 3 sirops Riem Boisson. Félicitations, Hervé.
2: Merci beaucoup.
0: Et merci à vous d'avoir joué avec nous et de vous réveiller chaque matin comme ça avec ICI Besançon, votre radio locale. Prochain compté ou pas compté maintenant, dans moins d'une heure, tout à l'heure à 8h20. Chaque samedi aux alentours de 7h20, direction la capitale du Haut-Doubs, pour ce rendez-vous, sortez à Pontarlier en partenariat avec le service culturel de la ville pour mettre en avant une action dans le cadre du mois d'octobre rose. La ville pontissalienne qui est très mobilisée à cette occasion, avec notamment mercredi prochain, le 7 octobre, en soirée, une grande course. Pour en savoir plus de cette Crazy Pink Run, j'ai le plaisir d'accueillir Fabien Paret, 3e adjoint au maire en charge notamment de la vie associative. Bonjour à vous, Fabien.
3: Bonjour.
0: Et bienvenue à vous sur l'antenne d'ICI Besançon. Alors, il y aura énormément d'événements organisés durant tout ce mois d'octobre. On a voulu se focaliser sur cette Crazy Pink Run. C'est un rendez-vous maintenant qui commence à être habituel dans le Haut-Doubs. Quels vont être les temps forts de cette journée, enfin, fin de journée, même début de soirée de mercredi qui arrive le 7 octobre?
3: Alors, les temps forts vont reprendre les grands classiques des années précédentes, avec effectivement la mise en place de cette Crazy Pink Run, avec l'ouverture du village associatif qui se fera sous les coups des 18h pour commencer à recevoir et accueillir effectivement les différents participants. On enchaînera derrière avec le traditionnel et très attendu échauffement avec nos lapins roses, qui aura lieu à 19h45, et la course commencera aux alentours de 20h, avec une petite modification pour cette année, puisque nous aurons 2 départs. Nous aurons un premier départ avec les personnes en situation de handicap, puisque, comme on a pu en échanger précédemment, la maladie ne s'arrête pas aux valides, malheureusement, elle touche tout le monde. Donc on aura cette année 2 départs.
0: Avec en plus donc un programme un peu revu, vous l'avez dit, notamment avec là ces 2 départs. Pour le reste, au niveau des parcours, qu'est-ce que ça va donner au niveau du parcours?
3: Alors, le parcours a été modifié pour cette année. C'est un parcours qui fait 2,3 km. Donc vous aurez la possibilité de pouvoir le parcourir plusieurs fois à votre convenance. Les plus sportifs pourront le faire 2 ou 3 fois. Derrière, c'est un parcours qui est vraiment ouvert à tout le monde, et notamment aux personnes en PMR.
0: Alors, on peut s'inscrire avant, mais on peut venir également le jour même, dès le milieu d'après-midi, si jamais on n'a pas pris notre dossard, en tout cas si on n'a pas pris notre place pour prendre part à ce départ de cette Crazy Pink Run, ce n'est pas perdu jusqu'au jour de l'événement.
3: Oui, tout à fait. La billetterie est déjà ouverte en ligne, et vous avez la possibilité, le jour de la course, de pouvoir venir vous inscrire sur place dès 15h et de pouvoir retirer un des lots, puisqu'on vous avez l'inscription à la course qui est possible, ou l'inscription plus un lot. Voilà, à votre convenance, et j'aurais tendance à dire chacun fait comme il le souhaite ou comme il le peut.
4: La Croisée Pink Run, c'est donc dans le cadre d'Octobre Rose pour la bonne cause. Mercredi qui arrive 7 octobre sur la place d'Arson, ouverture du village associatif à 18h, 19h45 l'échauffement, et puis la billetterie qui ouvre quelque peu avant à 15h sur place avec le retrait des lots comme vous nous l'avez expliqué. Bel événement par avance à vous Fabien Paret, bon samedi, bon week-end.
3: Merci beaucoup, au plaisir de vous y croiser.
4: En charge de la vie associative à la ville de Pontarlier, pour d'autres idées sorties dans la capitale du Haut-Doubs, rendez-vous sur notre site ici.fr Besançon et votre appli ici.
5: Ça si.

0: Point, c'est toi. Zazie, sur Ici Besançon, à suivre toute l'actualité. De retour dans votre réveil ici matin.
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0: Et il est 7h30, bienvenue à vous dans ce réveil ici matin. Éléonore Richard, qu'est-ce qui fera la une de l'actualité dans une demi-heure en Franche-Comté?
5: La mobilisation lycéenne en baisse en Franche-Comté, avec encore tout de même quelques violences hier. À Belfort, un policier a été roué de coups. Dans le Doubs, 9 personnes ont été placées en garde à vue. Et puis un chasseur jurassien de 73 ans qui crie au complot, soupçonné d'avoir tué un lynx en 2024. Il a nié les faits hier devant le tribunal de Besançon. Il évoque une jalousie des autres chasseurs qui l'ont dénoncé. Et puis la Franche-Comté vibre au rythme du trail ce week-end avec l'ultra-trail des montagnes du Jura. Mais avant tout cela, c'est l'heure du 90 secondes info, un point sur l'actualité en France et dans le monde. Et c'est présenté par vous, Valentin Bertrand.
6: Combien de lycéens retourneront en cours lundi? 19 établissements resteront fermés en Isère. Des fermetures prolongées aussi dans le Loiret, le Puy-de-Dôme ou encore en Seine-Maritime. Après la reconduction du mouvement hier à la sortie d'une rencontre entre des associations lycéennes et le ministre de l'Éducation nationale, Édouard Geffray a promis un plan pour accélérer le remplacement des professeurs absents en première et en terminale. Stop pesticides, c'est le mot d'ordre d'une grande mobilisation organisée par une cinquantaine de syndicats agricoles, d'associations de malades et de défense de l'environnement, mobilisée ce midi près de l'usine du numéro 1 mondial Syngenta à Saint-Pierre-la-Garenne au nord d'Évreux dans l'Eure. 10 000 participants attendus selon les organisateurs, 3 000 selon les autorités. Le gouvernement durcit le ton contre le téléphone au volant. C'est désormais suspension systématique du permis de conduire pour les automobilistes pris sur le fait. La mesure déjà appliquée dans une vingtaine de départements est généralisée. 3 enfants hospitalisés, au total une quarantaine malades après leur passage à la cantine d'une école du Périgord aux Aisies, à l'est de Bergerac hier midi. Des analyses sont prévues aujourd'hui, c'est à lire sur ici.fr. Des moyens en plus, suffisants ou pas pour calmer la grogne des pompiers mobilisés depuis un mois. Le ministre de l'Intérieur, Laurent Nunez, annonce 1 milliard d'euros étalés sur 5 ans avec une condition, que cette rallonge soit adoptée chaque année au Parlement. Des collectes, les collectes du printemps ne suffisent plus, les bénévoles des Restos du Cœur lancent un appel à la générosité dans de nombreux départements. Ils sont mobilisés ce week-end pour reconstituer leur stock avant l'hiver.
0: Valentin Bertrand pour le 90 secondes info. Dans l'info insolite d'ici Besançon, coup de tonnerre pour l'industrie fromagère franc-comtoise, Éléonore Richard.
5: Oui, car tenez-vous bien, la vache qui rit ne rit plus.
0: Comment ça?
5: Bah écoutez, c'est encore un coup des Américains, voilà, c'est toujours eux, dans le pays où les armes à feu sont autorisées et les Kinder Surprise interdits par peur que les enfants ne s'étouffent. Et bien dans ce pays, ce petit fromage triangulaire, originaire de Lons-le-Saunier et produit par la famille, le groupe Bell, appelé Vache qui rit ou Laughing Cow pour les bilingues, eh bien, elle ne rit plus. Sur les emballages, la vache rouge affiche une moue renfrognée au lieu de son grand sourire depuis le 22 septembre.
0: Bah pourquoi? C'est trop triste.
5: Et le groupe Bell États-Unis a décidé que la vache ne devait plus rire. Geste symbolique pour dénoncer toutes les divisions qui déchirent la société. Des désaccords futiles évoqués dans une publicité comme l'ananas sur la pizza, le sens du rouleau de papier toilette, un film avec ou sans sous-titres. Bref, pas de grand sujet, mais beaucoup trop de divisions qui sont tous trop pris au sérieux, d'après le groupe Bell. En plus, il y a un petit jeu de mots sur wedge en anglais qui veut à la fois dire division, justement, et qui fait aussi référence aux petites portions de fromage. Les Américains sont donc appelés à faire rire à nouveau la vache qui rit. C'est le défi que lance la marque Bell aux États-Unis. Bref, un bon petit coup de com' pour la marque présente dans 136 pays dans le monde.
0: Mais ce n'est pas la première fois qu'une vache fait la tête, d'ailleurs, sur un emballage de fromage.
5: Et non, et pas besoin d'aller jusqu'aux États-Unis. Il y a eu un concurrent à la vache qui rit dans les années années 20 en Franche-Comté. Il s'appelait La Vache Sérieuse, fabriquée par la société Grosjean aussi dans le Jura. Bon, La Vache Sérieuse n'a pas fait le poids hein, face à La Vache qui rit. La production s'est arrêtée. Est-ce la preuve que le rire l'emporte toujours sur la tristesse et l'amorosité? Je ne sais pas. En tout cas, La Vache qui rit se mange comme des petits pains d'après le site Global Meter, un site qui mesure tout et n'importe quoi, je vous le conseille. Il s'en mange 125 par seconde dans le monde. Il s'en est donc mangé plus de 3 milliards de portions depuis le début de l'année.
0: Et depuis le début de cette rubrique, bah, faites le calcul. Mais bon, ça va, je suis rassuré parce que c'est le groupe Bell lui-même. Donc je me suis dit, oh là, qu'est-ce qui se passe encore? Et puis cette question quand même, ouais, le sens du rouleau de papier toilette, faudra en reparler. Moi je dis, l'info insolite d'ici Besançon, c'est comme ça tous les week-ends, juste après l'actu de 7h30, un petit pas décalé sur l'actualité, qui fait toujours grandement du bien. 7h35, le temps pour aujourd'hui va nous faire encore du bien. Malheureusement, alors pas de pluie, ça va pas faire du bien au sol, hein, ça, mais ça sera une journée agréable avec 24 pour les maxi. Cet après-midi, sous un ciel voilé, voire nuageux par endroits, principalement dans le sud de la région, le Haut-Doubs, le Haut-Jura, où il pourrait y avoir d'ailleurs quelques gouttes, mais pas de grandes précipitations. Pour autant, selon les prévisions de Météo France, Franche-Comté, dans le détail, les températures, ça donnera 20 cet après-midi de Val-d'Aon à Chapelle-des-Bois, en passant par Pontarlier. 22 à Saint-Claude, Saint-Hippolyte et Champlitte, 23 à Lons-Ornans et Luxeuil, 24 à Vesoul, Besançon, Dampierre ou encore Dole.
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0: Sur les routes à 7h35 du matin, je n'ai pas de difficulté particulière à vous signaler en Franche-Comté. Par contre, en revanche, côté mobilité, ça va être très compliqué tout au long de cette journée. Tous les trains, pour vous dire, sur la ligne entre Mulhouse et Paris, passant notamment par Vesoul, sont actuellement supprimé selon les informations de la SNCF. Pour tout vous dire, hier soir il y a eu en début de soirée le déraillement d'un train de marchandises à hauteur du passage à niveau à Jussé, d'ailleurs au niveau de l'avenue de la gare à Jussé. Ça peut être compliqué de circuler. Hier soir c'était complètement impossible suite à ce déraillement de train de marchandises. Un incident qui a l'air toujours en cours et qui de ce fait fait annuler l'ensemble des trains entre Mulhouse et Culmont-Chalindrey, d'ailleurs plus précisément de toute la journée, hein, jusqu'à ce soir le départ de 22h par exemple, selon les retours de la SNCF. Si sur la route, eh bien, ça engendre encore une coupure de l'avenue de la gare, notamment à Jussé, suite au déraillement de ce train de marchandises, n'hésitez pas à nous dire au 03 81 833 111.
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0: Et la musique ici Besançon avec Sexual Healing, Marvin Gaye sur ici Besançon.

0: Marvin Gaye, Sexual Healing dans votre réveil ici matin, ici Besançon.
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0: D'ici à 8h, nous irons au cœur de la vallée de la Loue pour s'intéresser à l'extrême sur l'eau qui se déroule ce week-end, aujourd'hui et demain avec Ici Besançon. Nous serons côté logistique en l'occurrence. Nous mettrons l'humour en tube, 1 minute 30 de rire avec Fred Ballard, ça sera juste avant l'actu locale de 8h. Et puis là, je vais vous parler d'un avis de recherche un peu particulier lancé par la LPO Bourgogne-Franche-Comté. Et oui, puisque dans ce rendez-vous nature ce matin, je souhaitais vous partager cet appel à contribution donc de la Ligue de protection des oiseaux de Bourgogne-Franche-Comté. Un appel à contribution qui concerne surtout le doux horloger. La LPO souhaite en fait répertorier, inventorier les petits mammifères de ce joli coin de la région, en s'attaquant pour cela à l'un des prédateurs de ces espèces, de ces petits mammifères, à savoir la chouette effraie. Et pour ce faire, la LPO BFC lance une collecte de pelotes de réjection de la chouette effraie. Cette magnifique chouette au plumage quasi intégralement blanc, avec ce masque facial, ses yeux noirs et ses ailes chamois dorées finement, aux cris nocturnes aigus et stridents. Mais pourquoi donc cette collecte, qui plus est des réjections et non d'éjections, hein, ça sort pas par le même endroit? Eh bien parce que grâce à leur dissection, cela va permettre d'identifier les petits mammifères tels que les mulots, les campagnols et autres présents dans l'environnement de la chouette. Ces réjections sont vraiment donc là une mine d'or. Peut-être que vous vous demandez, mais à quoi ça ressemble ces réjections, pour que l'on sache quand même et que l'on puisse en prélever? Eh bien la LPO précise que ce sont des amas sombres et arrondis de 3 à 8 cm de long et jusqu'à 4 cm de large, contenant des poils et des os non digérés. Inutile tout de même d'en chercher comme ça dans la rue autour de chez vous, vous risquerez de perdre votre temps. Les endroits où vous serez les plus à même d'en trouver, ce sont les sites de nidification, tels que les clochers par exemple. Cette chouette, qui est d'ailleurs nommée précisément l'effraie des clochers, mais ça peut être aussi dans les granges, les greniers et vieux bâtiments. Les collectes peuvent se faire maintenant, en octobre et en novembre, hors période de reproduction et de grand froid, afin de limiter le dérangement. Et enfin, une dernière information, des derniers conseils sur comment procéder. La LPO vous recommande de ramasser les pelotes avec des gants dans un sac, en identifiant le lieu de la collecte, la date, et sans mélanger deux lieux de collecte différents ensemble. Et pour savoir à qui les donner, vous pouvez pour cela contacter la LPO avec un contact que je vous laisse sur notre site ici.fr Besançon et votre appli ici. En tout cas, une fois que tout cela sera fait, on pourra dire que l'affaire sera dans le sac. Encore une fois, c'est important, chaque collecte permettant de mieux connaître la biodiversité locale pour mieux la préserver. Faites-le avec vos enfants, petits-enfants, ça peut leur faire une activité de détective bien sympa. Encore une belle action, en tout cas pour notre nature. Si vous en avez connaissance d'autres autour de vous, vous pouvez me la partager via le WhatsApp ici Besançon 0380 833 111 ou par mail à ici Besançon sans la cédille @radiofrance.com. Par avance, la nature vous dit merci. Et au cœur de la nature, nous allons y rester dans les prochaines minutes avec Julien Laurent de la rédaction ici Besançon, que nous irons retrouver au pied des pistes de Métabier. Julien Laurent qui n'attend pas les premiers flocons, la première neige, mais qui vous fait vivre tout au long de cette matinée l'arrivée et même les arrivées de l'UTMG, l'Ultra Trail des Montagnes du Jura, grand événement en partenariat avec ici Besançon. Et juste avant, pour la musique de votre réveillon ce samedi matin, Vita arrive dans 30 secondes.
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0: Ça fait mal, le titre de Vita qui va célébrer en 2027 les 20 ans de son tout premier album. Ça nous rajeunit pas, c'était au début des années 2000 avec une grande tournée notamment et plein d'événements qu'elle nous promet. On suivra ça évidemment de près. Ce que l'on suit de près là tout de suite, c'est l'UTMG, l'Ultra Trail des montagnes du Jura avec en direct de bon matin au pied des pistes de Métabier. Pour cela, Julien Laurent de la rédaction ici Besançon. Tout à l'heure c'était calme à 7h15, comment c'est là maintenant à 7h48? Est-ce qu'il y a un peu plus de curieux, un peu plus de personnes présentes autour de vous ou ça reste calme?
1: On y voit plus clair en tout cas.
0: Déjà, le jour s'est levé.
1: Puisque le jour s'est levé, non, c'est plutôt joli, hein, ciel plutôt dégagé ici au pied des pistes de Métabier. Le soleil, pour tout vous dire, se lève plutôt du côté de Piquemiette. Hein, on n'est pas encore au-dessus du Mont d'Or, mais voilà. En tout cas, il fait toujours, il fait 9 degrés désormais ici au pied des pistes et ça commence à arriver un petit peu plus régulièrement. Pour l'instant, les premiers coureurs de cette UTMJ 2026 sont arrivés pour ce qui concerne le 175 km en relais. On rappelle que l'équipe

0: solo, donc la course reine. Le leader depuis quasiment le départ hier midi de Lancran dans l'Ain, c'est un franc-comtois. Il est originaire du Haut-Doubs, tout près d'ici de Métabier. Il habite au Crouzet, la petite commune qui s'appelle Le Crouzet, donc c'est à côté de Chauneuve. Loïs Sardier, lui, il est en tête depuis, je vous dis, quasiment le début. Et tout à l'heure, il était annoncé sur les coups de 9h30-35. Finalement, pour l'instant, l'estimation de l'organisation, avec son rythme, ça serait plutôt aux alentours de 9h15. Donc ça se rapproche, et peut-être, si on gagne des quarts d'heure toutes les demi-heures comme ça, peut-être va-t-il battre le record finalement. On rappelle le record qui est de 20h50 et 14 secondes établi en 2024 par un Isérois qui n'est pas là. D'ailleurs, petite précision pour cette édition 2026, c'est la 7e édition du TMJ, du week-end du TMJ, sur 175 km la course reine. Aussi bien chez les femmes que chez les hommes, il n'y a aucun des tenants du titre, tenante du titre de l'an dernier. Et chez les hommes, il n'y a même carrément aucun des vainqueurs depuis la première édition en 2020 qui sont au départ cette année. Donc ça sera encore un vainqueur inédit. Et en solo, en solitaire, hein, comme c'est toujours le cas depuis la création donc, de cet ultra trail des montagnes du Jura ici à Métabier. Ou gentiment, pour répondre finalement à votre question de départ, Nathan.
1: Voilà, que j'ai oublié.
0: Ça arrive gentiment. Il y a les accompagnants, si vous voulez, les amis, la famille, des équipes qui sont là pour accueillir leurs équipes qui arrivent au compte-gouttes. Donc, pour le 175 km en relais, pour ce qui est des spectateurs, purement spectateurs, qui viennent profiter du spectacle et des animations ici au pied des pistes de Métabier. Bon! Ils ne sont pas encore levés, hein. Ils doivent écouter dans leur salle de bain au petit déjeuner, ici Besançon sans doute.
1: Voilà. Et c'est du trail.
0: N'hésite pas à venir, il fait beau et il faut se couvrir et il fera très bon.
1: Voilà, le Mont d'Or ne doit pas être loin en plus. Pas le Mont d'Or, la montagne, mais le Mont d'Or à manger, évidemment.
0: Les deux,
1: mon capitaine. Et en tout cas, du trail, c'est Orveuil-Ornas ce week-end en Franche-Comté, avec un peu plus bas dans le pays de Courbelles, l'extrême sur Loup. Là également, avec ici Besançon, on se connecte avec l'un de ses organisateurs juste après. Un duel au soleil, tenez, justement, grâce à Étienne Dao sur ici Besançon. Et vous, Julien Laurent, on vous dit à tout à l'heure dans le journal de 8h pour un nouveau point sur cette UTMJ Ultra Trail des montagnes du Jura. La piste et le site d'arrivée, c'est au pied des pistes de Métabier, si vous voulez rejoindre l'ambiance qui commence petit à petit tout de même à grimper. Étienne Dao sur ici Besançon.

0: Un duel qui demande d'être bien protégé avec au moins de la crème solaire. Un duel au soleil, c'était Étienne Dao sur Ici Besançon, 7h55. L'événement d'ici ce matin nous emmène à présent dans la vallée de la Loue avec ce week-end l'extrême sur Loue qui s'y déroule aujourd'hui et demain. Nous sommes en ligne avec celui qui est en charge de toute la logistique de l'événement, Yann Viennet. Bonjour Yann.
1: Oui, bonjour Nathan. Comment
0: bienvenue. Bah, très bien et vous?
1: Bon, très bien, très bien.
0: Sur pied,
1: tout se met en place, tout va bien.
0: Depuis quelle heure, là, sur pied, justement?
1: Oh, là, ce matin, on a déjà préparé les jours avant. Donc, ce matin, on est en train de se mettre en place gentiment. Voilà, on n'était pas trop tôt sur le pied de guerre.
0: Niveau logistique, qu'est-ce que ça représente, l'extrême sur Loue? Qu'est-ce qu'il y a à faire, concrètement?
1: Concrètement, on sert entre 1700 et 1800 repas. On gère également 1600 participants sur plusieurs randonnées avec 8 ravitaillements, le trail, la rando. Donc, il faut quand même faire venir pas mal de quantités de nourriture et de petits goodies en tout genre pour tout simplement que tout le monde soit content et que ce soit la fête dans la vallée.
0: Et cette mission côté logistique, quand est-ce qu'elle démarre pour une édition de l'extrême sur Loue, comme ce week-end par exemple, quand est-ce qu'elle a commencé?
1: Ça se prépare à partir de juillet, voilà, avec nos fournisseurs. Il faut forcément préparer un peu les quantités et les prévenir. Donc ça commence dans l'été.
0: Ça va être quoi le repas à midi?
1: Alors à midi on n'a pas de repas, on a juste de la restauration rapide, voilà, crêpes, hot dog. Après par contre ce sera demain plutôt dans la journée avec l'extrême sur Loue et le VTT, donc on aura patates, saucisses, cancoyotes avec un peu de salade pour la verdure, voilà, donc un menu bien typique de chez nous.
0: C'est ça, et puis là de bon matin, mais ça donne déjà bien envie. En tout cas pour du trail ce week-end, il y a donc le choix ici en Franche-Comté avec également l'extrême sur Loue. Bon courage à vous Yann Viennet et bonne chance à tous les participants, participantes de cette extrême sur Loue aujourd'hui et demain au Pays de Courbet dans le Doubs avec ici Besançon. Très belle journée Yann.
1: Merci, bonne journée à vous.
0: Et à suivre, juste avant l'actu locale de 8h, de retour dans 2 minutes, l'humour en tube de Fred Ballard.
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0: 1 minute 30 de rire, c'est ce que vous propose chaque samedi à dimanche juste avant 8h Fred Ballard avec l'humour en tube et on laisse aller ses nerfs aujourd'hui.
8: Les experts c'est de la merde. Nous on avait Colombo, nous.
9: Voilà, alors nous avons un très bon exemple de colère explosive et salvatrice en la personne de Fabrice Eboué qui choisit d'extérioriser sa frustration du temps qui passe sur la jeune génération via les séries télé. C'est pas hyper constructif, mais ça fait du bien.
8: Colombo, il se faisait chier, il recoupait les indices, il interrogeait les témoins, les experts, qui est-ce qu'il a tué? C'est lui, comment tu sais? Il a laissé de l'ADN. Oh bah super, super hein. Toi, tu dois regarder des séries de merde comme Desperate Housewives. Nous, on regardait La Petite Maison dans la Prairie, nous! Arrête de rigoler!
9: Ah bah non, c'est vrai que c'est pas drôle, hein. Franchement, quand toute une génération a pu découvrir les vicissitudes des femmes au foyer de la upper class américaine et que celle d'avant a juste appris que couper du bois et courir dans les champs, c'était le nirvana, il y a de quoi être en colère. C'est un peu pareil quand tu te fais voler ton vélo électrique.
10: Donc t'as la rage comme pour un vol de vélo normal, mais le côté électrique fait que le seum, il dure beaucoup plus longtemps. En fait, t'as des pulsions de seum qui viennent alimenter ta rage et augmenter son autonomie. Et les gens, ils en rajoutent. Ah, t'en voulais ton vélo électrique? Ça coûte cher, ça, non?
9: Ça coûte très cher et un coup de colère non maîtrisé, ça peut aussi coûter très très cher. Hein. Donc oui, il faut faire sortir sa colère, mais en solo et dans un endroit fermé. C'est comme l'humour, hein. On peut rire de tout, mais pas n'importe où.
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0: 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Bonjour Éléonore Richard.
12: Bonjour Nathan, bonjour à tous.
0: L'actu locale avec vous en ce samedi 3 octobre. La mobilisation lycéenne a perdu de l'ampleur hier en Franche-Comté.
12: Seuls 12 établissements concernés contre 32 jeudi. 300 jeunes ont manifesté hier après-midi au centre-ville de Besançon. Le matin, ils étaient devant le lycée Julag, le lycée Condé avec jets de pétards, aussi jets de pierres et branches en direction de la police qui a répondu par des jets de gaz lacrymogènes pour disperser la foule. Emma Steven, vous avez suivi ces adolescents, certains considèrent que ce mouvement devient dangereux et surtout trop violent.
13: Les feux d'artifice et les pétards volent au-dessus de Kélia.
14: C'est trop violent alors qu'en vrai on veut juste manifester quoi. Enfin, je trouve ça un peu trop violent, sans raison, vraiment valable.
15: Wow. Oh,
14: la preuve, on est là.
13: Des lycéens qui courent dans tous les sens, avenue Cifer.
14: Ouais, voilà, ça peut vraiment vite avoir un accident.
13: Qui tentent de les disperser, la police, à pied ou à moto.
14: Et c'est vrai qu'eux, ils vont vraiment super vite, donc en vrai, eux aussi, ils font pas gaffe.
16: Bah oui, on regrette, parce qu'en fait, nous, on est là pour la bonne cause, madame. On n'est même pas là pour faire n'importe quoi, regardez.
13: Adrien nous montre sa pancarte pour plus d'enseignants, mais des pancartes, il n'y en a qu'une poignée, et pourtant, eux sont plusieurs centaines. Nila et Hugo en viennent même à se demander ce qu'ils font là.
14: De base, des blocus, c'est intéressant, machin, un lycée là et tout. Juste là, ils veulent plus faire de blocus, ils veulent juste faire de la violence. C'est un peu trop.
17: Ça sert à rien. Puis on peut pas bouger, on peut pas s'exprimer, donc ça sert à rien.
13: Après un nouveau tir de mortier d'artifice, la jeune fille a décidé de rentrer chez elle.
12: En marge de cette mobilisation lycéenne en Franche-Comté, un policier s'est fait tabasser à Belfort. Coup de pied, coup de poing asséné notamment au visage par un groupe d'individus. Un mineur de 17 ans est en garde à vue. Une enquête est ouverte pour tentative de meurtre sur personne dépositaire de l'autorité publique. Et dans le Doubs, le bilan est moins important que jeudi. Au total, 20 interpellations dans le département contre 61 avant-hier arrêtées pour outrage, dégradation ou jet de projectiles. Ce sont principalement des mineurs, d'après la préfecture. 9 d'entre eux ont été placés en garde à vue. À Besançon, un policier a été blessé après le jet d'une pierre sur son casque. Il est ressorti de l'hôpital dans la journée. Une jeune fille de 15 ans a également été légèrement blessée par des jets de projectiles. Une deuxième lycéenne du même âge a été transportée à l'hôpital à cause des lacrymos.
0: 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Un homme de 49 ans grièvement blessé dans une rixe à l'arme blanche hier soir à Besançon.
12: Ça s'est passé vers 22h sur le parking de l'Intermarché à Planoise. L'homme a reçu plusieurs coup de couteau au thorax, d'après les pompiers. Victime médicalisée sur place par le SMUR, puis évacuée vers le CHU Jean Mingeau. Plusieurs personnes ont été interpellées par la police. Dans le Doubs, un piéton percuté par une voiture à Ornans vers 6h ce matin. L'homme de 78 ans est grièvement blessé. Paramédicalisé par une infirmière des pompiers, il a été transporté au CHU de Besançon. Il se baladait avec son chien qui s'est retrouvé incarcéré sous la voiture. Il a été conduit à la clinique vétérinaire d'Ornans. Et puis les pompiers du Doubs aussi intervenu hier matin pour secourir une femme de 30 ans en état d'ébriété qui a chuté du premier étage au fin dans le Doubs. Une chute d'environ 3 mètres. La victime a été grièvement blessée, médicalisée et évacuée vers l'hôpital de Pontarlier.
0: Soupçonné d'avoir tué un lynx, un chasseur jurassien de 73 ans jugé hier au tribunal de Besançon.
12: Les faits remonteraient à une battue en automne 2024 à Saint-Claude. Pour rappel, le lynx est une espèce protégée avec environ 150 individus restants en France. Plusieurs associations de protection de la faune sauvage étaient présentes au procès. Marion Streicher, notamment la LPO, l'association Ferus, le Centre Athénas ou encore le pôle Grand Prédateur.
18: Des associations qui veulent faire de ce procès un exemple, car comme le rappelle leur avocate, un spécimen de lynx tué, c'est toute l'espèce qui est en danger. Oui, mais voilà, dans ce dossier, le chasseur jugé répète en boucle qu'il n'a pas tué le lynx. Il a juste pris une photo d'un lynx mort parce qu'il le trouvait joli. Je ne comprends pas ce que je fais là, dit cet homme à la peau burinée. S'il est là devant le tribunal, c'est que des collègues chasseurs ainsi qu'une lieutenant de Louveterie ont témoigné. Le chasseur se serait vanté d'avoir tué l'animal. Il nous a même montré la photo, ont-ils dit dans la procédure. Devant les juges, le chasseur se défend et crie au complot. Son avocate, maître Vigneron, sera sera particulièrement convaincante. En quelques mots, elle démonte le dossier totalement vide à ses yeux. Personne n'a vu le chasseur tuer le lynx, personne n'a vu le lynx mort, il n'y a pas de projectile. Et la fameuse photo, les experts numériques sont formels, elle date de 2023. Un an avant les faits supposés.
12: Le procureur réclame 18 mois de prison avec sursis au vu de l'âge et de l'état de santé de ce chasseur de 73 ans. Le tribunal rendra sa décision le 11 décembre. Les réserves d'eau de Pontarlier à un niveau critique. La mairie alerte sa population et n'exclut pas de devoir couper les robinets des particuliers si la pluie ne revient pas prochainement. Le maire Patrick Comte appelle à réduire tous les usages de l'eau non essentiels, bien charger sa machine à laver, limiter les douches à 5 minutes, respecter les interdictions d'arrosage. Le lac de Saint-Point, habituellement envisagé comme solution de secours, risque d'être très vite une alternative inexploitable en raison de l'atteinte progressive du seuil d'alerte, selon la mairie. Le niveau de crise sécheresse est maintenu en Haute-Saône et dans le Doubs.
0: Ce ne sont pas des skieurs qui arrivent en bas des pistes de Métabier ce week-end.
12: Et ce sont des coureurs de l'ultra-trail des montagnes du Jura. Ils sont 959 trailers à s'affronter sur le 160 km en relais ou en solo. Ils sont partis hier dans l'Ain, direction Métabier. Donc Métabier, c'est là que vous êtes, Julien Laurent, en direct de la ligne d'arrivée. Et ça s'anime petit à petit.
15: Absolument, 175 km même, hein, tant qu'à faire, hein, quand on aime, on ne compte pas. Et là, on vient d'assister à la 12e arrivée de l'épreuve de relais, donc des équipes de 2 à 6 coureurs la plupart du temps. Il y a 6 coureurs, mais il y en a 2, 3, 4 coureurs. Là, c'est la 12e équipe qui s'autoproclame, qui s'appelle, qui s'est baptisée l'équipe des Cassos. Voilà, c'est toujours des petits noms sympathiques du côté de l'UTMJ. 12e place, là, en 20h07 donc de course. La première équipe en relais est arrivée en plein milieu de la nuit, on le rappelle, à 3h41, 15h41, 35 secondes. Nouveau record, d'ailleurs, pour le 175 km en relais, une équipe originaire du Pays de Gex ici dans les montagnes du Jura pour cette ultra trail des montagnes du Jura. Et puis peut-être va-t-on assister finalement à un nouveau record dans l'épreuve en solo, parce que le coureur de tête Loïs Sardier, franc-comtois, ne cesse d'accélérer sur la fin de course, et là désormais son arrivée est estimée à 9h03. Tout à l'heure c'était 9h30, il a gagné une demi-heure en moins d'une heure, donc bon, peut-être va-t-on assister à un nouveau record. Le record, il est pour l'instant de 20h50 et 14 secondes, établi en 2024 par un Isérois. Alors est-ce qu'un franc-comtois va reprendre le record? Eh bien, c'est tout le mal qu'on souhaite à Loïs Sardier, originaire donc du Haut-Doubs, à côté de Chenève, le petit village du Crouzet. Et à noter que la première femme pour l'instant est 33e dans cette course en solo. Elle, son arrivée est estimée sur les coups de 17h cet après-midi, et il y aura encore énormément d'autres arrivées sur ce 175 km, comme d'ailleurs sur toutes les autres distances. On rappelle qu'au total, ils sont plus de 10 000 inscrits sur les différents formats de course durant tout ce week-end ici sur l'UTMJ 2026.
12: Merci beaucoup Julien Laurent, à retrouver tout au long de cette matinale pour suivre les arrivées des coureurs sur ce 175 km.
0: Et qu'est-ce qui fait l'actualité en France et dans le monde, Éléonore Richard?
12: 1 milliard d'euros sur 5 ans promis par Laurent Nunez pour le SDIS, alors qu'il demande plus de moyens depuis des mois et qu'un mouvement de débrayage des pompiers volontaires est prévu aujourd'hui. Et aussi, grosse manifestation en perspective dans l'heure, 10 000 personnes attendues devant une usine Syngenta, premier producteur mondial de pesticides.
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12: La météo, Nathan, qu'est-ce que ça donne pour aujourd'hui?
0: Eh bien, des nuages, un voile nuageux de présent dans le ciel franc-comtois, peut-être même un peu plus épais pour le sud de la région. Le Haut-Jura, le Haut-Doubs, quelques gouttes ne sont pas à exclure cet après-midi, avec pour les températures jusqu'à 24 aujourd'hui. 22 par exemple à Saint-Claude ou encore à Champlitan-Haute-Saône, 23 à Lons-Ornans et Luxeuil et 24 à Vesoul, Besançon, Dampierre ou encore Dol. Sur les routes, pas de difficultés, sur les rails, en revanche, pas de train de toute la journée entre Mulhouse et Culmont-Chalindré. Ça impacte notamment les départs en gare de Belfort, de Lure ou encore de Vesoul en raison d'un souci avec un train de marchandises, selon la SNCF. 0380 833 111 pour faire la route avec ici Besançon.
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0: Et la musique d'ici Besançon avec, pour votre réveil, Pascal Obispo. Personne sur ici Besançon.

0: Le chanteur toujours très généreux qui fut à l'origine du Grand Show il y a quelques semaines en soutien aux sinistrés des feux de forêt de cet été partout en France et en particulier en Gironde. Un chanteur qui est loin d'être personne, c'était Pascal Obispo sur Ici Besançon.
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0: Connaissez-vous la Comédie de Besançon? Peut-être y êtes-vous déjà allé pour assister à un spectacle, un moment toujours hors du temps, loin des tracas du quotidien, dans cette magnifique petite cave voûtée, tout en pierre, en plein cœur du centre-ville byzantin, à côté de la maison natale de Victor Hugo, un lieu où la programmation ne fait jamais de déçu, avec à venir la semaine prochaine, du jeudi 8 au dimanche 11 octobre, des représentations de Amant à mi-temps, une histoire loufoque encore, racontant en tout cas celle de Vincent, marié, deux enfants et patron d'entreprise qui adore sa femme, mais également sa maîtresse, à qui il rend une visite régulière, du lundi 15h au mercredi 15h, c'est précis. Cette pièce raconte également l'histoire de Christian, là également marié avec une femme et une maîtresse qu'il voit pour sa part du mercredi 15h au vendredi 15h. Mais dites donc, ne serait-ce pas la même? En tout cas, entre les deux hommes, et surtout entre les deux femmes respectives de ces deux gentlemen à la française et cette maîtresse, ça promet. Pour voir cette comédie extra-conjugale pour une bonne tranche de rire, j'aurai deux invitations à vous offrir pour la représentation de votre choix entre jeudi et dimanche prochain à la Comédie de Besançon. Pour cela, il faudra venir jouer au compté ou pas compté d'ici 10 minutes. Notre vrai ou faux Made in Franche-Comté. Inscription dès maintenant au 03 81 833 111. Et sinon, le mois d'octobre ne se résume pas qu'à Octobre Rose, figurez-vous. C'est également un mois pour sécuriser nos données, comme va vous venir vous le présenter Valentine Lottès dans votre rendez-vous Vie numérique, vie privée dans une minute sur Ici Besançon.
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0: Nous sommes actuellement au mois d'octobre depuis jeudi. En octobre, c'est le cybermois consacré à la cybersécurité. On en parle ce matin dans Vie numérique, vie privée. Et cette année, Valentine Lottès, la 14e édition met l'accent sur les fuites de données.
5: Et ce n'est pas étonnant. Vu l'explosion du phénomène, près d'un Français sur deux a été notifié d'une fuite de ses données personnelles cette année, contre 30% en 2025, selon cybermalveillance.gouv.fr. Avec pour conséquence des arnaques de plus en plus personnalisées et donc de plus en plus crédible, d'où l'importance d'apprendre à protéger ses données. Des ateliers, des animations et des événements sont justement prévus dans toute la France jusqu'à la fin du mois.
0: Et une fuite de données, si ça nous arrive, comment on doit réagir, Valentine?
5: Un guide en trois étapes est justement publié à l'occasion du cybermois. D'abord, on réagit vite et sans paniquer. En clair, on prend le temps de lire le message nous informant des données compromises, on le conserve, et si notre mot de passe a fuité, on le remplace tout de suite, y compris sur les comptes et sites internet où l'on a utilisé le même. Activer la double authentification si on vous la propose, c'est lorsqu'on vous demande de valider une connexion avec un code reçu par SMS par exemple. N'oubliez pas d'informer votre banque si vos données bancaires sont concernées par la fuite et méfiez-vous de tout appel SMS ou mail inhabituel, qu'il soit alarmant comme une amende ou très attrayant comme un jeu concours. Et bien sûr, ne cliquez pas sur les liens que l'on vous envoie, connectez-vous directement sur le site ou l'application officielle. Deuxième étape, on reste vigilant pendant plusieurs semaines. Surveillez vos opérations bancaires, mais aussi l'activité de vos comptes sur le site des impôts ou l'assurance maladie et tout ce qui arrive dans votre boîte aux lettres. Et enfin, au quotidien, on adopte de bonnes pratiques. On utilise des mots de passe différents. On ne transmet pas des documents d'identité sans connaître le destinataire. Nous sommes les premiers responsables de la sécurité de nos données, pas Internet.
0: Merci Valentine. Et justement, on vous donne le mode d'emploi pour protéger vos données au quotidien sur ici.fr, page vie numérique, vie privée. Il n'y a que de l'amour chez toi, Christophe Maé, qui évoque là l'amour de ses fans sur cette nouveauté. Deuxième extrait de son album Fête foraine, Christophe Maé, donc sur Ici Besançon.

0: Il n'y a que de l'amour chez toi, Christophe Maé sur ICI Besançon. Pour le voir en Franche-Comté et plutôt en Bourgogne-Franche-Comté, il sera au Zénith de Dijon. Alors dans deux week-ends de cela, mais c'est d'ores et déjà complet. Il revient en janvier prochain au Zénith de Dijon et puis en février, il sera à l'Axone de Montbéliard.
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0: Avec deux invitations pour aller voir entre jeudi et dimanche prochain, avec la représentation de votre choix, la comédie Amant à mi-temps. C'est à la Comédie de Besançon que ça va se passer, avec peut-être dans la salle Anthony, depuis Besançon justement, qui est en ligne avec nous pour jouer. Bonjour Anthony.
2: Bonjour Nathan.
0: Et bienvenue à vous sur l'antenne d'ICI Besançon. Est-ce que vous avez suivi un peu les événements là qui se sont déroulés les jours passés, puis ceux qui sont en cours dans la région ?
2: Un petit peu, oui.
0: Un petit peu, on va vérifier ça puisque les trois affirmations vont porter autour d'événements justement, dont un à Besançon qui s'est déroulé à Micropolis. Trois affirmations à la fin desquelles il faudra me dire compter si ça vous semble correct, pas compter, pas correct. Deux bonnes réponses sur trois et ça sera gagné. Est-ce que vous êtes prêt, Anthony ?
2: Oui, pas de souci.
0: Allons-y avec cette première affirmation. Le Salon international des microtechniques qui s'est tenu jusqu'à hier à Micropolis Besançon s'appelle le Salon Micromania. Comptez ou pas compter ?
2: Comptez.
0: Vous dites compter, je note. Deuxième affirmation, le grand événement sportif du week-end dans la région, c'est l'UTMB, l'Ultra Trail du Mont Blanc. Comptez ou pas compter ?
2: Comptez, c'est vrai.
0: Vous dites pas compter ? Je note en tout cas. Et cet Ultra Trail qui a lieu, en tout cas ce week-end dans la région, a pour parcours historique l'Amoura Mout. Comptez ou pas compter ?
2: Comptez.
0: Vous dites comment ?
2: Pas compter.
0: Vous dites pas compter, je note. Et ça fait deux bonnes réponses sur trois. La petite erreur était sur la première affirmation. Le Salon international des microtechniques qui s'est tenu jusqu'à hier à Micropolis, ce n'est pas Micromania, mais Micronora. C'était très subtil.
2: D'accord.
0: Eh oui, il y avait la petite subtilité. Micromania, c'est plutôt les jeux vidéo. Le grand événement sportif du week-end dans la région. Et non, ce n'est pas l'UTMB. C'était donc bien pas compté. C'est l'Ultra Trail des montagnes du Jura, l'UTMJ, sur lequel on va se rendre dans quelques secondes. Et puis, cet Ultra Trail, eh bien non, on n'a pas pour parcours historique l'Amoura Mout, qui est le parcours historique de la Transjus. Pareil, il pouvait y avoir le petit piège. En tout cas, vous avez deux bonnes réponses sur trois. Le contrat est rempli. Vous serez à la Comédie de Besançon avec ICI Besançon. Félicitations, Anthony.
2: Eh ben super. Merci beaucoup. Merci.
0: Eh ben merci à vous. C'est votre fidélité à ICI Besançon qui est récompensée. Justement, l'UTMJ, l'Ultra Trail des montagnes du Jura. Allons-y de nouveau faire un tour avec vous, Julien Laurent, au pied des pistes de Métabier. C'est le site arrivé de cette UTMJ avec les relais qui continuent d'arriver et puis surtout les yeux rivés sur ce que fait Loïs Hardier qui grappille des minutes, deux minutes en minute, justement, plutôt des secondes, deux secondes en secondes. Où est-ce qu'on en est là, Julien ?
3: Oui, effectivement, donc le Franc-Comtois qui est actuellement en tête est de loin et depuis très longtemps, quasiment depuis le départ hier midi de l'Inde à l'Ancran, Loïs Hardier donc, et justement son temps, ça pourrait être un temps record, et tout ça justement, les chronomètres officiels, c'est l'affaire de Mathieu qui est à côté de moi. Bonjour Mathieu.
4: Bonjour.
3: Alors Mathieu, il est dans sa petite guitoune là, un petit peu à l'écart de la ligne d'arrivée au pied des pistes ici à Métabier de suite UTMJ. Et vous avez plein d'écrans devant vous, des talkies, voilà. Donc vous êtes là depuis cette nuit. Par exemple, vous avez vu arriver, vous, à 3h41 du matin, l'équipe a gagné le relais 175 km.
4: Oui, on les a vus arriver à Métabier avec les deux premières équipes qui sont arrivées bien plus tôt que d'habitude. Mais comme chaque année, les relais vont de plus en plus vite. Donc il faut être en place le plus tôt à Métabier pour les accueillir et pour que tous les chronos soient enregistrés.
3: Et comment vous êtes tout seul, abandonné dans votre petite guitoune?
4: Non, on est une équipe de 6 sur le terrain, donc là moi je suis en supervision derrière les PC pour voir que tout se passe bien, que tous les appareils et les box soient connectés, plus les 14 webcams qui filment les coureurs sur chaque point intermédiaire, et puis après mes collègues sont sur le parcours, et là en ce moment même ils sont au départ de la Renarde pour le départ à 8h30.
3: Donc la Renarde, c'est là, 105 km.
4: Non, 75.
3: 75, pardon. Avec Dimitri Morel-Jean, le jurassien qui a déjà remporté la 40 et la 175.
4: Oui, voilà. Il a gagné l'année dernière la grande, donc ultra favori du 75. Donc je pense qu'il devrait remporter la Franco-Suisse cette année.
3: Où on est là, au moment où on se parle sur vos écrans, donc Loïs Hardier qui est en tête, qui va a priori remporter cette édition 2026 de l'UTMJ 175.
4: Oui, bah Loïs, il est dans la dernière partie, il va repasser à Jougne retour et après il reprend la direction de Métabier, donc on devrait l'accueillir dans très peu de temps et il a toujours une belle avance sur le second.
3: Donc avant 9h, sur les coups de 9h.
4: Ouais, oui, ça va être juste pour 9h. Un poil s'il arrive avant 9h, c'est un très beau chrono.
3: Oui, ça sera pas loin du record qui est de 20h50, on le rappelle, établi il y a 2 ans. Mathieu, merci. Il paraît que vous avez du boulot, je vous dérange pas plus, merci beaucoup. Et bonne fin du TMJ. Donc voilà, c'est aussi ça, hein, l'UTMJ, une vraie course, alors populaire, oui, avec des élites, oui, avec plein d'amateurs de trail, et notamment sur le relais, hein, Nathan, on en parlait tout à l'heure, donc le relais, donc ils sont arrivés, les vainqueurs, à 3h41, et tout à l'heure, je discutais avec l'équipe qui est arrivée à la 10e place, après quasiment 20 heures de course, des équipes de 6, ils sont de la région Nantes, la première fois qu'ils venaient faire l'UTMJ, ils ont découvert le Jura, là, hier, aujourd'hui et ce soir surtout, me disait-il, ils ont adoré les paysages de nuit, ouais, de journée, et puis ils vont évidemment se faire plaisir avec les spécialités gastronomiques franc-comtoises, figurez-vous, m'ont-ils dit.
0: Ah bah, j'espère bien, et le petit point météo, j'ai vu, c'est assez laiteux quand même le ciel là au-dessus de Métabier.
3: Oui, oh, c'est laiteux, mais on voit le soleil à travers ce petit ciel laiteux, là, le soleil est bien levé au-dessus de Piquemiette, là, pas très loin sur votre gauche, hein, si vous vous situez par rapport au bas des pistes ici à Métabier, et puis il fait aller il fait 12 degrés, tiens, ça a grimpé, degrés, mais le vent souffle, le vent s'est levé également. Voilà, pour tout vous dire, pour la météo ici en direct de Métabier.
0: Et on vous retrouve d'ici un quart d'heure, 20 minutes pour continuer de suivre donc là la progression de Loïs Hardier, le franc-comtois, en tête et bien en tête de cette UTMJ, l'Ultra Trail des montagnes du Jura dans le secteur de Jougne, là actuellement, lui qui est originaire du Crouzet, pas très loin de là, dans le secteur de Chauneuf, avec vous Julien Laurent, donc en direct depuis cette UTMJ, édition 2026 avec ICI Besançon. La suite de votre réveil ici matin, ICI Besançon, bah on va partir dans les prochaines minutes, non loin de là, non loin de Métabier, avec une toute nouvelle version d'un Monopoly bien de chez nous. Vous saurez tout dans les prochaines minutes. Avant ça, il y aura l'info en français dans le monde en 90 secondes dans un instant.
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0: Elle est 8h30 sur ICI Besançon. Avant de s'intéresser à l'actualité en France et dans le monde, qu'est-ce qui fera la une à 9h chez nous en Franche-Comté, Léonore Richard?
12: Un homme de 49 ans grièvement blessé avec pronostic vital engagé dans une rixe au couteau hier soir dans le quartier de Planoise à Besançon. 3 personnes placées en garde à vue. Plus d'infos dans le journal de 9h. Et puis la mobilisation lycéenne en baisse en Franche-Comté. Une douzaine de lycées concernés par les manifestations hier contre 32 avant-hier. Et enfin, la Franche-Comté vibre au rythme du trail ce week-end avec l'Ultra Trail des montagnes du Jura. Premières arrivées des courses sur le 175 km en relais cette nuit. Et pour la course en solo, ça ne devrait plus trop tarder. C'était un Franc-Comtois qui était en tête en tout cas. Mais avant, c'est l'heure du 90 secondes info, un point sur l'actualité en France et dans le monde. Et c'est présenté par vous, Valentin Bertrand, tout de suite.
13: Des milliers de manifestants mobilisés aujourd'hui près de l'usine du numéro 1 mondial des pesticides Syngenta à Saint-Pierre-la-Garenne dans l'Eure. Ils seront 10 000 selon les organisateurs, 3 000 selon la préfecture, des agriculteurs de la Confédération paysanne, des militants des soulèvements de la terre et aussi de nombreux malades du cancer. Un plan pour accélérer les remplacements de professeurs en première et en terminale, plus de poids donné à la parole des élèves. Les annonces hier du ministre de l'Éducation nationale Édouard Geffray n'ont pas convaincu les lycéens. Ils prévoient de manifester à nouveau la semaine prochaine et notamment mardi aux côtés des étudiants. Des manifestations, des affrontements qui ont coûté l'œil droit au jeune homme blessé au visage mercredi à Tours, annonce de la procureure de la ville. Elle avait déjà jugé cette blessure compatible avec un tir de LBD. C'est l'une des 5 enquêtes ouvertes par l'IGPN, la police des polices. Moins de cadmium dans les engrais, une belle victoire selon l'association Foodwatch. Le seuil de tolérance de ces métaux lourds dangereux pour les reins, les poumons et le cerveau sera abaissé d'un tiers l'année prochaine pour atteindre 60 mg par kilo, la norme européenne. La baisse se poursuivra ensuite jusqu'en 2038. Des trompes d'eau de nouveau attendues dans l'Hérault en vigilance orange aujourd'hui, pluie et inondation avec 100 mm attendus, jusqu'à 150 par endroit, 3 jours seulement après un épisode cévenol déjà intense. Premier accro pour les Bleus de Zizou, restés sur un match nul hier soir face à l'Italie, un partout pour cette troisième rencontre de Ligue des Nations de foot, première à domicile pour Zinedine Zidane comme sélectionneur.
12: Merci Valentin Bertrand. Retour chez nous en Franche-Comté pour l'info d'ici Besançon. Cap sur Morteau qui aura bientôt son propre Monopoly. Les précommandes sont lancées depuis le week-end dernier. Le jeu sera disponible en novembre. C'est l'association de commerçants de Morteau qui a porté ce projet. Marion Strecher, vous l'avez vu, ce jeu de Monopoly édition Morteau.
14: Et je peux vous dire qu'on sait tout de suite où on est. Au centre du plateau, les Montbéliard côtoient les saucisses et la façade de l'hôtel de ville. Pareil pour les noms de rue. Martial Bournel-Bousson de Morteau, votre ville, a travaillé directement avec l'éditeur américain Hasbro et son homologue français.
15: On a travaillé sur le patrimoine touristique, patrimoine naturel, nos quartiers iconiques, où on retrouve le Mondé, les Ars, des rues où il y a un patrimoine architectural qui est fort. Et on a aussi un patrimoine un peu historique avec notamment l'avenue Charles de Gaulle, l'esplanade du 24 août et le monument aux morts, le chemin du stade avec l'escale qui est une ancienne halle ferroviaire. Voilà.
14: Dans ce Monopoly édition Morteau, les commerçants ont pu acheter des cases. On peut par exemple s'acheter le chocolatier Thomas Larèche ou le primeur Jacques Coulot. Les cartes chance et caisses de communauté également. Et puisque c'est un jeu, allons-y, jetons les dés. 7. Je tombe sur une carte chance, rebaptisée ici « Ta meilleur temps », expression 100% mortuatienne. Et je tire la carte achetée par la boutique Jack & Jones.
16: À l'occasion de la journée mondiale de la ponctualité, rendez-vous chez Jack & Jones. Recevez 100 euros, parce que c'est une petite blague entre nous, parce que j'ai un petit peu du mal à être à l'heure le matin.
14: Allez, pour le plaisir, j'en tire une deuxième. C'est la carte chance Arc-en-Ciel, une boutique de lingerie.
17: Alors Marion, dès que vous avez la carte Arc-en-Ciel, vous avancez jusqu'à la case départ et recevez 200 euros. C'est merveilleux.
14: Ça va, il me reste un peu d'argent. Je relance les dés. J'arrive rue de la Gare.
15: Alors, rue de la Gare, c'est dans les cases roses. C'est à côté du commis. On s'arrête au terminus. Lui aussi, il a une petite carte.
14: Bonjour, monsieur.
18: Bonjour, madame.
14: Et alors, qu'est-ce qu'on gagne ou qu'on perd quand on tombe sur vous?
18: Vous êtes libéré de prison.
14: C'est une carte pour sortir de prison.
18: Sortir de prison et venir boire un verre au terminus. C'est très bien.
14: Un Monopoly couleur locale, couleur Morteau, avec beaucoup d'humour. Mais c'est un vrai Monopoly, hein, où on achète des terrains, on construit des maisons, des hôtels et on plume son voisin. Avant même de l'avoir dans les mains, les mortuatiens que j'ai rencontrés trouvent ça complètement génial.
17: C'est extraordinaire, on est une petite ville et puis c'est quelque chose d'incroyable et unique.
19: C'est une trop bonne idée.
14: Plus d'un millier de jeux ont déjà été précommandés et il n'y en aura que 2000 à vendre.
12: Pour les précommandes, vous pouvez par exemple contacter l'association de commerçants de Morteau ou le magasin Jouet Club de Morteau. Et malheureusement, ou heureusement, je ne sais pas, le Monopoly édition Morteau ne sera vendu que par des magasins mortuatiens.
0: qu'on essaye de négocier un truc, qu'on ait à gagner sur Ici Besançon.
12: Mais moi, ça me fait rêver ce jeu.
0: Mais oui.
12: Je connais mal Morteau, mais c'est, ça a l'air trop bien.
0: Voilà. Ben oui, ça a l'air vraiment sympa. Bon, en même temps, il n'y a pas besoin de connaître Paris pour jouer au Monopoly national.
12: C'est vrai.
0: Bon. Mais non, c'est vrai que c'est chouette. Ouais.
12: Quel temps il fait à Morteau, tiens?
0: Eh bien, à Morteau, en ce moment, il y a un voile nuageux, mais comme un peu partout d'ailleurs, en Franche-Comté, ça devrait être le cas tout au long de la journée, en croire les prévisions de Météo France Franche-Comté, avec même des nuages un peu plus épais pour le sud Jura, le sud du Doubs, donc le Haut-Doubs, le Haut-Jura, avec même des gouttes de possible cet après-midi, mais sans trop de précipitations pour autant, ça ne sera pas de fort cumul, malheureusement, on en aurait quand même besoin. Et les températures encore agréables cet après-midi pour un début octobre, 24 par exemple pour les maxis dans le secteur de Vesoul, Besançon, Dampierre ou encore Dole. Ailleurs, il fera 20 à Valdaon, à Mout, en passant également par Pontarly pour ce secteur du Haut-Doubs, 22 à Saint-Claude, Saint-Hippolyte et Champlit, et 23 pour Lons, Ornans ou encore Luxeuil.
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0: Sur les routes à 8h36, d'après les retours que je peux avoir en studio, je n'ai pas de difficultés particulières à vous signaler. En revanche, côté SNCF, pas de train aujourd'hui de toute la journée entre la gare de Mulhouse et la gare de Culmont-Chalindrès, qui nous concerne en Haute-Saône avec les gares de Lure et de Vesoul notamment, c'est-à-dire pas de train sur la liaison entre Mulhouse et Paris. Ça fait suite au déraillement d'un train hier soir, train de marchandises à Jussé, très exactement. C'est prévu pour durer, ces réparations et ces interventions qui sont en cours. La route qui peut encore potentiellement être coupée, avenue de la gare à Jussé, n'hésitez pas à nous dire ce qu'il en est, d'ailleurs, au 03 80 833 111, puisque c'était à hauteur du passage à niveau de cette avenue de la gare de Jussé que le train a déraillé. 03 80 833 111. Si vous avez des images également avec le WhatsApp Ici Besançon à ce même numéro, vous nous ajoutez en contact et le tour est joué.
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0: Titre extrait de l'album Liberté Chérie aux côtés de 1987, ou encore Je joue de la musique. Voici Voler de nuit, Calogero sur Ici Besançon. 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

0: Volet de nuit Calogero sur ICI Besançon.
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0: Au programme de cette dernière demi-heure, même les dernières 20 minutes de se réveiller ici matin, ici Besançon, nous nous intéresserons de nouveau à l'UTMG, l'Ultra Trail des Montagnes du Jura. Nous verrons ce que nous réserve cette journée avec votre horoscope signé Catherine Viguier. Et puis là, l'événement d'ici ce week-end à Besançon, c'est le Festival du Bitume et des Plumes, avec encore un riche programme jusqu'à demain. Bonjour Marie Poulard.
3: Bonjour.
0: Chargée de communication et des projets. Parmi les temps forts, il y a ce spectacle, spectacle de la mort qui tue. C'est son nom, qu'est-ce donc ?
3: Oui, le spectacle de la mort qui tue, c'est un spectacle qui est proposé par la compagnie Lady Cocktail et qui s'inscrit vraiment dans l'esthétique du cirque aérien. Et ce spectacle va, dans cette esthétique-là, aborder un petit peu la question de la mort qui est présente dans nos vies. Et par ce prétexte-là, c'est aussi une façon de célébrer la vie, célébrer le vivant, célébrer le collectif. Et ça va être vraiment tout l'enjeu de ce spectacle, avec évidemment un aspect très spectaculaire, comme peut l'avoir le cirque aérien. Donc voilà, ça va être vraiment la proposition grand public de la programmation du Festival du Bitume et des Plumes.
0: Et sinon également dans cette programmation, un rendez-vous, j'ai vu, familial à Granvelle.
3: Oui, tout à fait. La place Granvelle, c'est vraiment la place centrale du festival, avec voilà tous les espaces de convivialité, mais aussi des espaces de programmation artistique. Donc, on va avoir notamment la compagnie Titanos avec le Carrousel. Donc, c'est un manège fabriqué à partir d'objets de récupération et chiné un peu à droite et à gauche. Et c'est trois comédiens qui vont voilà animer ce manège, qui est un vrai manège, voilà, sur lequel on peut vraiment monter, faire un vrai tour. Il y a des choses qui s'activent également par les gens. Et voilà, c'est une proposition tout à fait familiale, comme beaucoup d'autres sur la place Granvelle.
0: Avec, donc, vous l'avez dit, hein, c'est le lieu stratégique, le point de rendez-vous, cette promenade Granvelle, avec tout l'événement du festival du Bitume et des Plumes avec ICI Besançon. Il y a de la déambulation également.
3: Oui, tout à fait. C'est un temps fort vraiment de cette programmation, de cette 11e édition, voilà, d'avoir des projets participatifs. Et en effet, aujourd'hui et demain, le spectacle Le Message de la compagnie Jour de Fête, qui a sollicité la participation de plusieurs habitants et habitantes pour raconter donc cette histoire issue d'un livre d'André Chédide, l'histoire d'une histoire d'amour dans une ville ravagée par la guerre, qui malheureusement voilà est une histoire d'amour complexe. Mais voilà, qui va être raconté et exposé dans un format déambulatoire. Donc le point de départ sera au parc de la Rosia Seta, et après voilà, les spectateurs se feront guider par le spectacle et l'histoire dans ce quartier.
0: Et faut le dire, Marie Poulard, pour toutes les animations, tous les spectacles qui sont proposés, ce sont pour la quasi-totalité des acteurs de chez nous, d'ici.
3: Oui, tout à fait. Sur les 37 propositions qui sont présentes dans cette 11e édition, 22 sont issues de la région. Et voilà, c'est un axe fort du projet artistique du Festival du Bitume et des Plumes, qui depuis ses tout débuts tient vraiment à défendre la présence des compagnies régionales et émergentes au sein de sa programmation. Donc voilà, beaucoup en effet de compagnies de notre territoire qui est riche. Voilà, seront proposés durant les deux prochains jours.
0: Le Festival du Bitume et des Plumes encore aujourd'hui et demain, c'est à Besançon que ça se passe. C'est avec ICI Besançon, le programme notamment sur notre site ici.fr Besançon. Et puis, lorsque vous viendrez sur la promenade Granvelle, la place Granvelle, vous trouverez toutes les informations qu'il vous faut, avec tout un espèce de mini village qui est installé pour passer assurément un bon moment avec l'ensemble de ces compagnies. Donc, et un très chouette programme encore une fois pour cette 11e édition. C'est ça cette année, la 10e, c'était l'année dernière.
3: Eh oui, oui, oui.
0: Le temps passe. Bon, en tout cas, bonne 11e édition à vous, Marie Poulard. Une très belle journée, un très bon week-end.
3: Merci, merci beaucoup.
0: Chargée de communication et des projets. La suite, c'est avec un autre événement, toujours en partenariat avec ICI Besançon, qui se déroule là, dans le Haut-Doubs, tout le massif jurassien, de l'Ain jusqu'au pied des pistes de Métabier, c'est l'UTMJ. On y retrouve Julien Laurent dans les prochaines minutes. Savoir où on est, donc, eh bien, Loïs Hardier, celui qui est en tête, à quelques, maintenant, petites minutes de son arrivée à Métabier. Il est avec nous dans les prochaines minutes. Après, P-Lion, ça c'est pour la musique ICI Besançon.
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0: Julien Laurent, pour suivre cette UTMJ, on attend toujours le vainqueur, le gagnant pour la partie en solo, et il y a également toujours des arrivées pour la partie en relais.
1: Absolument, alors au coup de goutte, hein, toujours, on rappelle que les premiers sont arrivés à 3h41 du matin. Je regarde bien dans les yeux Louis qui fait partie de l'équipe qui vient d'arriver 13e. Louis, du Haut-Doubs, c'est ça?
2: Du Haut-Doubs, oui, de Mèche.
1: Et donc avec l'équipe, tu vas nous dire le nom de l'équipe, parce que c'est pas un nom très courant.
2: Alors c'est pas très courant, on s'appelle les œnalcoologues, c'est une contraction entre œnologue et alcoolique, mais on a choisi ça pendant nos études, on l'assume un peu moins aujourd'hui, mais bon, on a quand même couru avec ce nom-là.
1: Voilà, et donc vous êtes surtout tous des ostéopathes surtout.
2: On est surtout ostéopathes, ouais, ouais, ouais.
1: Et donc une équipe du Grand Est, toi tu es du Haut-Doubs, et première participation ou pas ? Sur l'UTMJ en relais là.
2: Première participation sur l'UTMJ, ouais. J'avais pas pu faire l'année dernière et puis là on a réussi à réunir les copains de l'école, donc c'était cool de faire ça à 6. Donc ouais, super, le parcours magnifique, le lever de soleil au Suchet, bon timing pour moi, c'était super.
1: C'est toi qui as coupé la ligne d'arrivée de cette équipe de 6.
2: Exactement, ouais, j'étais le dernier relayeur, franchement c'était super, super.
1: Bien accueilli avec les copains, notamment Guillaume, donc de Moselle, c'est ça ?
3: De Moselle, premier relayeur.
1: Et donc c'était aussi magique aussi en tant que premier relayeur.
3: Ouais, c'était génial. Je m'attendais pas à un aussi beau temps. Hein, on avait un soleil de dingue, il faisait super chaud ouais, magique. Voilà, avec une grosse difficulté quand même au début.
1: Et découverte du Jura, du massif du Jura ou pas ?
3: Découverte. On est déjà allé trailer un peu avec lui dans les coins, mais jamais fait de compétition dans le secteur, quoi.
1: Et donc, verdict, c'est magnifique.
3: C'est une vraie bonne expérience, et puis de partager ça avec les copains en relais comme ça, ça nous a demandé une sacrée logistique aussi. Mais ouais, on est vraiment contents, quoi, de l'avoir fait.
1: Et les paysages, et bientôt la gastronomie ?
3: Les paysages, la gastronomie, c'est vrai, on est dans une région avec du caractère, quoi. Et puis là, c'est un événement qui exprime bien, justement, les qualités de la région, quoi.
1: Donc vous reviendrez pour l'UTMJ 2027, et pas seulement, aussi dans la région, pour plein d'autres choses. Pour aller voir le copain à Mèche, oui, mais pas seulement.
3: J'ai découvert Lancran au départ, où je ne serais jamais allé, qui est une super commune, c'est très joli. Oui, avec plaisir, on va revenir.
1: Parfait, bon allez, je vous laisse ne pas prendre froid. Félicitations donc en 20h45 quand même le temps de cette équipe classée donc 14e du relais 175 km. Et dans quelques instants, merci les gars, et dans quelques instants, quelques minutes, hein, Nathan, on le rappelle, on aura l'arrivée du vainqueur de cette UTMJ en solo sur le 175 km, la course Rennes. C'est Loïs Hardier, franc-comtois, originaire du Haut-Doubs, à quelques kilomètres d'ici, de la ligne d'arrivée ici à Métabier, originaire du Crouzet, petite commune juste à côté de Chauxneuve. Il est attendu d'ici 10 minutes toujours, temps estimé 10 minutes. Il est seul en tête depuis quasiment le début. On va lui poser la question, on l'espère en direct, on va le laisser souffler évidemment quand même, une fois qu'il sera arrivé. Mais donc c'est ça arrive d'ici quelques petites minutes maintenant, allez, une dizaine de minutes à tout casser en direct sur ici Besançon.
0: Et on vous retrouvera dans le journal de 9h avec peut-être cette arrivée commentée en direct donc de Loïs Hardier sur cette UTMJ, l'Ultra Trail des montagnes du Jura, avec comme site d'arrivée toujours le pied des pistes de Métabier dans le Haut-Doubs. Je partirai, ou plutôt je repartirai d'ailleurs, en tournée en 2027 avec son Bonjour Docteur Tour. Elle sera à l'Axon de Montbéliard le 5 mars précisément. C'est Toshi qui est dans votre playlist ici Besançon en ce samedi matin. Je partirai.

0: Rochy est sur ici Besançon. Je partirai l'une par l'autre arrive. C'est Catherine Viguier dans un très court instant pour votre horoscope signe par signe.
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0: 8h58, votre horoscope, Catherine Viguier. La sensibilité des natifs du cancer est stimulée aujourd'hui.
7: Oui, mais attention, cher cancer, à ne pas tout prendre à la lettre. Bélier. Plein feu sur votre foyer, la famille et votre lieu de vie. Taureau, le bonheur sera à vos pieds en soignant vos relations avec vos proches. Gémeaux, eh bien vous faites le point au sujet de vos sous et de vos biens matériels. Cancer, la réjouissance sera d'être auprès de votre bien-aimé et peut-être de faire une rencontre, vous, cœur solitaire. Lion, vous reprenez des forces ou vous êtes au chevet d'une personne en souffrance. Vierge, agréable journée avec une invitation à la clé et le plaisir de vous divertir. Balance, un samedi sans doute chargé, mais avec des idées géniales liées à votre job. Scorpion, climat attractif avec la découverte de nouvelles personnes et de nouveaux paysages. Sagittaire, vous êtes perturbé par la réaction d'un proche, aujourd'hui vous allez prendre du recul. Capricorne, si une relation vous tourmente, vous pourriez avoir la réponse aujourd'hui. Verseau, il y a un vrai challenge, il s'agit de résister aux idées noires et d'enchanter votre quotidien. Poisson, quelle chouette journée empreinte de douceur, de bons et de vrais sentiments. Et pour nous tous, on ne compte pas les marques d'affection.
0: Merci Catherine Viguier pour recevoir cet horoscope chaque jour dans votre boîte mail. 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
0: Ici, première radio locale en Franche-Comté. Il est 9h. Et bonjour Éléonore Richard.
8: Bonjour Nathan, bonjour à tous.
0: Samedi 3 octobre, aujourd'hui direction Métabier pour débuter ce journal pour les arrivées de l'Ultra Trail des montagnes du Jura.
8: Ils sont 959 trailers à s'affronter sur le 175 km en relais ou en solo. Ils sont partis hier midi de Lancran dans l'Ain, direction donc le bas des pistes de ski de Métabier. Les premières équipes en relais sont arrivées dans la nuit, la première vers 3h du matin. Julien Laurent, vous êtes en direct de la ligne d'arrivée pour ici Besançon. On attendait l'arrivée du premier coureur solo vers 9h, un franc-comtois. Julien, est-ce qu'il est arrivé ?
9: Il est en passe d'arriver, plus que aller une dizaine, cinquantaine, centaine de mètres à tout casser pour Loïs Hardy. Alors je sais pas s'il est horloger de formation, mais en tout cas il a le sens du timing, la pile en direct dans le journal de 9h d'ici Besançon, d'ici quelques petits instants. Donc Loïs Hardy qui a fait la course en solo quasiment depuis le début, depuis le départ hier midi, on le rappelle, à Lancran dans l'Ain, 175 km, 7000 mètres de dénivelé positif, rendez-vous compte, toute la nuit, il a fait frais, il faisait 6-7 degrés au petit matin, ça y est, je l'aperçois, il lui reste à une petite centaine de mètres à Loïs Hardy. Il va arriver donc pour s'imposer sur cette UTMJ 2026, 7e édition. Encore un vainqueur inédit, différent sur cette ultra trail des montagnes du Jura, la course reine. Il est allez, à une cinquantaine de mètres. Il y a allez, peut-être 200, 300 spectateurs pour l'instant ici sur la ligne d'arrivée au pied des pistes à Métabier. Et Loïs Hardy va bientôt couper la ligne d'arrivée dans quelques instants maintenant. Le voilà, je vous laisse profiter de l'ambiance. Voilà donc. donc pour la victoire dans cette UTMJ 2026. Loïs Hardier, originaire du Crouzet, petit village à côté de Chauneuf, pas très grosse commune non plus dans le Haut-Doubs, un local donc qui s'impose sur l'ultra trail des montagnes du Jura. C'était déjà le cas l'année dernière avec Jean-Marie Thévenard qui s'était imposé également. Il est pas loin du record de l'épreuve, hein. Il a mis 21h et 2 minutes Loïs Hardier. C'est vraiment seulement 12 minutes de plus que le record établi en 2014. Voilà donc pour cette UTMJ, la course reine, mais ça continue évidemment tout le week-end avec tout un tas d'autres distances au programme jusqu'à demain après-midi.
8: Merci beaucoup Julien Laurent pour cette arrivée en direct, hein, franc-comtois quand même, cocorico, je sais pas si on dit cocorico, mais ça fait plaisir. Merci, on vous retrouve tout à l'heure, tout au long de cette matinale pour continuer à suivre ces arrivées.
0: Peut-être qu'on dit meux chez nous, je ne sais pas. Loïs Hardier qu'on va essayer en tout cas d'avoir en direct dans ces prochaines minutes dans votre 9h-10h. On continue de suivre évidemment cet événement en partenariat avec Ici Besançon. Ici Besançon, 9h03, l'actualité aussi, c'est cette rixe au couteau hier soir sur le parking de l'Intermarché de Planoise à Besançon.
8: Un homme de 49 ans a reçu plusieurs coups de couteau au thorax, d'après les pompiers. Il a été grièvement blessé avec pronostic vital engagé, d'après le parquet de Besançon. Souffrant d'un poumon perforé, il a dû être transporté vers l'hôpital de Dijon. Trois jeunes hommes en état d'ébriété ont été placés en garde à vue. Une enquête est ouverte pour tentative de meurtre. Et dans le Doubs, un piéton percuté par une voiture à Ornans vers 6h ce matin. Un homme de 78 ans est grièvement blessé. Il a été transporté paramédicalisé au CHU de Besançon. Il se baladait avec son chien qui s'est retrouvé sous la voiture. L'animal a dû être désincarcéré par les pompiers, puis conduit à la clinique vétérinaire d'Ornans. Dans la voiture, deux jeunes femmes de 21 et 18 ans sont choquées mais indemnes et laissées sur place. En Haute-Saône, une maison a brûlé cette nuit à Froide-Conche, près de Luxeuil-les-Bains. À l'arrivée des pompiers un peu avant 23h, la maison de 120 mètres carrés est totalement embrasée. Aucune victime à déplorer, la maison était inhabitée. Et puis la mobilisation lycéenne a perdu de l'ampleur hier en Franche-Comté. Compter seule une douzaine d'établissements concernés contre 32 jeudi. Environ 300 manifestants au centre-ville de Besançon hier après-midi. 9 personnes placées en garde à vue hier dans le Doubs pour jet de projectiles, outrage, dégradation. En Haute-Saône, des rassemblements calmes à Luret, à Luxeuil. À Belfort, en revanche, un policier a été roué de coups, notamment au visage.
0: Un chasseur jurassien de 73 ans jugé au tribunal correctionnel de Besançon hier.
8: Soupçonné d'avoir tué un lynx près de Saint-Claude dans le Jura en 2024. Plusieurs associations de protection de la faune sauvage se sont constituées partie civile dans ce procès, notamment la LPO, le Centre Athénas ou encore le pôle Grand Prédateur. Michael Paul en est le coprésident. Pour lui, le procès est particulièrement important car un lynx tué met toute l'espèce en danger.
10: Quand il y a des actes illégaux qui se jouent en France avec un réel impact sur la faune sauvage, les rares fois où on peut emmener quelqu'un en tribunal, le faire condamner et en faire un exemple est très important pour la zone. Ça va montrer deux choses. D'une part, c'est qu'on arrive de plus en plus, j'espère, à pouvoir les emmener en justice. Et de deux, ensuite, que les condamnations soient à la hauteur des événements pour justement faire des exemples et qu'on arrive enfin à pouvoir mieux cohabiter aussi avec les chasseurs.
8: Le procureur requiert 18 mois de prison avec sursis pour destruction d'une espèce protégée, le retrait du permis de chasse pour 5 ans et la saisie du fusil. Le chasseur, lui, conteste les faits. Il ne comprend pas ce qu'il fait là. Pour son avocate, le dossier est vide. Maître Vigneron réclame la relaxe.
11: Aujourd'hui, on accuse mon client d'avoir tué un lynx, alors qu'on n'a aucun cadavre de lynx qui est retrouvé. On n'a aucun témoin d'un tir. On n'a rien dans ce dossier. Tout repose sur des suppositions, sur des « on m'a dit que », sur des dénonciations de faits mensongers, afin de s'en prendre à la CCA dont il fait partie. Et ce n'est pas possible. La justice ne peut pas trancher en ce sens. Il faut des preuves.
8: Le tribunal rendra sa décision le 11 décembre. La population de lynx en France est estimée à 150 individus, dont la quasi-totalité dans le massif jurassien. Et puis un petit mot de sport en basket. Défaite de l'équipe bisontine du Bezac hier soir face à Charleville-Mézières, 87 à 79. En handball, victoire du GBDH hier, 34 à 30 face à Valence en D2 Pro League. Prochain match vendredi à domicile au Palais des Sports de Besançon, derby contre Dijon.
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8: Il fait plutôt beau, en tout cas à Besançon pour l'instant, c'est dégagé.
0: Exactement, ça va être un temps agréable hein, tout au long de cette journée annoncée par Météo France Franche-Comté. Juste un voile nuageux, rien de plus pour en tout cas une bonne partie de la région. Parce que c'est vrai qu'au sud, c'est-à-dire pour le Haut-Doubs, le Haut-Jura, pourrait y avoir davantage de nuages et surtout quelques gouttes cet après-midi. Ça fera du bien, ça sera largement insuffisant. Tout de même, on attend beaucoup plus, il faudrait beaucoup plus de précipitations. Là, ça sera juste quelques gouttes ici ou là, dans les secteurs de Moutes par exemple, dans les secteurs de Saint-Claude, de Saint-Laurent, en Grand-Vaux, avec 24 pour les maxi, hein, sinon pour cet après-midi, avec 20 de Valdaon à Chapelle-des-Bois en passant par Pontarlier, 22 à Saint-Claude, Saint-Hippolyte et Champly, 23 à Lons, Sornans et Luxeuil, 24 à Vesoul, Besançon. Dans Pierre et Dol, un mot sur les routes, pas de difficulté à vous signaler concernant les trains. La SNCF, notez qu'il n'y a pas de train et ce toute la journée entre Mulhouse et Culmont-Chalindrez, c'est-à-dire ça impacte les gares de Lure et de Vesoul sur la ligne entre Mulhouse et Paris. Ça fait suite au déraillement d'un train de marchandises dans le secteur de Jussey, dans le Nord-Haute-Saône hier. On vous tient évidemment informé dès que nous avons plus d'informations à ce sujet. 9h08, l'événement que l'on suit ce matin sur ICI Besançon, c'est bien sûr l'UTMJ, l'Ultra Trail des montagnes du Jura, avec la première arrivée en solo sur le 175 km. C'était à 9h02, on l'a vécu en direct avec vous. Julien Laurent, au pied des pistes de Métabier, l'arrivée de Loïs Hardier qui est à vos côtés.
9: Absolument, je suis avec Loïs Hardier, je viens de lui demander, parce qu'on ne connaissait pas son âge, 21 ans, Loïs Hardier, vainqueur de suite UTMJ 2026, 175 km en 21h02, 00 secondes, tout pile. C'est énorme ce que vous venez d'accomplir, mon cher Loïs.
12: Ouais, je réalise toujours pas, c'est vrai que j'avais même pas pensé gagner, et déjà finir, ça aurait déjà été énorme, mais là de... Avec la manière, franchement, c'est dingue, je réalise pas.
9: En solitaire, c'est ça, quasiment depuis le début.
12: Ouais, bah, je pensais partir tranquille et puis rester un peu derrière et puis voir comment ça se passe. Et puis je pensais pas du tout prendre la tête dès la joue et puis encore moins la garder jusqu'à l'arrivée.
9: Première participation sur un 175 km, en tout cas celui-là.
12: Ouais, c'est la première fois. J'avais fait deux formats 100 km, mais là c'était la première fois sur le 175.
9: Et ça s'explique comment? Le talent? L'entraînement, c'est quoi?
12: Même moi, je sais pas trop. C'est vrai que dès le début, j'ai senti que ça allait plutôt bien. Et puis, je me suis pas affolé, même si je sentais que j'étais parti quand même assez fort. Je me suis dit, bon, faut se calmer, c'est encore long. Et puis, au final, c'était pas loin derrière. Donc, j'ai toujours continué d'appuyer. Et puis, au final, ça l'a fait. Mais même moi, je sais pas comment c'est possible.
9: Est-ce que c'est un avantage d'être un local de l'étape? Donc, le Crouzet, c'est ça, à côté de Chauneuf. Donc, on est tout proche, là. Parce que ces sentiers, tu les connais par cœur ou pas?
12: Ouais, bah j'ai déjà fait deux courses, deux fois l'UTMJ les deux années précédentes, donc c'est vrai que je connaissais bien les sentiers. C'est vrai que ça aide la nuit quand on est un peu dans des coups de mou de savoir si ça va monter, si ça va descendre. Donc non, je pense que ça m'a quand même bien aidé d'être local sur cette course.
9: Justement, quand on est franc-comtois, ça fait plaisir encore plus de s'imposer sur l'UTMJ, sur l'ultra trail de la région.
12: Ah ben oui, j'aurais pas pu rêver mieux. Et puis même le fait d'avoir les parents, les copains, tous les copains que je connais qui soient là pour nous encourager, franchement ça fait chaud au cœur et c'était vraiment trop bien. Je le referais 100 fois s'il fallait le faire.
9: Il faisait chaud cette nuit? Il faisait combien?
12: Bah, je sais pas combien il faisait, mais franchement j'ai jamais eu froid. En manche longue comme ça, il y a une ou deux fois en sortant du ravitaillement, ouais, on sentait qu'il faisait un peu frais, mais quand on était en mouvement, non, franchement, j'ai jamais eu froid.
9: Et puis on va dire aussi que vous n'êtes pas souvent, alors on pourrait croire, certains pourraient se dire vous êtes tout seul en course, abandonné, seul face à soi-même, etc. Oui, parfois, mais souvent, il y a notamment sur la fin de course, là, tout ce matin, il y avait la caméra qui vous suivait, donc voilà, on se sent moins seul aussi.
12: Oui, bah, même hier dans l'après-midi, c'est la première fois que je me retrouve un peu sur le devant de la course avec une caméra qui filmait, donc... C'est pas évident, mais bon, on s'y fait, on fait sa course, on n'y pense pas. Et puis dans la nuit, c'est vrai que c'était pas mal. J'avais un copain qui venait faire le Lièvre Pacer. Et donc c'est vrai que ça aide bien, on a pu discuter, rigoler. Donc ça aide à passer la nuit un peu plus rapidement.
9: Et en tant que tenant du titre, dernière question, promis. On retrouvera Loïs Hardier l'année prochaine pour défendre son titre ou pas? Parce que la plupart, Jean-Marie Thévenard, il se dit, bon, j'ai gagné, je retourne dans l'organisation cette année, par exemple.
12: Bon, j'ai pas encore réfléchi, je vais me reposer un peu là, essayer de digérer un peu tout ça, puis on verra, mais je suis pas fermé à l'idée.
9: Et juste, promis, vraiment, dernière question. 21h02 tout pile, donc c'est à 12 minutes, moins de 12 minutes du record de l'épreuve, c'est une sacrée perf hein, quand même. Pas de regret de ne pas avoir le record finalement ?
12: Non, franchement, pas de regret. Je m'étais fixé l'objectif de finir en moins de 24 heures. Donc là, quand je finis en 21 heures, c'est un truc de fou. Je réalise pas.
9: On est large, quoi. Bravo, félicitations, Loïs. Donc, franc-comtois, pure souche du Haut-Doubs, vainqueur donc de cette UTMJ 2026, 7e édition sur la course reine du 175 km. Nathan, et je peux vous dire qu'il est, on dirait pas qu'il a couru 21 heures de suite. Il est, alors il allait très un petit peu tiré, mais peut-être moins que moi.
13: Ah oui,
9: ça doit être l'âge. Ça doit être l'âge. 21
13: peut-être,
9: ans.
13: Peut-être. On dirait
9: force de l'âge à 21 ans.
13: Bon, ils sont pas loin vos 21 ans, Julien.
9: Oui, il y a 5 ans.
13: Voilà, exactement. Bon, en tout cas, bah voilà, chapeau, félicitations à Loïs Sardier. Donc moins de 24 heures, ce qui s'était donné, 21h02 précises à 9h02, il a franchi la ligne d'arrivée en bas de la piste de Métabier. Pour autant, l'UTMJ, ce n'est pas terminé, avec encore d'autres arrivées, d'autres courses qu'on va continuer de vivre avec vous, Julien Laurent de la rédaction ici Besançon, en direct sur place dans le Haut-Doubs. Cet grand événement, chouette événement en partenariat avec ici Besançon, et ça, on en est très fiers.
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13: Bon alors, je suis désolé mon cher Roland, vous faites un peu voler la vedette ce matin.
15: Ça vaut le coup quand même.
13: Roland Mott, bienvenue à vous pour notre rendez-vous au jardin. Ça y est, c'est parti, vous avez une question, vous voulez prendre conseil auprès de Roland Mott, 03 81 833 111 comme chaque samedi entre 9h et 10h. Qu'est-ce que vous voudriez dire, tenez, à Loïs Hardier, vous qui connaissez bien en plus, qui êtes quand même du Haut-Doubs, c'est quand même chouette, c'est une belle épreuve.
15: Ah ben non, mais 21h là pour faire autant de kilomètres, moi c'est le temps qu'il me faut pour aller au lit, donc si vous voulez, c'est... je suis assez impressionné quand même, quoi.
13: Ben
15: donc,
13: oui,
15: bravo Loïs, on peut dire que ça, c'est très impressionnant.
13: Bon, nous, on va voir si vous êtes très impressionnant de nouveau au jardin ce matin. Comment se porte le jardin? Il y a eu quelques petites gouttes, bon, encore insuffisant, et évidemment, il ne faudrait pas oublier, et je pense que c'est important à préciser, que même si, voilà, maintenant les matinées sont fraîches et tout cela, de ne pas oublier que malheureusement, il y a toujours ce manque d'eau qui est là. Ça peut nous le faire oublier en disant, c'est bon, on n'a plus chaud, nous on est bien, mais il n'y a toujours pas d'eau.
15: Oui, je vous ai entendu ce matin encore dire, ça fait des années que je vous le dis, beau temps ce week-end. Non, c'est pas beau temps puisqu'il
13: ça
15: pleut pas.
13: Ça dépend pour donc, qui, bien sûr.
15: Voilà, un beau temps, c'est quand il pleut. Donc voilà, il nous faut de la pluie, oui, effectivement, quoi qu'il arrive, alors du frais, du pas frais, oui, d'accord, mais en fait, pour le jardin, il faut de la flotte, et enfin, pas pour le jardin d'ailleurs, mais concentrons-nous sur le jardin ce matin, et oui, il faut de l'eau, et donc on a beau dire il faut, ça sert à rien. L'idéal serait qu'il pleuve un petit peu plus.
13: 03 81 833 111 dès maintenant si vous avez une question, besoin d'un conseil auprès de Roland Mott. Vous pouvez également nous laisser vos messages via le WhatsApp ici Besançon avec ce même numéro, vous nous entrez dans vos contacts et puis le tour est joué, vous nous envoyez un message vocal, vous pouvez nous envoyer aussi des photos, par exemple vous avez un souci avec une plante, vous nous envoyez une photo de la plante, comme ça peut également nous aider pour encore mieux vous répondre. Ici c'est vous au jardin, c'est 9h-10h, c'est le samedi avec Roland Mott à vos côtés.
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13: Ah, ça c'est quelque chose que Roland Mott pouvait faire jadis. Quand les hanches assuraient encore.
15: J'ai un droit de réponse là ?
13: Oui, vous pouvez. Vous avez 10 secondes,
15: oui.
13: Attention.
15: Oui, oui.
13: C'est en tout cas ce titre de Michel Delpech, plein de souvenirs dans votre playlist ici Besançon avec Pour un fleur.

0: Pour un flirt, Michel Delpech est sur Ici Besançon à 9h18.
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0: Ici, c'est vous au jardin, 9h-10h le samedi, avec vos questions et les conseils que vous venez chercher auprès de Roland Motte, qui est là pour vous conseiller. Et nous accueillons Charlotte depuis Velmain-Froid, direction le Nord-Haute-Saône. Bonjour Charlotte.
2: Bonjour Roland.
0: Et bienvenue à vous sur l'antenne d'Ici Besançon. Quelle est votre question pour Roland ?
2: Eh bien, ma question, c'est pour savoir si on peut cueillir les pommes tardives en ce moment, parce qu'elles tombent beaucoup, et si on attend, il ne restera peut-être plus, alors c'est pour savoir.
3: Ah oui, alors... parce qu'avec la canicule, eh bien, il est temps de cueillir nos petites pommes tardives. Alors dedans, on a quoi ? On a la Melrose, on a la Rainette Grise du Canada, la Belle de Boscope, enfin peu importe. Cette année, elles sont tombées un tout petit peu plus tôt à cause de la canicule. Alors des fois parce qu'il y a un petit verre dedans, mais autrement, eh bien, il est temps de les cueillir ou de les ramasser. Parce que goûtez-les d'ailleurs, est-ce que vous les avez goûtées ?
2: Eh ben oui, mais il faut attendre encore un petit peu pour les manger, c'est un petit peu dur.
3: Oui, mais bon, celles qui tombent là, il faut pas attendre, ramassez-les avant que d'autres les mangent, et puis vous les laissez mûrir en intérieur peut-être, hein, c'est une solution.
2: Bon, on peut les cueillir alors.
3: Ben oui, si ça tombe, si effectivement ça se met à tomber, normalement, alors ça dépend des variétés, mais ça peut aller de, on peut récolter à partir de novembre, décembre pour les très tardives.
2: Donc oui, voilà, cette année, pourries ou véreuses, hein, c'est pas formidable cette année.
3: Donc en fait, oui, la canicule a pas aidé, donc en fait il y a urgence, donc ramasser ce qui est ramassable, sinon vous risquez de les perdre totalement.
2: D'accord. Est-ce que je peux vous poser une deuxième question, s'il vous plaît ?
3: Ah ben c'est moi qui... Moi,
0: allez,
3: je vous dis oui,
0: Charlotte.
3: Mais après c'est...
0: Je n'avais pas allumé mon micro.
2: Alors, c'était pour savoir si on peut faire des boutures de laurier sauce, si c'est maintenant.
3: Oui, on peut encore maintenant, oui, parce que ça se fait plutôt pendant fin juillet, début août, mais bon, vu le temps qu'il y a fait, on peut y aller, donc vous savez comment on fait, on prend un petit bout de 10-15
2: centimètres. Oui, il faut les mettre dans de l'eau, je crois, non ?
3: Vous pouvez les mettre dans l'eau ou directement dans un petit godet avec du terreau, faites-en plusieurs quand même, si jamais ça ne marche pas.
0: Voilà ce qu'on pouvait vous conseiller, ma chère Charlotte, ce matin. N'hésitez pas à repasser dans cette émission si jamais vous avez d'autres questions. Au plaisir de nouveau de vous conseiller depuis Velmain-Froid dans le Nord-Haute-Saône. Pour les pommes qu'évoquait la Charlotte, donc là, ça peut encore mûrir, même si elles n'ont pas fini de mûrir sur le pied, sur le pommier. Elles peuvent encore mûrir, elles vont pas pourrir avant de mûrir ?
3: Ouais, alors oui et non, c'est-à-dire que s'il y a un petit verre dedans, elles ont été beaucoup abîmées avec la canicule, donc là on va les récolter en amont justement, mais c'est pas leur période, si on parle de tardive, ouais. Hein, c'est bien novembre, pratiquement novembre-décembre, mais bon, plutôt que de les perdre, il est préférable de les récolter, mais quand on les a récoltées, c'est à surveiller pour pas justement qu'il y ait une pourriture dedans.
0: Si, comme Charlotte, vous avez une question à nous poser, 03 81 833 111, venez prendre conseil avec Roland Motte qui est là pour vous répondre, et ce, jusqu'à 10h dans ce rendez-vous. Et si c'est vous, au jardin. Elle est actuellement en concert avec encore une bonne série de dates, hein, du côté de la Plénitude Arena, anciennement la Défense Arena à Paris. Céline Dion qui est sur Ici Besançon, avec peut-être là ce qu'elle dit quand elle doit passer au milieu de ses fans. Bonjour, pardon, merci.
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0: Bonjour, pardon, merci. C'était Céline Dion sur Ici Besançon. Dans un instant, une nouvelle question pour Roland Mott, notre spécialiste jardin. Dans Ici, c'est vous, le samedi entre 9h et 10h, ce sera Marie depuis le Jura, Clairvaux-les-Lacs. C'est dans un instant.
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0: Ici, c'est vous avec, comme promis, la question de Marie au jardin avec Roland Mott pour vous conseiller depuis Clairvaux-les-Lacs dans le Jura. Bonjour Marie.
13: Bonjour Nathan, bonjour Roland.
0: Et bienvenue à vous sur Ici Besançon. Vous avez un souci visiblement avec des alocasias, on vous écoute.
13: Oui, c'est ça. J'ai des comme des champignons, des trucs tout blancs. J'avais déjà eu ça l'année dernière sur des cornes de cerf ou des cornes d'élan.
0: D'accord.
13: Alors j'aimerais... Quoi utiliser comme produit,
0: alors,
13: s'il vous plaît.
0: Déjà, Roland, j'ai dit sur des alocasias comme si que je connaissais, je ne connais absolument pas. Qu'est-ce donc comme plante ?
14: Alors, c'est une plante d'intérieur avec des feuilles immenses, des
13: oui.
14: grandes feuilles qui sont très impressionnantes, très larges. Et bon, c'est une plante assez courante. Alors, juste un petit mot pour ces champignons. Ils sont où ces champignons ? Sur le pot ou ils sont
13: sur
14: la plante ? Ah, sur les feuilles, des champignons microscopiques, donc.
13: Oui, mais on voit bien, c'est des petits trucs blancs.
14: Redites-moi, ils sont tout blancs ?
13: Oui, ils sont tout blancs, oui, oui.
14: Ah oui, bon, eh ben c'est un... Oui, ça s'appelle un feutrage blanc. C'est un feutrage blanc, et donc ça, c'est souvent lié à peut-être un excès d'humidité dans le pot. C'est possible. Possible excès d'humidité dans le pot, ça voudrait dire que vous arrosez peut-être des fois un peu trop souvent. Et ça se voit si on a le terreau qui est un petit peu, qui fait un peu une croûte sur le dessus, parce que ce terreau doit être aéré également. Donc ça peut être ça.
13: D'accord.
14: Est-ce que vous... Donc là, ça voudrait dire de réduire un petit peu les arrosages. Ça peut être aussi un manque de lumière. Donc là, ça serait bien aussi. Et donc ça, je vous parle des causes. Après, pour le traitement, est-ce que les feuilles sont abîmées ?
13: Elles sont pas abîmées, mais elles s'immiscent. Quand il y a trop de champignons sur la feuille, elles meurent.
14: Ah ben oui, tu penses. Donc là, ben, on va les couper. Il faut simplement rectifier alors l'arrosage. Alors, c'est un genre d'oïdium. Bon, il y a des produits contre, mais à la limite, là, si ce n'est pas une grosse attaque, c'est juste rectifier un petit peu l'arrosage et puis lui apporter plus de lumière. Je ne sais pas si, où il est, cet alocasia.
13: C'est vrai que c'est... derrière, je mets sur ma terrasse, derrière une fenêtre.
14: D'accord, ok. Bon, ben là, il a la lumière nécessaire, donc ouais. Ça va aller. J'espère que c'est bien un champignon, parce que derrière une fenêtre, il peut y avoir le soleil, ça devient blanc, mais c'est pas forcément un champignon. Donc le champignon, quand vous frottez, ça s'en va, normalement.
13: Oui.
14: Bon, alors ça va, c'est un champignon microscopique, hein, on le précise, parce que c'est pas forcément les maladies, c'est souvent des champignons microscopiques, un feutrage blanc. Donc ça, c'est souvent un excès d'humidité.
13: D'accord. Alors, quelquefois, je prends de l'essuie-tout, je mouille et je nettoie la feuille, comme ça.
14: Oui, ben vous la remouillez, mais ça, c'est bien. Mais c'est surtout dans le pot de ne pas trop arroser, quoi, pour qu'il ne soit pas en permanence à l'humidité. Et donc, vous pouvez réduire un petit peu les arrosages, ça serait bien.
13: D'accord, ben je vous remercie.
0: Eh ben, avec grand plaisir.
13: Passez une bonne journée, au revoir.
0: Eh ben, merci, vous également, avec Ici Besançon depuis Clairvaux-les-Lacs. Ici, c'est vous. Entre 9h et 10h au jardin, grâce aux précieux conseils toujours de Roland Motte, ça continue dans les toutes prochaines minutes, 9h31.
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0: À vos côtés avec là deux idées sorties, notamment une pour ce week-end avec Ici Besançon et puis la seconde à venir également pour ce soir dans le secteur de Pontarlier. Débutons dans la vallée de la Loue avec l'Extrême sur Loue qui a lieu à partir d'aujourd'hui et également demain. C'est organisé par le Vélo Club d'Ornans avec sur place notamment un village d'exposants, des animations, une buvette, un repas bien franc-comtois et des concerts gratuits avec le groupe Richard Memphis qui sera présent au niveau des épreuves pour les enfants à partir de 13h aujourd'hui. Nous avons l'Extreme Trail, là c'est une nouvelle course nocturne de 12 km et ça sera à partir de 18h30. Le départ est donné à l'espace Nautilou d'Ornans et puis demain épreuve internationale de VTT avec également des parcours de randonnée VTT, du gravel et du cyclotourisme, ça c'est vraiment pas mal. Pour une autre ambiance, autre idée sortie, direction le Haut-Doubs avec le festival spécial Tribute qui a lieu ce soir, c'est à 20h, c'est à l'espace Pourny de Pontarlier avec Ici Besançon pour des tributes de Police ou encore de Queen. Ça va être vraiment sympa.
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0: Mylène Farmer sans contrefaçon ici.

0: contrefaçon, c'était Mylène Farmer sur Ici Besançon.
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0: Ici, c'est vous avec Roland Motte au jardin. Vous avez une question, vous voulez prendre conseil, vous avez plusieurs possibilités pour cela. Avec un seul numéro, en finalité, le 03 80 830 311. Vous nous appelez à ce numéro, vous tombez sur Richard à l'accueil ici Besançon. Et ensuite, vous venez en direct prendre conseil, poser votre question et vos questions. Parce que des fois, une question peut en appeler d'autres. Ou sinon, vous avez le WhatsApp ici Besançon avec ce même numéro. Vous nous ajoutez dans vos contacts et là, vous pouvez nous envoyer des questions écrites, même nous joindre des photos. C'est exactement ce qu'a fait Marie-Pierre de Moncey. Alors c'était samedi dernier que Marie-Pierre nous a donné cette question. J'espère qu'elle nous écoute ce matin, comme ça elle aura sa réponse, puisque nous n'avons pas eu le temps de répondre le week-end dernier. Alors elle nous disait ceci, Marie-Pierre de Moncey, sur le WhatsApp ici Besançon. Bonjour, j'ai une plante qui prend beaucoup trop de place et je voudrais couper quelques tiges. Pourriez-vous me conseiller? Elle nous a envoyé justement des photos. Après analyse de ces photos, déjà pouvez-vous nous dire, mon cher Roland, quelle est cette plante en question et que peut faire du coup Marie-Pierre de Moncey?
3: Eh bien, Marie-Pierre de Moncey, elle a des dracénas, plante assez courante avec des grandes tiges qui normalement sont toutes droites avec un petit houppé au sommet et des feuilles très fines, assez vert foncé quelquefois avec des rayures. Bref, là, ça part dans tous les sens. Il y en a partout. Il y a même deux petits chats au pied. C'est très joli comme photo. Et bon, mais ça, on s'en fout. Et donc, l'idée, c'est de les tailler. Alors, en général, on les taille au début du printemps et puis on va faire attention de tailler la plus grosse technique, parce que ça se coupe tout seul, mais la plus grosse technique, c'est de tailler, mais sans faire voir qu'on a taillé. Je m'explique, c'est-à-dire que si on coupe en plein milieu d'une tige, comme elles sont dénudées ces tiges, ça fait moche, ça fait un machin qui ressort, et donc il faut couper soit à la base, soit à un départ de feuille, de façon à ce que ça reste discret. Et puis cette tige, eh bien, une fois qu'elle est taillée, eh bien, on peut même en faire des boutures. Alors, ça peut être taillé en ce moment, mais c'est vrai qu'au début du printemps, c'est plus pratique parce que la plante redémarre. Donc c'est quand même beaucoup mieux, au moins ça, c'est reparti. Et je vous disais, ces tiges, eh bien, on peut en faire des boutures et on peut ravoir donc, ces dracénas, on peut cultiver des dracénas avec des boutures qu'on va faire soit avec une tête, puisqu'il y a ce petit toupet de feuilles, ou soit avec des tronçons, on les coupe à 10-15 cm, on peut les replanter. Alors, à l'intérieur, parce que, évidemment, c'est une plante d'intérieur.
0: Mais qui voilà, pousse, qui a l'air de pousser, en tout cas, très facilement.
3: Eh bien là, ça pousse plutôt pas mal. Là, elle va un peu dans tous les sens. Je pense qu'elle manque un petit peu de lumière. Ça, c'est le truc en plus. Il n'y a peut-être pas assez de lumière. C'est pour ça qu'elle va un peu dans tous les sens. Elle cherche la lumière.
0: Bon, comme ça, Marie-Pierre, voilà, vous pouvez couper avec les conseils de Roland Motte, peut-être la rapprocher d'une source lumineuse. Il y avait deux plantes de mémoire sur les photos. C'est la même côte à côte?
3: Oui, alors vous en voyez deux, moi j'ai la photo sous les yeux, là j'ai du mal à voir deux plantes, moi je pense que ça part un petit peu partout, et ça se rapproche de la lumière, que maintenant qu'on en parle, oui, toutes ces tiges se rapprochent de la lumière, parce qu'on voit une baie vitrée, on va pas raconter la vie de la photo.
0: Mais on voit avec l'ombre, notamment le côté de l'ombre et les plantes qui vont de l'autre, on devine qu'en effet il y a une fenêtre de ce côté-là. Oui. Voilà, oui. Comme ça on aura tout analysé de la photo.
3: Oui, là, c'est Inspecteur Gadget.
0: Comme quoi, ce sont des vraies photos et une vraie question. Marie-Pierre, voilà, depuis Moncey, qui nous a posé cette question. Vous en avez d'autres? Vous voulez prendre conseil auprès de Roland Motte? N'hésitez pas à continuer à venir dans cette émission au 03 81 833 111 jusqu'à 10h avec Roland Motte au jardin. Et puis avant 10h, nous retournerons également au pied des pistes de Métabier pour les arrivées de l'UTMG, l'Ultra Trail des montagnes du Jura, avec Julien Laurent de la rédaction ici Besançon, qui est en direct depuis 7h sur place pour vous faire vivre ce chouette et très bel événement de notre massif jurassien. Sylvester, ça c'est pour la musique ici Besançon.

0: You Make Me Feel, c'était non pas Jimmy Somerville, qui a le même titre d'ailleurs, mais Sylvester sur Ici à Besançon. À 10h moins le quart, ici c'est vous au jardin, vous avez une question, nous avons potentiellement des réponses et des conseils, et ce grâce à un spécialiste, Roland Mott, jusqu'à 10h encore pendant un petit quart d'heure, un seul numéro pour nous poser vos questions, que ce soit au standard Ici Besançon et en direct à l'antenne au 03 81 833 111 ou sinon directement via le WhatsApp Ici Besançon.
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0: Ici, c'est vous, avec Roland Mott au jardin. J'avais une question à vous poser, mon cher Roland. Notre première auditrice ce matin nous parlait de pommes tardives qu'il fallait cueillir, même si elles n'étaient pas encore bien mûres, et puis les laisser mûrir. J'avais entendu parler un jour comme quoi, notamment quand on mettait des fruits ensemble dans notre panière à fruits et légumes, certains pouvaient aider les autres à mûrir. Notamment, j'avais entendu parler de la banane qui pouvait aider à faire mûrir d'autres fruits. Est-ce que ça, c'est vrai? Est-ce qu'il y a un effet comme ça quand les fruits sont avec d'autres fruits à proximité, ça peut avoir un effet ?
9: Oui, c'est le cas de la pomme où si on ouvre une pomme en deux, ça permet de dégager un peu de, je crois que c'est de l'éthylène, et donc ça favorise un petit peu le mûrissement. Pour les tomates, par exemple, on les met aussi dans du papier Kraft, on les emballe, et ça permet de d'accélérer un petit peu le mûrissement. C'est des solutions temporaires, parce que le meilleur mûrissement se fait sur l'arbre avec un peu de soleil, mais là, cette année, vu les circonstances et vu la chaleur, eh bien, les pommes, les fruits en général, ne vont pas toujours à maturité. C'est pour ça qu'on anticipe un petit peu, on essaye de récolter. Il y a aussi le problème du froid, donc on anticipe. Pourquoi faire mûrir les fruits en avance? Normalement, ça se fait pas, mais oui, ça se fait dans les conditions particulières. Et chez nous, en Franche-Comté, ben, évidemment, le froid arrive un peu plus vite, et pour les tomates, par exemple, si on veut pas les perdre complètement, eh bien, on récolte en amont en espérant les faire mûrir un petit peu.
0: Et vous dites les faire mûrir plus vite, mais comment on peut s'y prendre?
9: Eh ben c'est ça, vous avez dit, vous avez donné la banane, je vous ai donné la pomme qu'on coupe en deux, je vous ai dit le papier Kraft, et puis sinon vous les faites, vous savez ce que vous faites, eh bien ces pommes qui sont pas très bonnes, je vais vous le dire.
0: Merci.
9: Ces pommes qui sont pas toujours bonnes avec des petits verres, vous les épluchez, vous les coupez, puis vous les faites en compote de pommes, personne ne voit rien, même s'il y a des petits verres.
0: Ouais.
9: Ça vous pouvez contrôler, vous en avez déjà mangé sûrement et vous avez rien vu.
0: D'accord, ah oui, vraiment. Je ferai gaffe le prochain
9: ça
0: coup.
9: Ça cuit avec, demandez quand même comment ça a été fait.
0: On ne sait jamais. Et justement, en temps normal, est-ce que du coup c'est une bonne chose de laisser comme ça tous ces fruits dans la même panière avec tantôt des oranges, des pommes, des bananes? Il n'y a pas un risque que ça mûrisse trop et ça pourrisse?
9: Alors oui et non, c'est le pourrissement, parce que quand on a des fruits comme ça qui sont tombés prématurément, souvent il arrive que ça soit un petit ver dedans ou une maladie qui ait fait tomber ces fruits, et donc on peut avoir une pourriture. Et si cette pourriture se développe sur le fruit que vous avez, ça contamine assez facilement les autres. Donc quand on met des fruits comme ça dans une panière, on part pas une semaine en vacances parce que la pourriture peut se propager, et donc c'est un contrôle qu'on fait au quotidien pour voir si tout va bien dans le panier.
0: Ok, et quand on est sur des fruits qui sont déjà mûrs, qu'on a achetés par exemple dans le commerce, est-ce que là, il faut quand même faire attention ou sans plus ?
9: Bah, déjà, si vous les avez achetés et qu'ils sont mûrs, bah, il faut les manger. Déjà, c'est du bon sens. Vous ne faites pas ça pour les garder en général. Donc,
0: mais quand on achète les grosses cagettes de pommes, on ne va pas les manger d'un coup.
9: Oui.
0: Ou même, quand on voit, alors en hiver, ça ne va pas tarder à revenir, les clémentines qui sont vendues par cagettes de je ne sais combien, bon, malheureusement, des fois, il y a de la perte.
9: Oui, c'est vrai. Donc ça, c'est un contrôle à faire. Alors, il y a des petites choses quand même, oui, dans ce cas-là. Vous n'allez pas les stocker les unes sur les autres. Normalement, ça s'étale. Il y a des clayettes et on les a. C'est pour ça qu'elles voyagent aussi avec des cases chacune. Et plus c'est sensible comme les pêches et plus on y fait gaffe, moins elles sont tapées les unes que les autres, choquées contre les unes contre les autres ou les unes sur les autres, et bien vous les conserverez plus longtemps. Ça veut dire que ça demande de la place. Faut les conserver pratiquement étalées sur une planche, une clayette, enfin ce que vous voulez.
0: Ah bah je prendrais, vous savez, mon ancien set de jeu de boules de pétanque et puis je remplacerais, je mettrais les fruits à l'intérieur comme ça, ils sont isolés, elles sont protégées, elles se touchent pas. Bon voilà, alors, plein de conseils.
9: Oui. Et ne confondez pas avec les boules de pétanque quand vous mangerez vos pommes.
0: Ah bah je risquerais de tomber sur une dent, mais casser une dent surtout, voilà, c'est ça. D'autres conseils, d'autres questions, j'en vois une qui arrive à l'instant d'ailleurs, de deal sur le WhatsApp ici Besançon avec le 0380 830 311, on va lui répondre dans les toutes prochaines secondes et puis nous serons rejoints de nouveau par Julien Laurent depuis Métabier pour suivre l'ultra des montagnes du Jura. Avant ça, la musique ici Besançon, toujours avec Julien Lib et ce titre Autrement sur ici Besançon. 9h50, très belle matinée.
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0: moment. Julien Lib est sur ici à Besançon, les toutes dernières minutes et tout dernier conseil avec Roland Motte au jardin. Et cette question d'Odile depuis Saint-Vite sur le WhatsApp ici Besançon, qui nous dit que visiblement devant sa maison, Odile a un petit morceau de terre qui est vraiment limite le long du trottoir et il n'y a plus rien de planté depuis l'année dernière. Et elle demande si en cette période, en cette saison, en tout cas, elle peut replanter quelque chose. Roland, qu'est-ce qu'on peut conseiller à Odile ?
1: Plein de choses. Alors d'abord, ça peut être des plantes annuelles, donc éphémères. On peut mettre des pensées, on va avoir les primes vertes, on a des cyclamènes qui arrivent. Donc on peut planter tout ça qui fera de la floraison, des petits chrysanthèmes même, qui sont très jolis, les petits chrysanthèmes américaines là, qui ont plein de fleurs. C'est ça, c'est très chouette. Et donc on en trouve pas mal en ce moment. Ça peut faire de la floraison, du décor, en tout cas pour l'automne. Et puis, s'il y a assez de place, parce que j'ai pas vu de photos ni rien, mais s'il y a assez de place...
0: Je n'en ai pas.
1: Ah bon, bah alors ça va être plus dur. Donc s'il y a assez de place, c'est se dire peut-être un petit arbre pour faire de l'ombre pour l'an prochain. Il faut déjà anticiper dès maintenant. Et puis il y a des plantes qui tiennent bien aussi pendant toute la saison et qui, on l'a vu, tenaient bien avec la canicule. Eh bien, ce sont les rosiers. Il y a des petits rosiers tapissants, un petit peu rampants, qui font plein de fleurs et qui peuvent se planter. Et là, vous en avez pour des années.
0: Bon là, en tout cas, pour le côté arbre, visiblement, pour Odile, c'est vraiment collé à sa maison et ça a une petite banque de terre qu'elle disait très exactement.
1: Ah oui.
0: Donc, je pense que pour l'arbre, non. Mais après, voilà, sur les annuelles, ou en tout cas celles qui résistent tout au long de l'année, les rosiers que vous pouvez conseiller notamment, là, les chrysanthèmes, mais pareil, c'est juste une saison, les chrysanthèmes, c'est ça?
1: Oui, c'est ça. Vous avez soit des plantes de saison, soit Odile plante définitivement quelque chose qui va tenir un petit peu plus longtemps. Et là, si c'est plein soleil, en tout cas, ben maintenant, on a toute une nouvelle collection de rosiers, des petites plantes tapissantes là qui sont très florifères et là ça peut être intéressant.
0: Eh ben parfait pour les réponses qu'on a pu apporter, je l'espère, à Odile, grâce au WhatsApp là en l'occurrence ici Besançon, comme ce fut le cas juste avant pour Marie-Pierre. Et puis vos autres questions au 0380 833 111. On a parlé de pommes tardives, est-ce qu'on pouvait les cueillir, les laisser mûrir, des champignons sur des alocasias, des plantes d'intérieur, que faire avec également la taille de Drakena que l'on a eu dans ce rendez-vous. Vous pouvez réécouter tout ça, tous les précieux conseils de Roland Motte à chaque instant sur notre site ici.fr Besançon et votre appli ici. Et vous, Roland, on vous dit, eh bien maintenant, à dans 15 jours, vous ne serez pas là la semaine prochaine, j'ai cru.
1: Eh bien, on fait comme ça. Je vous souhaite une bonne quinzaine.
0: Tiens, eh bien, merci bien. Bonnes vacances à vous. Profitez-en, mon cher Roland. Et puis, évidemment, un autre expert au jardin sera là quand même pour vous répondre samedi prochain entre 9h et 10h.
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0: Dans 5 minutes, toute l'actu locale de retour à 10h. Mais avant ça, une autre actu locale quand même, c'est l'UTMJ, l'Ultra Trail des Montagnes du Jura, que l'on suit évidemment tout au long de cette matinée avec vous, Julien Laurent, en direct toujours sur place au pied des pistes de Métabier. Nous avons eu tout à l'heure la première arrivée en solo de Loïs Hardier, le deuxième qui est attendu, qui est arrivé, qui va arriver. Que se passe-t-il sur place? On entend, il y a de l'ambiance en tout cas.
4: Eh bien, il est arrivé, le dauphin.

0: Loïs Sardier, donc le franc-comtois vainqueur de cette UTMJ 2026. On le rappelle, 21h02 tout pile, à 12 minutes du record de l'épreuve sur 175 km établi en 2024. Donc, victoire franc-comtoise. Et le deuxième, il est haut savoyard, c'est Jérémy Arbor. Il avait gagné le 75 km de l'UTMJ l'année dernière. Bon, là, il s'est dit, je vais faire 100 bandes de plus, tant qu'à faire. Bah, c'est pas mal, il a fait deuxième, hein, plus que pas mal même, à 35 minutes et 15 secondes du vainqueur. Et il lui est arrivé une petite péripétie quand même à Jérémy Arbor. Il le racontait là, nous le racontait tout à l'heure sur la ligne d'arrivée. Il s'est trompé de chemin au rousse en début de parcours. Il a suivi le mauvais chemin et il a dû rebrousser chemin, faire demi-tour. Il a perdu dans l'affaire environ 20 minutes, une vingtaine de minutes, et il termine à 35 minutes hein, sur la ligne d'arrivée. Alors je lui ai posé la question, est-ce que ça a pu jouer? Alors il m'a dit, bah peut-être, oui, on ne saura jamais, mais peut-être que oui. Mais en tout cas, il était très fier parce que c'est son premier 175 km dans toute sa carrière à lui aussi, comme à Loïs Sardier, le vainqueur de cette UTMJ 2026. Donc voilà, que des premières, des sourires et des sacrés perfs hein, quand même. Il a mis donc 21h37, Jérémy Arbor, le haut savoyard. Donc chapeau à lui. Et puis le troisième, bah, il est attendu pour compléter ce podium d'ici une bonne heure maintenant. Donc c'est un bisontin, mais bon, ça sera pas encore tout de suite. Et puis un mot quand même également de la première féminine pour l'instant. C'est la grande favorite, c'est Manon Charpie. Elle est franc-comtoise également. Elle est 34e du classement Scratch, première féminine, classement tout compris hein, hommes et femmes, le classement Scratch. Et son arrivée toujours est estimée sur les coups de 17h. Vous allez me dire, mais c'est hallucinant, ça sera plus de ce sera 8 heures après le vainqueur homme. Mais là, les 34e, et ils étaient 309 au départ. C'est énorme hein, comme performance pour Manon Charpie. Mais elle aura couru quasiment 29 heures si elle arrive bien à 17 heures comme prévu. Voilà donc pour le 175 km en solo. Puis on rappelle également qu'il y avait hier à midi au départ à l'Ancran dans l'Ain sur ce 175 km l'épreuve de relais en équipe à 6 coureurs maximum. La plupart du temps, c'était ça. Eux, ils ont éclaté le record de quasiment 2 heures. Cette équipe du Pays de Gex dans le Pays de Gex voisin ici du massif jurassien. 15h41 35 minutes, arrivé à 4h moins 20 du matin, en pleine nuit, tout seul. Il n'y avait pas grand monde ici, alors que là ça commence ça commence à s'accumuler là autour de la ligne d'arrivée au pied des pistes de Métabier. On a 300 personnes environ, donc voilà pour le relais. L'épreuve de relais, et puis évidemment il y a toutes les autres épreuves. Il y a la 175, il y a la 75 km qui est partie, la 105 km qui est partie également ce matin. On aura la 40 également, et puis demain il y aura le 20 et le 10 km également sur cette UTMJ 2026. L'UTMJ Kids également, avec quasiment 800 jeunes jusqu'à 17 ans qui vont courir cet après-midi ici. Voilà, donc beaucoup de monde, du soleil, il fait une bonne douzaine de degrés, un petit peu de vent, c'est pas mal. Et puis ça vient de partout, on l'a dit, sur les quasi 10 000 inscrits sur toutes les courses de cette UTMJ 2026. Ça vient vraiment de partout, beaucoup de la région évidemment, mais beaucoup de tous les coins de la France, et notamment de la région parisienne. J'ai une belle équipe en face de moi, une équipe de 6 du relais 175 km. Alors eux, ils ont déjà couru, mais ils attendent leur dernier 6e larron. Donc voilà, avec plaisir, ils sont 33e pour l'instant. Et puis écoutez, ils s'abreuvent de divers breuvages justement de la région. Et ils ont l'air de bien aimer la région Franche-Comté, c'est parisien, et on les remercie pour ça.
1: Bon, on va voir qu'ils vont revenir après ça, je l'espère en tout cas. UTMJ, Ultra Trail des Montagnes du Jura, que l'on suit avec vous, Julien Laurent. On refera un point notamment entre 11h et midi tout à l'heure. Et là, il est 10h, place à l'actu locale.
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1: 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Il est 10h. Et l'actu locale, donc, avec vous, Éléonore Richard. Une rixe au couteau hier soir sur le parking de l'Intermarché de Planoise à Besançon.
3: Un homme de 49 ans a reçu plusieurs coups de couteau au thorax, d'après les pompiers. Il a été grièvement blessé, avec pronostic vital engagé, d'après le parquet de Besançon. Souffrant d'un poumon perforé, il a dû être transporté vers l'hôpital de Dijon. Trois jeunes hommes en état d'ébriété ont été placés en garde à vue. Une enquête est ouverte pour tentative de meurtre. Les infos sur ici.fr Besançon. Dans le Doubs, un piéton percuté par une voiture à Ornans vers 6h ce matin. L'homme de 78 ans est grièvement blessé, transporté au CHU de Besançon. Il se balade avec son chien qui s'est retrouvé sous la voiture. L'animal a dû être désincarcéré par les pompiers, puis conduit à la clinique vétérinaire d'Ornans.
1: Un train de marchandises vide a déraillé à Jussey en Haute-Saône hier vers 19h30. Conséquence, des perturbations sur la ligne Mulhouse-Paris.
3: Hier, 3 trains de voyageurs se sont retrouvés bloqués à Jussey et Chalindré car la circulation a été interrompue dans les deux sens. Les 236 passagers ont été pris en charge par la SNCF. Aucun train ne circule aujourd'hui en direction de Paris, depuis la gare de Vesoul, Lure ou encore Belfort. Une déviation pour les voitures est mise en place car le train est tombé en panne au niveau d'un passage à niveau. L'opération de dégagement des voies va sûrement prendre plusieurs jours, d'après les gendarmes. Les réserves d'eau de Pontarlier à un niveau critique. Le maire alerte sa population et n'exclut pas de devoir couper les robinets des particuliers si la pluie ne revient pas prochainement. Le maire Patrick Comte appelle donc à réduire tous les usages de l'eau non essentiels. Bien charger sa machine à laver, limiter les douches à 5 minutes, respecter les interdictions d'arrosage. Le lac de Saint-Point, habituellement envisagé comme solution de secours, risque d'être, je cite très vite, une alternative inexploitable en raison de l'atteinte progressive du seuil d'alerte, selon la mairie. Le niveau de crise sécheresse est maintenu en Haute-Saône et dans le Doubs. Victoire d'un franc-comtois aux 175 km de l'ultra-trail des montagnes du Jura. Il s'agit de Loïs Hardier, 21 ans, originaire du Haut-Doubs. Il s'est imposé en 21h02, tout pile, tout à l'heure à l'arrivée, vers 9h à Métabier. On a vécu son arrivée en direct avec notre reporter sur place, Julien Laurent, qui nous fait vivre donc cet événement toute la matinée. Et puis deux franc-comtoises au départ des championnats d'Europe 2026 de cyclisme ce samedi après-midi à 13h en Slovénie. Juliette Berthet et Vita Music font partie des 8 Françaises sélectionnées pour la course en ligne de 130 km autour de Ljubljana. Juliette Berthet qui a signé un très bon top 5 samedi dernier sur les championnats du monde 2026, remporté par la leader de son équipe, Demi Vollering. Nathan, la météo.
1: La météo, eh bien, avec ce ciel voilé dans le ciel franc-comtois. Aujourd'hui, ça va être comme ça quasiment tout au long de cette journée. Peut-être un peu plus de nuages tout de même dans le Haut-Doubs et le Haut-Jura selon Météo France-Franche-Comté. Avec de possibles gouttes de pluie d'ailleurs cet après-midi pour les secteurs de Saint-Claude, de Saint-Laurent, Grand-Vaux, des Rousses, de Morée. Dans le secteur de Chapelle-des-Bois également, de Moutes. Pour les températures, 24 pour les maxis cet après-midi avec 20 de Valdaon à Chapelle-des-Bois en passant par Pontarlier, 22 à Saint-Claude, Saint-Hippolyte. Champlite, 23 pour Lons-Ornans et Luxeuil, 24 à Vesoul, Besançon, Dampierre et Dole.
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0: Les filles de l'aurore, William Scheller sur Ici Besançon. 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Le samedi dimanche, ce sont les meilleurs moments que nous vous proposons avec pour les prochaines minutes un zoom sur une aide bien utile grâce à l'invité de Thierry M.
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3: Ici, ça marche, un invité, un spécialiste, on peut le dire comme ça, il s'appelle Marcelin Millet, c'est un nom qui vous dit forcément quelque chose si vous pratiquez le VTT ou le vélo, le VTT à assistance électrique. Bonjour Marcelin.
4: Bonjour Thierry.
3: Aujourd'hui, vous représentez votre propre société, on est bien d'accord?
4: Oui, entre autres.
3: Vous avez créé récemment?
4: 4 ans et demi.
3: On peut en parler? Comment
4: tout
3: ça s'appelle?
4: Tout à fait, ouais. Alors c'est l'atelier prépa. J'ai deux activités, je suis à la fois organisme de réparation, organisme de formation, lapsus révélateur, donc Calliope, etc. Je fais de la formation itinérante à tous les métiers du cycle en France et DOM-TOM. Et puis en parallèle, sous le même nom, je suis également atelier de réparation. Et on va parler tout à l'heure du bonus répar vélo, entre autres. Donc je suis installé à Besançon et je fais aussi bien de la préparation suspension que tout type de réparation. Et souvent, je suis souvent l'atelier de la dernière chance. Les gens viennent me voir quand ils ont fait le tour de tous les autres et qu'ils n'ont pas trouvé de solution. Ouais. Et voilà, et pour certains de mes clients, je suis leur sauveur.
3: Vous êtes toujours un grand descendeur, un grand amateur de descente à VTT
4: Alors, pas que la descente, je monte aussi, je roule en gravel, je roule vraiment toutes les formules de vélo. Et les années enduro sont un petit peu loin, mais je prends toujours beaucoup de plaisir en dénivelé négatif.
3: Formation, atelier, vente, voilà l'atelier prépa avec vous comme sportif accompli, spécialiste de vélo, de ski, mais aussi de trail. Aujourd'hui, on va parler de quelque chose qui vous touche particulièrement dans le domaine de la réparation, c'est le bonus répar. De quoi il s'agit? C'est quoi le bonus répar?
4: Mais en fait, aujourd'hui... L'idée, c'est de réparer les choses, et pas rien que les vélos. Hein, si on va sur le site officiel www.i-reparation.eco, on va s'apercevoir qu'au niveau des familles, on peut aussi bien profiter d'un bonus réparation pour tout ce qui est vélo ou vélo assistance électrique, bien sûr, mais également un lave-vaisselle ou encore un épilateur...
3: Travaux de couture.
4: En fait, quand on va sur le site, on va se rendre compte qu'il y a énormément de familles produits, de sous-familles, et que finalement, on peut donner une seconde vie et faire réparer des choses en ayant un soutien financier. Et dans le vélo, les soutiens sont plutôt conséquents, et on peut, tant que le bonus existe, en profiter. Et malheureusement, très peu de magasins ont adhèrent à système et sont là pour faire la promotion de la réparation et aller chercher ces aides de 15 ou 30 euros par facture.
3: Oui, ça vaut le coup, hein, ça vaut vraiment le coup. Moi, j'ai testé, ça fonctionne, on peut le dire. Ici, ça marche aussi grâce à vous et à des commerçants mobilisés dans la réparation. Et pourquoi, c'est quoi l'écueil? Alors, pourquoi il n'y en a pas plus que ça qui se mobilisent des commerçants?
4: Peut-être pas d'outillage, manque de compétences. Alors j'interviens en formation régulièrement et il y a vraiment des problèmes de compétences, de savoir-faire, ou tout simplement pas envie. On avait dit qu'on restait que positif, mais certains préfèrent vendre plutôt que réparer.
3: Oui, c'est ça, c'est justement cette lutte entre...
4: Osons le dire.
3: Parce que le gouvernement met en place un dispositif pour nous engager à réparer plutôt qu'à acheter du neuf pour toujours produire et produire encore. Et en fait, il y a effectivement les commerçants qui sont pas forcément intéressés par la réparation en elle-même. C'est contraignant.
4: C'est peut-être contraignant. Moi, pour moi, je dirais que c'est un plaisir. Il y a une notion de service dans le commerce et rendre service, puis se sentir utile quelque part. Et voilà, il y a un label, il y a un autre label qui est intéressant auquel j'ai pas encore adhéré qui s'appelle Répar Acteur, mais je trouve que le nom est fort.
3: Oui, il est connu celui-là depuis plus longtemps.
4: Mais il y a pas de bonus derrière, etc. et tout. Mais la démarche est intéressante dans le thème de la réparation. Là, avec le bonus réparation, il y a non seulement la démarche, mais en plus de ça, une aide financière pour le consommateur. Donc ça, c'est un plus.
3: On vous retrouve dans un instant, Marcelin Millet. On parle du bonus répar ce matin dans tous les domaines. Vous l'avez entendu, réparation en matière d'électroménager, mais aussi ça peut être des travaux de couture ou encore sur votre vélo.
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0: Not in Love, 10CC sur ICI Besançon. Avant de continuer dans le meilleur d'ici, ça marche de s'intéresser à cette prime rénov qui existe bel et bien encore et toujours, qui vous permet de faire réparer votre vélo, mais pas seulement. Le nouveau titre du duo Axel Red et Renaud arrive sur ICI Besançon. Ça s'appelle Chanter pour elle.
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0: C'est tout nouveau et c'est déjà sur Ici Besançon, le duo entre Axel Red et Renaud, chanté pour elle. Titre qui permet à Axel Red d'annoncer en grande pompe son retour tout prochainement sur scène avec une nouvelle tournée. S'il y a des dates dans la région, vous en serez bien évidemment les premiers informés sur Ici Besançon. Dans ce, Ici ça marche, les moments choisis, continuons tout de suite de nous intéresser à la prime Rénov avec Thierry M et son invité. Une prime qui marche toujours et on a tendance à l'oublier un peu, ce qui en soi est bien dommage.
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3: Ici ça marche, on parle du bonus répare ce matin et c'est tout à fait intéressant, voilà, testé et approuvé, je peux le dire. Marcelin Millet est notre invité. Vous avez peut-être vu passer le 8 septembre dernier, c'était pas place de la Révolution, c'était place du 8 septembre à Besançon, puis dans un petit tour du centre-ville, un maquisard sur son vélo. Il y avait un char, il y avait des jeeps, il y avait, voilà, une belle cérémonie du 8 septembre de la libération de Besançon et il y avait ce maquisard sur son vélo et ce maquisard, Marcelin, c'était vous.
4: Eh oui, c'était moi.
3: Béret sur la tête.
4: Je suis invité à la fête avec un vélo Hirondelle de 1917, ouais. tenu quasiment intégralement d'époque, une paire de sauts héritée de la... Une paire de bottes de sauts de la, ouais, 82e aéroportée américaine, ah, mais carrément. Sinon tenue un peu d'époque... on va dire civil, une Sten anglaise, une réplique dans le dos, et c'est le pistolet mitrailleur anglais qui était parachuté pour la résistance. Et je me suis invité à la fête de cette libération.
3: Vous avez fait sensation.
4: Oh, je ne sais pas si j'ai fait sensation, mais j'ai pris beaucoup de plaisir à rappeler qu'il n'y avait pas que les Américains pour la libération de Besançon, et puis faire des images, parce que faire des images...
3: Ça, c'est votre truc.
4: Ah, c'est mon truc, ça, depuis très très longtemps. J'ai une formation à rappliquer, et je fais des images depuis très très longtemps. Et en objet vintage, on en parlera tout à l'heure, je crois, je suis venu avec mon premier outil pour faire de l'image embarquée en VTT.
3: Votre bon souvenir, il est lié à des images, justement, incroyables que vous avez pu prendre lors d'expéditions sur votre vélo.
4: Oui, parce que je fais encore beaucoup beaucoup de choses en termes de sport outdoor. Cet été j'ai fait les FIS par le dérochoir avec un vélo, donc ceux qui connaissent disent mais il est passé avec le dérochoir. Oui, je suis passé par le dérochoir avec un vélo en deux fois.
3: Vous n'avez pas le vertige, je vois.
4: Non, j'ai pas le vertige, donc ça c'est une grande force.
3: Ah oui,
4: et je suis passé une fois avec les roues, une fois avec le cadre pour aller chercher une descente qui ne peut se descendre, qui peut pas se remonter dans tous les cas. Et les vaches viennent en hélicoptère à l'alpage, donc
3: pardon,
4: les vaches à l'alpage de l'autre côté viennent en hélicoptère.
3: C'est-à-dire, il faut comment alors,
4: les vaches sont héliportées, ouais.
3: Ah oui.
4: Et du coup, partant de ce constat, j'allais pas me faire héliporter à vélo, je l'ai monté moi-même.
3: Oui.
4: Donc oui, souvent des images, ou encore pour l'équidène sous les couleurs de Besançon Booster de Bonheur, pour filmer les deux équipes et tout, et courir avec les collègues, voilà. Souvent une caméra à la main. Oui.
3: Bon, vous avez été souvent présenté comme l'ambassadeur du vélo à assistance électrique à Besançon. On écouterait une archive de 2019 un peu plus tard, ça remonte pas à hier. C'était presque les débuts. Et vous avez gagné d'ailleurs des courses, parce qu'on se dit, ouais, tu parles, il y a un vélo à assistance électrique, il n'y a pas de mérite à gagner une course. Mais en fait, l'Extrême sur Loup, je crois, proposait. Une course de vélo
4: au début du vélo assistance électrique. Donc moi j'ai attaqué vraiment au début en 2011,
3: ouais.
4: Et au tout début, les premières courses dès 2014, dès 2015, on avait un vrai souci d'autonomie, où il y avait une gestion, on n'avait pas les problèmes de débridage, de surpuissance d'aujourd'hui, donc c'était vraiment un autre sport. Et à l'Extrême sur Loup, on avait deux batteries de 500 watts et il y avait une vraie gestion. Et gros gros kiff à l'Extrême sur Loup, puisque je me suis retrouvé à faire la course avec les motos ouvreuses, et j'ai passé les motos ouvreuses dans la montée en fait ultra technique pour monter à Moutier-Haute-Pierre.
3: Vous avez été plus rapide qu'eux en montée.
4: Ouais, c'était super technique. Et j'ai encore, il y a les vidéos sur ma chaîne et tout. Ouais. Et il y a ce pauvre motard qui a la moto qui est plantée et je passe. Et là, je pense qu'il est au bout de sa vie. Et après, en fait, forcément, le rigolo l'emporte. Il ne s'arrête pas au ravitaillement et je les rince parce qu'ils ne boivent pas. Il fait très jour ce jour-là.
3: Moi, très chaud.
4: J'ai de l'eau sur le vélo, donc je suis autonome. Et au final, les deux motards sont secs et en descente, un vélo va plus vite qu'une moto.
3: Ouais, exactement.
4: Et le final est en descente.
3: On le voit d'ailleurs sur le Tour de France, les images du Tour de France, parfois c'est assez étonnant.

0: Forever Young, Alphaville sur ICI Besançon.
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2: Une recherche de volontaires pour donner leur sang dans le Grand Besançon et un rendez-vous à ne pas manquer pour avoir des réductions sur vos prochaines glissades. Pour deux infos pratiques avec votre radio locale, c'est par ici. Ce mercredi 7 octobre qui arrive pour toutes celles et ceux qui auraient deux heures de leur temps à donner, qui se trouveraient à Beure ou à proximité, une navette est mise en place afin d'aller à la maison du don de Besançon, juste à côté du CHU, et ce afin de donner votre sang. Une belle initiative, même si en soi Beure n'est pas très loin, pour les personnes plus âgées notamment. C'est vraiment bien. Si vous souhaitez avoir plus de renseignements, notamment les horaires, n'hésitez pas à prendre contact auprès de la maison de santé de Beure, lieu de départ d'ailleurs de la navette mercredi qui arrive. Autre date à noter, si vous aimez la neige et en particulier la glisse, du 9 au 19 octobre, l'espace nordique jurassien vous propose son passe-saison montagne du Jura à prix réduit, 35% de réduction, ce qui donne 112 € le passe pour un adulte au lieu de 173 et 45 € le passe pour les jeunes de 5 à 15 ans au lieu de 70. 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Ici Besançon, d'autres infos pratiques dans une heure.
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0: La nostalgie de l'automne, du point de vue de Francis Cabrel, un titre de saison. J'ai envie de dire, c'était octobre sur Ici Besançon. Après avoir réparé notre vélo grâce à la prime Rénov' il y a quelques minutes, et l'invité de Thierry M, avec une émission que vous pouvez réécouter dans son intégralité à la date de lundi sur notre site ici.fr Besançon et votre appli Ici. Intéressons-nous à présent au cheval, à l'équitation, autre moyen jadis de déplacement avec Ici en Franche-Comté, comme vous allez l'entendre, un homme qui a décidé de mettre l'équitation à la portée de tous dans son centre équestre de Haute-Saône. Il est aux côtés de Cyril Seguin.
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3: Notre invité aujourd'hui a décidé de faire de sa passion son métier et de le mettre à la portée de tout le monde. Direction avec Damien Jeudy, le secteur d'Autré-Légré. On est en Haute-Saône, au centre équestre de la Borde, pour parler équitation ce matin. Bonjour Damien et bienvenue.
4: Bonjour, merci.
3: C'est vrai que cette passion, vous l'avez depuis tout gamin. C'est pour vous un émerveillement, j'imagine, tous les jours de transmettre à travers des stages, à travers les fidèles du centre équestre de la Borde, cette passion. On en parlera parce que dans cette émission qui s'appelle Ici, ça marche, on aime souligner les initiative positive. On sait que c'est un sport qui est quand même assez onéreux. Vous avez, vous, décidé très rapidement d'essayer de le mettre à la portée de tout le monde, en fait, le plus simplement possible.
4: Et oui, j'essaye vraiment que ce soit pour tout public. Et on fait vraiment au centre équestre pour toutes les personnes qui sont motivées à venir chez nous et pour tous les budgets, en fait. Ouais,
3: alors, on verra que c'est bon pour le corps de faire du cheval, pour le mental, pour la relation avec l'animal également. Et dès qu'on est enfant, en fait, vous, c'est le parcours que vous avez fait, le contact avec les chevaux, très très jeune.
4: À l'âge de 7 ans, j'ai commencé.
3: Ouais.
4: Et voilà, c'est un virus qui part pas.
3: Ouais. Vous vous souvenez du premier contact? En fait, qu'est-ce qui se passe au moment où on se retrouve face à face avec un cheval, un animal?
4: Caresser l'animal et être en présence, et puis après on crée des liens et c'est très fort, en fait.
3: Ouais. Donc gamin, en fait, voilà, c'était le centre équestre.
4: Tous les animaux en général, mais après le cheval a pris le dessus.
3: Ouais, derrière. On en fait une passion et un métier comment? Alors Damien, vous mettez ce curseur professionnel à quel âge?
4: Comme je dis souvent, il faut mieux garder la passion que le métier. Mais bon, après au quotidien, voilà, c'est une passion, mais qui se transforme en métier et qui est quand même difficile au quotidien. Mais on apprécie énormément le contact avec l'animal.
3: Difficile parce qu'on le dit évidemment, il y a des coûts qui sont très élevés quand on travaille avec ce genre d'animal. Des coûts de fonctionnement, j'imagine.
4: Oui, il y a ça. Et puis aussi en fonction des saisons.
3: Ouais,
4: il y a
3: aussi
4: des saisons où c'est très très bien. Et cette année, on le rencontre. Voilà, les difficultés. Il a fait très très chaud et on doit travailler aussi avec un animal, faire attention à son bien-être, et puis voilà.
3: On est limite entre le sport, le tourisme aussi, ces activités-là.
4: Mais on travaille avec un animal.
3: Donc derrière, il y a tout ça à prendre en considération. Il y a le côté élevage aussi qui vous passionne.
4: J'ai toujours été passionné par l'élevage, et en fait, c'est de voir naître les poulains et surtout de les voir grandir et les faire à notre main, entre guillemets.
3: A plu également. C'est un métier qui vous épanouit totalement. Maintenant, c'est impossible de vous voir dans une autre profession.
4: Je pense que voilà, je resterai tout le temps, et je suis surtout dans un lieu très sympa, et voilà, au centre équestre où on est éloigné de tout et autour c'est que des chevaux.
3: Voilà, proche de la nature, ambiance familiale, conviviale, ça aussi, ça fait partie de l'ADN du centre de Borde.
4: C'est vraiment un lieu de rencontre, et on crée vraiment des amitiés. Beaucoup sont venus au centre équestre et maintenant sont des propres amis, des amis, on a même eu des couples qui sont créés au centre
3: équestre. Ah oui, carrément, en fait. Oui. Pour dire qu'on s'y sent bien.
4: Voilà.
3: Alors, on parlera de la relation du cheval avec notre corps, avec le mental derrière, tout ce travail que vous faites, que vous développez, que vous transmettez aux plus jeunes à travers le centre équestre de la Borde. C'est en Haute-Saône, on est à Autré-Légré avec vous, mon cher Damien Jeudy.
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0: va pas. Le titre d'Elsa sur Ici Besançon. Dans un instant, l'invité de Cyril Seguin va vous partager son adresse préférée. Un restaurant bien connu des gens du coin, ici autour de Grès, en Haute-Saône, dans un petit village non loin de là. Juste avant, Coldplay arrive avec Feels Like I'm Falling in Love sur Ici Besançon.
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0: Feels Like I'm Falling in Love, c'était Coldplay sur Ici Besançon. Dernier moment choisi de votre magazine Ici Ça Marche avec Cyril Seguin et son invité, grand passionné de chevaux, propriétaire d'un centre équestre juste à côté de Grès en Haute-Saône.
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3: Notre invité Damien Jeudy est à la tête d'un beau centre équestre, convivial, familial. Il met l'équitation à portée tous et Ça Marche à Autré-les-Grès, au centre de la Borde. Damien, quand vous n'avez pas des journées remplies du matin au soir, parce qu'on le rappelle, vous faites aussi l'élevage, vous faites également beaucoup d'ateliers, on en parlera dans quelques minutes. Il y a quelques moments de loisirs, il y a un restaurant que vous adorez tout particulièrement en Haute-Saône. Restaurant, comme vous avez donné le nom, que beaucoup de nos auditeurs connaissent.
4: Eh oui, chez Berthe, à Seveux, un super restaurant.
3: Une institution.
4: Chez Berthe, c'est vraiment, on mange très très bien, c'est convivial, voilà, c'est vraiment le partage là-bas, j'adore aller là-bas.
3: Ouais, la Berthe qui a vraiment été là dans ce restaurant.
4: Oui, et qui est toujours.
3: Et qui est toujours.
4: Voilà.
3: Le restaurant, il a évolué comment? Parce qu'elle est, elle est peut-être encore un peu moins présente maintenant.
4: Elle est toujours autant présente. C'est vraiment un modèle et c'est vraiment, la mamie Berthe.

0: il n'y a pas très longtemps. En plus, ça a été joliment refait ces dernières années, la façade et tout. C'est
1: oui, tout, tout a été refait, tout a été tout est neuf, hein, bien entendu. Malheureusement, il y a eu un incendie.
0: Ouais, voilà,
1: Mais voilà, c'est toujours le même restaurant et on y va vraiment pour la mamie Berthe.
0: Voilà, pour la mamie Berthe. Alors, peut-être qu'elle écoute ici Besançon ce matin.
1: J'espère. Ouais.
0: Voilà, on lui fait un petit
1: clin
0: d'œil.
1: Moi, je lui fais des gros bisous.
0: Et puis, on lui tire un beau coup de chapeau parce qu'elle a des recettes merveilleuses. Elle a été investie dans ce restaurant.
1: C'est vraiment une dame formidable.
0: C'est une figure locale qu'on connaît à des dizaines et des dizaines de kilomètres autour de ce vœu. C'était votre bonne adresse ce matin, voilà, Damien. Et puis, bah, le resto, parce que je le disais, il y a quand même beaucoup de temps que vous passez au centre équestre, hein, quand même. Les journées commencent tôt.
1: Et oui, de bonne heure, mais de bonne humeur, on essaye.
0: 6h30, 7h, un truc
1: comme
0: ça.
1: Après, en fonction, en plus, moi, j'habite sur place, hein, les chevaux, on les entend quand même la nuit aussi, parce qu'on est obligé de se lever de temps en temps la nuit.
0: Ouais.
1: Mais voilà, on compte pas le temps passé, c'est vraiment une passion. Voilà, c'est un travail, mais une passion avant tout.
0: Et on vous trouve en pleine nature, parce qu'on dit souvent à Autré-les-Grès, mais il faut quitter le village.
1: C'est la sortie du village.
0: Voilà, pour être chez vous, en plein dans les champs, dans un joli parc.
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0: C'était le premier titre de son album Chanson pour les pieds, Jean-Jacques Goldman sur ici à Besançon, avec à l'occasion de ses 75 ans, un podcast à découvrir dès aujourd'hui sur notre site, le podcast Génération Goldman.
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0: Ici, première radio locale en Franche-Comté, il est 11h. Et un nouveau point sur l'actu locale avec vous, Éléonore Richard. Un homme grièvement blessé dans une rixe au couteau à Besançon.
2: Ça s'est passé hier soir sur le parking de l'Intermarché, place Cassin à Planoise. Un homme de 49 ans a reçu plusieurs coups de couteau au thorax, d'après les pompiers. Pronostic vital engagé, d'après le parquet de Besançon. Il souffre d'un poumon perforé et il a dû être transporté vers l'hôpital de Dijon. Trois jeunes hommes en état d'ébriété ont été placés en garde à vue. Une enquête est ouverte pour tentative de meurtre. Des tirs à Chalaise dans le Doubs cette nuit, dans cette petite commune près de Besançon, vers 1h du matin, deux frères en voiture se sont fait tirer dessus par deux personnes cagoulées et armées qui se trouvaient dans le village, d'après les premiers éléments des gendarmes. Le tir a touché l'arrière de la voiture et heureusement, il n'a pas fait de blessés. Une enquête a été ouverte.
0: Les gendarmes du Doubs sont aussi intervenus hier soir à École-Valentin après un accident de la route.
2: Un homme alcoolisé au volant de sa voiture a percuté un autre véhicule au moment du constat. Le compagnon de la conductrice dans l'autre voiture veut lui prendre ses clés pour éviter qu'il ne s'enfuit. Le conducteur alcoolisé qui n'était pas assuré l'a frappé à plusieurs reprises et menacé de mort. Il a été placé en garde à vue. Un train de marchandises vide a déraillé à Jussé en Haute-Saône hier vers 19h30. Trois trains de voyageurs se sont retrouvés bloqués à Jussé et Chalindré car la circulation a été interrompue dans les deux sens. Les 236 passagers ont été pris en charge par la SNCF. Aucun train ne circule aujourd'hui en direction de Paris depuis les gares de Vesoul, Lure ou encore Belfort. Deux feux de poubelles à Voré sur l'Oignon ce matin vers 5h du matin. Des feux d'origine criminelle d'après les gendarmes de Haute-Saône. La mairie lance un appel à témoins pour tenter d'en savoir plus et invite à contacter la gendarmerie.
0: Le niveau de crise sécheresse est maintenu en Haute-Saône.
2: C'est ce qu'indique la préfecture. Les conditions météo et les dernières pluies ne permettent pas d'entrevoir une amélioration de la situation. Les restrictions d'eau restent en vigueur. Arrosage des jardins et potagers toujours interdit par exemple. La situation est similaire dans le Doubs. 11e édition du Festival du bitume et des plumes à Besançon. Les arts de rue y sont à l'honneur. Une quarantaine de spectacles au programme dans différents lieux de la ville. 22 compagnies au total, c'est jusqu'à demain.
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2: La météo, Nathan, qu'est-ce que ça dit?
0: Ça va être un après-midi agréable dans la région, sans pluie toujours malheureusement, mais avec du soleil, des nuages aussi, des passages nuageux. Peut-être si pour la pluie, quelques gouttes, mais uniquement dans les secteurs du Haut-Jura, du Haut-Doubs, et malheureusement pas grand-chose quand même, pas de grosses précipitations en perspective. 24 à 25 pour les maxis cet après-midi, avec 21 par exemple dans les secteurs de Valdaon, de Chapelle-des-Bois, de Pontarlier, 22 à Saint-Claude, Saint-Hippolyte, Champlitte, 23 à Lons, Ornans, Luxeuil, 24 à Vesoul, Besançon, Dampierre et Dole.
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0: Et c'est reparti pour une nouvelle session de jeu, 11h midi, les défis d'ici, c'est notre grand jeu de plateau, jeu de cadeaux. Vous venez en direct avec nous, 03 80 833 111, vous relancez les dés et c'est reparti pour de nouvelles sessions de jeu avec un départ de la case numéro 5 aujourd'hui, où nous étions arrêtés hier avec Cyril Seguin. Vous allez pouvoir tenter de remporter notamment aujourd'hui vos invitations pour l'événement Automne en Fête. C'est à l'hébergement Sainte-Marie que ça va se dérouler, avec des animations pour les plus petits mais également pour les plus grands. C'est le week-end prochain, samedi 10 et dimanche 11 octobre, à la maison de la réserve de l'hébergement Sainte-Marie, très exactement. J'aurai des entrées également, deux entrées pour la Maloisir, ça c'est à Mamirol juste à côté de Besançon, et puis 30 euros de bons d'achat à dépenser chez les commerçants du Grand Pontarlier. Et puis toujours le jackpot, ça c'est la case 38. Alors on est encore un peu loin là pour débuter, mais si jamais vous tombez sur la case 38, ça sera une carte carburant d'une valeur de 100 euros. Ça c'est très appréciable, surtout en ce moment. Tentez votre chance, venez jouer avec nous, venez relever le défi qui n'attendra que vous au 03 80 833 111.
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0: Les Brothers Johnson sont dans votre radio ici Besançon avec ce titre Stomp.

0: Les Brothers Johnson pour toutes vos chansons préférées sur ICI Besançon. Et pour vos cadeaux préférés, il y a ce jeu, les défis d'ici entre 11h et midi. C'est notre jeu quotidien, oui, de lundi et ce jusqu'au dimanche inclus avec ses 38 cases. Ses nombreux défis, la case 38, 100 euros à dépenser dans la station-service la plus proche de chez vous. Une carte carburant en tout cas que l'on a plaisir à vous offrir. Mais avant ça, d'autres défis puisque là, nous repartons de la case numéro 5 et j'ai le plaisir d'accueillir notre première candidate du jour. C'est Nathalie depuis Pontarlier dans le Haut-Doubs. Bonjour Nathalie.
1: Bonjour.
0: Et bienvenue à vous sur l'antenne d'ICI Besançon. Comment ça va bien ce matin?
1: Très bien. Et vous? Quel soleil?
0: Très bien également. Oui, c'est ça. Il y a le soleil, quelques nuages. Mais bon, ça va être voilà, encore une journée plutôt agréable du côté de ce temps-là pour nous en Franche-Comté. Bon, il faudrait de la pluie quand même, mais on prend ce qu'il y a. Malheureusement, on n'a pas forcément la main dessus. Nathalie, quel est le programme, vous, pour aujourd'hui?
1: Des balades, le chemin du train.
0: Ça c'est pas mal. Le chemin du train, il se passe quelque chose en particulier aujourd'hui ou non? C'est juste vous
1: Non, c'est juste pour aller marcher.
0: Ouais, ça c'est pas mal. Et là vous êtes dit, bon je vais prendre un peu de temps pour jouer avec ICI Besançon. J'ai à vous offrir des invitations pour automne en fait, le 10-11 octobre prochain. Bah pas très loin à l'hébergement Sainte-Marie, à la maison de la réserve. Des entrées pour la Maloisir, on redescend un peu, là c'est à Mamirol. Qu'est-ce qui vous ferait plaisir vous?
1: Ben plutôt un bon d'achat.
0: Ah, c'est vrai, je ne l'avais pas dit. Le 30 euros de bon d'achat, en effet, chez les commerçants du Grand Pontarlier. En voyant que vous étiez de Pontarlier, je me suis dit, à coup sûr, c'est ce qui vous ferait plaisir. Bon, bah pour cela, va falloir évidemment avancer sur ce plateau et réaliser un défi. Mais pour commencer, il faut lancer les dés pour savoir combien on va faire repartir de la case numéro 5 où nous étions donc arrêtés hier. Dès que vous me dites top, on lance les dés, Nathalie.
1: Bateau.
0: Alors, eh bien, je vois un 3 et un 1, ce qui nous fait 4. Et de la case 5 plus 4, nous allons aller à la case numéro 9, 6, 7, 8 et 9.
2: L'email.
0: Ah, l'email. J'ai reçu un mail, figurez-vous, authentifié quand même, avec ce qu'on appelle un nom de domaine à la fin de ce mail. C'est-à-dire, je vais vous dire de qui provient ce mail, mais il va falloir me dire de quel organisme il s'agit. Très exactement, mais ça sera beaucoup plus simple en faisant le jeu, croyez-moi, ma chère Nathalie. Est-ce que vous êtes prête?
1: Oui.
0: Donc je vais vous donner une adresse mail, il faudra me dire en gros qui c'est qui m'envoie ce mail. L'adresse que j'ai reçue, le mail que j'ai reçu me vient de l'adresse suivante. L'adresse mail suivante, ne pas répondre @ amélie.fr. Ne pas répondre @ amélie.fr. Qui est-ce qui m'envoie ce mail?
1: La sécurité sociale.
0: La sécurité sociale, l'assurance maladie, c'est la bonne réponse. Eh oui. Ah, j'avais Philou qui arrive cette émission qui dit Amélie. Amélie.fr, évidemment. L'assurance maladie, la sécurité sociale, c'est une bonne réponse. Eh bien, vous, ça vous fait 30 euros de bon d'achat à les dépenser chez les commerçants du Grand Pontarlier. Félicitations, Nathalie, c'est pas mal ça.
1: Oui, merci à toute l'équipe.
0: Ah, avec grand plaisir. Et c'est un cadeau qui, encore plus en ce moment, vaut le coup. J'espère que vous en ferez bon usage. En tout cas, profitez-en bien. Puis au plaisir de vous accueillir dans ces défis d'ici, Nathalie.
1: Oui, merci beaucoup.
0: Et une très belle journée dans le Haut-Doubs à Pontarlier. Voici votre fidélité qui est là récompensée. Vous voulez tenter votre chance comme Nathalie? Alors bon, il n'y a plus les 30 euros de bon d'achat à dépenser chez les commerçants du Grand Pontarlier, mais j'ai toujours les deux invitations pour automne. En fait, c'est le grand événement à l'hébergement Sainte-Marie les 10 et 11 octobre prochains. Et puis également des entrées pour la Maloisir. Ça, c'est à Mamirol. On est là entre Besançon et Pontarlier. Venez tenter votre chance pour lancer les dés de ces défis d'ici au 03 81 833 111. Avec Richard qui est toujours là pour vous accueillir et donc Philo pour réaliser ce grand jeu. Dans les prochaines minutes également, Julien Laurent que l'on retrouvera depuis la station de Métabier au pied des pistes avec toujours les arrivées de l'UTMG, l'Ultra Trail des montagnes du Jura. Vianney pour la musique avec ce titre, son nouveau titre d'ailleurs avant une tournée en 2027, ça s'appelle

0: d'or et d'étain Vianney est sur ici Besançon. Que se passe-t-il du côté de Métabier, du côté de l'UTMJ? Nous le saurons dans les toutes prochaines minutes avec Julien Laurent de la rédaction ici Besançon, qui est sur place depuis ce matin, 7h, pour nous faire vivre ce chouette événement. Avant ça, Cyndi Lauper sera là dans 2 minutes avec Time After Time sur ici Besançon.
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0: 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Encore et encore, c'était le titre de Cyndi Lauper sur ici à Besançon, et encore du TMJ dans votre radio. L'Ultra Trail des Montagnes du Jura, c'est l'événement en partenariat avec ici Besançon qui se déroule tout au long du week-end depuis hier midi avec la course en solo de 175 km. On vous a fait vivre à 9h02 précise ce matin grâce à Julien Laurent, toujours en direct sur place, l'arrivée du premier de cette course. Et maintenant, Julien, bon, on connaît le podium complet de cette course en solo de 175 km sur l'UTMJ.
1: Ouais, il y a quelques petites minutes seulement, le troisième de cette UTMJ 2026 vient d'arriver. C'est un bisontin, c'est Benoît Reblin, un habitué des belles places d'honneur sur l'UTMJ, notamment troisième déjà en 2023, quatrième en 2024. Il avait dû abandonner l'an dernier, cette année, donc il remonte sur le podium. Il est arrivé avec 2h12 de retard sur le vainqueur, donc Loïs Sardier, franc-comtois, originaire du Haut-Doubs, donc en 21h02 pour lui. On rappelle la deuxième place du Haut-Savoyard, Jérémy Arbor, lui qui est arrivé avec 35 minutes de retard sur le vainqueur. Et donc Benoît Reblin, il nous fait la gentillesse de répondre en direct sur ICI Besançon. Benoît, bonjour et bravo.
2: Merci, bonjour.
1: Exténué, on dirait, c'est bizarre.
2: Je repartirai pas sur 175 là, ouais.
1: C'est soulagement, fierté de, après, entre guillemets, l'abandon de l'année dernière, de remonter sur le podium cette année.
2: Ouais, bah, c'est ce que je disais, hein. Là, on bis répétite, hein. J'ai failli abandonner à Jougne, hein. C'est, si ma fille avait pas fait, avait pas tiré la gueule l'année dernière, j'aurais abandonné à Jougne cette année encore. Hein. Ouais, dès qu'il y a passé 110 km, franchement, on se rend compte qu'il y en a assez dans les pattes et, je sais pas à quoi ça sert d'aller aussi loin.
1: On va se faire plaisir quand même, d'avoir la satisfaction d'y être arrivé, c'est quoi finalement justement?
2: Ouais, je suis allé au bout quand même pour me dire, voilà, si c'est le dernier au moins, je suis allé au bout, voilà, ouais. Je pense pour le... C'est bien.
1: Le temps, entre guillemets, il est anecdotique, c'était surtout finir et puis si possible monter sur le podium.
2: Ouais, parce que là, il y a une année assez compliquée, assez fatigante, du coup, là, le temps est vraiment anecdotique, donc vraiment content, ouais.
1: Donc, un connaisseur de l'UTMJ, du parcours, d'année en année, justement, alors il y a différentes météos, hein. Cette année, c'était plutôt pas mal, la météo. Quelle sensation du monde, comment ça s'est passé, ouais, les sensations globales tout le long de ce parcours bien connu désormais personnellement.
2: Super bonne sensation dès qu'il fait jour, et après dès qu'il fait nuit, je trouve que ça rentre dans un... Je sais pas, il y a peut-être que moi, il y a peut-être tous les coureurs, je sais pas, j'aime pas quand c'est la nuit, ça rentre dans un trip bizarre dans la tête, et au bout d'un moment on a vraiment envie d'en sortir et on attend vraiment les premières lueurs du jour, comme un cadeau de Noël.
1: Et puis il y a quand même les ravitaillements, là on reprend du baume au cœur à chaque ravitaillement.
2: Et on n'a pas le temps de s'arrêter aussi. Et ça, par contre, je m'étais dit un jour, ça, il me tarde vraiment de le faire peut-être sans puce pour m'arrêter et vraiment le faire avec des copains, limite faire la sieste sur les basses vies, enfin le faire en mode chill, quoi. Parce que pff, là, c'est, on se rend pas compte, hein, mais pour le gars qui court pas, franchement, on se rend pas compte, mais c'est stressant d'être sous pression du début à la fin pendant 23 heures, c'est dur.
1: On se rend pas compte, et moi je dis si on s'en rend compte, merci pour les explications, bravo pour la performance, et éventuellement en relais, donc l'année prochaine avec des copains, on a bien compris, éventuellement.
2: Si c'est, non, ce sera chill, mais en solo par contre. Mais non, ce sera pas, il y aura pas de toute façon. Faut que j'arrête.
1: Bon Benoît, félicitations, vous les savourez quand même. Troisième place donc cette année comme en 2023 pour Benoît Reblin. Le bisontin, donc deux franc-comtois sur le podium de cette UTMJ, 175 km, la course reine de cette ultra trail des montagnes du Jura 7e édition. On rappelle que la première femme est attendue sur les coups de 16h15. Désormais c'est Manon Charpie, une franc-comtoise également. Elle est actuellement 31e de ce classement du 175 km, hommes et femmes confondus. Ils étaient 9 au départ de cette course en solo, donc sacrée performance hein, pour Manon Charpie en cours. Et puis on rappelle que le relais également s'est déroulé et continue de se dérouler avec l'équipe vainqueur qui est arrivée en plein milieu de la nuit à 3h41 du matin après 15h41 de course, une équipe du Pays de Gex de 6 coureurs voilà qui s'est imposée. Et sinon bah toutes les autres courses hein, le 105 km, le 75 km, le 10 km également qui aura lieu aujourd'hui, l'UTMJ Kids, les différentes courses pour les jeunes jusqu'à 17 ans, et puis demain encore des courses 20 et 40 km pour cette 7e édition de l'UTMJ.
0: Eh ben merci en tout cas Julien Laurent de nous
1: avoir
0: fait un
1: beau soleil et du monde de plus en plus ici sur la ligne d'arrivée à Métabier. Hein.
0: Eh ben oui, profitez-en en tout cas. Toutes les images, toutes les réactions également sur notre site ici.fr Besançon, l'appli ici, dans le journal de midi également à suivre. Et puis on verra si Benoît Roblin repart ou pas l'année prochaine. Pour l'instant c'est non, mais en 365 jours on peut changer d'avis, hein. Des fois ça arrive, donc on verra bien ce qu'il en est pour l'année prochaine. C'est le troisième pour le podium de cette année de cette course solo de 175 km remportée, on le rappelle donc ce matin par Loïs Hardier. Franck Comtois également du Crouzet, juste à côté de Chauneuve dans le Haut-Doubs, en 21h02, c'était à 9h02 l'arrivée précise dans le journal de 9h que l'on a vécu également ensemble. UTMJ en partenariat avec ICI Besançon, tout le programme des courses et encore une fois toutes les réactions et le retour de tout ce qui s'est passé là depuis ce matin sur notre site ICI.fr Besançon et l'appli ICI. Ah ça, je trouve que c'est une bonne musique quand on a gagné, comme ça on arrivait à l'arrivée, un petit à Bruce Springsteen, ça fait toujours plaisir, également dans la playlist ICI Besançon avant de continuer les défis d'ICI. Born in the USA.

0: Born in the USA, c'était Bruce Springsteen sur Ici Besançon, 11h32.
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0: À vos côtés avec une première idée sortie à consommer quand même avec modération et une seconde avec encore une fois pas mal de sport dans la région. Pour la première, direction Pontarlier, où se tient aujourd'hui et demain entre 10h et 18h au théâtre Bernard Blier, mais également au musée de Pontarlier dans la chapelle des Annonciades et les différentes distilleries partenaires, la 24e édition des Absinthiades avec ici Besançon, un tarif de base de 5 € pour participer notamment à un concours de dégustation d'absinthe avec un jury professionnel populaire et même des VIP. Il y a un salon de collectionneurs, une exposition, même des expositions, des conférences, des dédicaces d'auteurs. C'est vraiment un rendez-vous sympa entre 10h et 18h. Et pour la partie alcool, on rappelle évidemment que c'est à consommer avec qui vous voulez, mais surtout avec modération. Un trail qui relie les deux salines, la saline royale d'Arquesnan dans le Doubs, la grande saline de Salins-les-Bains dans le Jura. C'est ce qui aura lieu demain avec tous les participants et participantes qui prendront part aux différents départs avec deux lieux de fan zone du côté de la saline royale d'Arquesnan dans le Doubs et puis de la grande saline de Salins-les-Bains entre Doubs et Jura pour un autre trail encore une fois ce week-end en Franche-Comté.
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0: Alors là c'est chiant, si vous avez que l'oreille gauche qui fonctionne, vous loupez le casou. Ouais, faut avoir la stéréo pour ce titre de Michel Polnareff. On ira tous au paradis sur des paroles de Jean-Claude Abadie.

0: On ira tous au paradis. Michel Polnareff sur Ici Besançon. Les défis d'ici, notre jeu de plateau, jeu de cadeaux avec ses 38 cases, dont la 38e, la case jackpot. 100 euros à dépenser en carte carburant, là en l'occurrence, que l'on a plaisir à vous offrir si vous tombez sur cette case. Mais nous allons partir de la 15e case, donc pour le moment, ça sera pas tout de suite. Mais en attendant, on a d'autres cadeaux qui sentent bon la Franche-Comté, comme ces deux invitations pour automne en fête à la maison de la réserve de l'Hébergement Sainte-Marie le week-end prochain, disons 11 octobre, deux entrées pour Lama Loisirs, c'est à Mamirol, une ferme d'animation avec donc des lamas que vous avez plaisir notamment à balader. Vous pouvez découvrir aussi les autres animaux de la ferme avec tout plein d'animations. C'est idéal pour notamment les enfants profiter le temps d'une journée. Le livre également de Jean de Gribaldi, La légende du vicomte, c'est de Pierre Dieterlé, bien connu ici dans la région, aux éditions du Sequoia, avec une nouvelle version augmentée même de ce livre de Jean de Gribaldi, avec pour jouir avec nous, et bien Christophe qui nous rejoint. Bonjour Christophe.
1: Bonjour Nathan.
0: Et bienvenue à vous sur l'antenne d'ici Besançon. Parmi les cadeaux que j'ai cités, lequel vous ferez plaisir, mon cher Christophe ?
1: Je vais prendre le livre.
0: Le livre, hein, ça c'est pas mal en plus. Mais pour cela, évidemment, il va y avoir un défi à réaliser. Suivant le nombre que vous allez faire en jetant les dés avec un départ de nouveau de la case numéro 9 où nous nous étions arrêtés précédemment. Dès que vous me dites top, j'envoie les dés.
1: Stop.
0: Alors, 3 et 3, ce qui nous fait 6 de la case numéro 9. Nous allons jusqu'à la case numéro 15. Mon jeton, il est où ? Il est là, la case numéro 9. Elle est là. 10, 11, 12, 13, 14, 15.
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0: Ah, le Radio Réveil. Alors, c'est le matin, on commence à peine la journée. Enfin, on se réveille par le Radio Réveil. Il y a une musique qui passe à ce moment-là. Et l'idée, ça va être de me dire quelle est la musique en question qui est en train de passer. L'artiste, si vous avez le titre en plus, c'est tout bénef pour vous, mais voilà, ça sera suffisant juste avec l'artiste. Il y a l'artiste et le titre, je prends évidemment. Est-ce que vous êtes prêt, mon cher Christophe ?
1: Je suis prêt.
0: Eh bien, écoutez, le réveil sonne.

Eh bien, ça vous aidera à vous réveiller, à vous motiver. Ça peut être pas mal. En tout cas, Canary Bay et surtout le groupe Indochine, vous l'avez eu tout de suite avec les quelques petites notes de la toute petite intro finalement qu'a ce titre-là. Il n'en a pas beaucoup, on l'a coupé avant qu'il se mette à dire Canary Bay. Eh bien, félicitations à vous, vous allez pouvoir passer quelques soirées. Voilà, lecture tranquille avec ce livre, Jean de Gribaldi, la légende du vicomte de Pierre Dieterlé. Directement pour vous, vous qui êtes vraiment dans le nord Haute-Saône à la limite avec la Haute-Marne, à Fouvent-Saint-Onoche. Eh bien, félicitations à vous. Et merci pour votre fidélité à Ici Besançon, que voici la récompense. Toujours à gagner dans ces défis d'ici ce matin, comme Christophe, si vous voulez venir tenter votre chance, ces deux invitations. 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Et là, Benjamin Biolay pour la musique ici à Besançon. Le programme également d'ici midi, ça sera notre défi quotidien. Une minute pour une nouvelle famille. Trouver une nouvelle famille à l'un des pensionnaires des SPA de la région avec qui nous sommes en partenariat. Benjamin Biolay avec son tout dernier titre en date, Écran total sur ici Besançon.

0: Écran total, Benjamin Biolay sur ICI Besançon à midi moins le quart. Toutes vos chansons préférées continuent avec, dans moins de deux minutes, Sandy Stevens. Autre souvenir avec ce titre, J'ai faim de toi.
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0: Moi, je peux vous dire, à 11h50, j'ai faim tout court. J'ai faim de toi, c'était Sandy Stevens sur Ici Besançon.
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0: Et dans ce rendez-vous défi quotidien, une minute pour une nouvelle famille, direction la SPA des Vosges-Saônoises, aujourd'hui dans le secteur de Luxeuil-les-Bains, Saint-Sauveur très exactement, pour vous présenter Rex. Alors Rex, pour vous le décrire, c'est simple, c'est comme la série de France 3. Il est à la recherche d'une famille active en l'occurrence. C'est un magnifique croisé malinois, Terweren, né en 2024. Il est jeune, il est dynamique, il est intelligent, nous dit-on. Rex a besoin d'une famille qui saura lui consacrer du temps, de l'attention avec de vraies activités, notamment aussi bien physiques que mentales. Il recherche donc une famille active, comme je vous le disais, qui pourra lui proposer de belles promenades, des activités variées, des exercices d'éducation et des jeux de réflexion. Il aura besoin pour cela tout de même d'un cadre cohérent, de patience et d'une personne prête à s'investir dans son éducation afin de créer une

0: The Final Countdown, c'était Europe sur Ici Besançon. 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
0: Ici première radio locale en Franche-Comté, les midi. Bonjour Éléonore Richard.
2: Bonjour Nathan, bonjour à tous.
0: L'actu locale avec vous à la mi-journée en ce samedi 3 octobre avec le vainqueur du 175 km de l'ultra-trail des montagnes du Jura qui est franc-comtois.
2: Il s'agit de Loïs Hardier, 21 ans, originaire du Haut-Doubs. Il a pris le départ hier à midi de l'Ain et a franchi la ligne d'arrivée un peu après 9h ce matin en bas des pistes à Métabier. Il a bouclé cette course reine en 21h02 en solitaire sur les 124 derniers kilomètres depuis l'Ajoux, son premier ultra-trail de 175 km de sa carrière. Ses impressions juste après la ligne d'arrivée recueillie par notre reporter Julien Laurent.
3: C'est vrai que j'avais même pas pensé gagner. Et déjà finir, ça aurait déjà été énorme. Mais là, avec la manière, franchement, c'est dingue, je réalise pas. Je pensais partir tranquille et puis rester un peu derrière et puis voir comment ça se passe. Et puis je pensais pas du tout prendre la tête dès la joue et puis encore moins la garder jusqu'à l'arrivée. C'est vrai que je connaissais bien les sentiers. C'est vrai que ça aide la nuit quand on est un peu... dans des coups de mou de savoir si ça va monter, si ça va descendre. Donc non, je pense que ça m'a quand même bien aidé d'être local sur cette course. Et puis même le fait d'avoir les parents, les copains, tous les copains que je connais qui soient là pour nous encourager, franchement ça fait chaud au cœur et c'était vraiment trop bien. Je le referais 100 fois s'il fallait le faire.
4: C'est à 12 minutes, moins de 12 minutes du record de l'épreuve, c'est une sacrée perf hein, quand même.
3: Franchement pas de regret, je m'étais fixé l'objectif de finir en moins de 24 heures, donc... Là, quand je finis en 21h, c'est un truc de fou, je réalise pas.
2: Loïs Hardier au micro de Julien Laurent. Vidéo et article à retrouver sur ici.fr Besançon. L'UTMJ, c'est tout le week-end, 7e édition avec 10 000 inscrits.
0: Un homme grièvement blessé dans une rixe au couteau à Besançon.
2: Et ça s'est passé hier soir sur le parking de l'Intermarché. Place Cassin à Planoise, un homme de 49 ans a reçu plusieurs coups de couteau au thorax d'après les pompiers. Son pronostic vital engagé d'après le parquet de Besançon, souffrant d'un poumon perforé, il a dû être transporté vers l'hôpital de Dijon. Trois jeunes hommes en état d'ébriété ont été placés en garde à vue. Une enquête s'est ouverte pour tentative de meurtre. Un train de marchandises vide déraillé à Jussé en Haute-Saône hier vers 19h30. Aucun train ne circule donc aujourd'hui en direction de Paris depuis les gares de Vesoul, Lure ou encore Belfort. Une déviation pour les voitures est mise en place car le train est tombé en panne sur un passage à niveau. Il faudra plusieurs jours pour dégager les wagons. Les précisions sur ici.fr Besançon.
0: Soupçonné d'avoir tué un lynx, un chasseur jurassien de 73 ans jugé hier au tribunal de Besançon.
2: Les faits remontent à 2024 à Saint-Claude. Le lynx est une espèce protégée avec environ 150 individus en France. Alors plusieurs associations de protection de la faune sauvage étaient présentes au procès. Marion Sreicher, notamment l'association Ferrus, le centre Athénas ou encore le pôle Grand Prédateur.
5: Des associations qui veulent faire de ce procès un exemple, car comme le rappelle leur avocate, un spécimen de lynx tué, c'est toute l'espèce qui est en danger. Oui, mais voilà, dans ce dossier, le chasseur jugé répète en boucle qu'il n'a pas tué le lynx. Il a juste pris une photo d'un lynx mort parce qu'il le trouvait joli. « Je ne comprends pas ce que je fais là », dit cet homme à la peau burinée. S'il est là devant le tribunal, c'est que des collègues chasseurs ainsi qu'une lieutenant de Louveterie ont témoigné. Le chasseur se serait vanté d'avoir tué l'animal. « Il nous a même montré la photo », ont-ils dit dans la procédure. Devant les juges, le chasseur se défend et crie au complot. Son avocate, maître Vigneron, sera particulièrement convaincante. En quelques mots, elle démontre le dossier totalement vide à ses yeux. Personne n'a vu le chasseur tuer le lynx, personne n'a vu le lynx mort, il n'y a pas de projectile. Et la fameuse photo, les experts numériques sont formels, elle date de 2023, un an avant les faits supposés.
2: Le procureur de son côté réclame 18 mois de prison avec sursis. Le tribunal rendra sa décision le 11 décembre. Le ministre de l'Intérieur, Laurent Nunez, a promis de débloquer 1 milliard d'euros sur 5 ans pour les SDIS. Une annonce qui arrive dans un contexte de colère des pompiers depuis des semaines. Aujourd'hui, les sapeurs-pompiers volontaires étaient appelés à ne pas se rendre à leur caserne par le syndicat national des sapeurs-pompiers volontaires. Appel relayé notamment en Haute-Saône. Ils demandent plus de moyens et des équipements adaptés.
0: De franc-comtoise au départ des championnats d'Europe 2026 de cyclisme à 13h dans moins d'une heure en Slovénie.
2: Juliette Berthet et Evita Music qui font partie des 8 Françaises sélectionnées pour la course en ligne féminine de 130 km autour de Ljubljana. Juliette Berthet qui a fait un beau top 5 aux mondiaux de cyclisme il y a quelques jours.
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2: Un beau week-end en perspective, Nathan.
0: Exactement, avec encore de la chaleur de présent, jusqu'à 24 degrés par exemple cet après-midi, sous un ciel qui s'annonce voilé à nuageux, selon les prévisions de Météo France Franche-Comté. On attend 20 de Valdaon à Chapelle-des-Bois en passant par Pontarlier, 22 à Saint-Claude, Saint-Hippolyte et Champlitte, 23 à Lons, Sornan et Luxeuil et 24 pour Vesoul, Besançon, Dampierre et Dole. Merci à Philou qui réalisait cette émission, à Richard de vous avoir accueilli, à vous, Éléonore Richard. On se retrouve tous ensemble demain à partir de 7h du matin. Et là, c'est Willy Rovelli. Viens déjeuner chez vous, bon appétit.
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9: Bonjour, merci d'avoir choisi votre radio ici. C'est Willy vient déjeuner chez vous, numéro 1083.
10: Oh là là,
9: ça filoche. Bonjour la tribu.
11: Bonjour.
9: Alors, qui est là aujourd'hui? C'est une surprise, mes amis. Nicolas Malabeuf, ouais. On s'applaudit maintenant.
11: C'est la première fois qu'on m'applaudit.
9: Ouais, moi, j'aime bien. Allez,
11: bonjour, Nicolas, bonjour tout le monde.
9: Oui, notre enfant de la télé est là. Et Fabien Emo, ouais.
12: Bonjour Willy, bonjour la
9: geek.
12: France.
9: Bonjour.
11: Et Willy Romelu.
9: Ouais. Et bienvenue à tous, mes amis. J'espère que vous avez passé une bonne semaine.
12: Oh là là.
9: On est très heureux de passer ces prochaines 90 minutes ensemble. Tiens, avant toute chose, tant que j'y pense, en ce mois d'octobre, on va se retrouver pour le One Man Show Heureux à Lyon, ce vendredi 9 octobre. Comment s'appelle le théâtre à l'Ouest.
12: Exactement.
9: Voilà, donc venez nous.
12: Charpieu, c'est à côté de Lyon.
9: Dessine Charpieu. Dessine Charpieu, voilà,
12: Lyon, à côté ça
9: colle Lyon. Ça colle Lyon. Donc vendredi le 9 octobre à Bezanne.
12: Bezanne, c'est dans la Marne.
9: 51.
12: On baisera après, mais
9: Bezanne, dans le 51, le 23 octobre. Et à Toulouse, le 30 octobre. Toutes les infos sur le site willy-rovelli.com. Voilà, en attendant, c'est un autre Willy Rovelli que vous allez avoir, le citoyen, l'homme engagé. Celui qui aime apprendre de l'actu avec des invités, celui qui aime rire de l'actu avec des chroniques, celui qui aime les choses utiles sur cette radio utile. Alors vite, notez les dossiers du jour de votre talk show du week-end, pas comme les autres. Dans un instant, les lycéens sont dans la rue. Alors au-delà des casseurs, des semeurs de troubles et des pilleurs, il y a de vraies demandes, des attentes et des angoisses chez les jeunes de France. On en parle dans une minute. Et à 12h30, on va recevoir l'un des auteurs du livre « Nous les Français » qui raconte la France au travers de pratiques somme toute anodines. Boire de l'eau en bouteille, pratiquer de running ou manger chez Master Poulet. Et bien, qu'est-ce que tout ça dit de nous? Vous allez voir, c'est hyper intéressant. On en parle dans 20 minutes. Et puis surtout, on parle de tout cela ensemble, mes amis, car c'est la nouveauté de cette saison. Dorénavant, entre 13h et 13h30, le samedi,
13: c'est Youpi la vie.
9: C'est vous qui faites l'émission pendant 30 minutes. Vous avez les clés de votre émission pour appeler et discuter avec nous de ce que vous voulez. Si vous voulez réagir sur les thèmes du jour, la révolte des lycéens, qu'en pensez-vous? Si vous êtes prof, étudiant, parent de lycéen, j'aimerais bien vous entendre là-dessus. Ou si vous voulez juste nous faire un petit coucou, c'est possible aussi. Notez bien le numéro 0810 055 056 à partir de 13h30. La radio est à vous. Et lorsque vous passerez à l'antenne,
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12: Et sur le même numéro, 0810 055 056, vous pouvez nous envoyer des messages sur WhatsApp, des vocaux, des photos. On reçoit tout dans le studio.
9: Non mais quelle belle émission, hein.
11: C'est propre, hein.
9: C'est propre, carré.
12: C'est magnifique.
9: Sauf qu'il est déjà, il est de plus en plus.
12: Il est tard.
9: C'est pour ça le problème. Alors, est-ce qu'on a tout dit?
12: On a tout dit.
9: Allez, hop.
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9: Allez, ouvrons.

0: Bonjour Willy, comment ça va? Vous m'entendez?
1: On t'entend très bien, mon cher. On vous entend très bien, mon cher Nathanaël. Bienvenue ici. Vous êtes le président du conseil d'administration du renouveau lycéen. Alors, pour commencer, mon cher Nathanaël, pourquoi est-ce que les lycéens sont dans la rue? D'abord, vous êtes encore lycéen, vous, Nathanaël?
0: Non, moi, je suis plus lycéen. Je suis étudiant en première année, mais il y a ce qu'on appelle dans le milieu lycéen des élites lycéens. Ouais. Et donc, du coup, étant donné que la rentrée a été en septembre, début septembre, et qu'on n'est plus le 1er octobre, les nouveaux élus lycéens ne sont pas encore élus.
1: Alors,
0: quelques mois, je suis encore représentant des lycéens.
1: Nathanaël, vous savez ce qu'on va faire, si ça ne vous ennuie pas? On va essayer de vous rappeler, parce qu'on vous entend un petit peu mal, et c'est un petit peu dommage. D'accord, parce que je trouve ça un peu dommage, parce que comme je voudrais quand même qu'on vous entende bien, parce qu'on va évoquer un sujet quand même très important. Donc on vous raccroche au nez et on vous rappelle tranquillement. Peut-être rappelez-le normalement. Voilà, tout de suite, mon Nathanaël. Comme ça, au moins, on vous l'entendra mieux. Donc, avec Nathanaël, on va donc parler du mouvement des lycéens. Vous avez vu que toute cette semaine, alors évidemment.
2: On a vu plein d'images.
1: Voilà, on va en parler avec Nathanaël. Il y a évidemment
2: des casseurs,
1: des sommeurs de troupes. Ça, malheureusement, il y en a tout le temps. On verra que c'est pas forcément des lycéens, mais on va en parler avec lui, parce qu'on va tout évoquer avec lui, mais surtout, moi, ce que j'aimerais savoir, c'est pourquoi ils sont dans la rue. On le sait, on s'en doute, mais pourquoi maintenant? Donc ça, c'est les questions qu'on va lui poser, et puis également, avoir sa position donc, sur ces fameux casseurs, et puis, comme il a été reçu hier par le ministère de l'Éducation, t'imagines, t'as été reçu par Étienne Geffray-Lyon, les boules. Bon, on verra avec Nathanaël, justement, qu'est-ce qu'ils se sont dit. Est-ce qu'il est revenu, Nathanaël? Il est par là?
3: Oui, il arrive.
1: Il est là, mon Nathanaël? Oui, il est là, Nathanaël.
0: Oui, merci.
1: Ouais, super. Voilà. Mieux. Alors, on vous entend mieux, Nathanaël. Nathanaël, combat. On entend mieux. Voilà. Merci infiniment, mon Nathanaël. Donc, déjà, pour qu'on comprenne bien, pourquoi est-ce que les lycéens sont dans la rue? Quelles sont vos demandes?
0: Aujourd'hui, nous, on a plusieurs revendications. Les lycéens, ce qu'ils demandent, c'est dans un premier temps d'avoir, je pense, être plus facilement écoutés, avoir un dialogue plus facile avec l'administration directement dans son lycée, avec le ministère, le gouvernement, quand on veut porter des revendications. Aujourd'hui, nous, on porte des revendications précises,
1: ouais.
0: Par exemple sur l'état de nos lycées, sur le bâti scolaire, qui est vieillissant, et c'est d'ailleurs pour ça que la mobilisation lycéenne, elle a commencé initialement, hein. C'était à Créteil,
1: ouais.
0: Au lycée Saint-Exupéry, où on avait un lycée qui était très vieillissant et très vieux. Pareil pour le lycée Paul-Éluard à Saint-Denis, qui a beaucoup fait parler de lui suite à une séquence politique qui a été beaucoup repris dans les médias, c'était là aussi une question de bâti scolaire.
1: De bâti scolaire. Donc, les bâtis scolaires, par exemple, parce que c'est vrai que du coup, voilà, on a entendu beaucoup de jeunes parler et avec des revendications qui allaient un petit peu dans tous les sens. Et c'est pas une critique, hein. Mais donc, il y a déjà, donc, effectivement, le bâti qui est vieillissant. Il y avait, par exemple, des histoires de profs absents, c'est ça, des cours à rallonge, j'ai entendu aussi ça.
0: Ça fait longtemps qu'on a évidemment un souci au niveau du personnel éducatif qui nous entoure, notamment sur les professeurs. Aujourd'hui, on a de plus en plus de professeurs qui sont absents, des cours qui sont pas remplacés. Donc, dans certains lycées, évidemment, il y a la chance d'avoir des professeurs qui peuvent réussir à s'adapter pour reprendre des cours lorsque leurs collègues sont absents. Mais il y a des lycées où aujourd'hui, moi, j'ai des retours des jeunes qui sont sur le terrain, qui me disent, par exemple, des jeunes en terminale qui passent le bac de philosophie, le bac de philo en fin d'année, qui me disent, ben moi, j'ai eu cours de philo cette année que pendant 2 mois parce que ma prof est partie en arrêt maladie, voilà. Elle a jamais été remplacée. Mmh. Donc nous, on entend, et évidemment, c'est des revendications qu'on porte, avoir plus de professeurs. Il y a aussi tout un sujet vis-à-vis du personnel social qui est dans les lycées. Il y a des psychologues, il y a même parfois des médecins scolaires avec des infirmières scolaires. Mmh. Et dans certains lycées, on a, comme c'est des jobs qui sont avec pas beaucoup de personnel qui sont formés et qui sont titularisés, on a souvent des infirmières scolaires dans des lycées qui sont là à mi-temps, et donc dans certains lycées qui accueillent de grands nombres de lycéens, on a une problématique qui est toute simple. Si une infirmière scolaire, elle est là le lundi et le mardi matin, le mercredi, le jeudi et le vendredi, comment on fait pour que les élèves aient accès à un personnel médical?
1: Alors Nathanaël, hier, vous avez été reçu, enfin, j'allais dire, au ministère de l'Éducation. Qui vous a reçu? C'est le ministre de l'Éducation vous a reçu?
0: C'est monsieur le ministre.
1: D'accord.
0: Donc on a pu échanger avec lui pendant au total 2-3 heures.
1: Ok. Alors,
0: avec monsieur le ministre.
1: D'accord. Alors je sais que vous êtes ressorti un petit peu chafouin. Est-ce que c'était à cause du jus d'orange Pampril qu'on vous a servi? Parce que souvent, on sert du jus d'orange Pampril dans les ministères. Et ça, j'aime pas.
0: Même pas, Willy, si je peux vous dire. Moi, c'était de l'eau.
1: De l'eau du
0: robinet, même. Elle était en bouteille.
1: Il est bien reçu, Nathanaël. Donc, de l'eau et tu te tais. Et du pain. Bon, et donc, alors, vous êtes ressorti un petit peu comme ça parce que vous avez dit, voilà, je crois qu'on n'a pas été bien entendu. Parce que je crois qu'il va mettre en place quoi? Une espèce de site internet où vous allez pouvoir exprimer
2: vos
1: doléances, c'est vrai ça?
2: Ouais.
0: Non, on n'est pas vraiment sorti chafouin, il faut nuancer. Aujourd'hui, nous, quand on a rencontré le ministre, ce qu'on voulait, c'était avoir des engagements clairs sur plusieurs sujets. On n'avait pas envie d'entendre monsieur le ministre qui nous dise seulement qu'il a entendu les revendications des lycéens et qu'il allait travailler sans pouvoir échanger sur concrètement ce que nous voulions et prendre des engagements sur ses futures actions. Donc, dans un premier temps, monsieur le ministre, il nous a dit qu'il allait nous recevoir de nouveau en fin de semaine prochaine, aux alentours de mercredi, jeudi, quelque chose comme ça. Mmh. Et justement, pour se donner le temps de pouvoir échanger avec ses autres collègues ministres, ses autres collègues du gouvernement, pour pouvoir, avant-hier, le 1er octobre, la copie du budget, elle a été dévoilée. Mmh. Et monsieur le ministre, justement, jusqu'à sa validation par l'Assemblée nationale, monsieur le ministre, lui, il a un pouvoir, c'est qu'il a, il peut échanger il avec peut ses collègues pour pouvoir adapter les lignes du budget précisément.
1: D'accord.
0: Donc, nous, c'est ce qu'on lui a demandé. Et donc, du coup, c'est pour ça qu'il nous reçoit en fin de semaine prochaine.
1: Mais en attendant.
0: Normalement, il a pris des engagements sur certains sujets. Donc, on en a parlé du bâti scolaire.
1: Ouais.
0: Il a aussi pris des engagements au niveau de, justement, tous les représentants lycéens, dont je fais encore partie. Parce qu'on voit bien qu'aujourd'hui, ça fait depuis au total, la mobilisation a commencé il y a plus de 20 jours si on parle des premiers lycées. La séquence, elle est très commentée depuis une quinzaine de jours. C'est vrai que je pense que, même si je suis reconnaissant que M. le ministre ait pris le temps d'échanger avec nous, le rendez-vous, il a un peu tardé.
1: Il est un peu tardé.
0: On est d'accord là-dessus.
1: On est d'accord.
0: Donc, nous, maintenant, ce qu'on demande et ce que le ministre a pris comme engagement, c'est une refonte complète de la représentation lycéenne, de la démocratie lycéenne, pour que le dialogue se fasse beaucoup plus efficacement à l'avenir.
1: Nathanaël, un petit mot quand même avant de terminer sur tous ces débordements, parce que je crois que malheureusement c'est aussi ça qui choque beaucoup de gens et beaucoup de lycéens aussi. Vous n'avez pas peur que toute cette violence occulte un petit peu vos revendications qui sont tout à fait légitimes comme on les entend là?
2: Ça gâche un peu,
1: j'allais dire.
0: Oui, je suis complètement d'accord avec vous, Willy, mais moi, aujourd'hui, s'il y a une position et quelque chose sur lequel je suis convaincu, c'est qu'aujourd'hui, ce qu'on peut voir dans les médias, c'est deux mouvements qui sont distincts. Un mouvement lycéen qui s'exprime par des lycéens qui bloquent leur lycée calmement, pacifiquement, et je peux vous citer une dizaine d'exemples qui le prouvent. Et en parallèle de ça, on a un mouvement, un second mouvement, entre guillemets, de violence, d'émeute urbaine, qui nous donne des images comme on peut le voir à la télé ou dans la presse, qui sont absolument insoutenables quand on entend que un jeune a perdu la vue suite à des violences entre lui et des policiers. C'est absolument regrettable. Nous, on condamne évidemment toute forme de violence qui ait lieu envers des personnels éducatifs, des professeurs, des policiers ou même des lycéens. Mais voilà, aujourd'hui, malheureusement, en effet, et moi, s'il y a un message que je peux adresser aux lycéens qui potentiellement vous
1: écoutent,
0: c'est prenez vos responsabilités, faites attention, justement, ne tombez pas dans son comportement violent qui donne raison à tous ceux qui aujourd'hui, et je vous assure qu'ils sont nombreux, cherchent à nous décrédibiliser.
2: Très bien.
1: Merci, bravo mon cher Nathanaël. Ça, c'est ce que je voulais entendre. Bravo mon Nathanaël. Et en attendant, mardi, vous êtes de nouveau dehors, hein, c'est ça? Mardi, vous mettez un petit coup de pression, c'est ça, a priori?
0: Potentiellement. Mais nous, ce qu'on attend, c'est d'avoir des engagements clairs, des retours. Maintenant, moi, je comprends, et encore une fois, ça rentre dans le discours que je vous disais. Les lycéens, ils ont besoin d'être entendus. On a eu un gros problème de dialogue, avec un dialogue qui a été complètement rompu par le ministère, vis-à-vis du ministère et les lycéens. Donc aujourd'hui, je comprends que des lycéens souhaitent encore pouvoir revendiquer certaines choses. Et vous savez, ça porte ses fruits. Moi, j'ai aussi entendu des lycéens qui m'ont contacté et qui m'ont dit on a fait un blocus pacifique. Et qu'est-ce qui s'est passé très très vite? Le directeur, le proviseur du lycée, il est descendu, il est venu parler avec nous.
1: Et
0: qu'est-ce qu'on a fait? On a fait une assemblée générale devant le lycée.
2: C'est ça.
0: Et on a pu discuter avec lui et on a eu des engagements clairs. Donc,
1: serve à ça. Voilà, exactement. Merci, mon Nathanaël. Merci beaucoup, Nathanaël Combari, président du conseil d'administration du Renouveau Lycéen. Merci, Nathanaël, d'être passé nous voir. Et puis, si vous voulez réagir là-dessus, mes amis, si vous êtes prof, étudiant, parents, venez nous dire ce que vous en pensez. 0810 055 056. On parle de quoi avec toi dans un instant, mon Fabinou?
2: 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On va parler de quelque chose qui m'a préoccupé cette semaine.
3: Oula.
2: On va évoquer la coiffure de Céline Dion.
3: Place aux choses sérieuses.
1: Les lycéens, ils sont bien gentils là, les petits.
2: C'est bon, on peut passer.
1: Ça, c'est plus important.
2: Merci.
1: Bravo.
2: Merci, Willy.
1: Tiens, en attendant, on va écouter Florent Pagny, ma liberté de penser. Elle est là.
2: Bravo.

0: penser.
1: Ah, ça, vous ne l'aurez jamais, vous entendez. C'était Florent Pagny. Au revoir, Florent.
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1: Il est poli. 12h21, les amis, j'ai une nouvelle à vous annoncer qui va vous surprendre. On est extrêmement à la bourre.
5: Ah, pour c'est changer.
1: Parfois, on n'est que à la bourre. Oui. Et là, sinon, on est extrêmement.
3: Sinon, je garde la chronique pour demain. Si
5: oh, vrai, il veut pas bosser, lui. Non.
1: Quel escroc. Oui, il aimerait tellement bien faire qu'une seule une fois par dans la semaine.
3: Oui, parce que deux, c'est un peu trop de charge de travail pour moi. Franchement, ça m'épuise, j'ai une pression d'enfer. Je ne dors pas de la semaine.
1: Alors, fais ça vite et bien.
3: Allez, c'est parti pour toute l'actu web de la semaine. On démarre avec la question qui a enflammé les réseaux sociaux cette semaine. Céline Dion porte-t-elle une perruque? La hausse du carburant, on s'en fout. Explication, lundi soir, Céline a créé la surprise générale pendant la Fashion Week de Paris en clôturant le défilé de L'Oréal devant la Tour Eiffel et sur TikTok et Instagram. Un détail a complètement éclipsé la performance de la chanteuse. En fait, sa chevelure a posé question. Car on a l'habitude en ce moment de la voir avec un chignon ultra plaqué, très strict. Et là, Céline Dion est apparue avec une crinière blonde, lâchée et très volumineuse. Résultat, le monde entier en a parlé.
6: Pourquoi Céline Dion portait-elle une perruque?
7: Pourquoi Céline Dion llevaba una peluca?
1: Una peluca.
8: Warum trug Céline Dion bei der großen L'Oréal Show vor dem Eiffelturm?
1: Pas très sympa, elle était grosse quand même.
3: Ça a fait parler, les internautes se sont transformés en Jo-Claude de Biggin. En spécialiste de la coiffure, un tweetos a écrit « C'est des extensions, ça c'est sûr » et un autre a répondu « Mais pas du tout, c'est juste un brushing hollywoodien ». Donc on n'a pas la réponse. Le mieux, c'est d'envoyer quand même un message à son coiffeur, car lui, c'est sûr, il est de mèche. Toujours dans l'actu web de la semaine, Zinedine Zidane.
1: Ah oui. Ah. Lui, sa coupe, c'est pas... Alors, on lui prend pas de perruque.
3: Pas de perruque
1: ça, au moins.
3: Et alors, Zidane a cassé Internet. Lundi soir, face à la Belgique, l'équipe de France a gagné 1-0. Un but inscrit à la dernière minute par Michael Olise. Et pour fêter ça, on a vu Zizou courir à fond la caisse sur le bord du terrain. Il a pris appui sur son pied gauche et a décoché une frappe monumentale du droit dans un ballon posé sur un plot au bord du terrain. Et tout ça en costume cravate et sans déchirure, quand même.
5: C'est fort.
3: Et on l'écoute.
9: Même pas ce que j'ai fait, en fait. Ce qui est sûr, c'est que j'ai accompagné l'action de... Michael. J'avais envie de l'accompagner, puis après j'ai vu le ballon, là, j'ai dit bon, je suis obligé de shooter dedans. Voilà. Être un peu ridicule, mais c'est pas grave.
3: Pas du tout. La vidéo est devenue virale et a fait le tour du monde. Bravo Zizou. Zizou, le pape du foot, car pour l'instant, l'équipe de France n'a pas perdu un match. Ça, c'est un miracle. Et tiens. Pour tous les fans de foot, une appli est très utilisée en ce moment, c'est Street Foot. Street Foot, c'est une appli qui permet de trouver des coéquipiers et des parties de foot dans votre région. Street Foot fonctionne partout en France. C'est mon appli coup de cœur du samedi. Et on termine avec une vidéo qui m'a beaucoup fait rire cette semaine. Une vidéo postée sur le site internet public, le magazine People. Écoutez et tentez de reconnaître qui chante. Indice, ce n'est pas Céline Dion.
5: Afida.
3: Afida Turner, elle a donné une interview exclusive où elle se livre comme jamais. Selon elle, on ne l'invite pas sur les plateaux télé pour ne pas faire de l'ombre aux autres artistes.
10: Ah, bien sûr. Bah, qui comme moi? Qui peut chanter ça?
3: Franchement, tu fermes les yeux, c'est Céline Dion. Mais pour une sonnerie de réveil, c'est pas mal. Imagine, lundi, 6h du mat, ton réveil sonne. À écouter sans modération, 6h, 7h, 8h, il n'y a pas d'heure pour écouter un bon Afida Turner.
5: Et elle veut se présenter à l'Eurovision aussi.
1: J'espère.
3: Ah bon, on va encore faire.
5: Peut-être qu'on gagnera.
1: On ne pourra pas faire pire. Merci beaucoup.
3: Bah de rien.
1: Cher Fabien.
3: Tu vas bien?
1: Oui, mais t'as un jingle, non?
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1: Ah, mes amis, il est temps de passer à la personne pas banale, parce que vous savez que j'aime vous présenter des invités
11: pas banaux.
1: Bonjour Jacques Bajou. Beaujou. Oh là là, pardon.
12: Jacques
1: Beaujou, ouais. Pardon. Oh là là, n'importe quoi.
12: Bonjour,
1: je recommence. Bonjour Jacques Beaujou. Bienvenue ici. Alors vous êtes de Limoges et depuis quelques mois, vous parcourez de temps en temps des villes de France comme Nantes, Angers, La Rochelle, Brive pour y faire des choses originales. Et vous allez y cacher quoi dans ces villes?
12: J'y cache des enveloppes. Des enveloppes avec un cachet de cire dessus. Ouais. Et à l'intérieur, ça renferme une photo sur laquelle j'ai écrit au dos un poème. Et c'est des photos que j'ai prises dans les villes même où je cache les enveloppes.
1: Voilà. Donc,
12: je rends à César ce qui est à César.
1: Donc, des enveloppes noires avec de la cire rouge. Il paraît que les enveloppes sont très jolies. Donc, avec à l'intérieur des photos, des poèmes. Donc, des photos que vous avez fait vous-même de la ville. C'est ça, hein?
12: C'est ça. Voilà. Exactement. Ce sont mes photos, ce sont mes poèmes.
1: Ah, c'est aussi des poèmes que vous avez écrits vous-même. J'allais vous demander, c'était...
12: Ouais.
1: Ah, d'accord. Donc,
12: tout à fait.
1: Photographe et poète. Des poètes anti-déprime, voilà. On m'a dit.
12: C'est ça, alors j'essaie de ne pas mettre un peu plus de négativité sur ce qu'il y a déjà autour de nous en ce moment.
1: Oui, je crois que
12: donc,
1: ça va.
12: Donc j'essaie de faire des choses bienveillantes ou alors un peu romantiques aussi. Il y a un peu différents styles qui s'accordent en fonction de la photo qui aura dans l'enveloppe en fait.
5: Et donc vous les dissimulez un peu partout dans la ville et qui les prend, qui les trouve?
12: C'est ça. Alors, en général, j'annonce sur les réseaux ma venue. Par exemple, pour Brive, j'annonce quelques jours avant que je vais venir déposer des enveloppes. Et j'indique que dans mes stories, on pourra avoir des indices. Donc, les gens qui suivent les stories ont des indices. Donc, je fais des petites vidéos ou des photos d'une rue, par exemple, en disant, dans cette rue, vous pouvez trouver une enveloppe. Ou alors, je prends une photo un peu plus rapprochée de l'enveloppe sur un bout de mur et dire, proche de telle église, vous pourrez trouver une enveloppe. Et
5: donc, c'est un peu une chasse au trésor.
12: Se mettent à la recherche. Exactement. C'est ça.
1: L'idée, c'est quoi, mon cher Jacques? C'est de valoriser le patrimoine, de valoriser les habitants?
12: Alors c'est un peu l'ensemble. En fait, je prends des photos de la vie commune, de l'ordinaire, on va dire, des gens, des scènes de vie de personnes qui se promènent, qui boivent un café en terrasse. Et ça peut être aussi des photos de monuments, de bâtiments que je trouve beaux, ou des fois des photos un petit peu plus éloignées qui donnent une vue d'ensemble sur la ville.
1: Ouais.
12: Et donc oui, c'est pour valoriser un petit peu les villes et puis la vie qui passe.
1: Et donc la prochaine ville, alors ça va être laquelle, mon cher Jacques?
12: Ça va être La Rochelle.
1: La Rochelle, quand?
12: La Rochelle,
1: quand?
12: Mais je passe, j'ai quand même une petite étape avant à Brive dimanche.
1: D'accord.
12: Après-midi.
1: Donc Brive demain, dimanche.
12: Demain après Brive dimanche.
1: Voilà, Brive dimanche.
12: Donc, je retourne parce que j'y étais déjà allé.
1: Exactement. Donc aller à la chasse des enveloppes de Jacques Beaujeu qui parcourt donc les villes de France pour cacher des enveloppes noires avec des photos et des poèmes anti-déprime. Bravo,
5: bravo, bravo.
1: Ça fait un petit peu de bien, un petit peu de poésie, bravo. Allez, vous aimez être ici, vous aimez la pub.
5: J'adore ça.
1: Elle arrive et juste après les infos pratiques près de chez vous avec le Ici Express.
5: Chouchou.
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1: Allez, partons gaiement vers la deuxième demi-heure de votre talk show du samedi. Alors ici, c'est comme le talk show de Léa Salamé qu'à l'époque.
3: Mais non, pas pareil.
1: Sinon, c'est la même chose. Dans un instant, on va parler d'un livre qui parle de nous, les Français, et qui s'appelle « Nous, les Français ». Et votre tribu est là, bien sûr. Nicolas Malabeuf, notre enfant de la télé, et Fabien Imo, notre geek.
3: Présent.
1: Et bien sûr, vous faites partie de cette tribu, mes amis. On fait l'émission ensemble ici. C'est votre radio. D'abord, sur le groupe Facebook,
3: le
1: alors.
3: Groupe Facebook,
1: oui.
3: C'est gratuit pour nous retrouver. Gratuit. Vous tapez Youpi la vie avec Willy Rovelli. Vous tombez sur nous. La question du samedi, vous êtes plutôt doudoune sans manche ou avec manche? Vous allez comprendre
1: vous
3: plus
1: allez comprendre
3: tard.
1: Pourquoi, ouais.
3: Alors, la question.
1: Donc, doudoune manche ou doudoune sans manche?
3: Votez sur notre groupe Facebook. Vous tapez Youpi la vie avec Willy Rovelli.
5: Merci. Les vrais débats sont là. Hein.
1: Ah, c'est ici. Oui. 0810-055-056. Dans une demi-heure à peine, vous allez pouvoir intervenir sur cette antenne pendant 30 minutes. La radio est à vous. Vous parlez de ce que vous voulez. 0810-055-056. Et vous repartirez aujourd'hui.
5: Eh bien, demain, l'un d'entre vous va remporter un séjour Bellambra Club. Il vaut 2000 euros.
1: Ah,
5: mer,
1: là,
5: montagne,
1: là,
5: vous partez où vous
1: où
5: voulez.
1: Vous voulez.
5: Le tirage, c'est demain.
1: 2000 euros où vous voulez. 0810-055-056. Mais d'abord, si vous n'avez pas suivi l'actu, pas de panique, l'actu vous suit. Il est temps pour moi de mettre
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1: Et on commence avec les lycéens en colère dans la rue tout au long de cette semaine. Et cette question qui est souvent revenue chez les journalistes. Mais que veulent vraiment les lycéens? Bah, le dernier iPhone duo pliable, hein, comme tout le monde. Hein. Enfin, les lycéens qui demandent davantage de moyens. Pourtant, vu les résultats du dernier rapport PISA, les élèves moyens, c'est pas ce qui manque. Au moins 80 personnes travaillant dans des établissements scolaires blessées ces derniers jours. Les lycéens se plaignent qu'il n'y a pas assez de profs en tabassant le peu de profs qui restent. Oui, c'est pas con comme méthode, c'est pas con. Les profs qui remercient les lycéens qui bloquent les entrées et détériorent les établissements. Grâce à eux, au moins pour une fois, ils ont une vraie excuse pour être absents. Au passage, ayons une pensée pour les pédophiles qui sont au chômage technique à cause des lycéens qui occupent leur espace de travail, la sortie des écoles. Pour pas mal de policiers, aller dans un lycée en ce moment, c'est rendez-vous en terre inconnue. Des écrits nauséabonds et racistes prétendument écrits par Jordan Bardella, exhumés par Mediapart. Le RN voulait tourner la page de son histoire. Bon, bah, Mediapart vient apparemment de retrouver les brouillons. Jordan Bardella qui s'est fait coincer par Mediapart à cause de ses propos antisémites sur Messenger, la messagerie de Facebook. Et qui c'est le patron de Facebook? Mark Zuckerberg, un juif. Comme quoi, il ne dirige pas que les banques. Il dit vraiment n'importe quoi, ce Bardella. N'importe quoi. Jordan Bardella, antisémite. Oh là là, et on le choque, hein. Après, attention, hein, Jean-Luc Mélenchon risque de l'attaquer pour plagiat. Gérard Larcher, réélu à la présidence du Sénat jusqu'en 2029, dès le premier tour. Enfin, pas dès le premier tour de taille, hein, sinon il aurait fallu plus de temps. Du coup, dans le train d'économie du Sénat, déjà on sait, c'est sûr, qu'il n'y aura pas de réduction de budget à la cantine. Il y a 2 ans, Michel Blanc nous quittait. Et c'est là qu'on a appris qu'il n'y avait pas que le Père Noël qui était une ordure. Il y a la mort aussi. Après un bronzé de moins, c'est toujours ça de prix pour Bruno Retailleau. Bernard Montiel a fait savoir qu'il était justement disponible si jamais le splendide cherchait un bronzé pour remplacer Michel Blanc. Enfin, la question du jour. Aux États-Unis, la célèbre vache qui rit ne sourit plus sur les nouveaux paquets de fromage. Est-ce que c'est parce qu'elle est triste de nos émeutes?
3: Ouh.
1: Eh bien, vous avez 2 heures. Alors, heureusement, dans 89 jours, c'est fini 2026.
3: Bravo.
1: Voilà.
5: Et
1: bravo.
5: Voilà. Sixième mandat de Gérard Larcher.
1: Sixième mandat. Il est gourmand, le Gérard. Il s'arrêtera jamais. Allez, ça c'est un petit récap de l'actu. Ce n'est pas le moral,
5: bah
1: pas
5: non, ça
1: panique.
5: Va pas.
1: Bah on
5: non,
1: a la
5: non,
1: solution.
5: Pas bien,
1: t'as pas le moral?
5: Non.
1: Bah on a la solution. Mes amis, arrêtez tout quand je vous dirai à vous. Vous me ferez un palabapapala et vous verrez, ça ira beaucoup mieux. Là, ça va pas bien. Là, ça va pas bien.
3: Les
1: émeutes. Ça va pas bien. Ça va pas bien. À vous. Palabapapala. Et voilà, ça va beaucoup mieux.
3: J'ai envie de danser.
1: Dès que t'as un coup de mou, tu écoutes la radio ici et tout va beaucoup mieux. Dans un instant, on va parler d'un livre qui s'appelle « Nous les Français », juste après

0: Ah, ça s'arrête comme ça. Ah, ouais,
1: oui,
0: non, même pas fichu de faire une fin. Ah bah bravo.
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0: Dans un instant, Nicolas Malabeuf, notre enfant de la télé, on parle de quoi avec toi?
4: Eh bien, le prochain invité sur le grill, c'est vous, l'heure de vérité.
0: Ah, très bien. Et d'abord,

0: Andrieux.
1: Bonjour Willy.
0: Bonjour, bienvenue ici mon cher Gérald. Vous êtes journaliste et co-auteur du livre Nous les Français. J'ai adoré ce livre chez Robert Laffont. Le livre que tous les politiciens devraient avoir. Voilà, c'est comme ça qu'on a souvent présenté ce livre. C'est un livre vraiment qui est pas banal. Est-ce que vous pouvez déjà nous dire de quoi il parle alors votre livre, mon cher Gérald?
1: Je suis ravi que vous le trouviez pas banal, parce qu'on l'a pensé exactement comme ça. L'idée, c'était de faire un livre politique, mais comme les journalistes politiques ne le font jamais, c'est-à-dire en parlant très peu des candidats, très peu des partis, en s'amusant. C'est un livre ludique et qui part du quotidien des gens et qui va essayer d'explorer des objets, des lieux, des dates, des phrases. Comme objet, on peut partir d'un air fryer et vous expliquer les conséquences politiques de la possession d'un air fryer.
0: C'est ça qui est vachement bien. C'est-à-dire qu'au travers d'exemples de la vie courante, vous racontez la France. L'anecdotique qui dit beaucoup.
1: Le minuscule qui est censé raconter le majuscule. Et visiblement, ça fonctionne parce que ça a l'air de vous avoir amusé.
0: Ah oui, il est génial.
1: Encore une fois, on s'est amusé à le faire.
0: Il est génial. Alors, on va prendre comme ça quelques exemples, si vous voulez bien. Par exemple, donc je l'ai dit, dans ce livre, vous parlez vraiment de tout, de ce qu'on mange, comment on se déplace, les marques doudou. Vous avez fait une double page là-dessus. Tiens, on se réfugie dans les marques, des marques qui rassurent.
1: Oui, c'est complètement ça, des marques édredons, c'est-à-dire des marques alimentaires comme le chocolat qui vont vous faire du bien, parce qu'il faut bien le dire, le présent, le futur ne sont pas vraiment viables. Non. Le monde extérieur est dur, parfois violent et agressif, et donc c'est tout un lot de marques qui nous font du bien, donc les marques alimentaires, je l'ai dit, mais aussi les marques pour prendre soin de soi, et en particulier les marques pour prendre soin de sa peau, c'est étonnant, mais les Français se réfugient là-dedans, des marques doudou et édredons.
0: Voilà. La nostalgie ressort beaucoup dans votre livre. C'est quoi cette histoire d'année 1975 ?
1: C'est assez génial. Il y a un sondage qui a été fait auprès de 30 pays, si je me rappelle bien. Ouais. Et les Français sont ceux qui, adorent l'année 1975 plus que toutes les autres nationalités. Vous voudrez revivre à cette époque sorte de période dorée. Et la nostalgie est intéressante parce que, en fait, les Français sont souvent caricaturés en leur disant, vous êtes des vieux ronchons parce que vous trouvez que c'était mieux avant. Ouais. Mais nous, les auteurs du livre, on trouve que c'est finalement une bonne idée que de prononcer ce genre de phrase, parce que ça veut dire qu'en fait on est un peuple politique et qu'encore une fois le présent et le futur qui sont très durs, très agressifs, ça ne nous va pas. Et donc c'est pour ça qu'on se tourne vers le passé.
0: Voilà. Il y a aussi un truc très marrant. Parlez-nous de la doudoune, mon cher Gérald, alors. La doudoune avec ou sans manche, elle dit quoi de nous de... Écoutez-moi bien, écoutez-le bien, Gérald. Quelqu'un qui porte une doudoune avec ou sans manche.
1: C'est assez terrible, on sait bien que c'était un des sujets de clivage de notre livre. Eh bien, il y a une multitude de modèles de doudounes. Alors, je ne vais pas vous dire qu'en fonction du modèle du doudoune que vous portez, je vais vous dire pour quel candidat vous allez voter, mais presque. Non, plus sérieusement, en fait, ça montre que ces différents modèles de doudounes disent un peu de votre identité. Ça montre aussi qu'on est très divisé et qu'en fonction de ce modèle de doudoune, on affiche un peu son identité sociale et politique. Et donc, c'est la doudoune à la fois du travailleur qui travaille dans un supermarché, mais ça va aussi être la doudoune de l'entrepreneur, du vigneron, de l'agent immobilier. Mais ma préférée, Willy, il faut bien que je vous le dise, c'est la doudoune de ceux qui détestent la doudoune, c'est-à-dire le bobo qui n'aime pas la doudoune parce qu'il considère que c'est un vêtement bof, et lui, il va plutôt porter une polaire moumoutée de marque Patagonia, etc.
0: Donc, la doudoune sans manche, c'est quoi? Elle est plus portée par qui alors?
1: C'est plutôt le maraîcher, le vigneron, c'est le travailleur manuel.
0: Le travailleur manuel.
1: Qui rentre et qui sort, et donc il doit avoir chaud, mais en même temps il doit être à l'aise dans ses mouvements et ses gestes.
0: Et alors, il y a un truc bien aussi, le truc d'enlever ses chaussures quand on va chez des gens. Ça c'est un débat. Expliquez-nous aussi, parce que c'est générationnel.
1: Alors, c'est vrai que là, on a ouvert un débat. C'est le débat de la présidentielle, peut-être. c'est générationnel. C'est-à-dire que c'est plutôt les vingtenaires, les trentenaires qui exigent ou qui demandent à leurs invités de retirer leurs chaussures. Et on sait bien que dans les classes plus âgées, c'est quelque chose qu'on n'oserait pas du tout. Enfin, Nadine de Rothschild n'aurait jamais demandé à ses invités de retirer ses chaussures.
0: Elle nous oblige à marcher sur les mains. À marcher en poirier.
1: Donc oui, il y a une question générationnelle, mais c'est aussi une question d'hygiène, dirons-nous. certains, et c'est vrai que c'est un phénomène qui a explosé depuis le Covid, la pandémie, etc. Et c'est là aussi, politiquement, ça veut dire qu'on est un peu la trouille du monde extérieur, de ce qu'on pourrait ramener de l'extérieur. Et du rapport de force aussi, du rapport à l'autre. Avant, on disait bienvenue et fais comme chez toi, et désormais on dit bienvenue, mais fais comme chez moi. Et s'il te plaît, enlève tes pompes et va pas salir mon joli tapis, quoi.
0: Il y a plein de trucs. Franchement, le livre, il est à la fois amusant et pas que. On apprend plein de trucs, hein. Vraiment, on apprend énormément de choses avec des petites choses comme ça, un petit peu banales du quotidien, mais c'est trop bien. Un petit mot là sur l'eau minérale, parce que bizarrement, moi, je pensais que c'était ceux qui avaient le plus d'argent qui achetaient des bouteilles d'eau minérale.
1: Ça fait partie des surprises du livre, hein, nous aussi. Hein, c'est un enseignement totalement contre-intuitif. En fait, les gens qui ont acheté de l'eau en bouteille sont pas les plus diplômés, sont pas ceux qui ont le plus de moyens. Et en fait, à bien y regarder, il y a deux pistes. Ce serait deux explications possibles. D'une part, c'est permettre d'offrir en quelque sorte de la bonne santé ou un confort ou du luxe à peu de frais à ses enfants, à sa famille. Mais c'est aussi, on se pose la question si c'est une forme de méfiance et de défiance à l'égard de l'État et de l'eau du robinet.
0: On se méfie.
1: On se méfie et en même temps, comme pour les marques doudou évoquées un peu plus tôt, on essaye de faire du bien à ses proches en leur offrant une bouteille d'eau minérale ou d'autres sources.
0: J'adore votre livre. Franchement, Gérald, vous l'avez écrit à 6 et franchement, vous avez tous trop, trop bien bossé.
1: C'est gentil, je leur passerai le message.
0: Ah ouais, vous pouvez leur dire, vraiment. Juste un petit mot, vraiment, pour terminer, mon cher Gérald, parce qu'il y aurait tellement de choses à dire, mais le « nous ».
1: Je reviendrai.
0: Ouais, revenez. Le « nous » dans le titre, il est intéressant, ce « nous », je trouve, parce que j'ai l'impression que, justement, vous parliez des on parlait des politiciens, de la politique, les présidentielles qui arrivent, ce « nous-là ». Il est important parce que souvent on dit qu'il y a plus de nous, qu'il y a plus de eux, les autres,
2: la division. C'est
0: nous, voilà.
1: Eh ben en fait, on passe nos journées à passer d'un nous à un autre. Il y a un nous général, c'est les Français, mais on voit bien qu'on est divisé, qu'on est des tribus, des groupes, des clusters, des archipels. Alors chacun fait partie d'un petit nous. Ce qui est assez rassurant, c'est qu'on est encore obligé de côtoyer les autres, même si ça nous est parfois désagréable. Et seulement, on a retenu ce mot parce que une présidentielle est censée de définir un nous, c'est-à-dire un nous collectif vers où on a envie d'aller. Bon, le problème, c'est que la présidentielle et la campagne qui se préfigure, on risque dans l'affrontement des nous plutôt que dans le grand rassemblement du nous.
0: On va tous se rassembler pour lire votre livre, mon cher Gérald Andrieux, donc journaliste, co-auteur du livre Nous les Français, chez Robert Laffont. Ce livre est génial, franchement.
2: C'est
0: passionnant.
2: Est-ce que vous retirez vos chaussures, vous, quand vous allez chez les gens?
0: Je ne vais chez personne. Non,
3: Revanche, quand on vient chez vous.
0: Ah ouais, c'est à poil.
2: Oui, il faut retirer du vrai slip.
0: Tout nu. Merci Gérald, passez un bon week-end.
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0: Allez, quand il y en a mal, il y a Malabeuf. Nicolas Malabeuf, notre enfant de la télé. Alors, mon bon Nicolas.
2: Eh bien, jeudi prochain, une émission emblématique va faire son retour avec un générique emblématique. Ça fait peur un peu, ça fait peur. L'émission politique L'Heure de Vérité revient jeudi soir sur France 2 avec Caroline Roux. La musique que l'on entend est Live and Let Dice. Elle était écrite par Paul McCartney et son groupe The Wings. Et cette musique était aussi le générique du tout premier film de James Bond avec Roger Moore. Et alors c'est le 20 mai 1982 que le programme fait son arrivée. Le premier invité, c'était Jacques Delors, le père de Martine Aubry. Et première question justement, il est interrogé sur le générique.
5: Alors Jacques Delors, bonsoir. Alors, j'ai vu que vous écoutiez avec attention la musique du générique de cette émission. Je vais vous poser une question. Vous êtes un mélomane averti. Est-ce que vous avez reconnu cette musique?
6: Je peux me tromper, mais je crois que c'est Live and Let Die des Beatles.
5: Ouais, c'est de Paul McCartney. Parfait. Bon. C'est une bonne réponse à une première question.
2: On lui avait dit avant, je pense. Alors, pendant 13 années, L'Heure de Vérité a fait les belles heures de la 2. Une idée de François-Henri de Virieux, qui était surnommé le Marquis Rose pour ses proximités avec le pouvoir socialiste en place. Et alors, ça faisait jaser, c'était la grande question, recevoir ou pas le Front National. Les journalistes à l'époque de l'émission avaient voté pour se mettre d'accord. Le oui l'avait emporté. Parmi les oui, il y avait Alain Duhamel. Et donc, le 13 février 84, L'Heure de Vérité reçoit Jean-Marie Le Pen.
5: Cette invitation, vous le savez, elle ne fait pas plaisir à tout le monde. Il y a actuellement, devant cette maison, des manifestations. Monsieur Le Pen, vous faites peur.
7: C'était le procès Le Pen, je ne savais pas, vous ne m'avez pas averti.
8: En mémoire de tous ceux qui sont tombés dans le monde sous la dictature communiste.
9: Moi, je suis journaliste et je continue à poser mes questions, si vous le voulez bien.
2: Et oui, il avait imposé une minute de silence et le lendemain de l'émission, le FN avait enregistré des records d'adhésion. L'Heure de Vérité, une émission en direct, et alors forcément avec quelques couacs, notamment avec Édouard Balladur.
10: Monsieur Balladur s'est présenté ce soir à la fois
3: comme le ministre des Finances.
5: Des problèmes de liaison.
10: Ah oui, c'est des couacs, ça.
5: Alors, je crois que si la liaison est définitivement interrompue, c'est la première fois d'ailleurs que ça nous arrive.
11: Ah, j'y suis pour rien.
2: J'y suis pour rien, Edouard Balladur. Et alors, justement, c'est Edouard Balladur qui avait inauguré la tradition du livre d'or. À chaque fin d'émission, l'invité laissait un petit mot. J'ai retrouvé le livre d'or. Mitterrand avait laissé comme mot une heure de vérité.
10: C'est court.
2: Et alors, la seule fois d'ailleurs où un président est venu à l'heure de vérité, c'était François Mitterrand, qui avait accepté de venir à condition qu'il n'y ait ni public, ni musique. Il avait un peu peur
0: de
2: ça.
0: Ni d'animateur, ni de caméra.
2: Tout seul. Puis 10 ans plus tard, alors qu'il est en fin de mandat et malade, il reçoit les équipes de l'émission dans la bibliothèque de l'Élysée.
12: 77 ans, il faut dire que si nous sommes ici le 25 octobre au soir, c'est un pur hasard. C'est ce jour-là que vous m'avez invité. Enfin, ça vous donne l'occasion de me souhaiter un bon anniversaire. J'espère que ça vient du fond du cœur. Ma santé, surtout que c'est pas mal d'arriver à cet âge-là.
2: Puis après 10 ans de prime time, l'heure de vérité est reléguée le dimanche à midi avec des invités élargis, par exemple le commandant Cousteau, Jean d'Ormesson, même l'abbé Pierre était venu et il avait lâché une insulte.
13: Non, ça, enfin, sans blague. Et pourquoi il ne l'a pas fait? Si c'est un citoyen individuel de le faire, mais ta gueule, vous faites ta gueule.
2: Ah, sympa quand même. Et le petit potin, l'émission... Et le petit potin, l'émission aurait dû s'arrêter le 25 juin 1995 avec François Bayrou, sauf qu'il y avait eu ce jour-là une grève dans l'audiovisuel public, et donc la dernière avait eu lieu une semaine avant avec Elisabeth Badinter.
0: Eh ben merci mon bon Nicolas, ça reprend quand?
2: Ça revient jeudi soir avec Caroline Roux sur France 2.
0: On sait qui est l'invité?
2: Et l'invité c'est Édouard Philippe.
0: Édouard Philippe, merci infiniment. On s'en fout complètement, mais je voulais... Comme je sais que tu sais tout.
2: Ah bah on apprend des choses.
0: Ah voilà. Vous aimez Jennifer?

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4: De retour ici, c'est Willy vient déjeuner chez vous. On passe à table tous ensemble le samedi et le dimanche entre midi et 13h30. Mais vite, ce sont les 5
5: dernières minutes.
4: Si, si, avant le journal de 13h, leur place à la bonne initiative du jour. Bonjour Luc Martin.
6: Bonjour.
4: Bienvenue ici, mon cher Luc. Vous êtes le président de l'association Solidarité Paysan Maine-et-Loire. Vous avez fêté dimanche dernier vos 40 ans. Alors, pas vous, Luc, hein, votre association. Est-ce que vous pouvez déjà nous dire, vous aidez qui, alors, Solidarité Paysan ?
6: Alors, Solidarité Paysan 49, comme vous l'avez dit, est née il y a 40 ans. Oui. Donc, tout ça suite à une demande d'agriculteurs qui ressentaient le besoin d'être accompagnés, ouais, et de rompre l'isolement lorsqu'ils rencontraient des difficultés financières sur leurs exploitations. Et ceci, cet accompagnement se fait avec des bénévoles, ouais, au niveau de l'association Solidarité Paysans, et cela dure depuis 40 ans.
4: Voilà, donc des paysans qui sont en difficulté, qui vous appellent, et donc les difficultés, ça peut être lesquelles, par exemple, mon cher Luc ?
6: Alors, jusque maintenant, enfin, le plus souvent, ouais, ce sont des difficultés rencontrées financières.
4: Financière.
6: Actuellement, nous rencontrons plutôt des gens qui nous appellent pour des difficultés d'anxiété, de, ouais, mal-être, et aussi de soucis de santé, hein, vis-à-vis de leur entreprise, donc qui s'accumule au fur et à mesure des mois et des années passées, ouais, et encore plus avec la situation climatique que l'on connaît.
4: C'est ça.
6: Et les difficultés financières viennent s'ajouter à ça.
4: Voilà. Donc des échanges
6: de tout ordre,
4: des échanges, oui, bancaires, allez-y, surcharge administrative, des problèmes de santé, vous l'avez dit, de l'anxiété, parce que cet été effectivement il y a eu une sécheresse qui doit effectivement vous inquiéter. Il paraît que depuis le début de l'année les appels ont doublé, c'est vrai ça?
6: Alors doublé, c'est un mot un peu fort.
4: Ouais.
6: Aujourd'hui, pour l'année 2025, nous étions à 28 appels,
4: oui,
6: sur toute l'année. Et à ce jour, début octobre, nous sommes à 30 appels.
4: Ah oui.
6: Il nous reste encore 3 mois.
4: Ah,
6: donc vous voyez,
4: ça.
6: Donc on s'attend quand même à une augmentation vraiment sensible, voire vraiment importante dans l'hiver et le printemps l'année prochaine. Les impacts avec cette météo qu'on a eue cet été, donc de fourrage, les mauvaises récoltes, les pertes de rendement, et aussi la chute des prix, faut pas l'oublier, ouais, à la production, parce que
4: Et donc Luc, vous les aidez comment alors? Si quelqu'un vous appelle et vous dit voilà, j'ai des galères, j'arrive pas à rembourser un prêt ou quelque chose, vous pouvez faire quoi avec l'association Solidarité Paysan?
6: Alors nous, le principe de l'association Solidarité Paysan, c'est que lorsque le paysan, l'agriculteur paysan appelle, nous rencontrons une première rencontre avec deux bénévoles en binôme plus un salarié pour la première rencontre, écouter, voir le mal-être, voir où sont les difficultés et aussi les demandes de l'agriculteur, du paysan. Et suite à ces demandes-là que nous installons soit un tour de table ou une concertation avec les créanciers. Alors, démarche auprès de la MSA.

0: parce que qui collabore énormément avec nous au niveau du service social.
1: Oui.
0: Par rapport à la mise en place d'aide au répit, des problèmes aussi de santé, d'aide au répit, administrative et tout. Quoi, voilà. Et à la suite de ça, nous pouvons les accompagner s'ils le souhaitent dans les démarches au niveau d'Exxon.
1: Voilà. Et comme vous l'avez dit, Luc, et c'est surtout ça. Pardon Luc, je vous interromps parce que malheureusement le temps passe, mais comme vous l'avez dit, c'est aussi une manière, et ça c'est très important, de rompre l'isolement, parce que vous en étiez passé par là il y a quelques années, vous aviez appelé l'association, vous aviez besoin d'aide et besoin de parler, et vous avez trouvé l'aide qu'il vous fallait.
0: Alors voilà, la force de l'association Solidarité Paysan, c'est de prendre en compte l'humain.
1: Voilà.
0: Par l'intermédiaire de ces bénévoles, parce que on intervient sans limite de temps. Et c'est gratuit, bien sûr.
1: Évidemment.
0: Donc voilà, on a deux salariés, bien sûr, à rémunérer. Là, c'est du temps, mais par contre, ils nous accompagnent sur les démarches administratives.
1: Et
0: c'est le message,
1: Luc, je suis obligé de vous couper parce que malheureusement on va vite, mais c'est le message que vous voulez passer, mon cher Luc, c'est si vous êtes agriculteur, vous avez des difficultés, parlez.
2: Oui, voilà,
1: restez pas entre vous.
2: Vous n'êtes pas seul,
1: Vous n'êtes pas seul et Solidarité Paysan, c'est dans toute la France. Là, on a zoomé sur Solidarité Paysan Maine-et-Loire parce qu'ils ont fêté ses 40 ans il y a quelques jours, mais
2: ça fonctionne partout en France.
1: Voilà, mon cher Luc, merci beaucoup. Pardon. Vous attendez un petit peu mal, donc voilà, on est un petit peu obligé d'abréger. Mais vous êtes le président de l'association Solidarité Paysan Maine-et-Loire, voilà, qui est là pour aider tous les paysans de France qu'on aime tellement dans cette émission.
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1: Dans un instant, n'oubliez pas, le samedi c'est Youpi la vie. Merci d'avoir choisi votre radio ici. Il est tout pile 13h. Tout à fait. Voici le journal avec Benjamin Mathieu. Bonjour Benjamin.
4: Bonjour Willy, bonjour à tous. Des malades en première ligne pour faire changer les mentalités. 10 000 personnes attendues aujourd'hui dans l'heure pour un grand rassemblement contre les pesticides. Ça se passe à Saint-Pierre-la-Garenne, près de l'usine du groupe Syngenta. C'est un géant des pesticides. Nicolas Joly, vous êtes sur place, bonjour.
5: Bonjour Benjamin.
4: Alors le collectif à l'initiative de ce rassemblement Stop Pesticides veut montrer que malades, militants écologistes mais aussi agriculteurs qui utilisent souvent des pesticides sont aujourd'hui placés sous la même bannière, celle de la protection de la santé. Ils sont pour l'instant 2000 et face à eux il y a aussi un impressionnant dispositif policier.
5: Oui, c'est vraiment la première chose qui saute aux yeux, la grosse présence des forces de l'ordre aux abords du lieu de rassemblement. Anne est venue d'un petit village pas très loin dans l'Eure pour manifester et elle n'a jamais vu ça.
6: On voit des forces de l'ordre, des barrages, des contrôles. Moi, j'ai fini par dire aux policiers qui voulaient me contrôler pour la quatrième fois que j'avais déjà été contrôlée 3 fois. Chaque fois, on est obligé d'ouvrir les sacs et tout. On a l'impression qu'on est pris comme des bandits.
5: Il faut savoir que la manifestation n'a été autorisée par la préfecture qu'après de longues discussions avec les organisateurs. On sent bien ici la volonté des forces de l'ordre d'encadrer au maximum la mobilisation, contrôler, faire en sorte que tout se passe bien. Ce qui tranche un petit peu avec le profil des manifestants que je vois, il faut bien le dire, hein, des retraités, des jeunes, des familles. Boris est venu avec sa fille et une pancarte pas franchement agressive.
7: Elle dit des licornes et des fleurs, pas des produits qui font peur. On a essayé de trouver quelque chose qui soit adapté aux intérêts de ma fille de 6 ans aussi et qu'elle puisse se sentir concernée par notre présence ici.
5: Et lui aussi est surpris du nombre de gendarmes croisés sur place.
7: Sur les manifestations que j'ai pu faire jusqu'ici, je me suis toujours dit que c'était un peu démesuré. La présence des forces de l'ordre par rapport à ce qu'on pouvait représenter comme danger. Et je le confirme encore là, je trouve que c'est encore démesuré par rapport au monde qu'on peut être. Et à la véhémence qu'on ne manifeste pas du tout envers eux ni envers les personnes qui vivent ici.
5: Des manifestants qui continuent d'arriver, ils viennent même en bus et sont en train de remplir véritablement un rond-point. L'objectif, c'est de faire partir le cortège dans une heure après des prises de parole.
4: Merci beaucoup Nicolas Joly. Vive les licornes si je puis me permettre. Vous êtes à Saint-Pierre-la-Garenne avec les moyens techniques de Johanna Gabric. Une nuit encore agitée en marge de la mobilisation lycéenne. Deux établissements Saint-Jean, l'un à Metz, l'autre à Poitiers, ont été visés cette nuit par des feux de poubelle, dans les deux cas sans faire de victimes et ni de dégâts matériels majeurs. Le ministre de l'Éducation nationale a annoncé hier soir un plan d'action pour accélérer le remplacement des professeurs et d'une certaine manière aussi répondre aux exigences des lycéens. Une des demandes de ce mouvement lycéen qui a touché des centaines d'établissements. Depuis lundi, on compte plus de 5000 interpellations avec des affrontements parfois très violents et relayés sur les réseaux sociaux. Un homme a été blessé au visage mercredi à Tours. Il y a un lycéen qui a perdu l'usage de son œil droit, une blessure compatible avec un tir de LBD. C'est l'une des 5 affaires ouvertes par l'IGPN, la police des polices. Mais la porte-parole de la police nationale, Agathe Foucault, refuse de parler de violences policières.
2: 5 enquêtes IGPN sont ouvertes sur 5000 interpellations. C'est donc un ratio qui est très faible et ça montre vraiment la proportionnalité dont font preuve les policiers au quotidien aujourd'hui. On a aujourd'hui des individus qui viennent au contact des policiers, qui commettent des dégradations et notre métier en tant que policier sur le terrain, eh bien, c'est d'interpeller tant pour ceux qui commettent des dégradations que pour les individus qui prennent à partie soit des policiers, soit également des personnels du corps enseignant.
4: Une réponse inaudible pour Marius Meny, l'éco-secrétaire général de l'Union syndicale lycéenne.
8: Justement, j'étais très choqué d'entendre ces mots. Quand on observe qu'il y a des personnes qui sont éborgnées, des personnes qui sont dont les dents sont cassées, il y a quelques jours, il y a une jeune fille de 14 ans qui a été étranglée sur plusieurs mètres et on a ces cas de violence policière qui se multiplient ces derniers jours. Et c'est pas du tout normal, c'est pas du tout proportionné, et ça ne fait que attiser en plus la colère des lycéens et des lycéennes. Et puis il y a aussi parfois, souvent même, où ça ne vient pas des lycéens et des lycéennes, mais d'autres groupes.
4: Et les syndicats lycéens qui appellent donc à une journée de manifestation mardi prochain. La France tente de rattraper son retard dans la médiatisation du foot féminin avec une opération Grand Stade ce week-end, c'est-à-dire que les filles vont jouer dans les stades souvent occupés par les messieurs de la Ligue 1. Une opération qui va être menée à plusieurs fois dans l'année, Guillaume Matin.
9: Offrir aux joueuses et à leurs spectateurs de meilleures infrastructures, profiter des installations de diffusion télévisuelle et augmenter l'affluence. Voilà l'objectif de l'opération Grand Stade. Paul-Hervé Douillard est le directeur de la Ligue de football féminine professionnelle.
10: Nous, on essaye de pousser ça un maximum. D'une année à l'autre, on voit que c'est des chiffres qui augmentent tous les ans et on va battre un nouveau record cette saison. Ils le font aussi parce que pour eux, c'est une façon de valoriser leur équipe féminine, de faire une vitrine et aussi d'aller chercher des nouveaux spectateurs qui peuvent après revenir, quel que soit le stade.
9: Et pour le sélectionneur de l'équipe de France, Laurent Bonadei, il faut aller encore plus loin.
11: Moi, je pense que à chaque journée, chaque club joue dans le grand stade. Montpellier n'a pas attendu la journée des grands stades pour organiser leur match contre l'OM. Plus les matchs seront organisés dans les stades de l'équipe première masculine, plus les gens auront leurs habitudes aussi pour venir au stade, plus on pourra faire la promotion du football féminin et c'est top.
9: La France tente de rattraper son retard, alors qu'en Angleterre, par exemple, une affiche comme Arsenal-Manchester United peut attirer 60 000 spectateurs, impensable pour l'instant dans notre championnat qui plafonne cette année à 2 000 spectateurs en moyenne par match.
4: Les matchs sont à 18h et 18h30. Et avec 40 secondes de retard, toutes mes excuses, Émilie, je suis désolée.
1: Tu ne seras pas payé 40 secondes de plus, tu sais, donc il va falloir arrêter de faire ça. Hein. Merci beaucoup, Benjamin. Tout à l'heure à la cantine.
3: À tout à l'heure. Willy vient déjeuner chez vous.
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1: Oui, merci encore d'être avec nous. Partons gaiement dans la troisième demi-heure de votre talk show du samedi, en direct avec votre tribu, Nicolas Malabeuf.
13: Bonjour tout le monde.
1: Oui, et Fabien, notre guide.
4: Toujours là.
1: Oui, bah dis bonjour aussi.
13: Bonjour,
1: voilà. Et surtout avec vous mes amis, puisque le samedi c'est
13: Youpi la vie.
1: Pendant 30 minutes on vous donne donc les clés de cette émission, c'est la libre antenne du week-end, aucune radio ne fait ça, tu peux y aller, hein. Il n'y a que chez nous, tu as les clés, tu fais ce que tu veux. Plus que jamais ici, c'est votre radio. Alors appelez-nous pour réagir sur les thèmes du jour. On a parlé de la colère des lycéens. Êtes-vous doudoune avec ou sans manche? Ah, ça c'est intéressant.
4: Nous avons des réactions.
1: Ah, bah très bien. Alors attends, une petite minute. Tu veux aussi nous appeler pour nous donner vos youpis, vos moments de joie. Venez juste nous faire un petit coucou. Dites tout ce que vous faites, ce que vous voulez. 0810 055 056. Ça, c'est le numéro de téléphone. Il y a le groupe WhatsApp, le groupe Facebook.
4: Il y a trop de choses. Non, le groupe Facebook. Donc sur Facebook, vous tapez Youpi la vie avec Willy Rovelli. Vous tombez sur nous. On vous a posé la question et vous êtes plutôt doudoune sans manche ou avec manche.
1: Alors
4: il y a déjà beaucoup de commentaires. Qui m'a écrit à Biarritz, la doudoune sans manche à la côte.
1: Ah, Biarritz, doudoune sans manche.
4: Et Jérôme, plutôt doudoune avec manche, car c'est le même prix.
1: Oui.
13: C'est vrai que c'est pas moins cher.
1: C'est pas con ça. Et est-ce qu'il y a des gens qui mettent manches mais sans doudoune.
14: Oui, ah oui, que les manches de la doudoune.
1: Ah oui, pourquoi, ça, pas. Eh ben, réagissez. Pourquoi pas, réagissez là-dessus. Et quand vous passez à l'antenne aujourd'hui, vous
15: alors
1: repartez...
15: déjà, si vous nous appelez, vous aurez le bonheur de parler à la voix suave de Willy Rovelli.
1: Ah, c'est vrai.
15: Mais en plus, vrai, il y a un séjour bel en bras qui vaut 2000 euros. Ah, donc, double raison mal, pour nous appeler.
1: Et puis, réappelez-nous, bon sang. 0810 055 056. Allez, dans un instant, on prend le premier appel. Mais d'abord, voici Chris de Burg avec High on Emotion. Merci d'être avec nous sur votre radio ici. Allez, appelez-nous, on vous attend.

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2: C'est mon moment préféré, ça, parce que là, jusqu'à 13h30, on va parler rien qu'ensemble.
3: On est
2: tous ensemble, la grande famille ICI réunie. 0810 055 056. Vous nous appelez pour ce que vous voulez. Si vous voulez réagir sur les lycéens, là, quand même, si vous êtes. Prof, parents d'élèves, lycéens, tiens, appelez-nous, dites-nous un petit peu ce que vous pensez de tout ça. Et puis, si vous voulez juste nous faire un petit coucou, vous êtes les bienvenus. Si vous êtes porteur de doudoune avec ou sans manche,
4: ça nous intéresse.
2: C'est très important, j'aimerais bien savoir. 0810 055 056. Et vous repartirez avec votre sélection.
3: Avec un séjour Bellambra de 2000 euros.
2: Et 2000 euros, vous irez où vous voulez et avec qui vous voulez. On commence avec Frédéric. Ça va, mon Frédéric?
5: Ouais, bonjour Willy, bonjour à tous.
2: Ouais, ça va Fred, tu nous appelles d'où?
5: Eh ben ouais, je suis en pleine forme de Montpellier.
2: Ah, on va venir à Montpellier bientôt. Attends, bouge.
3: Alors, c'est pas bientôt,
2: ça
3: sera en novembre 2027, je crois.
2: Ah, c'est bientôt.
3: C'est 26 novembre 2027.
2: Bah, 26 novembre 2027, on va venir jouer.
3: On aura un nouveau président.
2: Eh bien, tu sais quoi, mon Frédéric, je m'engage à t'offrir deux places, mais j'aurais oublié d'ici là, mais je m'y engage devant la France entière.
3: Le théâtre s'appelle le Kawa.
2: Ah oui, le Kawa. Très, très joli. Mon cher Frédéric, qu'est-ce que tu fais de beau à Montpellier? D'abord, on dit Montpellier, on dit pas Montpellier. On dit Montpellier.
5: Ah oui, oui, on dit Montpellier, ouais.
2: Exactement.
5: Je suis en doudoune sans manche, tu vois.
2: Doudoune sans manche. Alors pourquoi?
3: Pourquoi
2: alors?
5: Mon petit doudoune sans manche, ben voilà, pour un petit peu quand même ne pas avoir froid et puis.
2: Et pas ça, avoir chaud. Voilà.
3: Et pour être tiède.
4: Ça. Ça aide, sous les aisselles.
2: C'est ça la doudoune, c'est pour être tiède.
4: Ouais, c'est vrai.
5: Ah, mais c'est pour être tiède, exactement.
2: On n'y pense jamais. Et qu'est-ce que tu fais de beau dans la vie? Tu ne portes pas de doudoune tout le temps? Tu fais dans la vie?
5: Si, je l'ai en permanence, ma doudoune, même la nuit.
2: Ah,
3: même
2: j'adore.
3: La nuit.
2: C'est, tu fais quoi dans la vie?
5: Non, je plaisante.
2: Oui. Donc il ne nous dira pas ce
5: dans la journée. Moi, je travaille dans les assurances.
2: Ah, voilà, dans les assurances. Très, très bien.
5: Voilà.
2: Alors, mon cher Frédéric, je crois que tu voulais réagir sur les lycéens.
5: Oui, bah j'ai été lycéen il y a pas longtemps, hein. Il y a quoi, une quinzaine d'années du coup.
2: Oui.
5: Et c'est vrai que c'est, on avait, ouais, ça fait pas longtemps, c'est comme 2027.
2: Pas longtemps.
5: Et du coup, bah c'est vrai que j'ai manifesté moi aussi dans la rue. On était descendus, c'était en 2010 pour la réforme des retraites notamment.
2: Ouais.
5: Je me rappelle bien.
2: Okay.
5: Et c'est vrai que je trouvais quand même que le mouvement de l'époque était quand même plus pacifiste que.
3: Oui.
5: Que ce qui se passe aujourd'hui quand même.
2: Ouais, c'est vrai que c'est un peu dommage parce que
5: il faut obtenir des avancées. D'ailleurs, il y en a eu, je crois, parce que il y a eu la suppression, je crois, des frais d'inscription.
2: Oui, c'est ça. Voilà. Déjà, il y a des petites choses qui ont avancé, mais c'est vrai qu'après.
5: Ouais, ça a bougé quand même.
2: Voilà, ça a bougé. J'ai la sensation que c'est pas. Il y a toujours des lycéens qui peuvent foutre un peu le bordel, mais j'ai l'impression que c'est surtout des casseurs qui sont là, tu vois.
5: C'est vrai que c'est un peu dommage parce que
2: du coup, ça brouille un peu le message.
5: C'est ça. Tout à fait, ouais. Exactement, ouais.
2: Et donc Frédéric, dommage, quand toi tu avais manifesté en 2010, c'est parce que tu voulais partir à la retraite tôt.
4: Déjà.
5: Voilà, c'est ça, ouais. À la fin du lycée, en fait. À la fin des années lycée, voilà.
2: C'est vrai, toi tu voudrais la retraite à 18 ans, c'est ça?
5: Bah ouais, j'aurais bien voulu, ouais, mais non.
2: Bah, c'est pas passé, voilà, à mon petit.
5: Et non, c'est pas passé, voilà. Non.
2: Bon. Comment s'appelle ton assurance?
5: On peut le dire,
2: quoi. Bien sûr. Alors là, moi, ici, il n'y a pas de
3: problème.
2: Vas-y, alors vas-y.
5: D'accord.
2: C'est chez qui?
5: C'est la MAF.
2: Oh, c'est pas vrai. Tu sais que j'y suis, moi, la MAF. Hein.
4: Mais non.
2: Eh oui.
4: Pour votre
5: soutien.
2: Bien sûr. Efficace, c'est pas cher. C'est la MAF. Oh là là, mais j'adore. Je suis allée à la MAF juste parce que j'adore Caroline Loeb. C'est la Watt. Et là, je me suis dit.
5: Ah oui.
4: Comme quoi, ça joue à rien.
2: Ça joue à pas grand-chose.
4: Avec Willy.
2: Grand-chose. Ah, mais j'adore. Bon, bah écoute, mon
5: frère. C'est un plaisir de vous avoir, en tout cas. Ça fait. Franchement, c'est. Trop bien.
3: Tu nous rappelles quand tu veux.
2: Bah Fred, tu veux rester encore un petit peu? Tu veux qu'on papote encore un peu, Fred? Tiens, bah reste.
5: Pourquoi
2: reste,
5: pas
2: reste avec nous, Fred. Je te présente.
5: Okay.
2: On met un jingle. Je suis obligé de mettre un jingle. Fred, reste
1: c'est
2: avec nous.
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2: 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Ah, j'adore ce moment. Youpi la vie. Frédéric, tu es toujours là, de Montpellier. Et avec
5: ouais,
2: nous.
5: Je suis toujours là, ouais.
2: Tant mieux. On va accueillir Karine qui est avec nous. Ça va, ma Karine?
6: Salut, mon Willy. Tu vas bien?
2: Et toi, Karine, ça va?
6: Mais oui, écoute.
3: Calmez-vous. On va vous laisser.
2: Je sais pas, on a roucoulé tous les deux, hein, Karine.
4: Le courant
2: passe
4: bien.
2: Pourquoi.
3: Vous êtes un pigeon aussi. Alors.
2: Vas-y, Karine, défends-moi.
6: Oh là là là là là là là.
4: C'est impossible.
6: Mets la pinou.
2: Tu nous appelles d'où, ma Karine?
6: De Caen.
2: De Caen.
4: Ah, Caen, Normandie.
3: Caen, on va venir à Caen.
4: Oui. On va venir à Caen, oui, c'est vrai. Bientôt.
3: Le 6 février 2027. Ah, Willy sera à Caen avec son spectacle heureux.
2: Note, il faut que tu viennes.
4: Théâtre à l'Ouest.
2: Qu'est-ce que tu fais de beau dans la vie, Karine, du côté de Caen?
6: Eh bien, écoute, je suis conseillère funéraire.
2: Génial, quel beau métier.
4: Bah, là, on rigole, on doit se marrer.
2: Non, mais c'est un métier où il n'y aura jamais la crise. Enfin, il y aura toujours des morts.
4: Non, mais c'est vrai.
6: Il y aura toujours du boulot.
2: Il y aura toujours du boulot. Alors, parlons de tout. C'est la vie, c'est comme ça. Alors, comment ça se passe? On t'appelle, tic, allô.
4: Je suis mort.
2: Qu'est-ce que vous pouvez faire pour moi?
6: Alors, en règle générale, effectivement, quand il y a un appel téléphonique, on n'est pas très très drôle. D'être un peu bienveillant, un peu fair play quand même, et surtout être disponible. Mais voilà, le premier contact, il n'est pas toujours très joyeux. Puis après, on arrive à avoir des familles. Pour des familles libérées. Ouais, ça coûte cher. Ouais.
2: Et Karine, on est bien d'accord que tu as eu une formation pour recevoir les gens.
6: Tout à fait. Ah ben oui, il y en a qui viennent parce qu'ils ont vu de la lumière et ils se sont dit, tiens, ça a l'air vachement sympa.
2: Alors que non.
6: Mais non, il y a quand même une formation. Alors moi, à l'époque, c'était 2 mois de formation, un stage dans lequel tu faisais une petite immersion et donc voilà. Mais effectivement, il y a des gens qui viennent dans le métier et avec formation, au bout de 3 mois, ça va pas.
2: Frédéric, toi qui es à Montpellier, tu as déjà pensé à tes obsèques?
4: Mais il pense à sa retraite.
2: Ah, Frédéric, tu as pensé ou pas?
5: Moi, je pense à ma retraite déjà, ouais.
2: Ah, bah voilà.
4: Mais c'est lié, hein.
6: Ah, bah ouais.
2: Non, mais c'est vrai que
5: je l'ai pas préparé.
2: Il faut préparer.
4: Tu sais que mes parents, ils ont préparé. Et ça coûte super cher. Ouais. Il faut être.
6: Mais c'est ce que je dis souvent. C'est le deal. On est informé. On sait qu'un jour, on va partir. On n'est pas éternel. On prépare des naissances, on prépare des mariages, on prépare des baptêmes.
2: Tu as raison.
6: Pourquoi ne pas préparer sa mort?
4: Non, mais mes parents l'ont fait il y a quelques mois.
6: Mais c'est très bien.
2: Voilà.
6: Ils sont protégés. Voilà. Ça s'appelle de l'amour.
2: Et donc c'est si cher que ça, Karine, de mon...
6: Ouais, en moyenne, on est à 5 000, 5 600.
2: Oh là là,
4: non mais 5 000.
3: Je flemme de mourir. Hein.
2: On n'a pas les moyens de mourir.
4: Moi, vous prenez du bois de cagette pour moi. Prenez du bol de cagette.
6: L'autre fait son adolescent. Flemme de mourir. Non, mais je rêve.
2: Non, on n'a pas les moyens de mourir, Karine. Tu voulais nous parler de quoi, ma Karine? De quelque chose de très important, ma Karine. Vas-y.
6: Oui, écoute, hier, j'ai été, je vois depuis quelques temps, une médiathèque dans laquelle je vais chercher des bouquins, etc. Oui. Une médiathèque extraordinaire où vraiment les nanas, elles sont à fond les ballons. Et elles ont mis en place hier une solidarité couture. C'est-à-dire qu'on a ramené toutes nos machines à coudre avec les compétences que nous avons les unes ou les autres, bien entendu. Mais on a pu faire des turbans pour Octobre Rose. Des turbans pour les petites dames qui n'ont plus de cheveux. Et on a pu œuvrer le temps d'une soirée pendant 2 heures, 3 heures. On a fait une petite collation, évidemment. Mais voilà, on a pu œuvrer et faire un turban. Et on est reparti avec des suites de tissus pour en faire d'autres et les donner au centre François Baclès de Caen ou à Tubiana également à Caen.
2: Voilà. On rappelle c'est quoi Octobre Rose? On rappelle ce que c'est Octobre Rose?
3: C'est pour sensibiliser au dépistage du cancer du sein.
6: Voilà. Exactement. Ouais. Bravo les gars.
2: Voilà. Donc ça c'était à Caen. Tu nous rappelles le nom de l'endroit où tu étais?
6: Saint-Martin-de-Fontenay, à la médiathèque de Saint-Martin-de-Fontenay. Et les filles sont extraordinaires, elles sont bienveillantes, elles sont à fond. Et je tiens à les féliciter et les mettre en lumière parce que ce sont des femmes extraordinaires.
2: Très bien, tu sais quoi, je pense qu'on aura évidemment l'occasion d'en reparler tout au mois d'octobre, effectivement, d'Octobre Rose. Karine, merci de ton sourire, ma Karine.
6: Je vous en prie, un plaisir de vous avoir.
2: Tu es assurée chez la MAF, Karine? Tu es assurée chez qui?
6: Alors, c'est pas celle que je préfère, excusez-moi, mais non, je suis à la Matmut.
2: C'est bien, ils sont bien chez la Matmut, Fred. Fred, il est déçu.
5: Moi, je suis déçu, je suis très déçu parce que je voulais préparer mes obsèques. Du coup, je voulais préparer mes obsèques.
2: Il ira pas mourir chez toi. Non, il ira pas mourir chez toi, Fred.
6: Non, mais Fred, c'est bien, voilà. on peut faire un deal. Je prends une assurance chez toi. Et puis, bah, accessoirement, tu achètes un contrat obsédé, bah, moi.
2: Ah, mais j'adore.
4: Voilà. Mais voilà, allez, on crée du lien.
3: C'est les rencontres.
2: C'est les rencontres.
6: Mais oui, le vivre ensemble, créer du lien.
2: J'adore.
5: Exactement, moi, on crée du lien, ouais. Ah,
6: Frédéric,
5: c'est une belle émission, quand même, où il y revient.
2: Ah, mais t'as vu, on a une belle émission.
6: Hein. Ouais, c'est pas mythique, mais.
2: Il s'est dit, je vais appeler la radio pour mourir tranquille. C'est beau, ça. Fred, tu veux rester encore un petit peu? Tu n'as que ça. Reste un petit peu. Karine, tu veux rester? Karine, tu veux rester un petit peu avec nous, Karine?
6: Oui, alors moi, tu sais, il y a que des patates et des saucisses pour les ados.
3: Oui. Et l'un d'entre vous repartira peut-être avec le séjour Bellambra et pourra peut-être partir avec l'autre en plus. Ils peuvent s'inviter.
4: On peut créer des peut-être un futur couple.
6: Sur un malentendu.
3: Des bébés youpistes.
2: Ah bah c'est vrai.
4: Il n'y a pas de bébés youpistes.
2: Karine, est-ce que tu veux bien vraiment d'une manière, mais vraiment
3: sensuelle,
2: sensuelle, vraiment sensuelle, me lancer le mot jingle, mais un jour vraiment un truc très chicha, tu vois, vas-y.
6: Jingle.
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2: C'est pas mal.
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2: Est-ce que Lauriane est là?
6: Ben oui, Lauriane est là.
2: Dis donc, je me fais engueuler. Oui. Dis donc, Lauriane. Ça va, Lauriane?
6: Oui, oui, ça va.
2: D'accord. On te dérange, Lauriane? Non, on a l'air de t'embêter.
6: Ben, j'étais en train de donner le biberon à mon bébé, mais.
4: Pardon.
3: Il peut attendre.
2: Ça va, oui.
3: On n'est pas en pièce.
6: Oui,
3: mais...
2: Passe-moi ton bébé, je vais lui dire de moi. Quel âge il a? Quel âge il a, le petit?
6: Il a 5 mois.
2: 5 mois.
3: Oh,
6: petit chouchou.
2: Quel chouchou. Il s'appelle comment?
6: Noah.
2: Très bien. Donc, alors, on ne va pas te déranger trop longtemps, Lauriane, parce que si Noah est là, Noah, c'est déjà ce qu'il veut faire plus tard quand il sera grand? Non. Hein.
6: Rentier.
4: Beau métier.
2: Très bien, très beau métier.
6: Je lui ai dit que ça va être compliqué.
2: Très, très beau métier. Tu voulais réagir sur quoi, Lauriane?
6: Non, mais juste vous faire un petit coucou.
3: T'es adorable.
2: C'est gentil. Alors, Lauriane, est-ce que tu as dit. Alors, Lauriane, il faut que tu dises bonjour à Frédéric, parce qu'il est là, il fait la gueule.
6: Bonjour Frédéric et puis Karine, je crois, non?
2: Oui, c'est ça. Mais d'abord. Oui, mais d'abord,
6: bonjour,
2: Frédéric. On fait
6: bonjour Frédéric.
3: Il y a embouteillage.
2: Il y a embouteillage. Lauriane.
6: Bonjour Lauriane.
2: tu es assurée chez qui, Lauriane?
6: Eh bien, je suis justement à la MAF.
4: Voilà, Frédéric, il est content, là.
2: Alors,
6: j'ai négocié un tarif là, je crois.
2: Ah ouais. Et ils sont bien, tu es contente de deux.
6: Ouais, ils sont bien. On a déjà eu une fois un problème à la maison. Ils sont super actifs et puis bien.
2: Bon, très bien. Et tu peux dire bonjour à Karine maintenant qui est toujours là. Voilà.
6: Bonjour Karine. J'espère avoir affaire à elle le plus tard possible.
4: Ouais. Oui, mais c'est sûr.
2: Ouais. Et Karine, tout le monde te déteste. Je suis désolée.
6: Non, j'avais l'air super sympa. Et alors, beaucoup de respect pour les gens. C'est vrai, c'est pas une profession facile.
2: Non, évidemment. En plus, on plaisante, oui. Évidemment. Lauriane, alors dis-moi, dis donc. Alors, c'est ton premier bébé, Noah?
6: Oui.
2: Ah là là, alors, Fabien, quel âge a Loïs?
4: 4 ans.
2: 4 ans. Donc, il y a 4 ans, on était en pleine émission.
4: Mmh. Ah oui, c'est vrai.
2: On était en plein 4 ans avec Fabien, et paf, il s'est levé, et il est parti, et j'ai revu mon Fabinou bouleversé. Alors, moi, je ne suis pas papa, je pense que je ne le serai jamais, car personne n'a envie de coucher avec moi. Et je ne comprends
4: pas. Après, je peux vous faire un enfant, ça a marché une fois.
2: Je ne comprends pas pourquoi.
4: Moi, ça a marché une fois, je peux faire un
2: enfant. Alors, essayons tous les deux, mon Fabinou, je suis désespéré.
3: Il va être beau le bébé.
2: Lauriane, vas-y, raconte-moi le moment, je ne sais pas, le moment où tu as eu l'enfant contre toi, qu'est-ce que ça procure?
6: Eh ben, t'as un peu la larme à l'œil quand même. Hein.
2: Ah ouais.
6: Ouais, puis tu fais connaissance avec lui, c'est une sensation vraiment unique et difficile à décrire.
2: Ouais. Ouais, c'est ça. Je
6: du coup, tu découvres le visage du bébé que t'as porté pendant 9 mois.
2: Ouais.
6: Tu fais connaissance en fait, et il faut un peu de temps. Moi, il m'a fallu quelques jours pour réaliser. Je réalise toujours pas trop que je suis maman, quoi.
2: C'est vrai, t'as fallu plusieurs
4: jours. Ouais.
6: Okay.
4: Moi, j'ai réalisé quand vraiment il est arrivé à la maison, parce que je dormais pas à la maternité, et que vraiment le premier jour quand il est arrivé, je fais, ma vie va changer, bon, puis maintenant.
6: Donc, c'est sûr que ça change. Nos nuits aussi changent, hein, d'ailleurs.
2: Ah oui, les nuits. Alors, c'est là, il dort pas, là, en ce moment, Noah,
6: Si, ça y est. Si. Au bout de 3 semaines, 1 mois, il a fait ses nuits, de temps en temps, ça y arrive de se réveiller.
4: Bien.
2: Bon, écoute, c'est un déjà, il est bien élevé.
4: Il est bien élevé,
2: il dort bien. Donc aucun regret, Lauriane, du petit, hein. Non. Hein.
6: De toute façon,
3: tu le gardes.
4: Les problèmes arrivent plus tard. T'inquiète pas.
2: Bon, il s'appelle comment le papa de Noah? Il s'appelle comment?
3: Yannick.
6: Nicolas.
2: Yannick. Ah oui, Yannick Noah.
4: Nicolas.
2: Nicolas. Ouais, non. Nicolas. J'espère que ton Nicolas est moins con que le nôtre. Je te le souhaite, Lauriane, parce que nous, on a le plus con de Nicolas du monde. Il est là. Ouais. Donc, je te souhaite de ne pas avoir le même que nous. Lauriane, je t'embrasse très fort. Merci d'être passée pour nous faire un petit coucou.
6: Merci à vous.
2: On t'embrasse, on te laisse avec le Noah tranquille.
3: Et l'un d'entre vous trois repart avec la sélection pour le tirage.
4: Et on t'envoie notre Nicolas.
6: Bah, on croise les doigts. Hein.
2: Allez, on croise les doigts. Merci, ma Lauriane. On t'embrasse très, très fort. Frédéric, ciao. Frédéric, tu es toujours là ?
5: Ah ben ouais, je suis toujours là. Je suis toujours là.
2: Bon, alors Frédéric, lance jingle, parce que là, ça fait longtemps. Alors vas-y. Allez, hop.
5: Tu allez, jingle !
2: Ah, go. C'est bien.
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2: Est-ce que
5: on pourrait faire un petit palapapapap, non ?
2: Allez, si tu veux. Alors attends, regarde ce qu'on va faire. On va accueillir Christiane. Ça va, Christiane ?
7: Bonjour Olivier, bonjour à toute la petite bande.
2: Coucou ma Christiane. Alors Karine, tu es toujours là Karine ?
8: Évidemment.
2: Alors, Frédéric, Karine, Christiane, Nicolas, Fabinette et tout le monde à la maison, quand je vous dis à vous, vous me faites padabapapala.
3: A cappella ?
2: Oui, a cappella. 1, 2, 3, à vous !
9: Padabapapala.
4: Bah, ça va mieux là.
2: C'est un joyeux bordel.
5: Je me sens mieux.
4: C'est ce qu'on aime. Ouais.
2: Ah, t'as vu Fred, tu te sens mieux, on est bien d'accord.
5: Ah, ça va beaucoup mieux. Ouais. J'avais un petit coup de mou là, mais j'ai même plus faim.
2: C'est Karine avec ses obsèques là. Elle a sapé le moral de tout le monde. Tu voulais réagir sur quoi, ma Christiane ?
7: Eh bien, j'ai été mamie deux fois en 2026.
2: Ah
7: oui, oui. Oh. Le 31 janvier 2026, c'était mon petit Arthur.
2: Ouais, Arthur.
7: Et le 7 septembre 2026, un petit Maël.
2: Maël. Donc Arthur et Maël, ce sont tes premiers petits-enfants ?
7: Oui, et puis oui. Ça va s'arrêter là parce que, bon, les enfants ont une petite situation et bon, ils ont fait les petits après, mais c'est très bien.
2: Eh bien, c'est très bien. Arthur et Maël. Eh bien, on souhaite la bienvenue à Arthur et Maël, Christiane. Voilà, dis donc, ça, là aussi, ça a changé ta vie, ça, je suppose. Hein.
7: Oh là, j'ai rajeuni, et puis je ne vois plus la vie pareille.
3: Ah, super.
2: Eh bien, écoute.
7: Oui.
2: Eh ben écoute,
7: j'aime bien, enfin surtout le deuxième, bon ben je le vois, mais moins souvent que le petit Arthur, parce que quand ma fille et Boris, oui, enfin le papa, veulent sortir, eh bien c'est chez mamie.
2: Tu sais quoi, on les embrasse très fort. Arthur, Maël, Frédéric, Karine, merci infiniment. Christiane aussi, on t'embrasse très très fort. Vous repartez évidemment avec votre sélection.
3: Pour le séjour Bel Endroit.
2: Puisque c'est fini.
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3: Des expositions, des temps forts à ne pas manquer ce week-end avec Ici Besançon. Du côté de Lure, il y a par exemple la grande exposition de pommes avec l'association locale des croqueurs de pommes. Ils fêtent cette année leur 30e anniversaire. Ils vous proposent une expo ce samedi d'anciennes variétés de pommes. Il y aura d'autres fruits du verger, comme par exemple des poires, des ventes de pâtisseries. Et puis tout savoir sur nos beaux vergers en Haute-Saône avec cette association de passionnés. Ils seront là
8: ce samedi tout au long de la journée du côté de Lure, à l'espace du Square de la Gare. Réalisez vos décos de Noël vous-même, on peut déjà y penser. La commune de Pierrefontaine-les-Varans dans le Doubs vous attend ce week-end, samedi à partir de 17h, pour réaliser vous-même, sans rien acheter, juste avec du recyclage, des décorations de Noël bouchons, boîtes, rouleaux, vieux livres. Vous verrez que toute cette vieille marchandise va retrouver une nouvelle vie et ça va être magnifique.
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13: Bonjour à tous et ravi de vous retrouver pour une demi-heure de cinéma comme chaque week-end. Ça tourne aujourd'hui avec un duo qui s'annonce haut en couleur. Oui, oui, Kev Adams et Chantal Latsou sont mes invités pour la sortie de la nouvelle comédie Ici, la maison de nos rêves. Une comédie qui reprend le concept du viager, vous souvenez ? Ce film de 72 avec Michel Serrault et Michel Galabru. Sauf que là, le supposé mourant est une mourante interprétée par Chantal Latsou. Secret de tournage de ce film réalisé à Aix-les-Bains en Savoie d'ici quelques instants. Mais d'abord, mon coup de cœur cinéma du moment. Attention, changement d'ambiance, rendez-vous en septembre 1940.
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13: Et je dirais que c'est le film de la semaine, qui aurait pu remporter d'ailleurs la Palme d'Or à Cannes, comme certains le disent, un film quasi-documentaire sur les coulisses de la Seconde Guerre mondiale.
19: La défaite nous a tous amenés à nous repenser. J'aimerais tenter d'apporter ma pierre à l'édifice. S'il y a quoi que ce soit, n'importe quelle tâche, je suis prêt à servir le pays.
20: N'importe quelle tâche.
19: N'importe quelle tâche.
20: Donc vous voulez vraiment servir la France ?
19: Absolument.
13: Notre salut, c'est le titre, un film réalisé par Emmanuel Mar. Et ce qui est incroyable, c'est que le réalisateur y raconte l'histoire de ses arrière-grands-parents, d'après une correspondance écrite entre eux qu'il a retrouvée. Le film se concentre sur la vie de Henri Mar, qui a voué un culte au régime pétainiste à Limoges et qui s'est pleinement engagé en travaillant au ministère du Travail de l'époque.
19: On a besoin d'organiser le travail.
21: Collaboration, au fond, je n'aurais pas pu dire coopération.
13: Dans notre salut, on ne voit jamais l'horreur des rafles ou des camps de concentration. Ici, on est dans les bureaux, dans l'administratif, où les hommes jonglent avec les mots pour rendre la réalité moins cruelle. Surtout quand les exigences des Allemands se font plus dures, malgré la collaboration.
22: Il y a des boches partout, vous avez vu ?
23: Vous savez, l'administration française, pour nous, c'est compliqué.
22: Tout.
13: Notre salut montre l'étau qui se resserre autour des convictions de ce pétainiste convaincu dans un format très différent des films historiques qu'on a l'habitude de voir. Le film est tourné caméra épaule, comme si nous étions une petite souris au cœur du quotidien de ces Français de l'époque qui choisissent de composer avec les nazis, des fonctionneurs en gros soucieux de bien faire leur travail et qui, sans le savoir, ont alimenté les rouages d'un système qui a conduit à l'administration française à participer aux pires crimes commis contre l'humanité.
24: Il y a les femmes et les enfants qui sont concernés par l'opération. C'est des wagons à bestiaux. Les enfants, c'est plus petit qu'un adulte, donc s'ils se serrent un peu...
13: Un film rare, parfois déroutant dans sa forme, puisque vous l'avez entendu, des musiques d'Alphaville ou encore de Opus viennent rythmer la bande-son. Comme pour nous susurrer finalement que cette histoire est notre histoire et qu'elle peut se reproduire à n'importe quelle époque. Notre salut, un film d'Emmanuel Mar avec Swann Harlow et Sandrine Blanc, un film rare sur la collaboration, un film d'utilité publique.
25: Ce qui est important, c'est de tenir les délais. Hein.
26: Je vous ai dit, vous avez ces gens ?
13: Merci de nous suivre. Dans un instant, j'ai le plaisir de recevoir Kev Adams et Chantal Latsou. Mais d'abord, une nouveauté en musique avec Marine et son nouveau titre Tricheur sur Ici.

0: Tricheur, le nouveau titre de Marine que vous venez d'écouter sur votre radio ici.
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0: 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Et bienvenue dans votre émission cinéma. Ça tourne aujourd'hui avec deux acteurs qui ne se quittent plus. Ils ont d'ailleurs choisi de venir en binôme pour la sortie de la nouvelle comédie Ici, la maison de nos rêves. Kev Adams, Chantal Latsou, bonjour.
2: Bonjour.
3: Bonjour.
0: Vous allez bien?
2: Très bien.
4: Très bien. Oh, toujours un bonheur d'être ici.
0: D'être ici. Oh, c'est beau de dire ça.
2: C'est bien faire les trucs.
0: Et oui, c'est bien faire les trucs, Kev Adams. Je suis vraiment ravie de vous accueillir dans Ça tourne pour replonger dans les coulisses donc de ce tournage assez féerique, je crois. On va y revenir. Mais d'abord, deux mots de l'histoire. Chantal Latsou, vous interprétez donc Nicolette, une dame qui met sa maison de rêve en viager. Et bah tiens, vous nous racontez la suite à deux voix, une phrase chacun, et on lance la bande-annonce.
4: Bien sûr. Bah, elle met effectivement sa maison en vente en viager, et puis c'est ce couple de trentenaires qui va acheter cette maison en pensant faire l'affaire du siècle.
2: Une très belle maison, mais ils n'ont pas lu le contrat jusqu'au bout, en fait. Et elle va se venger parce qu'ils sont un petit peu, comment dirais-je, aventuriers, mais...
4: Elle va se jouer d'eux, finalement.
2: Elle va se jouer d'eux. Ils veulent un petit peu profiter.
0: Eh ben oui.
2: Profiter d'elle. Et elle le sent. Elle va leur donner une belle leçon, moi je vous le dis.
0: Allez, bande annonce.
5: Vous savez ce que c'est un viager? Vous achetez une maison, mais vous ne pouvez l'habiter que lorsque la personne qui vend la maison en viager meurt.
6: C'est trop beau.
7: C'est trop beau.
5: Normalement, ça n'est pas l'usage, mais elle est d'accord pour vous rencontrer.
6: C'est bien.
7: C'est terrible.
6: C'est terrible, bien sûr, c'est terrible, c'est bien.
7: C'est terrible.
6: On peut respirer mieux.
5: Elle vous dit bonjour.
8: On l'achète. C'est la maison de nos rêves. Vous savez pas depuis combien de temps on attend cette maison.
5: Et on signe.
8: Félicitations.
2: Toutes mes félicitations.
9: Oh, j'avais besoin de m'étirer un peu après mon jogging.
0: Extrait du film Ici, la maison de nos rêves de Claude Zidi Junior au cinéma mercredi prochain. C'est donc avec Kev Adams et Chantal Latsou qui sont nos invités ce week-end. Et ici, on replonge dans les souvenirs et les coulisses de ce tournage qui a eu lieu il y a tout pile un an, début octobre 2025. Vous étiez en plein dedans. Donc vos souvenirs sont encore frais?
4: Ah bah ouais, quand même.
0: Kev Adams, en repensant au décor de tournage dans le sud de la France, décrivez-nous quel paysage vous revient en tête là sans réfléchir.
4: Alors, c'est pas vraiment le sud de la France, si je peux me permettre. Hein. C'est évidemment dans la partie sud, mais on a tourné en Savoie.
0: Qui est au sud de Paris, pour moi, c'est le sud.
4: Ok.
2: c'est plutôt l'est.
4: Ça s'entend, on est vraiment à l'est.
2: Oui,
4: à l'est, Chantal. C'est vraiment à la frontière avec la Suisse. Et c'est un endroit qui est absolument merveilleux. Le premier truc qui me vient comme ça sans réfléchir, c'est le lac
0: qui du Bourget,
4: qui est complètement fou. Franchement, faut le voir pour le croire. Et puis ça, je sais pas comment expliquer ça. Ça rythme un peu toute la région. Ouais. C'est-à-dire que tous les villages et les villes autour sont rythmés au rythme de ces vagues, de ces vagues. Je sais pas si on appelle ça des vagues dans un lac, mais de ces clapotis comme ça.
0: C'est clapotis,
2: ces bateaux, ces petits bateaux.
4: Et puis la faune et la flore qui l'entourent, les arbres, les oiseaux. Enfin, nous, on a vécu pendant deux mois autour de ce lac, et comme le dit très justement Chantal, tous les jours ça change de couleur. Quand il fait beau, c'est magnifique. Quand il fait moche, c'est magnifique. Non, mais c'est vrai, c'est dingue. Même quand il pleut, il y a une espèce de poésie. Assez dingue en fait, et c'est pas du tout comme vivre au bord de la mer par exemple. Moi j'ai passé beaucoup de temps près de la Méditerranée, où évidemment j'ai grandi à Paris, donc vivre près de la Seine, ça a rien à voir.
0: Ah oui, c'est pas la même.
4: Non mais c'est vrai, c'est pas la même. Pourtant c'est une étendue d'eau avec des gens qui y vivent autour, mais il y a une espèce de magie, ce lac, il a un truc magique, je trouve.
0: Alors Chantal Latsou, en repensant donc à ce même lieu de tournage, petit effort de mémoire, quelle odeur vous revient en tête?
2: Une odeur fraîche, saine, une odeur qu'on a envie de respirer à plein poumon, en fait. C'est la verdure, c'est l'odeur des montagnes. On se sent très pur. Vraiment, c'est très très pur.
0: C'est un tournage qui vous a purifié, donc.
2: Complètement.
0: La maison de rêve.
2: Dimanche matin, j'étais seule là-bas, j'étais pas rentrée chez moi. J'ai voulu faire le tour du lac. Et je me suis perdue, en fait. J'avais pas pris de papier, j'avais pas pris de carte bleue, j'avais rien sur moi.
0: Donc sur la période du tournage?
2: Sur la période du tournage, j'ai voulu faire le tour, mais j'ai fait 10 kilomètres, quoi.
0: Ah, d'accord.
2: Je suis rentrée épuisée dans un petit hôtel, et j'ai dit, je suis épuisée, la dame a dit, mais madame, c'est pas, okay, vous voulez qu'on appelle les pompiers? Je me suis dit, exemple.
0: Ils ont dû halluciner.
2: Ils m'ont pas reconnue, en plus, parce que j'étais défigurée.
4: Ralénage.
2: défiguré. Écoutez, j'ai pas ma carte bleue sur moi, mais...
4: Ils t'ont pas reconnu, les nazes.
2: Ils m'ont dit, on peut vous donner un verre d'eau si vous voulez. J'ai dit, bah, j'avais encore 5 bornes à faire à pied, quoi.
0: Oh, mais c'est incroyable. Et après, vous avez fait le chemin retour.
2: Je suis encore perdu dans cette semaine.
0: Mais l'équipe, vous vous en êtes rendu compte, Kev?
4: Absolument pas, j'apprends cette histoire ce matin.
2: Je ne raconte pas toute ma vie, si vous voulez. J'ai des souffrances comme ça. J'ai dû j'ai beaucoup marché, j'ai été très fatigué.
0: On compatit. En tout cas, la bonne nouvelle, c'est que vous avez retrouvé le chemin puisque vous avez terminé le tournage.
2: Exactement.
0: Kev Adams, quel son, quel bruit lié au lieu de tournage vous a marqué ? Vous revient en tête ?
4: Ah, je dirais toujours pareil, le bruit de ce lac avec tout ce qui va avec. C'est-à-dire que il y a un monsieur qui nageait, par exemple, tous les jours à la même heure, je me rappelle très bien. Pendant le premier mois, on a tourné dans la maison, en fait, dans cette fameuse maison de nos rêves. Il y avait un monsieur qui nageait comme ça.
0: Et il était dans le champ ?
4: Et il était dans le champ. C'était bien
0: allez
4: le problème.
0: Allez-vous là, monsieur.
4: Et à chaque fois, on lui faisait des signes et tout ça, mais il n'avait rien à foutre. Lui, il voulait faire sa nage du jour, quoi. Et je dirais peut-être le son de ce mec qui nage, peut-être les oiseaux qui sont assez dingues en fait là-bas. Les sons se mélangent un peu dans ma tête, mais tout est un rapport avec ce lac.
2: Mmh. Oui.
0: Et alors, quels sons liés à Chantal Latsou retenez-vous de ce tournage ?
4: Ça va, mon chéri ? Je pense que je pourrais
2: mieux
4: vous
2: faire. Ça, c'est un son qui compte. Ouais.
0: Ça, c'est vrai.
4: En général, le matin, elle me voit sur le tournage, c'est ça qu'elle me dit.
0: Vous l'imitez bien.
4: Ouais. Et ça, et j'adore. Très bien. Et j'adore parce que c'est. Vous imaginez bien que ça vous met dans un bon mood. Vous
2: ah, oui, il est rentré en moi, en fait.
0: Pardon. Qu'est-ce que
4: c'est pas très
0: qu'est-ce
4: bien dit, Chantal.
0: Oui, non, on n'a pas compris.
2: Il est rentré en moi parce qu'il m'imite très bien. C'est quand les gens vous imitent bien.
0: Ah oui, pour l'imitation.
2: Vous le ressentez ici quand les gens vous imitent bien. Il y a un truc très profond. Les gens vous imitent quelquefois comme ça, mais là, lui, c'est là.
4: Ça me fait plaisir, Chantal. Je précise quand même pour les auditeurs d'ici, je ne suis jamais rentré en Chantal. Non, quand même. C'est important de le préciser.
0: Merci pour cette précision, Kev Adams.
4: C'est important de le dire.
2: C'est des images. Par contre, les sons, moi, quelquefois, il y a une grande promenade très large, comme ça, où les gens se promènent à pied, etc., le long du lac. Et je me souviens des klaxons de vélo, parce que souvent, j'étais au milieu, tout ça. Donc, ça me reste. J'étais sur le lac, mais il n'y a pas de voiture avec les klaxons de vélo.
0: Vous avez vraiment été perturbée par l'environnement de ce tournage, Chantal Latsou.
2: J'ai adoré. J'ai failli rester là-bas, d'ailleurs.
0: C'est pas vrai. Ouais.
4: Mais c'est vrai que c'était dur de quitter cet endroit, parce que
0: ça fait rêver, en tout cas. En regardant le film, on a envie d'y être.
4: Ah non, mais c'est sublime, et puis c'est tellement agréable à vivre. Moi, en plus, j'étais en promo d'un autre film à l'époque, donc je devais partir le week-end. C'était hyper frustrant, quoi. J'avais vraiment envie de rester là-bas.
0: Moi, il y a un bruit qui m'a marqué dans le film, en tant que spectatrice. C'est votre râle, Chantal Latsou.
2: Je sais pas bien le faire.
0: Oui, voilà, c'était ça. J'allais vous demander de le refaire.
2: Il est en qu'on moi aussi, celui-là.
4: C'est ça, ouais.
0: C'était de l'impro. Alors, vous êtes très investi, Kev Adams, dans ce film, puisque vous l'avez scénarisé, coproduit.
4: Ouais.
0: Et ça, c'est. Vous avez trouvé ce râle avec Chantal
2: C'est lui qui me l'a donné. J'avais pas en moi, enfin, c'est pas vrai, mais c'est lui qui me l'a donné. Et ben, après, je me suis dit, est-ce que j'aurais pas pu le faire autrement ? Mais non, il est bon, celui-là.
0: Mmh.
2: Hein, il est impressionnant.
0: Il est très impressionnant, oui. Je me suis demandé si c'était de la post-prod, et on a demandé au réalisateur qui nous a dit non, c'est Chantal Latsou qui
4: l'a fait,
0: vraiment.
4: C'est vrai.
0: Ouais. Et vous venez de le refaire à l'instant.
2: Ouais.
0: C'est magnifique. Vous écoutez Ça tourne, l'émission de radio qui plonge dans les coulisses de cinéma. Aujourd'hui avec Chantal Latsou et Kev Adams pour le film La maison de nos rêves qui sort au cinéma mercredi. Chantal Latsou, ce fut un tournage assez physique pour vous puisque vous avez assuré, entre autres choses, vous-même les scènes de wakeboard.
2: Et c'est moi qui les ai faites.
0: Oui, alors.
2: Vous avez été champion étant jeune. Je vous interdis de rire.
0: Non, pardon.
2: C'est méchant, vous me faites moquer un peu de moi.
0: Non, parce que je connais un peu les coulisses du truc. Donc, vous avez fait du wakeboard. Vraiment, il y a certains plans où c'est vous qui êtes sur le wakeboard.
2: Oui.
0: On est d'accord, vous avez tourné. Il y avait évidemment une doublure. Oui, est-ce que c'est. Parce que je me suis posé
2: qui
0: la question.
2: Qui vous permet de dire ça et qui vous a dit ça?
0: Ah, parce qu'on s'est renseigné.
2: Bien savoir.
0: Le réalisateur a vendu la mèche.
4: Vous allez me la vexer.
0: Ah mince.
2: Je suis capable de sortir du studio.
0: Racontez-nous cette expérience de wakeboard.
2: Écoutez, c'était formidable. J'ai d'abord niqué un micro.
0: Alors, voilà, c'est joliment dit, mais.
2: C'est cher, vous savez, un micro de cinéma.
0: 4000 euros, oui. Tout
2: oui, c'est lui qui m'a fait sauter. Mais saute pas.
0: C'est Kev Adams qui vous a dit saute.
2: J'ai sauté, oui. Ah, c'est lui qui a niqué le micro.
4: Lui, c'est moi.
0: Vous avez pris des risques.
2: Très froid. C'est l'eau qui vient de la montagne.
0: Ah oui, d'accord.
4: Pour vous répondre, pour évidemment.
0: Allez-y, Kev Adams, si vous pouvez nous raconter les coulisses de cette scène.
4: Pour vous répondre, la scène était assez dingue à tourner. Là où Chantal a raison, c'est qu'on a pu se baigner dans le lac. Et c'est quand même pas dingue, c'est pas anodin. C'est-à-dire que c'était l'été indien, septembre-octobre, lac du Bourget. On s'est baigné, Chantal et moi, au milieu du lac. Et c'est un truc qui ressemble à aucune autre expérience. C'est-à-dire que vous vous baignez dans des milliers et des milliers de litres d'Evian. pur. Enfin, c'est ça, c'est vraiment.
0: Parce que quand on boit la tasse, du coup, c'est agréable.
4: Ah, mais tu bois la tasse, tu dis, mais c'est le meilleur eau que j'ai bu de ma vie, c'est dingue.
2: Moi, je suis vraiment. J'avais mon âge en plongeant, je suis ressorti, j'avais 22 ans, quoi. Parce que ça vous, je sais pas,
4: ça vous vivifie.
2: Ça vous vous sentez bien pur, jeune. T'as compris?
0: J'ai compris.
4: C'est très, très agréable. Et pour cette scène de wakeboard, évidemment. Chantal n'avait pas de doublure, mais moi, oui, j'avais une doublure. Et c'est vrai que ça a été assez dingue, en fait, de tourner ça. En fait, la scène, pour la petite histoire, parce que je crois qu'on est un peu aussi ici pour vous raconter des petits secrets de tournage.
0: Complètement.
4: N'était pas écrit au scénario quand on est parti tourner le film. Et en arrivant, au bout de 2 semaines de tournage, avec Claude Zidi Junior, on faisait régulièrement des réunions le soir pour faire le point sur les scènes qu'on avait déjà tournées ou pour celles qui arrivaient. Et on se dit, mais c'est quand même dommage. On a un lac qui est dingue et on n'a absolument aucune scène qui se passe sur le lac. Alors le lac est toujours là en toile de fond, mais en fait, il faudrait presque qu'on l'utilise pour une scène. Et donc on a commencé à réfléchir et à se dire qu'est-ce que cette Nicolette Lefort, cette femme qui en fait, c'est un personnage qu'on voulait depuis le début à l'opposé des clichés sur nos seniors. C'est-à-dire on s'est dit on veut qu'elle ait la pêche, la patate, qu'elle prenne soin d'elle, qu'elle soit glamour, qu'elle soit belle, qu'elle fasse 1200 trucs dans la journée. Et donc on s'est dit qu'est-ce qu'elle peut faire sur ce lac. Et ça nous est marré de se dire si elle fait du ski nautique ou du wakeboard, mais d'une manière assez exceptionnelle.
0: Avec des acrobaties assez incroyables qu'on voit dans la bande-annonce.
4: Voilà, exactement. Hein,
2: exactement. Moi, ce qui m'a fait rire, c'est quand il est tombé dans les herbes à côté du lac. Qu'est-ce que j'ai ri parce qu'il est vraiment tombé.
0: C'est bon rire. Ah, c'est vrai. Ah oui, parce qu'à un moment donné, vous en faites du wakeboard aussi, Kev, et vous finissez dans le décor, on va dire.
4: Exactement.
0: Et ça, c'est réel.
4: Ah ouais. Oui, tout ce qui est déglingage de tronche, de toute façon, c'est toujours mieux quand c'est réel, évidemment. Il n'y a pas de problème là-dessus.
0: Est-ce que c'est vous qui tombez dans les escaliers aussi?
2: Bien sûr.
4: Alors, je l'ai fait, je l'ai fait 2 fois, et un cascadeur l'a fait 2 fois aussi. Et je crois que ce qui est gardé dans le film, pour le coup, c'est une prise où c'est le cascadeur.
0: Ah, d'accord, ok.
4: Parce que je tombe avec beaucoup moins de grâce, faut le dire.
0: Parce que je me suis dit, waouh, c'est physique, hein, on peut se faire mal. Puis même, j'imagine que les assurances, votre agent, il doit avoir des sueurs froides quand vous exécutez vous-même vos cascades.
4: Oui, moi j'avais très envie de le faire encore plus, mais c'est vrai que souvent on nous retient un peu sur ces trucs-là. Quoi.
2: Les sportifs, vous savez, ils courent le matin.
0: Vous êtes sportif, Kev?
4: Un petit peu.
0: Ah oui, ouais. Pendant que Chantal se perdait autour du lac, vous faisiez votre footing.
4: Je faisais mon petit footing, j'aime bien ça.
0: Est-ce que
2: c'est moi qui ai posé cette question? Non.
0: Est-ce que c'est votre vraie bave dans la scène où vous avez un énorme...
4: C'est fou de poser cette question. Et alors, est-ce que c'est votre vraie bave?
0: Je me suis vraiment posé la question.
4: Eh bien oui, je vous confirme que c'est ma vraie bave.
0: Non, sérieusement.
4: Et ma vraie mort, pour de vrai.
0: Non.
4: Ouais, pour de vrai.
0: Est-ce que c'est vraiment ignoble?
4: Parfois,
0: il peut y avoir des accessoires de tournage, justement pour...
4: mais ça ne fait jamais aussi vrai.
0: Et ouais. Non, ça marche très bien.
4: Là, pour le coup, c'est vraiment, avant chaque prise, c'était, allez, bave morve, on y va à fond, quoi.
0: Ouais.
4: Mais c'est ce qui donne aussi le côté complètement fou de cette scène et le côté complètement surréaliste, quoi. C'est justement ça qu'on voulait. Et d'ailleurs, à plein d'endroits dans le film, on a traité les scènes et le film en lui-même comme une espèce de BD. C'est-à-dire qu'on voulait des scènes, on voulait des scènes un peu à la Tex Avery, plus vraie que nature, plus grosse que ce qui se passe dans la vraie vie. Évidemment que n'importe qui dans la vraie vie, si t'as un collaborateur qui vient et qui fait ça, tout le monde serait en mode, mais c'est dégueulasse, je vais pas à la salle de bain. Bah, la salle de bain, tu nous dégoûtes.
0: Mais tu continues pas.
4: Évidemment,
0: faire,
4: là, tout le monde l'écoute. Tout le monde est là. Alors, qu'est-ce qu'il veut nous dire avec ça? Mais ça morfe, quoi. C'est vraiment, on voulait des scènes de BD, tout simplement.
0: Voilà. Et pour celles et ceux qui nous écoutent, je vous invite à découvrir cette scène en allant voir le film. Je n'en dis pas plus.
4: Allez voir ma bave et ma morve au cinéma, bien sûr.
0: Vous saurez que c'est de la vraie. La maison de nos rêves de Claude Zidi Junior, c'est mercredi au cinéma. Et aujourd'hui, dans sa tourne, avec Kev Adams et Chantal Latsou. À tout de suite.

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4: Et ça tourne ce week-end avec les acteurs d'une comédie à découvrir absolument mercredi prochain sur vos écrans, La Maison de nos rêves, qui réunit donc Kev Adams et Chantal là-dessous, nos invités. Et c'est l'heure de l'instant promo. La Maison de nos rêves, c'était donc un tournage de rêve.
5: Ah oui, vraiment.
4: On dit oui. Kev Adams.
6: Il y a même un making-of qui s'appelle Le tournage de nos rêves.
4: Ah, c'est pas vrai?
6: Oui, qui dure une demi-heure et que nous allons mettre en ligne sur YouTube quand le film sera disponible au cinéma. À partir de mercredi, le film est dispo et pendant les vacances là, de la Toussaint, on va mettre le making-of du film sur Internet. Moi, j'adorais les making-of quand j'étais petit, je trouve que c'est génial.
4: Ça manque, on est d'accord, ça maintenant qu'on n'a plus de DVD, qu'on n'a plus la partie making-of.
6: Et c'était ce que je préférais dans les DVD, c'était les making-of.
4: Pareil.
6: Et du coup, on a fait un super making-of. Il dure une demi-heure, il s'appelle Le tournage de nos rêves et il sera dispo sur YouTube là pendant les vacances de la Toussaint.
4: Super promo. Chantal Latsou, quelle est la première chose à laquelle vous avez pensé quand on vous a proposé le rôle?
5: Écoutez, je savais qu'il m'écrivait quelque chose sur mesure et que je pense qu'il y a beaucoup d'amour de la part de Kev envers moi. Et donc, j'ai eu le scénario. Écoutez, il ne m'est pas tombé des mains, je ne me suis pas endormie, je l'ai lu en 1h15. Ils m'ont comprise, enfin, ils ont.
4: Ce rôle vous va très bien.
5: Voilà. Les mots, mon intonation, les phrases étaient écrites, j'ai même pas eu à les changer, quoi.
6: Ils sont rentrés dans ta bouche, finalement.
5: Voilà.
4: Waouh! Alors, chose à. Écoutez, oui, mais vous êtes responsable de vos paroles. Ouais, c'est vrai. Alors, Kev Adams, chose assez surprenante pour ce film, une fois qu'il a été tourné, et ça, c'est intéressant, vous l'avez monté plusieurs fois, en faisant entre chaque montage des projections test.
6: Pas tout seul, hein, avec le réalisateur, avec Claude Didi Junior.
4: Didi Junior, ouais,
6: on a
4: effectivement.
6: Fait ce travail vraiment en binôme, c'est important de le préciser parce que j'aurais pas pu le faire sans Claude. Il m'a soutenu, accompagné et j'ai fait aussi un travail de producteur, c'est-à-dire de lui donner les moyens aussi de faire ça. Mmh. On s'est tous les deux donné les moyens de faire ça. Il se trouve qu'effectivement, j'avais eu des frustrations sur des films précédents où je trouvais que le rire n'allait pas assez loin, ou alors on n'assumait pas pleinement la scène de comédie, donc j'ai voulu tenter une autre méthode, et c'est une méthode dont j'avais entendu parler, qui nous avait été conseillée par Philippe Lachaud. On s'était longuement parlé au début de l'année, et il m'avait dit voilà un peu comment moi je travaille mes comédies. En général, j'aime bien faire des tests, des screen tests.
4: Mais qui sont les spectateurs? Du coup, vous les recrutez?
5: Les vrais spectateurs.
6: Ce sont des gens qui ne savent pas ce qu'ils viennent voir.
4: Ah,
6: et donc c'est hyper intéressant parce que il y a évidemment des gens qui sont plutôt, plutôt fans de comédie, d'autres moins. Et donc c'est des gens qui s'assoient, ils sont 200-300 dans une salle de cinéma, ils viennent gratuitement et ils voient un film.
4: C'est génial.
6: Ouais, c'est génial.
5: Ça devrait être évident parce que regarde, quand on fait du one man show, on teste sans arrêt, on remet, on recule.
6: C'est vrai que c'est assez hallucinant pour les comédies de ne pas tester en réalité. D'ailleurs. Si on regarde bien dans l'histoire de France, les comédies qui restent les plus mythiques sont souvent adaptées de pièces de théâtre. Je pense notamment évidemment au film du Splendide, mais je pense aussi au Dîner de Comte, Francis Weber. Souvent, ce sont des très très bonnes pièces de théâtre, donc qui ont eu le temps d'être testées, rodées. On enlève les blagues qui fonctionnent pas, on rajoute celles qui fonctionnent, forcément, quand ça arrive au cinéma, il y a un côté presque prêt.
5: Exactement.
6: Nous, au cinéma, on n'a pas ce test-là, donc c'était hyper intéressant de se dire, ok, on y va. On fait une version du film qui est trop long. On était conscient qu'elle était trop longue, et on a été tester ça à trois reprises. Pour le coup, on a fait une fois à Paris, une fois au Sable d'Olonne et une fois à Rouen, enfin dans la banlieue de Rouen. Et ça nous a permis vraiment à chaque fois de faire évoluer le film. On enregistrait, et Claude et moi, donc on avait nos enregistreurs comme ça pour entendre les rires et les pas rires. Derrière, on rentrait et puis le lendemain au montage, on se retrouvait, on comparait. Alors moi, ça j'estime que ça marche pas. Et lui disait, ah, bah si quand même, la dame à côté de

0: à la rige, j'ai l'impression que, et ça a été des discussions vraiment passionnantes, et je pense que ça a vraiment, vraiment donné, le coup de boost qui manquait au film, vraiment.
1: Chantal Latsou, est-ce que vous aimeriez vivre dans ce film?
2: Vivre dans ce film?
1: Oui.
2: Dans la maison, certainement.
1: Mm-hmm.
2: Dans la maison, mais c'est vrai que j'ai un côté comme ça, je suis très soupolée. Je peux très bien être très désagréable d'un seul coup, et la minute d'après, très, très gentille.
1: D'accord.
2: Donc, ça reste pas.
1: Kate Adams, avec quoi avez-vous envie que les spectateurs repartent après avoir vu La Maison de nos rêves?
0: Avec le sourire, tout simplement. On n'a pas plus de prétention que ça. On est dans un moment tellement anxiogène, tellement dur. On allume les actualités, on a l'impression que c'est la fin du monde après-demain, tous les jours. C'est assez dingue ce qui se passe, et on n'a pas plus de prétention que de dire on a fait une comédie qui est vraiment drôle et qui permet pendant une heure et demie de mettre un peu les soucis du quotidien de côté. Donc si les gens repartent de la salle avec le sourire, nous on a gagné notre pari, n'est-ce pas,
1: Jean-Claude? Avec la fraîcheur du Bourget et de Chantal Latsou.
0: Évidemment.
1: Oui. Rendez-vous mercredi prochain, ce film qui a été tourné au Lac du Bourget et non pas au Bourget comme je viens de le dire. La suite de sa tournée, c'est demain, même heure, même fréquence, à 13h30. Nous recevrons l'un des maquilleurs et créateurs d'effets spéciaux les plus connus en France, Olivier Afonso de l'Atelier 69, toujours en compagnie de Kev Adams et Chantal Latsou. Bel après-midi à tous sur ICI.
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1: Merci d'avoir choisi votre radio ICI. Il est tout pile 14h. Bon week-end à tous. Les infos avec Benjamin Mathieu.
5: Des milliers de manifestants attendus près de l'usine de pesticides du groupe Saint-Gétin à Saint-Pierre-la-Garenne. C'est dans l'heure. Parmi eux, des personnes malades. Les participants souhaitent dénoncer les effets des produits phytosanitaires sur l'environnement et sur la santé. Un mineur de 15 ans interpellé à Marseille. Il est soupçonné d'avoir dirigé un spray enflammé en direction du visage d'une passante. C'était en marge des manifestations lycéennes ce jeudi. La femme tentait de s'interposer pour éviter la destruction d'un abribus. Hier soir à Metz, en Moselle, un incendie s'est déclaré dans un collège. Les dégâts sont d'ordre matériel. L'enquête devra dire si ce sinistre est justement en lien avec les violences en marge du mouvement lycéen. La préfecture de police de Paris qui communique, elle, ce chiffre, 824 personnes interpellées en Ile-de-France, dont 85% de mineurs depuis le début du mouvement. Le ministère de l'Intérieur fait état, lui, de violences urbaines à proximité de près de 160 établissements et annonce 1747 interpellations en France pour la seule journée d'hier. Le gouvernement, qui durcit le ton, est général la suspension du permis de conduire pour usage du téléphone au volant. La mesure était en test dans certains départements. Une suspension pouvant aller de 12 jours à 6 mois. Soyez prudents dans l'Hérault. Aujourd'hui, le département est placé en vigilance orange pour pluie et inondations jusqu'à 16h. Un nouvel épisode assez intense est annoncé avec des cumuls de précipitations importantes. Et puis cette opération Grand Stade aujourd'hui pour promouvoir les équipes de foot féminines. Plusieurs matchs se déroulent dans les stades des professionnels masculins, comme à la Méno à Strasbourg ou la Beaujoire à Nantes.
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6: Ici Besançon, le temps cet après-midi en Franche-Comté avec du soleil, mais également des passages nuageux, comme annoncé par Météo France Franche-Comté. Des nuages d'ailleurs un peu plus présents pour le Haut-Doubs et le Haut-Jura, où quelques gouttes ne sont pas à exclure dans les secteurs de Saint-Claude ou encore de Moutte. Pour demain, bien ça sera globalement le même temps qu'aujourd'hui, avec toujours ce soleil et ces nuages. Nombreux tout de même demain après-midi, plus nombreux qu'aujourd'hui. Quelques gouttes dans les secteurs de Morteau, Villers-le-Lac, et puis 24 à 25 pour les maxis. Demain après-midi, 25 par exemple pour Marnay en Haute-Saône. Bel après-midi avec ICI Besançon.
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0: Les Pointer Sisters avec I'm So Excited, c'est dans la playlist du week-end sur ici Besançon. 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Trois chansons françaises à la suite, c'est dans quelques minutes avec Laurent Voulzy, La Rousseau ou encore Marc Lavoine.
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1: Des idées de sortie pour ce nouvel agenda que je vous propose avec un rendez-vous qui revient chaque année à Pontarlier dans la capitale du Haut-Doubs. Ce sont les fameuses Absinthiades. L'édition de ce week-end met à l'honneur encore de nombreux artistes, de la peinture, de la sculpture. Les amis également de l'absinthe, ce célèbre breuvage du Haut-Doubs, vous propose de tout découvrir, de la fée verte, avec de vieilles affiches, avec des dégustations, et vous présente une filière qui est en perpétuel renouvellement. On produit notamment de la menthe, de la mélisse également, pour agrémenter l'absinthe. Vous découvrirez de belles collections et encore une fois, pour ces absinthiades, de nombreux artistes qui seront présents du côté de Pontarlier durant tout le week-end. Le trail des Deux Salines, voilà encore un bel événement avec Ici Besançon qui va se courir ce dimanche. C'est la 11e édition, il relie les Deux Salines entre Salins-les-Bains et la Saline Royale d'Arquesnan. Un trail de 28 km avec un bon dénivelé. Vous pouvez le faire en solo ou en relais. En tout cas, il y a plein de parcours suivant vos niveaux qui vous permettent d'y participer. Encore une fois, pour tout connaître, on vous a mis un petit article et des liens pour vous inscrire sur notre site internet ici.fr Besançon.
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0: Maxime Le Forestier, artiste généreux dans les années 80 avec ce titre Né quelque part. De la solidarité, il y en aura avec le grand concert solidaire des Restos du Cœur. C'est dans quelques semaines, le 6 novembre, au Kursaal de Besançon. Vous pouvez réserver d'ores et déjà. On vous offrira vos invitations en jouant avec nous sur Ici Besançon dans la matinale d'ici à partir de lundi avec Loïs et Arnaud Fromage. Vous restez avec nous dans quelques minutes la suite. C'est avec Goldman, Vanessa Paradis ou encore Stevie Wonder.
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0: C'était Jimmy Cliff avec du soleil dans la radio et du bon reggae sur Ici Besançon. Restez avec nous, le meilleur de la chanson française après les infos de 15h, avec notamment un gros tube de Francis Cabrel sur Ici Besançon. Je vous souhaite un très bon samedi après-midi partout en Franche-Comté avec nous.
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0: 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Alors des infos tout de suite sur Ici Besançon.
2: Il manifeste contre les risques de cancer liés aux pesticides. 3 à 4 000 personnes en ce moment près de l'usine du groupe Syngenta à Saint-Pierre-la-Garenne. C'est dans l'heure. Les participants dénoncent les effets des produits phytosanitaires sur l'environnement et sur la santé. Une légère baisse du prix du diesel en France d'environ 2 centimes. Aujourd'hui, il s'est appelé à 2,37 € en moyenne selon Roule Média. Conséquence des annonces hier des pays du G7 dont la France, affirmant avoir libéré 100 millions de barils de leur stock stratégique. Un homme retrouvé tué par balle hier matin dans un véhicule utilitaire britannique sur une aire d'autoroute. C'était entre Troyes et Reims. À l'arrière se trouvaient une dizaine de personnes étrangères en situation irrégulière. Une personne susceptible d'avoir été présente sur les lieux des faits a été interpellée et mise en garde à vue. Plusieurs autres ont pris la fuite. Une enquête ouverte à la suite de l'incendie hier soir du préau d'un collège à Metz. Le procureur de cette commune mosellane privilégie un acte intentionnel sans que le lien avec les manifestations lycéennes ne soit pour l'heure établi. Un autre incendie hier soir également, cette fois dans la cour du lycée du Dolmen à Poitiers dans la Vienne. Le recteur de l'académie de Poitiers dénonce des violences en marge des mobilisations lycéennes et renouvelle son appel au calme. Et puis la marche des fiertés à Paris a une date originale. Elle a lieu d'habitude fin juin, mais elle avait été annulée en raison de la canicule. Des milliers de personnes qui défilent en ce moment dans la capitale pour défendre les droits des personnes LGBTQIA+.
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4: Ici Besançon, le temps cet après-midi en Franche-Comté avec du soleil mais également des passages nuageux comme annoncé par Météo France Franche-Comté. Des nuages d'ailleurs un peu plus présents pour le Haut-Doubs et le Haut-Jura où quelques gouttes ne sont pas à exclure dans les secteurs de Saint-Claude ou encore de Mout. Pour demain, bien ça sera globalement le même temps qu'aujourd'hui avec toujours ce soleil et ces nuages. Nombreux tout de même demain après-midi, plus nombreux qu'aujourd'hui. Quelques gouttes dans les secteurs de Morteau, Villers-le-Lac et puis 24 à 25 pour les maxis. Demain après-midi, 25 par exemple pour Marnay en Haute-Saône. Bel après-midi avec Ici Besançon.
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0: Waouh, waouh, waouh, c'était costaud, Aaron Smith. J'espère que ça vous aura plu de réécouter Crying cet après-midi sur Ici Besançon. La playlist avec de la chanson française et trois titres à la suite. Vivien Savage dans les années 80, Michel Fugain ou encore Zao de Sagazan si vous aimez la chanson française. 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

0: Claude Barzotti et Sorital dans les années 80. Il y avait du monde pour chanter encore avec Claude Barzotti. 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

En mode l'hélicoptère décolle et on quitte comme ça Louis Chédid sur Ici Besançon en voiture, à pied. Profitez bien de ce week-end avec Ici Besançon et de la musique qui est de retour dans quelques minutes avec notamment...

0: Miss Stewart et du disco revenu tout droit des années 70.
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2: Jean-Luc Mélenchon appelle à accompagner la mobilisation des lycées. Le candidat LFI à la présidentielle publie une note de blog dans laquelle il estime que la prochaine journée d'action mardi prochain est un point de départ d'un mouvement social d'ampleur contre le gouvernement. Des principaux syndicats appellent à une grande journée d'action le 17 octobre sur les salaires et le pouvoir d'achat. Et puis les lycéens qui obtiennent également le soutien du judoka star Teddy Riner aujourd'hui sur les réseaux sociaux. Le gouvernement durcit le ton en matière de sécurité routière. Il généralise à partir d'aujourd'hui la suspension du permis de conduire pour usage du téléphone au volant. La mesure était en test dans une vingtaine de départements. Une suspension qui peut aller de 12 jours à 6 mois. 3 à 4 000 personnes manifestent en ce moment contre les pesticides dans l'Eure. À l'appel du collectif mêlant des malades atteints de cancer, des agriculteurs et des militants écologistes, ils se sont retrouvés aux abords de l'usine du groupe Syngenta à Saint-Pierre-la-Garenne, un géant des pesticides. C'est une opération grand stade aujourd'hui pour promouvoir les équipes féminines de foot. Plusieurs matchs se déroulent dans les stades des pros masculins comme la Méno à Strasbourg, la Beaujoire à Nantes ou le Groupama Stadium à Lyon. Pardon, les matchs sont à suivre dès 18h. En rugby, top 14, Bordeaux-Bègles qui déroule à domicile face à Lyon, pourtant deuxième du classement. Il y a 51-14, les Bordelais qui ont inscrit 8 essais. Il reste encore un quart d'heure à jouer. Voilà, le match est en cours. Mais déjà, on peut dire que c'est une petite déculottée.
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4: Ici Besançon, le temps cet après-midi en Franche-Comté avec du soleil mais également des passages nuageux comme annoncé par Météo France Franche-Comté. Des nuages d'ailleurs un peu plus présents pour le Haut-Doubs et le Haut-Jura où quelques gouttes ne sont pas à exclure dans les secteurs de Saint-Claude ou encore de Moutte. Pour demain, bien ça sera globalement le même temps qu'aujourd'hui avec toujours ce soleil et ces nuages. Nombreux tout de même demain après-midi, plus nombreux qu'aujourd'hui. Quelques gouttes dans les secteurs de Morteau, Villers-le-Lac et puis 24 à 25 pour les maxis. Demain après-midi, 25 par exemple, pour Marnay en Haute-Saône. Bel après-midi avec Ici Besançon.
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0: Le groupe américain KC and the Sunshine Band sur ici Besançon, c'était That This Way I Like It, c'est comme ça, j'aime ça, et puis c'est tout. Et bonjour, bonjour amis franc-comtois et même d'ailleurs, c'est parti pour votre 16-19 du samedi, tout en détente, musique et bonne humeur. C'est votre émission tranquille du samedi fin d'après-midi, début de soirée, on est à la cool, avec pour nous divertir plusieurs rubriques, dont la nécessaire minute comtoise d'Arnaud Fromage dans une dizaine de minutes. Arnaud Fromage qui, à force de fouiller, a fini par trouver, un peu comme ce fut le cas lors de différents travaux dans notre région, ce qui a donné lieu à des découvertes parfois un peu particulières. Il vous raconte tout ça après avoir écouté Alain Souchon et un plus jeune artiste que j'adore. Chacun de ces duos sont magnifiques. Après Daisy, Julien Doré, le voici à présent avec Vita, c'est Joseph Kamel sur ici Besançon avec son titre Jamais. Nathan Hérelté à vos côtés jusqu'à 19h. Très bon samedi à vous.
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2: Pas de rime en hall aujourd'hui, vous avez profité en fait de votre week-end pour faire quelques travaux par contre.
3: Oui, or une bien méchant, hein. Figurez-vous qu'en faisant ces travaux, je suis tombé entre deux couches de papier peint, vous savez, tout collé, sur une pièce de 1 franc. La semeuse, vous savez, la pièce classique, alors j'ai regardé la date, 1962, pas particulièrement un trésor, mais une jolie trouvaille, alors je l'ai gardé en souvenir. Mais cette histoire de découverte fortuite m'en a rappelé d'autres. En juin 2025, on est à Lure et on fait des travaux sur l'aménagement d'une place, celle qui est située juste derrière l'église Saint-Martin. Le bitume est retiré pour être remplacé, une tranchée pour faire passer des tuyaux est creusée, rien d'exceptionnel. Jusqu'au moment où l'un des ouvriers du chantier tombe sur un tas d'os humains. Alors l'entreprise prévient les gendarmes, on ne sait absolument pas à qui ils appartiennent, ces ossements. Les militaires arrivent et constatent que les squelettes sont très anciens et qu'on sort du cadre de l'enquête classique, que c'est plutôt du ressort des archéologues. Alors l'intérêt scientifique de la découverte est toujours en cours d'analyse, mais les travaux, eux, ont pu se terminer sans problème.
2: Ce sont des découvertes qu'on fait souvent dans la région, donc je comprends bien.
3: Oui, à Besançon, si où que vous creusiez, de toute façon, vous trouverez un vestige gaulois. À Vougeaucourt, dans le pays de Montbéliard, alors qu'on voulait construire une crèche, on est tombé carrément sur toute une voie romaine, 7 mètres de large, bordée de chaque côté par des fossés. Une route très importante qui reliait la ville de Vaisoncio, l'antique Besançon, à Épomandu-Odorum, l'actuel Mandeur. Une découverte précieuse, car il est rare de trouver des voies romaines aussi bien préservées.
2: Bon, alors, impressionnant, mais on pouvait s'attendre à trouver des vestiges romains à cet endroit-là, quoi.
3: Oui, vous avez raison. En revanche, personne ne s'attendait vraiment à tomber sur une pirogue dans le lac de Chalin. On est en 1904, c'est l'époque de l'électrification du département du Jura. Alors des barrages sont construits un peu partout, et pour que ce soit plus simple, un système qui permet d'abaisser temporairement le niveau du lac de Chalin est mis en place et révèle un monstre de 9 mètres de long, une pirogue creusée dans un tronc de chêne. Les archéologues font des analyses et verdict, la pirogue date de l'an 959 avant Jésus-Christ, l'âge de bronze. Elle a passé 3000 ans dans le lac et finalement c'est ce qui l'a protégée. Alors après avoir été sortie de là, la pirogue est installée dans la cour de l'école de Doucier, à la demande de l'instituteur qui voulait la montrer à ses élèves. Ça n'aura pas duré très longtemps. Dès le lendemain, la pirogue est transférée au musée de Lons-le-Saunier où elle sera longtemps exposée au public. Aujourd'hui, cette pirogue est préservée dans un caisson à atmosphère contrôlée par l'électricité produite par le lac dont elle a elle-même été sortie il y a 120 ans. Ah. Et la boucle est bouclée.
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0: Titre écrit le lendemain d'une séparation, celle de Sting en l'occurrence. Et c'est d'ailleurs à Sting lui-même que l'on doit les paroles « Every Breath You Take ». J'ai lu également que la mélodie avait été composée en seulement une demi-heure. C'est ce que l'on appelle de la rentabilité. Moi, je dis le groupe Police, donc à l'instant sur Ici Besançon. La suite, ce sera avec Avant Votre Express, Ici Besançon sur Les Coups de la Nuit et Cyril Seguin pour Deux Idées Sorties. Un titre qui pourra quelque peu résonner dans la maison vide de Michel Polnareff après le duo entre Axel Red et Renaud, non pas pour Manhattan Kaboul, mais pour un tout nouveau titre chanté pour elle à découvrir dans un très court instant sur votre radio locale ici en Franche-Comté, ici Besançon.
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1: Des expositions, des temps forts à ne pas manquer ce week-end avec ici Besançon. Du côté de Lure, il y a par exemple la grande exposition de pommes avec l'association locale des croqueurs de pommes. Ils fêtent cette année leur 30e anniversaire. Ils vous proposent une expo ce samedi d'anciennes variétés de pommes. Il y aura d'autres fruits du fromage, d'autres fruits du verger, comme par exemple des poires, des ventes de pâtisseries, et puis tout savoir sur nos beaux vergers en Haute-Saône avec cette association de passionnés. Ils seront là ce samedi tout au long de la journée du côté de Lure, à l'espace du Square de la Gare. Réalisez vos décos de Noël vous-même, on peut déjà y penser. La commune de Pierrefontaine-les-Varans dans le Doubs vous attend ce week-end, samedi à partir de 17h, pour réaliser vous-même, sans rien acheter, juste avec du recyclage, des décorations de Noël, bouchons, boîtes, rouleaux, vieux livres. Vous verrez que toute cette vieille marchandise va retrouver une nouvelle vie et ça va être magnifique. Vous pouvez y aller avec les enfants, ils vivront d'ores et déjà la magie de Noël en avant-première. Rendez-vous ce week-end du côté de Pierrefontaine-les-Varans pour cet atelier artisanal autour des décos de Noël.
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0: Comme Lewis Capaldi, je vous souhaite le meilleur pour ce week-end en Franche-Comté. Wish you the best sur Ici Besançon. 1 minute 30 de rire, c'est ce que vous propose chaque jour du lundi au dimanche Fred Ballard avec l'humour en tube. Fred Ballard qui a posé aujourd'hui cette question en cette journée mondiale contre la rage. Faut-il laisser sortir sa colère intérieure? Je peux d'ores et déjà vous dire qu'il y en a qui lâchent bien les chevaux, hein, surtout quand on leur parle de certaines séries télé. N'est-ce pas Fabrice Eboué?
1: Les experts, c'est de la merde! Nous, on avait Columbo, nous!
2: Voilà, alors nous avons un très bon exemple de colère explosive et salvatrice en la personne de Fabrice Eboué, qui choisit d'extérioriser sa frustration du temps qui passe sur la jeune génération via les séries télé. C'est pas hyper constructif, mais ça fait du bien.
1: Columbo, il se faisait chier, il recoupait les indices, il interrogeait les témoins. Les experts, qui est-ce qu'il a tué? C'est lui, comment tu sais? Il a laissé de l'ADN. Oh bah super, super, hein! Toi, tu dois regarder des séries de merde comme Desperate Housewives. Nous, on regardait La Petite Maison dans la Prairie, nous! Arrête de rigoler!
2: Ah bah non, c'est vrai que c'est pas drôle, hein. Franchement, quand toute une génération a pu découvrir les vicissitudes des femmes au foyer de la upper class américaine et que celle d'avant a juste appris que couper du bois et courir dans les champs, c'était le nirvana, il y a de quoi être en colère. C'est un peu pareil quand tu te fais voler ton vélo électrique.
3: Donc t'as la rage comme pour un vol de vélo normal, mais le côté électrique fait que le seum, il dure beaucoup plus longtemps. En fait, t'as des pulsions de seum qui viennent alimenter ta rage et augmenter son autonomie. Et les gens, ils ont rajouté ça. Ah, t'as voulu ton vélo électrique? Ça coûte cher, ça, non?
2: Ah oui, ça coûte très cher. Et un coup de colère non maîtrisé, ça peut aussi coûter très très cher. Hein. Donc oui, il faut faire sortir sa colère, mais en solo et dans un endroit fermé. C'est comme l'humour, hein. On peut rire de tout, mais pas n'importe où.
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0: À défaut d'avoir eu vos places pour Céline Dion, elle est dans votre radio avec Prière païenne à l'instant sur Ici Besançon. Titre écrit, comme beaucoup d'autres du répertoire de Céline Dion, par Jean-Jacques Goldman. La suite de votre 16-19 du samedi sur Ici Besançon, ça sera avec à 17h toute l'actualité. Et pour aller jusqu'à là, toujours toutes vos chansons préférées avec l'hypersensible Charles Doré dans une poignée de secondes et New Year's Day de U2. 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

0: New Year's Day, pas vraiment un tube de nouvel an pour le coup, signé U2 sur ici Besançon, titre évoquant le mouvement polonais Solidarność luttant contre le régime communiste en 1980. Après l'info, Julien Clerc sera là avec l'un de ses collecteurs.
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0: 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Samedi 3 octobre, aujourd'hui, l'actualité avec la rédaction de votre radio ici.
2: Il manifeste contre les risques de cancer liés aux pesticides. Environ 8000 personnes réunies en ce moment près de l'usine de pesticides du groupe Syngenta à Saint-Pierre-la-Garenne. C'est dans l'heure.

0: participants qui dénoncent les effets des produits phytosanitaires sur l'environnement et sur leur santé. Parmi eux, des personnes atteintes de cancer, comme Marie, qui est persuadée qu'elle est tombée malade à cause des pesticides ou des perturbateurs endocriniens très présents dans notre quotidien.
1: J'ai attrapé ce cancer du pancréas il y a un an et c'est d'autant plus difficile à accepter que je ressens une énorme injustice. Et pour ma part, et aussi concernant mon oncologue, on est tous bien d'accord que c'est certainement dû à l'environnement, donc que ce soit les PFAS, les pesticides qu'on a pu ingérer ou respirer, que ce soit dans mon enfance, dans mon adolescence ou plus tard. Heureusement, en ce moment, moi, je me sens plutôt bien parce que je bénéficie d'une thérapie ciblée qui n'est pas une chimiothérapie et donc j'ai beaucoup moins d'effets secondaires, et c'est parce que je me sens capable aujourd'hui de me mobiliser que je viens. Ça n'a pas été le cas évidemment les 6 mois derniers par exemple, mais là en ce moment je me sens bien, donc j'en profite pour me mobiliser avec les autres personnes victimes du cancer.
0: Une manifestation encadrée par un important dispositif policier. Le gouvernement généralise à partir d'aujourd'hui la suspension du permis de conduire pour usage du téléphone au volant. La mesure était testée dans une vingtaine de départements français, une suspension qui peut aller de 12 jours à 6 mois. Une légère baisse du prix du diesel en France d'environ 2 centimes qui s'établit à 2,37 € en moyenne selon Roule Média, conséquence des annonces hier des pays du G7 affirmant avoir libéré 100 millions de barils de leur stock stratégique. Et puis son poids porte sur les réseaux sociaux. Le judoka Teddy Riner apporte son soutien au mouvement lycéen tout en dénonçant les violences. Aucune colère ne justifie cela, mais je refuse qu'on fasse le procès de toute une génération, écrit le quintuple champion olympique sur le réseau social X.
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3: Ici Besançon, un nouveau mot du temps en Franche-Comté avec, après cet après-midi de samedi agréable, Météo France Franche-Comté qui nous annonce sensiblement le même temps pour demain avec toujours ce soleil et ces nuages nombreux. Tout de même demain après-midi, quelques gouttes dans le secteur de Morteau, Villers-le-Lac, deux possibles, 24 à 25 pour les maxi, 21 à Charquemont, Mèche et Pontarlier, 22 pour Velmain-Froid, 23 à Luxeuil et Baume-les-Dames, 24 à Vesoul, ainsi que dans une droite allant de Besançon à Lons en passant par Quingey.
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Elle voulait qu'on l'appelle Venise, mais qui ça? Une femme bien mystérieuse, figurez-vous, qui souhaite être associée à la beauté, à la romance de la célèbre ville italienne. Elle voulait qu'on l'appelle Venise. C'était Julien Clerc sur Ici Besançon. Et vous, les gens d'ici, comment voulez-vous être appelé par votre nom et prénom? Bah, c'est justement son identité authentique. Rémi Rougeol est le président d'un musée bien de chez nous, non loin de Gré, en Haute-Saône, le Conservatoire du Machinisme Agricole. Ludovic Godillère l'a rencontré pour le connaître davantage, juste après deux de vos chansons préférées. Francis Cabrel et le titre du moment signé Tame Impala et Jenny. Tout de suite Dracula sur Ici Besançon.

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1: Amoureux d'objets de collection, j'ai voulu découvrir une adresse d'un musée unique qui se trouve en Haute-Saône, à quelques kilomètres de Grez, à Vélème-et-Chevannes. C'est le conservatoire du machinisme agricole. Autant vous dire que j'allais être comme un gosse, de découvrir tout ce qui a bien pu marquer la vie de nos ancêtres. Ça va de la vie à la ferme au moteur jusqu'aux voitures de collection. Et je tombe sur le chef des lieux, c'est Rémi Roujol. Bonjour Rémi.
2: Oui, bonjour.
1: Comment vous êtes tombé dans l'univers de la collection ?
2: Alors, je ne vous dirai pas que je suis tombé dans le chaudron en étant petit, mais c'est presque ça. C'est à force de côtoyer mon oncle, Pierre Roujol, qui est à l'origine du musée et qui a plus de 60 ans de collection à son actif.
1: Comment tout a commencé avec votre oncle ? C'est parti de quoi ?
2: Alors, lui était un passionné de mécanique. Enfin, il est passionné d'un peu de tout, que ce soit mécanique, les abeilles, le bois. Il a commencé par une moto, ensuite les automobiles, les tracteurs, le matériel agricole, les véhicules militaires. Et puis ça n'a jamais de fin, quoi.
1: Et comment vous avez repris le flambeau, du coup ?
2: Alors, tout simplement parce que mon oncle est célibataire. C'est venu tout naturellement. Nous avons créé une association quand le musée a ouvert ses portes, il y a 21 ans. Et depuis, nous accueillons entre 1000, 1500 personnes par an. On est ouvert de mars à décembre.
1: Si vous deviez choisir un seul objet, celui qui serait votre préféré, ce serait lequel ?
2: Oui, vaste question. Je ne peux pas dire que j'ai de préférence, mais je dirais tout simplement le moteur Mio, un moteur Mio qui était fabriqué à Grez.
1: Quelle est la réaction des gens après avoir visité un tel endroit ?
2: Alors, lorsqu'ils arrivent dans le musée, quand ils entrent dans la grande salle, le premier mot c'est « Wow ». Ils sont surpris par la multitude de matériel, d'objets, d'outils qu'ils trouvent. Alors en sortant, c'est vrai que je ne vois pas de personnes qui sont parties déçues.
1: C'est exactement l'effet que ça m'a fait. Ça vient d'où tous ces objets d'ailleurs ? Ça a été acheté ? Ça a été donné ?
2: Alors au départ, mon oncle achetait le matériel. Pas trop cher, mais il l'achetait quand même. Depuis plus de 10 ans, moi je n'achète pas de matériel, ou très rarement. Je préviens les personnes quand ils m'appellent. Je dis, si c'est pas un matériel que je recherche spécialement, on n'achète pas. Et dans 80% des cas, les personnes me répondent, je veux le donner au musée, je veux qu'on puisse venir leur voir et que les petits-enfants sachent que c'était le grand-père, l'arrière-grand-père qui avait ce matériel-là. Alors ça va aussi bien du tracteur, du matériel agricole, des outils en pagaille, quoi.
1: Est-ce que les gens sont encore généreux à notre époque ?
2: Oui, je trouve qu'ils sont généreux. Quand ils me proposent le matériel, je leur dis, si vous voulez le vendre, allez sur le bon coin, je ne cours pas spécialement après. S'ils l'offrent, c'est que c'est de bon cœur.
1: Vous parliez tout à l'heure d'objets que vous recherchiez peut-être. Ça serait quoi la perle rare pour vous, là ? Il faudrait absolument dans votre musée ?
2: Alors, ce serait une locomobile, ce qu'on appelle une machine à vapeur, quoi, pour faire tourner une batteuse, pour faire tourner X matériel, quoi.
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0: Le titre qui a rythmé la dernière Coupe du Monde l'été dernier, Shakira et Burna Boy sur Ici Besançon, Die Die. 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Et sinon, pour d'autres idées sorties, vous avez rendez-vous chaque heure à la nuit dans votre 16-19 avec Cyril Seguin, c'est-à-dire juste après un corps à corps grâce à Image et le jeune artiste belge qui sera en concert en la salle Ledoux de la Saline Royale d'Arquesnan vendredi 13 novembre prochain dans le cadre du Bruit qui pense. Avis à tous les fans, Pierre Demar sur Ici Besançon avec Je pense à vous.
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1: Des idées de sortie pour ce nouvel agenda que je vous propose avec un rendez-vous qui revient chaque année à Pontarlier dans la capitale du Haut-Doubs. Ce sont les fameuses Absintiades. L'édition de ce week-end met à l'honneur encore de nombreux artistes de la peinture, de la sculpture. Les amis également de l'absinthe, ce célèbre breuvage du Haut-Doubs, vous propose de tout découvrir de la fée verte avec de vieilles affiches, avec des dégustations et vous présente une filière qui est en perpétuel renouvellement. On produit notamment de la menthe, de la mélisse également pour agrémenter l'absinthe. Vous découvrirez de belles collections et encore une fois pour ces absintiades, de nombreux artistes qui seront présents du côté de Pontarlier durant tout le week-end. Le trail des Deux Salines, voilà encore un bel événement avec Ici Besançon qui va se courir ce dimanche. C'est la 11e édition, il relie les Deux Salines entre Salins-les-Bains et la Saline Royale d'Arquesnans. Un trail de 28 km avec un bon dénivelé. Vous pouvez le faire en solo ou en relais. En tout cas, il y a plein de parcours suivant vos niveaux qui vous permettent d'y participer. Encore une fois, pour tout connaître, on vous a mis un petit article et des liens pour vous inscrire sur notre site internet ici.fr Besançon.
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0: Nena pourra souvenir sur ici à Besançon. Dans notre région, marquée notamment par l'horlogerie, nous avons le pouvoir chaque jour sur ici Besançon de remonter le temps, et ce, grâce à Stéphane Bern. Et ce samedi, avec vous Stéphane, on voyage au temps des chiffres romains, et ce, à l'occasion de la Semaine de la Science.
1: N'ayez pas peur, je vais parler maths. Quand l'introduction du zéro a rendu les calculs plus simples, sans appli, sans tuto, sans calculatrice. En 1202, le mathématicien Fibonacci débarque en Europe avec un simple ovale dessiné sur du papier et va révolutionner le commerce et la science. Au début du XIIIe siècle en Europe, on compte encore en chiffres romains symbolisés par des lettres. Un V pour le 5, un X pour le 10, un L pour le 50. Pratique pour graver des dates dans la pierre, mais beaucoup moins pour faire des additions. C'est là qu'intervient Leonardo Fibonacci, fils d'un marchand de Pise. Il fait son éducation à Béjaïa, au Maghreb central. Là-bas, on utilise un système de numérotation venu d'Orient. 9 chiffres, de 1 à 9, et un signe révolutionnaire, le zéro.
2: Qui veut dire zéro ?
1: Oui, à une ou deux lettres près, c'était ça. Le mathématicien est enthousiaste. En 1202, il publie le Liber Abaci, ou le Livre du Calcul, et y écrit, je cite, « La méthode des Indiens surpasse toute méthode connue pour calculer. C'est une méthode fantastique. Munie de ces chiffres transmis par les Arabes, additionner, soustraire et transmettre des comptes devient un jeu d'enfant.
3: D'après mes calculs, nous devrions atteindre le 88 miles juste avant d'arriver au bord du précipice.
1: Mais les habitudes ont la vie dure et l'Europe résiste. À Florence, l'usage de ces chiffres jugés trop mystérieux est même interdit dans la comptabilité privée des banquiers et des marchands. Pendant des siècles, chiffres romains et arabes vont se concurrencer. Il faudra attendre la Renaissance pour que les chiffres importés par Fibonacci s'imposent pour de bon. C'était quand même nettement plus efficace. Alors, qu'est-ce qu'on dit ? Des chiffres, oui mais des Fibonacci.
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0: Scarlings of Africa, Johnny Clegg et Savuka sur Ici Besançon, l'une de vos chansons préférées. D'ailleurs, vous, quelles sont vos autres chansons préférées? Il y a un titre en particulier que vous aimeriez entendre sur Ici Besançon. Notez que grâce à Émilie Mazoyer, vous pouvez devenir le temps d'une émission programmateur musical de Décibel, à savoir le dimanche soir. Si vous êtes intéressé, n'hésitez pas à envoyer un mail à Décibel avec un S à la fin, @radiofrance.com. Décibel avec un S à la fin, @radiofrance.com. Émilie Mazoyer vous en remercie par avance. Pour aller jusqu'à l'actualité de 18h et la dernière heure déjà de votre 16-19 de ce samedi sur Ici Besançon, la toute jeune chanteuse Estelle sera là dans votre playlist Ici Besançon avec son titre Te rencontrer encore, juste après un collecteur signé Bernard Lavillier dans une poignée de secondes.
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2: Te rencontrer encore, hein, ça marche à coup sûr, que ce soit dans votre tête ou à voix haute. Vous avez aussi terminé les paroles d'Estelle, une nouvelle artiste dans votre playlist ici Besançon. Et si vous souhaitez l'ajouter dans vos favoris sur un site de musique en ligne, notez qu'Estelle, ça s'écrit E-S-T-L.
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2: Ici, première radio locale en Franche-Comté, les 18h. Avant un avant-goût de votre samedi soir, peut-être avec les Bee Gees, place à l'actualité, tout de suite en ce samedi 3 octobre avec la rédaction nationale de votre radio, ici.
4: Une mobilisation importante cet après-midi dans l'Eure avec 8000 personnes manifestant contre les dangers des pesticides sur la santé. Le rendez-vous était donné aux abords de l'usine du groupe Saint-Jantan à Saint-Pierre-la-Garenne, un géant des pesticides. Et la manifestation vient de se terminer, Nicolas Joly.
5: Oui, les manifestants font demi-tour en ce moment. Ils sont arrivés au bout de leur chemin, cette départementale qui accueillait la manifestation aujourd'hui avec l'autorisation de la préfecture. On a vu tout à l'heure en tête de cortège quelques tirs de gaz lacrymogène. Il s'agit de manifestants qui ont tenté de quitter le cortège un moment pour se rendre dans les champs voisins et qui ont vite été rappelés à l'ordre par les gendarmes présents en nombre. À présent, comme je vous le disais, les manifestants font demi-tour. Chacun rentre chez soi plutôt calmement. Chacun

0: Ou presque, puisque certains manifestants ont prévu de rester dans les parages, puisque une fête paysanne est organisée chez un agriculteur plus loin. L'objectif est que la journée qui s'est, il faut le dire, bien passée, se termine par une soirée qui se passe bien aussi en ce moment.
1: La famille du jeune Eden, ce lycéen de 14 ans blessé au visage lundi dernier à Saint-Ouen-l'Aumône, dans le Val-d'Oise, annonce porter plainte pour tentative d'homicide volontaire et violence volontaire avec arme. L'adolescent participait aux manifestations lycéennes quand sa tête a été violemment percutée par un tir de gaz lacrymogène. Il souffre d'une double fracture de la mâchoire. Deux enquêtes ont été ouvertes, l'une sur le tir, l'autre sur des faits de violence que le lycéen aurait commis. De 15 jours à 6 mois de suspension de votre permis de conduire. Voilà ce que vous encourez en cas d'utilisation de votre téléphone portable. À partir d'aujourd'hui, le gouvernement a décidé de durcir la législation. Et puis une preuve que les mentalités commencent doucement à changer dans le football. L'Espagnol Fabián Ruiz a quitté samedi le rassemblement de sa sélection pour assister à la naissance de son premier enfant à Paris. Le joueur du PSG était en Espagne pour disputer un match de Ligue des Nations contre la République tchèque. Le match qui va commencer dans quelques secondes.
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3: Ici Besançon, un nouveau mot du temps en Franche-Comté avec, après cet après-midi de samedi agréable, Météo France Franche-Comté qui nous annonce sensiblement le même temps pour demain avec toujours ce soleil et ces nuages nombreux. Tout de même demain après-midi, quelques gouttes dans le secteur de Morteau, Villers-le-Lac, deux possibles, 24 à 25 pour les maxi, 21 à Charquemont, Mèche et Pontarlier, 22 pour Velmain Froid, 23 à Luxeuil et Baume-les-Dames, 24 à Vesoul, ainsi que dans une droite allant de Besançon à Lons en passant par Quingé.
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Ah ça, ça a enflammé bon nombre de dancefloors. Night Fever, les Bee Gees sur ICI Besançon pour attaquer comme il se doit cette troisième heure de 16-19. Nathan RLT toujours à vos côtés avec Ludovic Godillère qui va me rejoindre dans moins de 10 minutes pour une nouvelle rencontre dans les gens d'ici avec à ses côtés, ça ne plaisante pas, un franc-comtois champion du monde de bridge. Il ne s'agit pas d'un dentiste. Hein. Mais qui est-ce donc? Réponse après Genesis et le duo entre Marc Lavoine et le parrain du Téléthon 2026 tout de suite. Patrick Fiori sur ICI Besançon et leur titre occupé.

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1: Aujourd'hui, j'ai eu envie d'aller à la rencontre d'un champion du monde de bridge. Et on peut être chauvin parce qu'il est franc-comtois, c'est Cédric Lorenzini. Je suis allé chez lui à Misery-Saline, à côté de Besançon. Il a été sacré champion du monde de bridge lors de la Rosenblum Cup à Katowice. Ça, c'est en Pologne. Bonjour Cédric.
2: Eh bien, bonjour Ludo.
1: Alors Cédric, c'est quoi le secret pour être champion du monde ?
2: Alors pour devenir champion du monde, il n'y a pas vraiment de secret. C'est avant tout un investissement qui est depuis plusieurs années, je pense, comme tout sportif dans chaque discipline. Avant d'arriver au plus haut niveau, c'est un long parcours derrière. Et donc il faut travailler. Et se mesurer petit à petit à tout ce qui se fait de mieux tout au long de l'année, tout au long de ces 15 dernières années, à tous les meilleurs joueurs du monde, dans tous les tournois. Et petit à petit, on s'améliore. On absorbe un peu toutes les techniques qui sont utilisées. Et un jour, on en arrive à avoir un niveau, à avoir une chance pour éventuellement décrocher un titre comme ça. Mais encore faut-il la saisir. Et puisque le championnat du monde, c'est tous les 2 ans ou tous les 4 ans. Donc c'est pas non plus des opportunités qui se représentent toujours. C'est comme un peu quand on arrive aux Jeux Olympiques. Bon, on a travaillé pendant les 4 ans. Mais est-ce qu'on va arriver le jour J à produire son meilleur niveau? C'est jamais quelque chose qui est évident. Donc il faut aussi un peu de chance et il faut aussi être capable de bien jouer au bon moment.
1: Qu'est-ce que le bridge exactement ?
2: Le bridge, c'est un jeu de cartes qui se déroule à 2 contre 2. Donc il y a 52 cartes. Chaque joueur a 13 cartes. Le but, c'est d'essayer de faire le maximum de plis possible avec ces cartes. Sachant que dans toute la salle, les mêmes cartes vont être distribuées aux mêmes joueurs. Et ensuite, on va comparer les résultats qui ont été obtenus aux différentes tables. Et celui qui aura fait le mieux aura récupéré le maximum de points. Donc il y a 2 phases dans le jeu. La première phase, c'est une phase où on mise pour essayer de prédire un peu le nombre de plis qu'on va réussir à faire. Et la deuxième phase, c'est une phase où on joue et on essaie de réaliser les plis qu'on a demandé.
1: Comment est née cette histoire d'amour avec le bridge ?
2: Alors moi, j'ai commencé à jouer au bridge avec mon grand-père quand j'avais 7 ans. Il a pris sa retraite et il allait s'inscrire au club à Mulhouse. Et comme il fallait être 2 pour jouer, il m'a proposé de l'accompagner. Et du coup, on a commencé à prendre des cours, on a commencé à faire des tournois. On a vu qu'on progressait assez rapidement, qu'on était assez compétitif. Et donc, on a commencé à jouer au niveau régional et après au niveau national. Et petit à petit, on a commencé à tomber un peu dans ce milieu. Sachant que comme dans tous les sports, on tombe toujours contre quelqu'un qui est plus fort que nous. Donc, on a essayé de monter dans les catégories. Et un jour, j'ai été pris dans les équipes de France de jeunes qui étaient moins de 20 ans, moins de 25 ans. Donc, j'ai eu accès à un parcours de formation. C'est comme ça que j'ai réussi à augmenter mon niveau et après être un peu dans le circuit international.
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0: parfois certaines situations lorsque l'on est en couple nous font nous poser la question de rester ou de partir. Une question généralement où pendant qu'on se la pose, eh bien on reste. Amel Bent de son côté se demande dans son dernier titre en date, pourquoi tu restes? C'est ce que vous venez d'écouter sur Ici Besançon. La suite de votre 16-19 tout en musique, ce sera avec Edwin Collins et Christophe Maé. Il y a que de l'amour chez toi, avant de retrouver de nouveau Cyril Seguin sur les coups de la nuit et Patrice Gascoigne à 18h40 pour ses coulisses TV sur Ici Besançon.
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1: 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Le son et lumière est 100% nouveau. 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C'est le gouffre de Poudrée, un joli coin à visiter avec ici Besançon. 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

0: Blinding Lights, c'était The Weeknd sur ICI Besançon. Il est là, même le week-end, Patrice Gascoigne, pour nous faire découvrir l'envers du petit écran grâce à ses coulisses TV. Et pour ce soir, Patrice, place à la finale de The Voice Kids sur TF1. Ils sont encore 8 à pouvoir gagner.
1: 8 jeunes talents, 8 finalistes qui espèrent succéder à Charlotte, vainqueur l'an dernier.

0: Charlotte, vainqueur de The Voice Kids 2025, qui reprend avec une émotion folle « Si je m'en sors », une chanson de Julie Zenati. Charlotte, qui sera présente ce soir, c'est elle qui remettra le trophée à son successeur. Ce soir, donc, les 8 finalistes se produiront d'abord en solo. Après, lorsqu'il ne restera plus que 4 finalistes, les heureux élus se produiront en duo avec des artistes invités tels que Icar ou Claudio Capeo. Tout cela devant nos amis coach, Santa, Soprano, Patrick Fiori, Matt Pokora. Maintenant que la saison 12 se termine, dites-moi les coachs, est-ce qu'il y a un défaut chez l'un d'entre vous qui vous amuse? Allez Santa, dites-nous tout.
1: Et arrêtez.
2: Dis-nous, raconte-nous.
3: Non, je sais pas, j'ai rien là.
4: Tu peux aller sur Patrick en premier, tu peux y aller sur Patrick.
3: Patrick,
4: oui, tu peux y aller sale.
3: Patrick, il gagne trop. Voilà, on se le dit. On se ligue un petit peu, là, tous les trois, contre Patrick.
5: Un petit peu, c'est le prénom.
3: Un petit peu,
5: c'est le prénom.
3: Et le nom, c'est tous contre Patrick.
0: Bon, ce qui est sûr, c'est que l'ambiance est au beau fixe entre les quatre coachs. Il y a une vraie et sincère complicité entre eux. Soprano.
6: On s'aime beaucoup. Même en dehors de l'émission, on rigole tous. Chacun dans notre... On se voit. Il y en a certains, ils sont partis en vacances ensemble. Il y en a, ils se connaissent de tournée depuis...
3: Ah oui.
6: On se connaît depuis des années. En fait, aussi les enfoirés aussi, ça nous aide beaucoup. Ça nous lie beaucoup. Donc, chaque fois qu'on se croise aux enfoirés... On se tape des barres. Et du coup, il y a aussi un truc qui est très important, c'est qu'on fait The Voice Kids, c'est très fun. Ça veut dire que c'est que de la bienveillance pour les enfants. Et du coup, il y a que des personnes très bienveillantes. Du coup, la somme de plein de gens bienveillants crée quelque chose de très, très solaire. Et c'est très agréable pour nous. À chaque fois qu'on sait qu'on vient, on vient en courant, quoi. Et ça, c'est cool.
0: Soprano et ses amis, c'est la finale de The Voice Kids ce soir sur TF1.
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0: L'artiste qui ressort de sa cabane au beau milieu des bois, qu'il a construit d'ailleurs lui-même et qui sera par deux soirs au Zénith de Dijon dans un peu plus d'un an, les 16 et 17 octobre 2027. Il sera également en 2028 à l'Axon de Montbéliard, mais ça, on aura largement le temps de vous en reparler. Vianney était sur Ici Besançon avec D'or ou d'étain. La suite de votre début de soirée de samedi, ça sera avec Décibel et les chansons préférées d'un présentateur d'événements que vous ne connaissez peut-être pas. Ça sera en tout cas l'occasion de faire sa connaissance en même temps. Un certain Jackie. Le rendez-vous, c'est précisément après l'actualité de 19h et Fool's Garden dans un instant pour tranquillement refermer ce 16-19 ici Besançon.
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1: Ici première radio locale en Franche-Comté. Il est 19h. C'était Nathan RLT, je vous dis à demain dès 7h du matin, mais également dès 16h, ici même sur Ici Besançon. Et tout de suite, je vous laisse avec Benjamin Mathieu pour l'actualité.
2: Bonsoir à tous. La mesure était expérimentée dans une vingtaine de départements. Le gouvernement annonce élargir à tout le territoire la suspension temporaire du permis de conduire en cas d'utilisation de son téléphone volant. Un retrait de 15 jours à 6 mois en fonction de la gravité. Une mesure saluée par la Ligue contre la violence routière, alors que des millions d'automobilistes se rendent coupables de ce petit geste tous les jours. Pierre Lagache en est le vice-président.
3: Les chiffres les plus bas considèrent qu'on a un accident grave sur 10 qui serait lié à l'usage du téléphone. Mais voilà, les statistiques sont ainsi faites qu'il est très probable qu'on soit plutôt autour de 20%, donc 2 accidents sur 10 qui seraient liés à l'usage de ce téléphone. Et c'est un fléau aussi parce que c'est un facteur de risque qui est très sous-estimé aujourd'hui. On le voit, nous, dans nos interventions sur la sécurité routière, en matière de sensibilisation, il est encore très courant que, finalement, on se retrouve face à une surconfiance sur ce sujet. Et donc, on a un vrai enjeu de sensibilisation. Et ça passera aussi, bien évidemment, par le durcissement des règles.
2: Un soutien de poids aujourd'hui au mouvement de contestation des lycées, celui du judoka Teddy Riner, qui apporte son soutien tout en dénonçant les violences. Aucune colère ne justifie cela, mais je refuse qu'on fasse le procès de toute une génération, écrit le quintuple champion olympique sur le réseau social X. Jean-Luc

0: Mélenchon appelle lui à accompagner la mobilisation des lycées. Le candidat LFI à la présidentielle publie aujourd'hui également une note de blog dans laquelle il estime que la prochaine journée d'action mardi prochain sera un point de départ d'un mouvement social d'ampleur contre le gouvernement. Et puis un mineur de 15 ans a été interpellé à Marseille. Il est soupçonné d'avoir dirigé un spray enflammé en direction du visage d'une passante en marge des manifestations lycéennes jeudi dernier. La femme tentait de s'interposer pour éviter la destruction d'un abribus. Une manifestation sous haute surveillance, mais dans le calme. 10 000 personnes environ mobilisées ce samedi sur une route départementale de l'Eure. Un rassemblement à l'appel de plusieurs organisations aux abords de l'usine Syngenta. C'est le plus grand fabricant mondial de pesticides pour dénoncer leurs effets sur la santé. Nicolas Joly, les manifestants interpellent le gouvernement, mais surtout les agriculteurs installés en conventionnel.
1: Stop pesticides, le message est brandi par les manifestants en tête de cortège, tagué sur les tracteurs, inscrit sur la pancarte que tient Elisabeth, venue du Finistère. Mais à qui s'adresse le message ?
2: Il s'adresse au gouvernement, les industriels bien sûr, mais ce sont des choix politiques. Tout repose sur la volonté de nos chers politiques.
1: En ligne de mire également, l'agriculture conventionnelle, productiviste comme on dit dans le cortège, dénoncée notamment par les agriculteurs présents, emmenés par la Confédération Paysanne. Drapeau à la main, Frédéric est vigneron à Saumur, sur 3 hectares seulement.
3: Une petite exploitation et je fonctionne sans pesticides depuis 5 ans.
1: Un choix qui oblige à travailler autrement.
3: Ça implique un désherbage qui est mécanique, des opérations en amont de maladies, à agir avant que les champignons attaquent la vigne. Ça oblige à être à l'écoute du vivant.
1: Le vivant qui reprend ses droits dans des champs quand on se passe de pesticides. Patrick est agriculteur bio depuis 30 ans dans l'Allier.
4: Ils ont toujours vécu dans leur champ bien carré, bien net, bien propre, pour rien qu'ils dépassent. Donc c'est vrai qu'on voit des champs en bio, de temps en temps il y a des fleurs, il y a des machins, mais ça fait partie du jeu quoi. Faut avoir une autre vision de l'agriculture.
1: Un autre modèle qu'il résume en une phrase sur son t-shirt, l'agriculture, on veut en vivre, pas en mourir.
0: Nicolas Joly pour Ici dans l'heure avec les moyens techniques de Johanna Gabric. Un important vol de données signalé par la région Hauts-de-France. Au moins 700 000 personnes sont concernées par cette cyberattaque. Des noms, prénoms, adresses électroniques, mais aussi potentiellement des RIB ont été dérobés, indique la région. En cette période de prix de carburant exorbitant, le geste va être apprécié. Le président de la Fédération française de football, de passage à Metz au Stade Saint-Symphorien aujourd'hui, annonce vouloir donner des bons d'essence pour les clubs, mais aussi pour les parents qui assurent les déplacements des enfants en voiture pour les matchs et les entraînements. Philippe Diallo au micro de Ici Lorraine.
5: Avec un prix du carburant qui est autour de 2,50, voire parfois au-delà de 2,50, c'est évidemment un sujet pour que le minibus puisse accompagner l'équipe de jeunes à sa rencontre. Donc c'est la raison pour laquelle nous sommes en train d'étudier la mise en place de bons essence. Et donc ceux qui rencontrent des difficultés pourraient bénéficier de ces bons essence pour les aider à continuer à assurer les déplacements dans les bonnes conditions de l'ensemble des équipes amateurs que nous avons. On va passer par les clubs, on va laisser les clubs qui auront les bons essence à de voir s'il y a un parent qui sert de chauffeur pour amener des joueurs, peut-être que c'est lui qui bénéficiera de ce bon essence. Nous, on fait confiance au club, on va leur mettre à disposition ces bons et puis à eux de les utiliser dans les meilleures conditions. Le but est assez simple, c'est que chacun puisse aller à sa rencontre ou à son entraînement.
0: Et le prix du diesel qui est légèrement à la baisse aujourd'hui en France, d'environ 2 centimes à 2,37 € en moyenne selon Roule Média.
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0: Votre météo pour demain sur une large moitié sud, les nuages sont prédominants et parfois accompagnés d'averses. Du centre Val-de-Loire jusqu'au Grand Est, la journée débute sous un ciel très nuageux, mais il y aura des éclaircies l'après-midi. De la Bretagne au Pays de la Loire jusqu'à la frontière belge, le temps par contre est là largement ensoleillé. Les températures, les minimales de 9 à 14 sur la moitié nord, de 13 à 18 dans le sud. Et l'après-midi, il fera entre 20 et 25 sur la moitié nord et entre 23 et 28 au sud.

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2: Salut à toutes, salut à tous et bienvenue dans le Décibel du samedi soir. Un Décibel qui livre les clés de la programmation musicale à quelqu'un que vous aimez bien et qui s'y connaît. Que ce soit dans Platine 45 ou pour les petits dans Jackie Show. Ces années d'attaché de presse ou de présentateur ou de journaliste, d'animateur, quoi qu'il en soit, quoi qu'il fasse, Jackie, mon invité de ce soir, a toujours été relié à la musique. Je file le retrouver. Comment ça va, Jackie?
3: Ça va très bien. Et toi?
2: Bah ça va super. Je suis super contente de te retrouver et de parler de musique avec toi.
3: Oui.
2: Parce que c'est vrai, non? Dans toute ta carrière, quelles qu'aient été tes occupations, de toute façon, la musique, elle était jamais loin.
3: Ah bah, non seulement elle était jamais loin, mais elle était primordiale. C'était une priorité, la musique. Enfin, je peux pas vivre sans musique, moi.
2: Ça a guidé tes choix.
3: Ah oui. Oui, absolument. Beaucoup de choix, même.
2: J'adore. Alors, évidemment, moi, je suis de la génération Dorothée, donc
3: oui.
2: Je t'ai regardé beaucoup dans le Jackie Show, et puis après, plus tard, quand
3: tu
2: je me suis
3: Tu es membre du club Dorothée ou...
2: Oui, j'avais ma petite carte.
3: Tu l'as sur toi?
2: Et il y avait... Non, je l'ai perdue, Jackie. Ah. Mais il y avait mon nom à l'écran le jour de mes anniversaires.
3: Bah oui,
2: ça, c'est
3: ça
2: important.
3: Faisait plaisir.
2: Et puis après, en grandissant, j'ai découvert l'existence de cette mine d'or d'interviews et de live qui était Platine 45,
3: ton émission. J'ai eu beaucoup de monde. Ah bah oui.
2: Ah, t'as eu tout le gratin du rock.
3: Tout le gratin du rock, oui, formidable. Absolument.
2: Donc, vous ne serez pas étonnés, la playlist de Jackie ce soir est particulièrement rock'n'roll. On parlera aussi de Star Manga, ça fera plaisir à la génération Dorothée. C'est un grand événement qui a lieu à la fin du mois au Palais des Congrès. Tu nous en diras plus tout à l'heure, mais
3: d'accord.
2: Pour le moment, on rentre dans le vif du sujet, Jackie.
3: Okay.
2: Dans ta liste de chansons, avant qu'on apprenne la mort de Catherine Ringer, tu avais eu envie d'écouter les Rita Mitsouko.
3: Absolument.
2: Qu'est-ce qu'ils représentent pour toi?
3: Bah, beaucoup, parce que j'ai connu les Rita Mitsouko dans les années 80. Platine 40, je crois que c'était une de leurs premières télé, Platine 45, et avec Catherine, on se voyait beaucoup à l'époque. Ce qui nous rapprochait, il y a pas mal de choses qui nous rapprochaient, du fait qu'on était tous les deux juifs ashkénazes aussi, elle était très sensible à ça, et moi aussi.
2: Ouais.
3: On aimait les mêmes choses, le rock'n'roll, puis elle, c'est une voix complètement à part, une allure aussi, enfin j'adorais quoi. J'adorais Rita Mitsouko, j'adorais Fred aussi. Et le jour où j'ai appris la mort de Catherine, c'était une grande tristesse.
2: Ouais, on la partage. Alors, heureusement, il nous reste la musique.
3: Bah oui.
2: Qui est éternelle, contrairement aux musiciennes et aux musiciens. Un petit Marcia Baella pour démarrer la soirée. Jackie, on te souhaite la bienvenue.
3: Merci.

0: Coco avait été, oui, alors tout début, les invités de Jackie, qui est notre invité ce soir dans son émission culte Platine 45. Mais Jackie, dans ton émission, t'as aussi eu Étienne Dao, Renaud, Indochine, les Clash, Nina Hagen, ou encore Iggy Pop.
1: Madonna aussi.
0: Madonna, c'est qui ton souvenir le plus dingue?
1: Ils étaient tous complètement dingues. Mon souvenir le plus dingue, c'est les Stray Cats.
0: Ouais, ok, groupe de rockab.
1: Oui, Brian Setzer.
0: Ouais.
1: Ils sont venus sur le plateau, ils étaient complètement pétés. Et le réalisateur qui s'appelle Pat Le Guen.
0: Le fameux Pat Le Guen
1: qui a fait après le Club Dorothée.
0: Ouais.
1: Et il faisait des storyboards, il avait fait pour un truc hyper compliqué et tout. Et il s'est rendu compte qu'ils étaient incapables de le faire. De toute façon, ils n'arrivaient même pas à assurer le playback.
0: Oui, c'est ça.
1: Donc il a trouvé un truc génial, il leur a dit vous allez courir sur le plateau avec vos guitares, avec les pianos, avec les micros. Ils ont fait ça, ils ont fait 10 prises. Et en fait, le clip était génial. Ils étaient bourrés complètement, quoi. Oh,
0: j'adore. Bah, Jackie est l'invité de Décibel. On est ensemble jusqu'à 20h. On écoutera Gainsbourg, Dutronc ou encore les Kinks et Bijoux. Un petit Beatles aussi.
1: Ah, bah,
0: et
1: oui.
0: Puis Lio. Bref, que du bon. Tu nous as gâtés, Jackie.
1: Oui.
0: Je vous remercie. Merci beaucoup. Et merci à vous d'avoir choisi ici pour passer votre samedi soir. On est le meilleur rencard.
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Lola Baye est une chanteuse, autrice, compositrice qui mêle douceur, humour et spontanéité. Si vous avez pu la voir dans l'émission The Voice, ce qu'elle affectionne aujourd'hui, c'est sillonner le monde rural pour chanter dans les tout petits villages.

0: M'ennuyer, Lola Baye. Un coup de cœur ici même.
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2: Et comme notre invité a un très bon goût en musique, on se régale jusqu'à 20h dans Décibel. Jackie, à la fois donc icône des interviews rock françaises, mais aussi des enfants des années 80 et du Club Dorothée. Et là, pour le coup, c'est avec cette casquette-là que je te regarde. Star,
3: regarde-moi.
2: Manga, je te regarde dans les yeux, Jackie.
3: Non.
2: Star manga.
3: Tu les t'affiches, tu les t'affiches.
2: Parce que là, la date, c'est compliqué. 30 octobre à Paris, au Palais des Congrès.
3: Ouais.
2: Mettons-nous en condition.
4: Les chevaliers du Zodiac toujours à l'attaque.
2: Les génériques de manga, mais oui. Pas n'importe comment.
3: Ah, pas n'importe comment, avec un orchestre symphonique.
2: Monsieur !
3: D'au moins 500 000 musiciens sur scène, donc j'exagère, mais il y en a au moins 30.
2: Ouais, bah c'est déjà pas mal. C'est fou l'idée donc de réunir tous ces musiciens, mais aussi les chanteurs et les chanteuses.
3: Les chanteurs d'époque.
2: Oui, Bernard Minet est d'époque. Il est conservé.
3: Il est d'époque, ouais. Bernard Minet, Jean-Paul Césari qui chantait Nicky Larson.
2: Ouais, Noam,
3: Goldorak, ils sont tous là, quoi.
2: C'est ça. Marie Sailor Dauphin. Moon, Pays de Candy, Nicky Larson, tu l'as dit.
3: Dragon Ball Z, enfin, tout ce qu'on aime.
2: Ça va être super.
3: T'aimais bien les mangas?
2: À fond. J'adore. Ouais. Moi, j'aimais bien Nicky Larson. J'étais un peu amoureuse.
3: Vas-y, chante.
2: C'est le début de mes emmerdes avec les bad boys. Nicky Larson ne craint personne.
3: Ah, bien.
2: Ah oui, non.
3: Viens, le 30 octobre, au Palais des Congrès.
2: Justement, comment on fait? Est-ce que c'est déjà en vente? Est-ce que c'est déjà disponible, les billets?
3: Oui, les billets sont disponibles. Voilà. Okay.
2: Donc, toutes celles et tous ceux qui sont à Paris ou qui passeront par Paris à la fin du mois, c'est pour vous. Est-ce qu'on n'imaginerait pas, Jackie, vu le succès, une petite tournée aussi partout en France?
3: C'est possible. Ouais. Pour l'instant, je ne peux rien dire, mais c'est possible.
2: Et alors toi, tu es maître de cérémonie?
3: Je suis maître de cérémonie, absolument. Je serai en queue de puits avec une cravate. Non, je suis en Jackie.
2: On l'a jamais vu comme ça, Jackie.
3: Non, mais je ne serai pas. Non, je serai Jackie, quoi. Puis je présenterai tous les chanteurs, les chanteuses, voilà, à ma manière.
2: C'est une belle idée. Et alors, ça doit vraiment faire rigoler les musiciens de l'orchestre symphonique qui jouent des génériques de manga. C'est fou quand même. Ah non, ça va être
3: avec
2: magnifique.
3: Des arrangements classiques, ça va être sympa.
2: Ça va être très beau. Et des images aussi, peut-être des mangas.
3: Oui, des mangas, bien sûr. Tous les mangas de l'époque, du Club Dorothée, de Recréa 2, enfin voilà.
2: Ça me paraît être la soirée idéale pour votre 30 octobre.
3: Moi, il me semble aussi, il faut y aller. Hein.
2: En plus, on peut venir déguiser, c'est Halloween.
3: Mais oui, tu vas te déguiser en quoi, toi?
2: Alors, pas en Nicky Larson, j'ai pas les épaules. Le pays de Candy, moi, je peux me faire des couettes.
3: Au pays de Candy, on fait couettes comme Candy. il y aura Candy aussi.
2: On va faire ça. Bon, on en reparlera tout à l'heure, mais notez quand même dans vos agendas cette histoire de 30 octobre. L'événement s'appelle Star Manga. Star du rock anglais, maintenant. Non, monsieur Jackie, vous nous avez choisi un Beatles.
3: Oui.
2: Est-ce que tu as eu l'occasion, toi, dans ta vie, d'en croiser un de près ou de loin?
3: Alors, moi, j'ai croisé beaucoup de stars, quand même, quand j'étais attaché de presse, même quand j'étais sur les plateaux de télé. Mon groupe préféré, c'était les Beatles. Je suis allé à l'Olympia les voir 7 fois.
2: Oh, waouh, Vénard!
3: Ils passaient en première partie Sylvie Vartan, c'était très bien. L'année suivante, je suis allé voir Palais des Sports. Ouais. Et la première fois que je les ai vus, c'est à Londres. J'avais 18 ans au Marquis, qui était un club londonien. Je les ai vus en vrai. C'est vraiment les seuls où j'avais envie d'un autographe et j'ai jamais réussi à en avoir.
2: Pas grave, t'as les souvenirs, t'imagines?
3: Ah bah oui, je les ai vus en vrai, oui.
2: En plus, ils ont passé très peu de temps à faire des tournées, et toi, t'as réussi à les voir 7 fois.
3: 7 fois.
2: Mais je suis sûr qu'il n'y a pas beaucoup de gens dans le monde qui ont réussi à faire ça.
3: Faut voir. Faut se renseigner. Moi, je les ai vus 7 fois, oui. Ouais. C'était génial.
2: Tu nous as choisi Here Comes the Sun.
3: Bah oui, parce que je trouve ça fun, c'est bien, c'est chanté, c'est une composition de George Harrison. Je trouve ça très beau. Et quand tu écoutes ça le matin, ça te met en forme pour la journée.
2: Mais là, on est le soir, comment on fait?
3: Ah bah, on peut l'écouter quand même.
2: Non, ça marche. Alors, c'est parti, les Beatles pour vous, choisis avec amour par Jackie.
3: Bah oui.

0: carrément alright. Here comes the sun, les Beatles. Alors Jackie, j'ai vérifié mes sources pendant qu'on écoutait les Beatles. Et donc tu les as vus 7 fois en concert et c'est effectivement une performance puisque les Beatles n'ont été sur scène que pendant 3 ans et demi.
1: J'en ai profité. Ouais.
0: Ils ont commencé à faire des concerts en 63 et en 66, ils ont dit non, c'est bon, on va plutôt faire du studio.
1: On va passer à autre chose.
0: Et dans ce petit intervalle, t'as réussi à les voir 7 fois. Tu es mon héros. T'es déjà mon héros.
1: Je suis un héros du Club Dorothée.
0: Encore plus. Mais de tous les clubs, du Club des Rockers aussi.
1: Ouais, du Club des Rockers.
0: La scène française, ça c'est un truc que tu connais, que t'as vu naître. Dans la liste de chansons que tu nous as envoyées, on peut pas toutes les écouter en entier, mais écoutons quelques mesures.
1: Oui.
0: D'Étienne Dao.
1: Oui.

0: dans le genre musique synthétique, oui, aussi, mais un peu plus vénéneuse. Taxi Girl.
1: Ah oui, Cherchez le garçon, j'adore. Daniel Dark.
0: Ouais, regretter Daniel Dark.
1: Ouais, oui.
0: Tu te souviens comment, justement, du passage de... Alors, ce qu'on écoutait comme les Beatles, quelque chose avec de la guitare, etc., très organique, et puis ces sons synthétiques qui arrivent.
1: C'est le début des années, fin 70, début 80. Ouais. Moi, j'ai vu Taxi Girl, Rose Bonbon, qui était une espèce de boîte derrière l'Olympia. Tu vois
0: c'est là aussi où Indochine avait fait leur début,
1: premier concert, Rose Bonbon. Il se passait plein de choses à l'époque, là-bas. Rico Martin, je me souviens.
0: T'as accueilli ça avec joie, l'arrivée des synthés, ce changement de ton.
1: Oui, quand même, j'ai tout de suite apprécié. Il fallait que ça change un peu. Mais Taxi Girl, c'était vraiment bien, quoi. Ouais. C'était nouveau à l'époque. Même Daniel Dark, espèce de personnage un peu.
0: Ouais. Sacré bonhomme. Et Lio dans tout ça? Parce qu'elle est dans ta liste.
1: Oui, j'ai choisi Banana Split. Ouais. Parce que j'aime bien son premier single.
0: Et toi, après, t'as chanté avec Lio?
1: Oui, si on peut appeler ça chanter, enfin, en ce qui me concerne, j'ai fait Tétéou.
0: Ouais. Tétéou.
1: Ben voilà, qui a bien marché d'ailleurs, on est rentré au top 50, et on a bien rigolé, on a fait toutes les télés, tout ça, c'était vraiment sympa. Et justement, Étienne Dao a écrit la phase B de Tétéou, comme on l'écoutait avant.
0: Alors le Banana Split, une chanson dont on a su plus tard qu'il y avait des allusions sexuelles.
1: Pourquoi plus tard?
0: Bah écoute, je ne sais pas, pourtant la figure de la banane était assez évidente quand elle
1: a
0: chantilly qui s'écoule en avalanche, on s'est dit oui, bon, il se passe quelque chose, la banane est très contente.
1: C'était mignon.
0: Bah écoute, il me semble, en tout cas, gros personnage quand même, Lio.
1: Ah
0: aussi,
1: oui, j'adore. Oui.
0: Grande personnalité.
1: Il faut avoir le mode d'emploi, mais une fois que tu l'as, ça marche.
0: Nous, je ne sais pas si on aura le mode d'emploi, mais en tout cas, on a ce soir un programmateur musical de premier ordre. Alors, le Banana Split de Lio, c'est pour vous. Et vous pouvez lire ou pas les paroles pendant que...
1: Bien sûr.
0: Voilà, réfléchissez ou pas.

0: Banana Split, chanté par Lio et choisi pour vous par Jackie, puisqu'on est dans les douceurs. Jackie, je voulais te remercier car dans les années 90, j'avais ton bouquin de cuisine, la cuisine au Coca-Cola.
1: Tu l'as acheté ?
0: Bien sûr.
1: Comment tu l'as filé ?
0: Non, je l'avais demandé, je l'avais eu.
1: Bah oui, le poulet au Coca-Cola.
0: Le poulet au Coca, c'est devenu un classique dans ma famille grâce à toi.
1: Je l'ai toujours,
0: je pense. Faut que je le retrouve, faut que tu me le dédicaces.
1: Bah, c'est sûr.
0: Jackie, tu lances un podcast. Alors, ça, c'est une super bonne nouvelle.
1: Oui.
0: Ça s'appelle Platine Jackie.
1: Par rapport à Platine 45, donc ce sera essentiellement musical où je vais accueillir des chanteurs, des chanteuses, mais pas que, en fait.
0: Des fans de musique.
1: Ouais, des fans de musique, des mecs qui sortent des bouquins, des acteurs. Et ce sera sur JLA Play, Jean-Luc Azoulay Play, et sur YouTube. Ça démarre là, enfin, ça a démarré d'ailleurs la semaine dernière.
0: Ça vient de démarrer.
1: Ouais, ouais.
0: Allez voir ça, YouTube et JLA Play, ça s'appelle Platine Jackie.
1: Oui.
0: Et ça va forcément être bien. Jackie,
1: merci.
0: Tu restes avec nous parce qu'on n'a pas fini d'écouter toutes tes merveilles. Non, c'est bon, j'ai fait ma promo, je m'en vais. Non, reste avec nous.
1: Mais oui, je reste.
0: Trop bien. Jusqu'à 20h dans Décibels. On est avec Jackie, les amis, à tout de suite.
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3: 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Réalisez vos décos de Noël vous-même, on peut déjà y penser. La commune de Pierrefontaine-lès-Varans dans le Doubs vous attend ce week-end, samedi à partir de 17h, pour réaliser vous-même, sans rien acheter, juste avec du recyclage, des décorations de Noël, bouchons, boîtes, rouleaux, vieux livres. Vous verrez que toute cette vieille marchandise va retrouver une nouvelle vie et ça va être magnifique.
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0: Il a été attaché de presse de Serge Gainsbourg ou encore, on n'en a pas parlé, de Bob Marley.
1: Mais de Bob Marley, absolument.
0: Mais oui, Jackie, mon invité de ce soir, qui a fait, oui, bien sûr, de la télé et des bouquins de cuisine inoubliables.
1: C'est la recette au coca, là, je ne savais pas.
0: La recette au Coca-Cola.
1: Voilà. T'en as fait des plats ?
0: J'ai fait le poulet au coca, je te jure.
1: C'est bon,
0: essayez
1: hein,
0: à la maison, vous verrez. Mais oui, vous remercierez, Jackie. T'es monté sur scène aussi, avec Dorothée.
1: Ah bah, de nombreuses fois, comédie musicale, j'ai fait 4 comédies musicales avec elle.
0: Ça fait quoi ?
1: Oui. De monter sur scène avec Dorothée ?
0: De monter sur scène devant des milliers de personnes. Bah,
1: grâce à Dorothée, j'ai fait tous les Zéniths, j'ai fait Bercy, j'ai fait des grosses salles. Bah, au début, t'as un peu le trac quand même, puis après, bon, ça va quoi. J'avais toujours un personnage, tu vois, je faisais un peu le méchant. Et je m'appelais, c'est Jean-Luc Azoulay qui m'appelait Monsieur Schloren. Il m'a dit, tu arrives sur scène, tu te présentes, tu dis, Monsieur, je m'appelle Schloren, Jackie Schloren. Je dis, mais ça va faire rire personne, ça, ton jeu de mots de merde. Et en fait, les mots se marraient tout le temps. Donc, j'étais Jackie Schloren.
0: Jackie Schloren. Mais évidemment, enfin,
1: c'était sympa, on rigolait bien. Ah ouais.
0: Et est-ce que ça t'a permis, cette expérience-là, de mieux comprendre, justement, les artistes? Tu nous disais ton amour pour la musique, pour le rock, pour les artistes et tout. Le fait de sentir ce truc de
1: c'est
0: la
1: une adrénaline, c'est un truc de fou.
0: Ouais.
1: Enfin, c'était le spectacle de Dorothée, mais moi, les gens en connaissaient aussi, parce que j'étais toujours à côté d'elle à la télé.
0: Ouais.
1: Oui, c'est un truc de fou. Mais il y a un truc avec Dorothée qui était drôle, c'est que les premières scènes qu'on faisait, il n'y avait jamais de rappel. On faisait un carton, tous les mômes applaudissaient, mais on a compris que les mômes, ils ne savaient pas ce que c'était un rappel.
0: Ah oui, mais non, ils ne savaient pas.
1: C'était drôle. Bah oui, non, ils s'en foutent. C'est fini. Quoi. Non, c'était comme ça.
0: Tu sors de scène et c'est terminé.
1: Oui, mais c'est aussi bien. Hein.
0: Alors, Jackie me disait, pendant qu'on écoutait les Beatles tout à l'heure, t'inquiète, moi, tous les groupes qu'on aime des années 60-70, je les ai vus sur scène.
1: Bah oui.
0: Jackie, t'as vu les Who?
1: Ah ouais, My Generation, j'ai choisi. J'adore cette chanson. Ouais.
0: My Generation, t'as choisi les Who et les Kinks.
1: C'est assez proche. Hein.
0: Ouais. Donc les Who, tu les as vus, les Kinks aussi?
1: Oui, bien sûr que je les ai vus. Ouais. Les Kinks, je les ai vus à la Mutualité et à Londres. Et les Who, je les ai vus à Londres, à la Fête de l'Humanité et aussi à Paris, à Pléiel, je crois, un truc comme ça.
0: Ah, c'est génial. En plus, là, tu dis à Londres, mais à l'époque, se taper le voyage à Londres, c'était pas facile comme aujourd'hui, il n'y avait pas l'Eurostar.
1: J'étais un correspondant, tu sais, à l'époque, ça se faisait. Ouais. Je l'invitais à Paris, où il allait voir, je sais pas, Ray Cazara, Yannick Ordi, mais moi j'allais voir les Who et les Kings.
0: C'est pour ça que la France et l'Angleterre sont irréconciliables.
1: Bah oui.
0: C'est Jackie qui a arnaqué son correspondant.
1: Et lui, il m'emmenait voir les Who et les Kings. C'est génial, non?
0: C'est formidable, formidable que tu aies pu voir tout ce beau monde.
1: Bah oui.
0: Les Kings, t'as choisi, alors vraiment, l'immense tube, You Really Got Me. Tu te souviens la première fois que t'as entendu cette chanson? Ça t'a fait quoi comme effet?
1: Bah, ça fait, j'étais ado, quoi. J'avais 16 ans. Bah, ça m'a fait un drôle d'effet. J'adore le riff, puis j'adore la voix de Red Davis aussi. Et puis les Kings, c'est une espèce de dandy rock, quoi. Tous leurs albums sont vraiment bien. Les mélodies, les arrangements, tout. Les textes aussi, parce que
0: c'est
1: c'était
0: beau.
1: Pas. Ouais. C'est très beau. Ouais.
0: C'était les Frères Ennemis, bien avant Oasis.
1: Ah oui, oui.
0: Et on les adore, alors on est ravis.
1: Red Davis et Dave Davis.
0: Ouais, c'est ça. Ouais. On est ravis de les écouter ce soir dans Décibel, grâce à Jackie.
1: Ouais.
0: Les Kings, You Really Got Me. Je parle pas sur l'intro, parce que l'intro, c'est
1: Attends.
0: Déjà du Kings. Hein.
1: Ah bah oui.

0: Imparable.
1: Imparable.
0: Les Kinks, bah, you really got me. Tu joues d'un instrument, toi, Jackie ?
1: Non, j'ai jamais voulu. Je sais pas pourquoi. J'aurais pu, hein, mais non.
0: Pas la flemme.
1: Pas la flemme, je m'en sentais pas capable, quoi.
0: Ceci dit, alors, tu sais quoi, moi, je suis comme toi, je joue pas d'instrument, mais je pense que quand on adore la musique et qu'on s'est rendu compte à quel point ouais. c'était difficile, on est encore meilleur fan.
1: Mais bien sûr, moi, je suis plus spectateur.
0: Oui, c'est ouais. ça. Ouais. Voilà. Alors que ceux qui jouent de la guitare, parfois, ils disent, ouais, non, mais c'est de l'esbrouf, c'est trop facile à faire.
1: Non. Non. Non, c'est pas facile. Vrai. Enfin, bien jouer, c'est pas facile.
0: Exactement. Exactement. Dans ta sélection, donc, oui, je disais, il y avait vraiment que des énormes tubes. Il y en a un qui est beaucoup moins oui. Recélébré aujourd'hui. C'est le groupe Bijoux.
1: Oui, Betty Jane Rose de Bijoux. Voilà. Alors Bijoux, c'est un groupe que j'aime beaucoup, groupe de rock français. Que c'est à l'époque j'étais chez Philips. C'est moi qui les ai dégotés, je les ai signés.
0: Ah ouais.
1: Je m'occupais. Je les ai présentés à Serge Gainsbourg parce que c'était des fans de Gainsbourg et ça a bien collé. D'ailleurs, grâce à eux, Gainsbourg, Serge a refait de la scène. Et il chantait aux armes, etc., mais rock'n'roll, tu vois.
0: D'accord.
1: Trois chansons aux armes, etc. Et il aura fait une chanson qui s'appelle Betty Jane Rose, que j'aime beaucoup.
0: Ok, c'est celle qu'on va écouter maintenant. Mais
1: merci.
0: Alors, pardon, mais non, toi, merci. Ouais. Parce que c'est pas forcément une histoire que les gens connaissent bien. Quand tu dis que Gainsbourg est remonté sur scène grâce oui. à Bijoux, ça veut dire quoi? Qu'ils l'ont poussé?
1: Pratiquement, il n'avait pas envie. Il était timide, Serge, mais il n'avait pas fait de scène depuis ses cabarets, tu vois,
0: ouais.
1: le truc qu'il faisait dans les années 60.
0: Oui, c'est
1: bien.
0: Ça.
1: Il avait envie de faire du rock'n'roll. Et il a trouvé en Bijoux ce groupe-là. Et Vincent Palmer, le guitariste de Bijoux, le compositeur, lui a dit, mais viens avec nous, on a des dates en province. Et il est venu, mais il avait un trac fou, quoi. Je me souviens, il est passé à Épernay, il est passé à Reims. Mais il avait un trac de fou. Il a fait trois chansons et ça a cartonné. Et c'est grâce à ça et grâce à Bijoux qu'il a fait de la scène. Après, qu'il a refait de la scène avec les Wellers, tout ça.
0: Oui, c'est voilà. ça. Ouais, ouais. Ouais. Ah, mais tu vois, je savais pas.
1: Mais oui, c'est une anecdote.
0: Merci pour l'histoire. Puis des anecdotes sur Serge Gainsbourg. T'en as pas mal.
1: J'en ai pas mal, oui.
0: On va s'en garder pour tout à l'heure. Et là, on va découvrir donc pour certains d'entre vous le groupe ouais. Bijoux et cette fameuse chanson donc fabriquée pour eux par Serge Gainsbourg.
1: Bah oui.
0: Betty Jane Rose.

0: Alors, Jackie, il la connaît par cœur.
1: Ah oui, j'adore cette chanson. Puis ça m'évoque plein de choses, quoi. Des souvenirs avec Serge. Oui.
0: Ouais. Tu la vis comment, toi, la musique? T'écoutes toute la journée? T'as des moments précis?
1: J'ai des moments précis, mais j'écoute pas la même chose le matin que le soir.
0: Ah oui, donc il y a une vraie organisation.
1: Oui.
0: Il y a la musique pour te réveiller, la musique pour te calmer.
1: Voilà, c'est ça. Puis la musique un peu rock'n'roll le soir.
0: Ça fait du bien. Ce petit Jane Rose, il était parfait.
1: Bah oui.
0: Alors après, il y a une autre musique qui est très importante pour toi en ce mois d'octobre. Hein.

0: Tu vas t'éclater, tu vas t'éclater le 30 octobre.
1: 30 octobre, Star Manga au Palais des Congrès. Il y aura Marie Dauphin, la chanteuse de Bibi Fock.
0: Mais oui, c'était bien Bibi Fock.
1: Et qu'est-ce qu'elle chantait aussi, Marie Dauphin? Clémentine.
0: Clémentine, absolument.
1: Ouais. C'est si beau ça.
0: T'étais scotché devant la télé quand t'avais 3 ans.
1: J'ai fait que ça. Je t'ai plus vu dans mon enfance, Jackie, que mes propres parents.
0: Ah bon?
1: C'était toi mon babysitter. Dorothée et toi?
0: Ouais, on était ta nounou.
1: Bah oui. Mais c'est vrai, je pense qu'il y a beaucoup de gens de ma génération.
0: Moi, c'est vrai, souvent on me le dit ça.
1: Ouais, je regardais nounous tous les jours.
0: Ouais.
1: Parce qu'en plus, le Club Dorothée, c'est ça qui était formidable, c'est que vous étiez là, donc évidemment, le mercredi, le samedi.
0: Tous les jours, 7 jours sur 7.
1: Vous étiez là pendant les vacances.
0: Mais oui, le Club Dorothée, vacances. Et moi, j'avais Jackie Chou en plus.
1: Et le Jackie Chou.
0: Le mercredi et le samedi.
1: J'adorais le Jackie Chou. Bah là encore, t'avais trouvé le moyen de nous faire un petit concert.
0: Voilà. Ouais.
1: Des lives. Et c'était, je me souviens, moi, d'avoir vu Vanessa Paradis, Joe le taxi, dans ton émission, dans le Jackie Chou.
0: Mylène Farmer, Étienne Dao, Bachung.
1: Alain Bachung.
0: Dont j'étais l'attaché de presse également.
1: Et qui est venu chanter dans le Jackie Chou.
0: Ben bien sûr.
1: Trop bien. Trop bien. Et vous, Star Manga, si ça vous intéresse de voir.
0: Comment
1: sur
0: ça les intéresse? Ça les intéresse.
1: Ça les intéresse. Donc Marie Dauphin, dont vous venez d'entendre la voix, Bibi Fock. Bernard Minet, Noam, Valérie Barouille, Jean-Paul Césari, tout un tas de chanteurs et de chanteuses, avec des génériques incroyables, Goldorak, Sailor Moon, Candy, Nicky Larson, les Chevaliers du Zodiac, Lady Oscar, non, trop bien, Dragon Ball.
0: Et Dragon Ball Z, faut pas oublier.
1: Ah oui, Z, Z, Z.
0: Chanté par
1: Ariane.
0: Je lui fais un petit bisou en haut.
1: Une de mes nounous aussi, Marianne.
0: Ariane.
1: Pardon. Donc c'est le 30 octobre au Palais des Congrès, c'est Jackie qui présente les musiciens, le concert symphonique, les images des mangas qu'on adorait, quoi.
0: La totale, un grand moment. On va bien s'amuser.
1: Oui, et il y a aussi, je l'ai noté parce que ça j'aime beaucoup, un grand concours cosplay juste avant le concert. Et les plus beaux costumes inspirés de l'univers du manga vont défiler sur la scène du Palais des Congrès.
0: Ça va être sympa ça, non?
1: Ça va être magnifique.
0: Ça va te déguiser j'espère quand tu vas venir.
1: Écoute, je suis en train de me dire, est-ce que je me ferais pas un petit Sailor Moon.
0: Ah, moi je te vois bien Sailor Moon, ouais.
1: Hein?
0: Mais tu vas le faire vraiment?
1: Je sais pas. Est-ce que je vais oser? Non, au pire je me mets en chevalier du Zodiac. Comme
0: ah oui,
1: ça,
0: c'est bien ça.
1: Ouais, ouais, ouais. Fais comme ça.
0: Bioman.
1: Ou en Bioman. Moitié homme, moitié robot, c'est tout moi.
0: Ah oui, toi tu es moitié homme, moitié robot, c'est vrai.
1: Jackie et l'invité de Décibel. On revient tout de suite, hein?
0: Bah oui.
1: Ouais, on a encore de la musique à partager ensemble.
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0: Gentleman Driver, les habits du dimanche. Un coup de cœur ici même.
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2: Notre invité, Jackie, a eu envie ce soir d'écouter Serge Gainsbourg.
3: Étonnant, non?
2: Étonnant. Alors, peut-être ça va étonner celles et ceux qui ne savent pas qu'au début de ta carrière, tu as été l'attaché de presse de Serge.
3: Oui, absolument. Oui,
2: Serge
3: oui.
2: Gainsbourg. Donc, ça voulait dire quoi? Qu'est-ce que tu faisais? Tu étais avec lui, chez lui parfois?
3: Serge Gainsbourg, il faut le suivre partout. Hein. Ouais. Tu sais, c'est un peu la... je faisais tout. Ouais. J'allais le chercher. Comme il conduisait pas, donc j'allais le chercher. J'organisais les interviews. J'organisais tout, quoi. J'allais lui chercher son café, ses cocktails.
2: Ses clopes.
3: même son liquide. Parfois, il m'avait envoyé à la banque chercher son liquide.
2: C'est pas vrai.
3: Ouais.
2: Comment t'as...
3: J'ai même gardé une fois Charlotte, elle avait un nom.
2: Oh, bébé Charlotte.
3: Ouais, j'étais nounou de Charlotte. Mais on voit, là, hein, pas à la télé.
2: ce job incroyable, de passer tant de temps près de Gainsbourg, comment il t'est arrivé? Tu as postulé? On te l'a proposé?
3: J'ai pas postulé, j'étais engagé chez Philips, qui était une maison de disques. Et Louis Nucera, qui était directeur de la promo, m'a dit voilà, on trouve, enfin, je m'occupais du catalogue international. Il m'a dit mais il y a Gainsbourg là qui cherche un attaché de presse. Je vais organiser un rendez-vous. Et puis il a organisé le rendez-vous. Il m'a dit c'est pas sûr que ce soit toi. Hein. Ouais. Je vais rue de Verneuil, j'ouvre la porte. Je sonne, on ouvre la porte et c'était lui. Mais moi j'avais 25 ans à l'époque, donc j'étais hyper intimidé, tu vois. Mais bon, mais lui aussi est très timide. Donc il y a eu des temps morts au début, puis après ça a été. Je vais pas dire que j'étais son ami, mais on était très très liés, quoi. Et ça dépassait le côté attaché de presse.
2: Oui.
3: Oui. Oui.
2: De toute façon, vu le personnage, enfin les personnages, et lui et toi, ça pouvait pas être juste.
3: Ouais. Sauf que moi, je pouvais pas. Fallait que je fasse attention quand même, parce que parfois j'allais le border. Quand j'allais le border, c'était vraiment ça.
2: Il y a une légende qui raconte que quand il était trop bourré et que peut-être toi, tu te reposais, tu dormais, il rentrait chez lui en sortant de boîte dans le panier à salade des flics.
3: Absolument, il l'a fait plusieurs fois. Oui, oui.
2: Les policiers...
3: flics l'accompagnaient chez lui.
2: Il le ramassait, il le ramenait chez lui.
3: Oui. Bah oui, j'étais pas avec lui tous les soirs. Hein. Bon.
2: Heureusement pour toi, pour ta santé.
3: Parce que sinon, je serais pas là.
2: C'était un sacré fêtard.
3: Ah bah oui.
2: Il y avait un million de chansons qu'on pouvait écouter de Serge Gainsbourg. Oui. T'as choisi sa Marseillaise reggae, aux armes, etc.
3: Oui, j'ai choisi ça, oui.
2: C'était déjà l'époque où toi, tu travaillais plus pour lui.
3: Si, c'est le dernier album dont je me suis occupé.
2: Ah, d'accord.
3: Et c'est le seul qui a été disque d'or de son vivant.
2: Ouais.
3: Parce que les autres ont été disques d'or à titre posthume, si je peux me permettre.
2: C'est injuste, hein, d'ailleurs.
3: Oui, mais il comprenait pas. Enfin, c'est vrai, c'était un type très angoissé, quoi. Et à l'époque, il n'y avait pas de portable, il pouvait m'appeler chez moi à 2h du mat. Je répondais. Hein. De toute façon, il me réveillait, donc. Et j'ai un bon souvenir de ça, parce qu'en fait, il avait dit à Louis Hazan, qui était PDG de Phonogramme, oui, mais j'ai tout, hein, j'ai composé tous les titres et tout. En fait, il n'avait rien. On peut le dire, maintenant il y a prescription. Il avait juste le titre qui s'appelait Aux Armes, etc. Et il est parti en Jamaïque 9 jours. Il a tout fait en 9 jours. Mais il aimait bien travailler dans l'urgence, Gainsbourg. Et voilà. Et là, il était content parce qu'il était enfin disque d'or.
2: Le seul disque d'or gainsbourien de son vivant.
3: De son vivant.
2: Aux Armes, etc. Jackie, merci pour ce beau choix.
3: Merci à toi.

0: aux armes, etc.
1: Mais oui.
0: Serge Gainsbourg, Jackie, oui. C'est trop bien cette heure qu'on passe ensemble, bah, ça donne oui. envie de partir en road trip avec toi.
1: Ouais.
0: Tu conduis?
1: Oui, enfin, si on peut appeler ça conduire.
0: Ah, non, mais tu vas pas nous tuer, tu vas pas nous mettre dans le décor.
1: Non, je vais essayer, ouais.
0: Franchement, moi j'aimerais bien partir en road trip avec Jackie, et c'est lui qui choisit la musique. C'est trop bien tout ce qu'on écoute depuis,
1: bah, merci, merci.
0: Depuis 19h. Je vais te chanter un truc.
1: T'es sûr?
0: Ouais.
1: Tu chantes faux, non?
0: Toi et moi, moi et toi.
1: Ah bah oui, bah attends.
0: Nous deux, rien que nous deux. C'est ta chanson.
1: Bah oui, mais tu sais, je l'ai fait sur scène avec Bébé Ange, oh. au Galabru, et ça a bien marché. Ça a bien marché, la chanteuse Bébé Ange.
0: Ouais. Rêverie d'un promeneur solitaire au pied du
1: bah
0: Fujiyama.
1: Oui. Elle est bien, cette chanson.
0: C'est une super chanson.
1: Chanson des plus bêtes que je connaisse, quand même.
0: Tu l'as sortie en 1989, et la oui. pochette, c'est une photo de toi par Pierre-Égile.
1: Pierre-Égile, absolument. Oui. Oui,
0: quand
1: oui.
0: même.
1: Bah oui.
0: Ah ouais, ouais, non mais c'est ça, c'est-à-dire que à la fois t'es passionné de pop culture, Jackie, oui. mais à la fois tu es la pop culture.
1: Ah merci, c'est gentil.
0: Ben c'est vrai.
1: Ouais, merci
0: c'est vrai.
1: Beaucoup.
0: Et en plus tu transmets ça avec le sourire et c'est ouais. voilà, c'est un délice que tu sois là.
1: Bah merci.
0: Voilà, bravo, je voulais te dire ça. Et j'essayais de chanter le Fujiyama, mais c'était pas terrible. C'est pas grave.
1: C'est juste, c'était pas mal.
0: Il est gentil. Il est menteur, mais il est gentil.
1: Non, mais c'était pas mal.
0: Il est menteur, ce Jean-Ki. La dernière chanson
1: oui.
0: qu'on écoute, c'est Merde in France.
1: Ah, Jacques Dutronc.
0: J'adore
1: Merde in France.
0: Lui, tu l'as rencontré, forcément.
1: Plein de fois, j'adore Jacques Dutronc. Bah, c'est Gainsbourg qui me l'a présenté.
0: Alors, il paraît, la légende raconte, mais comme toi, tu étais sur place, tu vas nous dire si la légende est vraie,
1: ouais.
0: que c'est Gainsbourg qui a torché vite fait les paroles de Merde in France.
1: Oui, mais il n'en voulait pas.
0: Dutronc n'en voulait pas, tout le monde était bourré, et oui. ils ont fait du yaourt.
1: Ils ont fait du yaourt, absolument.
0: Tout ça est vrai.
1: Tout ça est vrai, après, il a refait les paroles quand même. Et Merde in France, on l'a enregistré pour Platine 45, et Jacques, il m'a dit, viens, on va tourner dans une déchetterie. Et on va en faire une sorte de maison. Il avait fait venir des mannequins qu'il avait mis dans une baignoire pour la salle de bain. Plein de boue, elles étaient debout.
0: Ah, genre des mannequins, des jolies filles.
1: Des jolies filles, mais couvertes de boue. Il me faisait visiter sa maison, tu vois. Et à la fin, on est partis tous les deux avec les éboueurs en disant au revoir comme ça. Et je me souviens de ce clip qui a un truc de fou qui s'appelait Merde in France, quoi, comme la chanson.
0: Ça, on peut le voir.
1: Oui, sur
0: cet
1: YouTube.
0: Cet extrait de Platine 45.
1: Ouais, tu tapes Platine 45, Jacques Dutronc, Merde in France.
0: Et on voit la déchetterie.
1: Oui, ah bah oui.
0: Toi, tu disais oui tout le temps. Si l'artiste, il te disait.
1: Bah oui, mais ça, on pourrait peut-être plus le faire maintenant, quoi.
0: Bah, je sais
1: c'est
0: pas.
1: Ça qui était bien dans les années 80.
0: Ouais.
1: Ah oui, il a fait venir des mannequins, mais elles ont joué le jeu, c'était sympa. Et dans une déchetterie, toi. Tiens, je te présente, voilà, la cuisine, la chambre. Et à la fin, on se barre dans les... avec les éboueurs, tu sais, dans leur camion.
0: Ouais.
1: À la place des ordures, et on fait au revoir tous les deux.
0: Incroyable. Jackie, merci pour la régalade.
1: Je t'en prie.
0: Pour les histoires. Et pour la Merde in France.
1: Bah oui.
0: Cacapoum, à la prochaine. Je rappelle, Platine Jackie, ton nouveau oui. podcast vidéo sur JL Play et sur YouTube.
1: C'est exact.
0: Parle de musique avec tes invités. Et puis, à la fin du mois, le 30 octobre, tu
1: oui.
0: es au Palais des Congrès et tu présentes Star Manga, un grand concert symphonique autour de nos génériques de manga préférés.
1: Oui, que tu as très bien chanté.
0: Non, allez, bah, Merde in France.
1: Tu veux pas chanter le 30 octobre sur scène?
0: Ils vont être contents, l'orchestre symphonique. Ouais, tu vas ramener ta casserole.
1: Mais non, tu chantes pas faux. Enfin bon, prends des cours.
0: C'est ça. Merci, Jackie.
1: Merci à toi, c'était super.
0: Salut.

0: là, mais quel grand, grand moment. 1984, enregistré au studio Ferber. Et les murs s'en souviennent. Jackie, à l'instant, nous a en plus confirmé la présence à l'époque de Serge Gainsbourg à la session d'enregistrement de Jacques Dutronc. Le barman s'en souvient également. Donc, allez, décibels, c'est terminé pour ce soir. Je remercie l'équipe de l'émission. Il y avait Kinane Lageli, Iris Guitoni, Thomas Demol, Mélodie Chaïb. Demain, on est dimanche. Décibel sera donc là à 19h, de bonne heure et de bonne humeur, avec les chansons préférées des auditrices et des auditeurs. Vous avez encore le temps de participer, il faut nous envoyer un email. Notre adresse est décibel, avec un S, @radiofrance.com. Et dans le mail, vous mettez la chanson que vous voulez écouter et votre numéro de téléphone pour qu'on puisse vous rappeler. Et voilà, vous savez tout. Gros bisous.
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0: Je reviens juste deux secondes pour vous donner l'heure, 20h, et le programme. 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
0: Merci mesdames.
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3: Bonsoir à toutes et tous et bienvenue pour cette nouvelle soirée de Yapak Paris dans la vie. Très heureux d'être avec vous en ce début de mois d'octobre. On vous propose une nouvelle fois de prendre la route direction les souvenirs de nos invités. Pendant toute la semaine, Éric Bastien leur a fait raconter leur France, les endroits où ils ont grandi, les villes qui ont marqué leur parcours, les paysages qu'ils n'ont jamais oubliés ou encore ces lieux qui ont une histoire toute particulière. Et pour commencer ce best-of, place à un homme que vous connaissez bien, derrière les fourneaux ou sur les plateaux de télévision, Norbert Tarrère. Il était au micro d'Éric Bastien il y a quelques jours pour partager lui aussi sa vision très personnelle de la France.
4: Et bonsoir Norbert Tarrère.
5: Bonsoir Eric. Alors attends, bonsoir Eric. Votre prénom c'est Eric ou Sébastien?
4: Moi c'est Eric.
5: Eric,
4: mais c'est vrai qu'on m'a souvent appelé Bastien.
5: Bah oui.
4: Vous n'avez pas eu ce problème?
5: Ah non, quand tu t'appelles Norbert, t'as pas ce problème là.
4: Bon, je suis ravi de partager cette balade parce qu'on va un petit peu se promener. Norbert, je sais pas si vous êtes du genre, vous aimez bien prendre une télécommande, boum, feuilleter les albums photos et regarder ce que vous avez fait avant ou au contraire, c'est je fonce.
5: Je fais des rétros de temps en temps, mais je pense que la vie, c'est un peu comme comme le pare-brise et une voiture. Et le pare-brise, c'est l'avenir, c'est ce que vous allez voir arriver.
4: Ouais.
5: Et le passé, c'est vraiment le rétroviseur, c'est ce qui s'est passé derrière. Et je l'oublie pas, je regarde toujours un petit coup d'œil dedans, mais je regarde toujours ce qui est en face de moi.
4: Alors, on va voir ce que l'on va voir dans ce rétro ce soir. Le premier endroit, en tous les cas, qui compte pour vous, c'est Enghien-les-Bains.
5: C'est mon lieu de naissance.
4: C'est là où vous êtes né, alors oui. C'est en banlieue parisienne, c'est à quelques kilomètres de Paris.
5: Exactement.
4: Quelle image, Norbert Tarrère, vous vient quand on parle d'Enghien-les-Bains?
5: Eh ben, Enghien-les-Bains, on dit champ de course, on dit casino, ouais. Parce que en banlieue parisienne, on s'attend toujours à avoir quelque chose d'un peu plus banlieue, et non, Enghien-les-Bains, 95, entre Épinay, entre Saint-Gratien,

0: Montmorency, Soisy, il y a un hippodrome, il y a toujours eu un casino, il y a eu deux beaux hôtels tenus par un groupe français, et il y a le lac, alors qui est pour moi pas un lac, ça reste un étang, ni plus ni moins, parce que c'est
1: pas très grand, il y a plus grand, on est d'accord.
0: Voilà, et puis c'est mes premiers pas, 12 ans après, parce que je suis revenu 12-13 ans après ma naissance, pour aller voir un film au cinéma et manger mon premier fast-food.
1: C'est vrai, ouais. C'était Enghien-les-Bains.
0: Exactement.
1: Moi je trouve que c'est sympa, alors j'ai la chance de connaître un peu Enghien-les-Bains, c'est le week-end, la sortie sympa, quand on vit à Paris, par exemple, oui. Il y a quelque chose de champêtre, quelque chose, voilà, c'est un peu un environnement qui est agréable.
0: C'est un moment, oui, c'est des petites villes agréables, comme on peut retrouver l'Isle-Adam ou d'autres villes, comme aussi Port-Cergy, ce qui donne à la banlieue cette nuance de dire qu'on n'est pas forcément obligé toujours de se diriger sur Paris pour vivre des moments, on va dire, élégant. Je trouve ça élégant, Enghien. Je trouve que c'est élégant.
1: Vrai, je suis d'accord.
0: C'est sympa, c'est apaisant.
1: Norbert, vous grandissez dans une famille d'artisans, métier de bouche, maman charcutière, papa
0: poissonnier
1: dans le poisson.
0: Oui.
1: C'est génial. Enfin, votre destin, il était plié, quoi.
0: Même pas. Pas du tout, parce que je voulais faire du foot, moi.
1: Mais, on va en parler, d'ailleurs.
0: Mais dans l'amour que j'avais pour mon père, que je portais à mon père, je voulais être poissonnière.
1: Bah, et cet amour, il va loin, parce que j'ai cru comprendre que vous cachiez parfois dans la camionnette ou dans la voiture, exactement, avec un doudou, c'est ça?
0: Exactement.
1: Votre couette?
0: Exactement. Mon père, il conduisait une marque allemande AW. C'était un LT35. La cabine réfrigérée, c'était de la Lambray. Donc, c'est qui est fait dans l'un. Non, bref, voilà, je le dis, hein, ça existe toujours, mais ça a été racheté. Et en fait, je montais dans ce camion, et à minuit, et je dormais dans le camion, parce que je voulais être sûr de pouvoir partir avec mon père à Rungis. Alors, Rungis, ceux qui connaissent, je vais vous le dire, c'est Euro Disney. C'est Euro Disney, pour les enfants. Sauf que, Mickey et Minnie, Rungis, c'est une Dorade et un Macro, quoi.
1: À quel point Rungis est important pour l'assiette des Français, Norbert Tarrère?
0: Il n'y a pas que Paris qui compte, hein, mais Paris, Rungis, c'est le plus grand marché en Europe, déjà, à la base. On ferme Châtelet-Léal pour l'histoire et on vient ouvrir Rungis dans les années 70. On ouvre 10 pavillons entiers de poissons, donc un pavillon couvre à peu près 10 mandataires de poissons, 110 mandataires de poissons à l'époque, autant de légumes, autant de viande, autant de fleurs, autant de fromage. C'est une ville dans la ville, Rungis. C'est le ventre de Paris. Et c'est pour moi le ventre de l'Europe. C'est là où tout se niche. Et donc, quand vous grandissez dans cette ville, vous en prenez une culture incroyable.
1: Vous avez grandi dans les marchés.
0: Oui.
1: Marché, on pourrait peut-être parler celui de Saint-Flève-d'Hermont aussi.
0: Exactement.
1: C'est là où vous alliez avec votre papa.
0: Le portail, ils sont encore orangés. Je suis passé il n'y a pas si longtemps. À côté, avant, il y avait un commissariat de police. Non loin d'un collège, après que j'ai visité le collège Jules Ferry, il y a aussi le marché d'Aubonne. Un peu plus loin, en 78, on avait le marché de Conflans, le marché de Sannois, le marché de Saint-Prix. Vous avez le marché de Saint-Leu. Enfin, on faisait tous les marchés couverts qui existaient dans
1: le 95. Il y a des marchés en extérieur.
0: Exactement.
1: Aussi.
0: Oui, ils avaient celui de Rueil qui est magnifique.
1: Mais tout ça a forgé votre personnalité. Vous avez pris le temps, peut-être inconsciemment, gamin, d'observer, voilà, les gens, la vie, parce que c'est une ville dans la ville aussi.
0: Exactement.
1: Un marché.
0: Un marché, c'est vrai. C'est pour ceux qui s'imaginent, qui n'arrivent pas à s'imaginer, c'est vrai que vous rentrez dans une émulation où on est tous quelque part concurrents, d'accord, mais on vient tous additionner nos talents pour faire vivre le terroir et vivre aussi notre commerce. Donc tous les poissonniers se connaissent, même s'ils se tirent un peu la bourre, et tous les charcutiers, tous les marchands de légumes, les primeurs, les fleurs, les fromagers. En fait, c'est tout ça qui fait qu'en étant dans une émulation de tirer les choses vers le haut, vous allez réussir. Ouais.
1: Alors Norbert Tarrère, vous passez une partie de votre scolarité, petite enfance du côté d'Enghien-les-Bains, et puis vos parents vont séparer, c'est des choses qui arrivent.
0: Oui.
1: Partez à Argenteuil, c'est pas très loin non plus.
0: Oui, oui, c'est une découverte.
1: Vous avez d'Argenteuil là?
0: Je suis pas resté longtemps à Argenteuil parce que on a eu du mal parce qu'on habitait au-dessus d'un commissariat, donc vous imaginez, à l'époque ils s'en prenaient plein la tronche, donc on est parti, on est arrivé à Sannois.
1: Ouais.
0: Mais avant,
1: c'est dans l'Essonne.
0: Alors, pour ceux qui connaissent, ils vont me dire Argenteuil. Donc, j'étais à la ZUP. Après, je suis parti à la Cité Champagne. Après, je suis passé à la Cité Jaune. Et après, je suis arrivé à Sannois. Ouais, j'ai visité Argenteuil. Et à Sannois, je suis arrivé à l'église de Sannois. L'église, limite centre-ville. Et là, j'ai découvert une vie incroyable. Vraiment. Les gens parlent des fois de cette façon sociale de vivre. Mais je pense que ça a été une des plus. Ma vie, elle est faite que de rencontres. J'ai vécu dans l'opulence avec mes parents. J'ai vécu dans ce côté populaire où on avait le multiculturalisme, où on partageait toutes les religions, où on partageait toute la tolérance. On pouvait faire la marche du feu pour les Indiens, se retrouver à faire l'Aïd et faire Kippour comme c'est aujourd'hui en plus avec la communauté juive. Et après, on pouvait repartir avec les catholiques parce qu'il y avait aussi des catholiques. On pouvait se retrouver le dimanche devant la messe à sortir parce que nous, on voulait gratter un peu des hosties.
1: Ça n'a pas de goût.
0: Voilà, mais bien sûr, mais
1: c'est voyez, du pain, mais c'est...
0: Et en fait, c'est cette notion-là, en fait, qui est importante de savoir, c'est quelle place on peut trouver au sein de n'importe quel statut social.
1: Dans un instant, on ira faire un tour à Saint-Gratien. On ira jusqu'à Clairefontaine, parce que vous avez évoqué le foot.
0: Oui.
1: C'est aussi des lieux qui vont compter pour vous, les lieux de la réussite, et surtout la France de Norbert Harrer, qui s'invite sur ici. Alors, on s'intéresse aussi à la nature et à l'environnement avec Benoît Prospero, qui chaque jour passe en revue les merveilles de la nature. Aujourd'hui, vous allez découvrir un lieu hors du commun qui pourra inspirer beaucoup de villes et de villages de France, on découvre.
2: Ah oui, c'est un lieu très inspirant. Nous sommes avec ICI Alsace dans le Haut-Rhin, à côté de Mulhouse, à Kemps. Et ce lieu, eh ben, c'est l'archipel. Et l'idée, c'est quoi? C'est de réunir habitants, associations, écoles et communes autour d'un même projet, à savoir agir localement pour le vivant. Bref, un véritable tiers-lieu. C'est quoi un tiers-lieu? Brice Lalloy, coordinateur de l'archipel de Kemps, nous explique.
3: Un tiers-lieu, c'est un lieu dans lequel il va y avoir plein d'activités et plein d'acteurs. Et donc, typiquement, à Kemps, on a une association qui s'appelle Grain de sel, qui a été créé en 2006, qui a pour vocation à gérer toute la partie pédagogique, c'est-à-dire accueillir les enfants, les reconnecter à la terre, leur montrer l'importance de la biodiversité. On a une autre asso qui s'appelle Gasper, qui est une épicerie solidaire et sociale. Et puis, au milieu de tout ça, on a les écoles qui viennent régulièrement nous filer un coup de main, dont l'école alternative de Sama, et puis la mairie qui nous prête des parcelles sur tout le territoire qu'elle soit.
2: Ah oui, parce que petite précision, dans ce village, les enfants mangent ce qu'ils plantent eux-mêmes. Bref, un tiers-lieu, c'est donc un lieu dans lequel se passe tout ça. Et donc, si vous habitez une ville dans laquelle il n'y a pas ça et que vous vous demandez pourquoi ce tiers-lieu est né, l'histoire est simple. En fait, un soir, ils ont projeté, vous savez, le film Demain de Cyril Dion et Mélanie Laurent dans le village. Et après la projection, les habitants ont discuté et...
3: On avait envie de montrer aux enfants comment on plante des légumes. Et c'est là que le projet est né.
2: Ah bah oui, parce qu'en fait, le constat au départ, c'était que les enfants connaissaient mieux les rayons d'un supermarché que ce à quoi ressemblait un potager. Alors maintenant, à mon niveau, qu'est-ce que je peux faire?
3: Alors là, il y a plein de choses à faire. Il y a aider notre maraîcher qui travaille en maraîchage sur sol vivant pour l'aider à faire pousser des légumes, venir à des ateliers pédagogiques avec les enfants. Il y a filer un coup de main à l'épicerie, puisque aujourd'hui, on est tous bénévoles. On a un maraîcher employé, on a un épicier, et puis la mairie a embauché une animatrice nature. Donc on a 3 personnes embauchées, mais au milieu de tout ça, il y a toute une fourmilière de bénévoles, quoi.
2: Eh ben oui. Et au fait, c'est quoi l'état d'esprit du village grâce à ce tiers-lieu?
3: On se respecte tous les uns les autres, dans nos différences, etc. Et aussi, c'est très convivial. On adore la convivialité, et c'est pour ça qu'on a régulièrement des événements. Cet été, on a fait un petit concert piano, flûte traversière, en pleine nature, c'était magnifique. Et tout ça, ça crée du lien, et ça permet d'amener du positif dans nos communes.
2: Le tiers-lieu s'appelle l'Archipel, c'est en Alsace, dans le village de Dems, et c'est une merveille. Merci, ICI Alsace, et Brice Lalloy, coordinateur de l'Archipel, et bravo à toutes et tous.
1: Merci beaucoup, Benoît Prospero. Une alimentation saine, vous êtes forcément concerné, Norbert Harrer.
0: Oui, oh là là, manger sain.
1: Oui, il n'y a rien à
0: manger. Manger sain, manger sain.
1: Non,
0: mais manger sain, ça peut être manger du beurre, de la bonne crème, ouais. Ça peut être manger bonne huile d'olive, ça peut être des produits qu'on pourrait considérer comme riches, mais c'est des produits sains quand c'est bien fait.
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2: Et après cette première escapade en compagnie de Norbert Harrer, place à la musique. On va remonter quelques décennies, tiens, avec un morceau qui évoque immédiatement, je dirais, une certaine Amérique. Voici Supertramp, Breakfast in America sur ICI.

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2: Vous êtes toujours sur ICI, merci d'être avec nous dans Il n'y a pas que Paris dans la vie. Et après les souvenirs de Norbert Tarrer il y a quelques minutes, notre voyage continue avec une personnalité qui, elle aussi, a beaucoup de choses à raconter sur les endroits qui ont jalonné son parcours. Journaliste, réalisateur et grand habitué des récits de vie, Olivier Delacroix était cette semaine face à Éric Bastien. Une conversation autour des rencontres, des lieux et de ces souvenirs qui finissent parfois par définir une partie de notre histoire. C'était mardi. Dans Il n'y a pas que Paris dans la vie, on vous propose de retrouver cet échange maintenant.
3: Je vous ai laissé dans l'Eure, là où vous êtes né, à Évreux, là où vous vivez finalement aujourd'hui encore, en Normandie, là où vous avez grandi. Vous avez évoqué cet environnement lié à la nature, vos grands-parents aussi, qui avaient cette maison là-bas, et vous avez même dit qu'ils étaient agriculteurs. C'est toujours une chance de connaître ses grands-parents. Il y a des gens qui n'ont pas cette chance-là, qui n'en connaissent que deux ou trois, vous voyez, sur les quatre. Qu'est-ce qu'ils vous ont transmis ?
4: J'ai même connu mon arrière-grand-père et mon arrière-grand-mère.
3: Ça, c'est génial.
4: Lorsqu'on a des grands-parents et arrière-grands-parents agriculteurs, ils vous transmettent les valeurs de la terre et des animaux, voilà, et le fruit aussi de son travail. Là, c'est plus la cidrerie dont je parle, parce que voilà, on allait ramasser les pommes, puis ensuite, voilà, ces pommes étaient broyées, mélangées, et au bout du compte, il y avait du cidre bouché qui sortait de ces pommes, puisque c'était du cidre brut et non pas doux, parce que je sais que la mode est revenue beaucoup aujourd'hui au cidre, mais à l'époque, en fait, voilà, mes grands-parents étaient producteurs de cidre brut et voilà, moi j'étais embauché pour embouchonner, c'est ça, comme ça qu'on dit,
3: bouchonner. Alors fait, là, je voudrais pas m'avancer,
4: voilà, mais en tout cas pour mettre les bouchons, et mettre, vous savez, le fil de fer autour. Voilà, je garde les valeurs de travail.
3: Ça, c'est aussi, vous le devez aussi à votre papa. Il était peintre en bâtiment. J'imagine que vous l'avez observé. C'est quand même un travail manuel, difficile, qui demande d'un physique.
4: Alors, mon père était, je vous rectifie, il était à la tête d'une entreprise
3: d'accord.
4: de peinture.
3: D'accord. Il a mis la main à la pâte, j'imagine.
4: Oui, même, au début. Donné. Ça a été le plus jeune patron de France à l'époque, puisque il a perdu son père, il devait avoir 16 ans. Il s'est retrouvé soutien de famille et a repris l'entreprise à l'âge de 16 ans et demi, 17 ans.
3: Ah, c'est très jeune.
4: Très jeune. Et, mais il était à la tête de cette entreprise.
3: Très vite. Vous avez quand même l'exemple d'un papa pugnace qui
4: travailleur. Oui, d'une gentillesse extrême. Il m'a beaucoup inspiré. Je pense que je lui ressemble beaucoup.
3: C'est la plus belle chose que vous puissiez lui donner, de toute façon. L'école Victor Hugo, c'est une de vos écoles, c'est école primaire.
4: La toute petite école, oui.
3: Quel souvenir vous gardez de l'école? Vous savez, des odeurs comme ça qui remontent parfois. Vous y repassez peut-être aussi? Elle existe toujours?
4: Je repasse souvent devant, parce que Évreux est une petite ville quand même. Et puis deux de mes très proches habitent tout près, donc je repasse devant. Le souvenir que j'en ai... c'est la découverte de l'école, des autres. Voilà, je trouve que c'est l'endroit où on réalise qu'on n'est pas tout seul sur cette terre. Et c'est là que je crois que j'ai en tout cas réalisé qu'on apprenait de l'autre et que c'était une des valeurs fondamentales de la vie. J'ai toujours été attiré, moi, par les autres. J'ai toujours été un peu une pipelette. Donc, voilà, ce que je garde de l'école Victor Hugo, c'est aussi la cantine que je détestais.
3: Oui, on a tous des menus comme ça.
4: Voilà. Là, vous savez, le truc là en entrée où il y a plein de mayonnaise et des petits pois,
3: la macédoine.
4: Je détestais ça. Ouais. Et on en avait très souvent.
3: Ouais. Vous savez qu'à 21h, on va dîner après cette émission. La macédoine est au menu, je plaisante évidemment, mais c'est vrai que ça va parler à plein de gens. On a évoqué tout à l'heure, voilà, cette île de beauté, ce sont aussi vos origines. Vous alliez là-bas à la plage, vous baigniez dans les rivières, vous crapahutiez dans les montagnes. Ce sont aussi des cartes postales qui vous ont construit.
4: Oui, ma grand-mère, Françoise Raffaelli, était née à Zilea. Donc, qui est un petit village au-dessus, dans les hauteurs, qui surplombe Calvi. D'ailleurs, il y a une eau depuis. J'ai vu ça l'autre jour. Une eau commercialisée, qui s'appelle l'eau de Tilia, je crois. Et je garde un souvenir assez extraordinaire de ces moments passés dans ce petit village, parce que là, on est vraiment dans les années. où il n'y a pas Internet, où il y a trois chaînes à la télévision.
3: Elle est encore plus préservée qu'elle ne l'est aujourd'hui, quoi, Lille, à ce moment-là.
4: Oui, là, et puis mes cousins qui tiennent la petite brasserie tabac. Voilà, je garde un souvenir de la montagne, des rivières dans lesquelles on se baignait. Et je me souviens, surtout, c'est marrant, j'y pense souvent, à des petites grenouilles toutes vertes qui étaient dans la rivière. Non, je garde un très bon souvenir. Et puis, je crois que j'ai hérité de la Corse cette fierté d'appartenir à une région. Et puis de respecter la nature, un peu ce que je faisais en Normandie.
3: Alors vous avez un triangle quand même qui est l'Eure, qui est la Corse et qui est aussi le bassin d'Arcachon et le Cap Ferret.
4: Oui.
3: Je change de région.
4: Oui.
3: Ça aussi c'est des années intéressantes pour vous, on va dire 13 ans, 14 ans,
4: oui.
3: Découvrez le surf.
4: Oui.
3: Vous avez encore un peu le style d'ailleurs du surfeur là aujourd'hui. Vous faites un peu éternel adolescent, on se le disait avant l'émission.
4: Je surfe toujours surtout.
3: Ben oui, vous surfez, alors c'est toujours sur Osgore, sur la Cano.
4: Ça a changé un peu parce que le niveau s'est élevé. Il y a beaucoup de monde à l'eau, entre Osgore, partout sur de la Cano à en bas à Saint-Sébastien, et le niveau s'est beaucoup trop élevé pour moi, et donc j'ai la chance de pouvoir aller surfer souvent en Indonésie ou au Costa Rica, où il y a moins de monde et où il y a des vagues partout aussi.
3: Donc, mais ça, c'est votre adolescence surtout, avant tout, ces endroits-là.
4: Alors, mon adolescence, c'est l'océan,
3: oui.
4: Du Cap Ferret.
3: Bien sûr.
4: J'avais la chance d'avoir un oncle et une tante qui avaient une maison à l'herbe, qui était à côté du canon. Et donc, à partir de 14 ans, je sais qu'on va plutôt là-bas, en vacances, et je découvre le surf, et là c'est une vraie révélation. Et j'y ai passé toute mon adolescence, alors au moment des vacances, j'y allais aussi à Pâques.
3: C'est les premiers amours ?
4: Pardon ?
3: C'est les premiers amours ?
4: J'ai toujours été un romantique, donc je me rappelle avoir vécu mon premier amour à l'école Victor Hugo, justement.
3: Ah, vous étiez plus jeune alors.
4: Et je me souviens même du nom et du prénom.
3: C'est la petite fille de CE2.
4: Exactement. Elle s'appelait Claire.
3: Claire. Vous avez des nouvelles,
4: Claire Bonamy. Et ça a été mon premier amour. J'étais très amoureux.
3: Et vous la voyez encore ou
4: non.
3: Aucune nouvelle.
4: Je sais qu'elle est toujours à Évreux, mais elle est amie avec des amis à moi. Mais non, je l'ai jamais trop revue. Mais j'ai eu beaucoup de coups de foudre dans ma vie, moi, vous savez.
3: En voici un autre, le parfum. Vous savez, le parfum, ça rappelle aussi souvent des souvenirs à une personne. C'est vrai, dès qu'on sent un parfum, ça nous rappelle quelqu'un, une odeur. Si on met du parfum, que ce soit une grande marque ou pas, et si pour une fois on choisissait un parfum créé pour nous personnellement, ça existe dans le Gard. Catherine Quicandon, et je vous emmène dans le Gard avec elle, vous nous faites découvrir ce fameux métier de nez aujourd'hui.
5: À Lézan, à 15 km au sud d'Alès, une gardoise joue avec ses tubes à essai.
6: Mais mes chimistes me disent tous que c'est sans danger.
5: Je vous le confirme, car Laurine Herbeau est née parfumeuse. Elle a monté sa propre entreprise, L'Opale Production, pour créer des eaux de toilette femmes et hommes, mais aussi des produits cosmétiques à base de ses parfums. Ses formules sont éthiques et courtes, ses ingrédients minutieusement choisis.
7: Soit on utilise des matières premières grassoises principalement, ou alors des matières premières françaises ou locales. Et après on utilise un alcool qui est 100% d'origine naturelle et biologique.
5: Laurine utilise des poudres, des cires, des résines, ça peut être aussi liquide. Bref, tout ce dont elle a besoin pour créer une fragrance avec une formule saine et végane. D'ailleurs, combien de temps ça prend pour créer un parfum ?
7: Alors c'est très long, on est sur des années de travail. L'étape principale, c'est la création. En fait, on va créer une formule type et ensuite on va supprimer des matières premières, en ajouter d'autres, en diminuer certaines, en augmenter d'autres. Enfin voilà, c'est l'étape la plus longue, ça peut durer des années à un an.
5: Tout ce temps explique en partie le prix des parfums. Oui, parce que je ne sais pas si vous avez remarqué, mais ça aussi, c'est de plus en plus cher. Mais pas seulement.
7: Alors, dans la fabrication d'un parfum, on va avoir des matières premières qui sont assez onéreuses. Tout ce qui est le jasmin, la rose, c'est des absolus de plantes, de fleurs qui sont très chères. Mais le plus cher dans un parfum, c'est le packaging, c'est le flacon, la boîte.
5: Oui, on s'en doutait un peu. Son format principal est le 100 ml à 39 euros. Mais comment Laurine est devenue née ?
7: Alors moi, du coup, j'ai fait 6 ans d'études. pour devenir née parfumeuse. Donc j'ai d'abord commencé par des études de cosmétologie. Ensuite j'ai fait des études de chimie spécialisées dans la cosmétologie et la parfumerie. Et après c'est vraiment de l'entraînement au niveau de l'odorat.
5: Laurine s'est lancée dans l'entrepreneuriat pour avoir la liberté de laisser libre cours à sa créativité et avoir la possibilité de prendre des décisions. Les débuts n'ont pas été simples car elle devait tout gérer, mais maintenant ça tourne. Vous pouvez acheter ses parfums sur son site lopalproduction.fr et dans quelques boutiques revendeuses. Merci à Issy Garlozère pour cette idée parfumée. Issy s'entreprend dans le Gard avec Lopal Production et des parfums qui sentent bon.
3: Merci beaucoup Catherine Quicandon et Olivier Delacroix qui écoutent justement ce reportage. Je dis que vous avez eu un parfum qui venait de Toulouse, fut un temps.
4: Oui.
3: C'est-à-dire que vous l'aviez fait faire là-bas ou avec
4: une
3: marque?
4: Non, pas du tout. En fait, moi j'aime les parfums boisés, comme j'ai été beaucoup en Inde,
3: ouais.
4: Le patchouli, mais je dirais subtilement, parfumé. Et donc j'avais trouvé un parfum comme ça, parce qu'on avait, voilà, la maison qui faisait mon premier parfum avait arrêté. Et puis ils ont arrêté l'année dernière ce parfum.
3: Mais là vous
4: dont
3: en avez
4: tout
3: un
4: le
3: autre.
4: Monde me demandait,
3: ouais. Mince.
4: Et je disais jamais. Et le nouveau, ça y est, je l'ai trouvé. Et on me demande, mais c'est quoi ce parfum que tu as? Et il faut pas le dire.
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2: Et à présent, on va changer d'ambiance pour cette deuxième parenthèse musicale. On reste dans l'actualité avec un groupe qui continue de faire résonner ses chansons auprès de plusieurs générations. Voici Indochine, Victoria, sur ICI.

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5: Des idées de sortie pour ce nouvel agenda que je vous propose avec un rendez-vous qui revient chaque année à Pontarlier dans la capitale du Haut-Doubs. Ce sont les fameuses Absinthiades. L'édition de ce week-end met à l'honneur encore de nombreux artistes de la peinture, de la sculpture. Les amis également de l'absinthe, ce célèbre breuvage du Haut-Doubs, vous propose de tout découvrir de la fée verte avec de vieilles affiches, avec des dégustations et vous présente une filière qui est en perpétuel renouvellement. On produit notamment de la menthe, de la mélisse également pour agrémenter l'absinthe. Vous découvrirez de belles collections et encore une fois, pour ces absinthiades, de nombreux artistes qui seront présents du côté de Pontarlier durant tout le week-end. Le trail des Deux Salines, voilà encore un bel événement avec Ici Besançon qui va se courir ce dimanche. C'est la 11e édition, il relie les Deux Salines entre Salins-les-Bains et la Saline Royale d'Arquesnan, un trail de 28 km avec un bon dénivelé. Vous pouvez le faire en solo ou en relais, en tout cas il y a...
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6: Et la soirée se poursuit sur Ici et notre tour de France n'est pas terminé, loin de là. Les souvenirs racontés dans Il n'y a pas que Paris dans la vie prennent parfois des chemins très différents. Et vous allez voir, ils peuvent nous emmener alors vers une ville, une région, un tournage, une rencontre ou simplement vers un endroit qui a compté à un moment précis de notre vie. Et c'est ainsi que nous allons retrouver une comédienne particulièrement populaire qui a marqué le petit écran, Corinne Touzé. Elle était récemment au micro d'Éric Bastien pour évoquer son parcours, ses souvenirs et ses premières rencontres avec... Les géants du cinéma. Un entretien à réécouter maintenant dans Y'a pas que Paris dans la vie.
7: Alors j'ai évoqué la première série télévisée, je pourrais aussi parler de votre premier grand rôle au cinéma, qui est la Rumba.
8: Ah oui.
7: Avec de Roger Hanin.
8: Oui, oui.
7: Ça, c'est le premier coup de manivelle.
8: Bah, c'était le premier film avec que des stars. Donc Michel Piccoli, Lino Ventura, Nils Arestrup, et on était à Épinay. Sur scène, qui était pour moi le studio emblématique du cinéma français des années qui m'ont émerveillée avec les Gabins et tout ça. Et du coup, j'étais là, voilà, j'avais des étoiles dans les yeux, j'avais un tout petit rôle. J'étais un peu liquide, paniquée totale, mais Roger m'aimait beaucoup et il m'avait pris sous son aile et ça a été magique, voilà. Et après, on s'est retrouvés parce qu'il m'a fait coucou deux fois. Quand j'ai eu mon bébé, il m'a proposé Célimène, dans le Misanthrope. Et après, des années plus tard, il m'a fait faire un guest sur sa série dont j'ai... Navarro. Voilà, c'est ça. Il m'a toujours aidé quand il a fallu. Parce que ça n'a pas toujours été simple.
7: J'imagine. Parler de série, on ne peut pas passer à côté. On va s'en dire un mot. Voilà, il y a cette femme d'honneur qui arrive dans votre vie quelques années plus tard, sympathique, pleine de joie, qui vous ressemble, adjudant-chef. Isabelle Florent, j'ai vu que l'épisode pilote, qui a été diffusé, a rassemblé 12,5 millions de téléspectateurs, ce qui fait rougir beaucoup de gens qui font de la télé aujourd'hui.
8: Alors, il y avait pas de chaîne, je suis d'accord.
7: Oui, bien sûr. Enfin, c'est quand même succès annoncé.
8: Ouais,
7: quoi.
8: C'était extraordinaire. Ouais. Ça restera gravé dans nos mémoires à tous. On a fait du très bon boulot et les gens nous adoraient, mais nous adorent encore parce que la série, elle est rediffusée partout, elle est sur les plateformes, elle est sur YouTube, etc. Et tous les jours, il y a des gens qui me font des vidéos, qui me font des messages et qui me disent, ça fait que 35 fois je regarde le même épisode, mais bon. Et au théâtre aussi, hein, les spectateurs viennent nous voir en disant, voilà, je regarde toujours la série. Je sais pas, elle a marqué les gens. Peut-être parce que c'était la première première fois qu'on avait une femme gendarme en uniforme aux commandes. Hein, d'habitude, c'était plutôt des femmes policiers.
7: Ouais.
8: Donc, et puis, il y avait beaucoup d'humanité. C'était extrêmement bien écrit.
7: Elle
8: élevait son fils toute seule. Il y avait un directeur de collection merveilleux qui s'appelle Eric Christie qui nous regarde de là-haut. Et puis, on tournait en pellicule. C'était pas de la vidéo.
7: Hein. Si je reviens à notre Tour de France, est-ce que cette série, par exemple, qui va durer 10 ans, j'imagine qu'elle vous a emmené sur des tournages partout en France.
8: Partout. On a été en Alsace, à la brigade fluviale du Rhin.
7: Ça vous a marqué. Vous avez travaillé avec eux, du coup.
8: Ah oui, beaucoup. Il y a une brigade qui m'a énormément touchée. On est resté un peu longtemps. C'était chaud, d'ailleurs, parce que je devais grimper avec des poignées jumards, vous savez, sur une paroi. Mon fils était coincé dans une grotte. C'est la brigade de Spéléo d'Oloron Sainte-Marie.
7: Donc là, j'ai pris des risques.
8: Ah, mais j'ai fait tout.
7: Spéléo, brigade fluviale.
8: J'ai sauté d'un hélico.
7: Et pas Rémi Julien qui n'était pas dans le coin.
8: Ah, mais j'adorais ça. Mais moi, c'est mon truc, ça. C'était ma joie.
7: Et la Bretagne aussi, je crois.
8: Alors, la Bretagne, non, c'est pas la femme d'honneur. La femme d'honneur, on était à Grasse après, dans le pays grassois. Et la Bretagne, c'est un film que l'on a tourné du côté du Pouliguen, tout ça, qui s'appelle Maldonne.
7: Alors là, c'est entre c'est la Baule, c'est Pornichet, voilà. Le Pouliguen, c'est Loire-Atlantique, début de la Bretagne. Quoi.
8: Bravo, je dis bravo.
7: Oui, mais c'est une belle région. Ouais. Voilà, la Bretagne, vous connaissez aujourd'hui un petit peu d'ailleurs, vous avez l'occasion d'y aller.
8: Alors, j'y suis beaucoup allée parce que je suis tombée amoureuse de Tréguier, Trégastel, Perros-Guirec, la côte de Granit Rose, donc j'y vais souvent. Je loue des Airbnb, des choses comme ça. J'adore les Bretons parce qu'ils ont un caractère de cochon, comme moi, et qui protègent leur région avec passion. Donc, j'adore arriver dans des petits ports où il n'y a pas d'immeubles, où rien ne dépasse ces maisons de deux étages. On mange extrêmement bien, c'est pas très cher et tout le monde est adorable et tout le monde a le sourire. Si ça pouvait être pareil partout, qu'est-ce que ça serait bien.
7: Alors vous qui aimez l'air marin et les sourires, là, je pense que vous devriez avoir le sourire. Alors, j'ai découvert ça en préparant votre venue. Vous avez des origines, c'est plus que des origines. Martiniquaise, c'est votre grand-mère paternelle qui est martiniquaise.
8: Mon papa est métisse, ma grand-mère était de Saint-Pierre.
7: C'est la France, hein.
8: Et absolument. Et je suis Carteronne, donc comme Julien Clerc, hein, voilà. Mais pas de la même île, je crois que c'est la Guadeloupe, lui, Julien, je sais plus. Et donc, bref, oui, j'ai du sang noir dans les veines et j'en suis fière. D'ailleurs, ça se voit. Hein. Et les gens méchants ont toujours dit ouais.
7: Vous avez une peau assez allée, là, voilà. Aujourd'hui.
8: Mais je suis toujours comme ça. Et les gens ont cru que je faisais des UV. Mais on ne peut pas faire d'UV, nous, parce que sinon, on devient tout noir. Donc,
7: vous avez mis très longtemps avant de découvrir la Martinique, quand vous êtes.
8: Oui, parce que j'y suis arrivée, très tard, avec ma fille. Je devais avoir 33 ou 34 ans, quelque chose comme ça.
7: Non, sachant que c'est vos origines, vous auriez pu y aller plus tôt.
8: Mais hein. Non, parce que mamie était en métropole avec son mari. Ouais. Et que les cousins et les cousines, finalement, je les connaissais pas. J'ai fait leur découverte vraiment en tant qu'adulte, très tard.
7: Alors, ça donnera aussi Un parfum de Caraïbes, un téléfilm que vous avez fait il y a quelques années.
8: En hommage à ma grand-mère, oui, absolument.
7: Vos racines qui sont aussi italiennes, d'ailleurs.
8: Ah oui, alors ça, j'y tiens beaucoup. Ça, par contre, j'y vais tout le temps. Donc, c'est mon grand-père maternel qui est du sud de l'Italie, des Pouilles, de Bari. Et voilà, et donc je parle... parlo un pochino italiano, ma non è veramente...
7: Si, però è difficile italiano, ma... per un francese.
8: Voilà, je fais ce que je peux. Mais par contre, on comprend tout ce que je dis.
7: Non, mais tout le monde a compris, il n'y a pas de problème. Et si on s'arrêtait à Cannes?
8: Ah, bon,
7: c'est aussi un lieu qui a compté pour vous.
8: Ah bah beaucoup, oh là là, beaucoup beaucoup. J'y suis. Alors, en fait, on tournait à Grasse. J'ai acheté une maison à La Boca, donc au-dessus, sur la petite colline au-dessus de Cannes. Et c'est là que ma fille a démarré sa vie de jeune fille. Donc les sorties, le lycée, etc. Et oui, et puis j'ai gardé cette maison très longtemps. Et c'est le théâtre qui m'a fait revenir à Paris. Mais j'adore cette région parce que les gens disent toujours la Côte d'Azur, c'est pourri. Mais l'arrière-pays, il est sublime. Il y a des villages absolument merveilleux. Et surtout, la femme d'honneur, je crapahutais. Parce que c'est ce rôle, les gens croient toujours, pour ceux qui ne connaissent pas la série, que j'étais enfermée dans des bureaux. Mais pas du tout. J'arrêtais pas de cavaler dans tous les sens, dans la montagne, dans les vignes. Et j'ai fait de l'hélico accroché. Alors ça.
7: Comme Belmondo.
8: Oui, mais surtout, parce que vous me parlez de Cannes, d'un coup, ça me revient. C'est qu'en fait, je me suis fait bizuter par les gendarmes du 06. Quand ils ont su que j'allais être accrochée, qu'il fallait m'amener à un point, nanana, parce qu'il fallait que je me décroche et que je cavale après quelqu'un.
7: Ouais.
8: Ils m'ont fait toute la Côte d'Azur, c'est-à-dire de Grasse jusqu'à dans le Var. Et j'étais suspendue, je pouvais rien faire. Et quand je suis descendue, en fait, ils étaient pétés de rire. Et moi, j'étais hystérique de rage parce que tout le monde m'attendait sur le plateau. Mais surtout, j'ai eu la peur de ma vie. Mais j'ai vu la vraie Côte d'Azur, en fait, du ciel. Et ça reste un souvenir génial.
7: Le sud, on continuera d'en parler parce qu'il y a Mobec qui est un autre sud. Hein, on en parlera dans un instant. C'est un autre sud, c'est encore autre chose du côté du Vaucluse.
8: Très important.
7: Avez-vous une boîte à livres près de chez vous? Vous savez, ce sont ces micro-bibliothèques où chacun peut déposer et emprunter des livres gratuitement. Il y en a dans les parcs, des fois. On les voit souvent dans les grandes villes. C'est un peu plus rare dans nos petits villages, mais ici, a peut-être trouvé l'exception dans la Meuse. Robin Bernot s'y est rendu avec Emma Steven sur ICI.
9: Le village de Vignoles sous Montmédy a désormais lui aussi sa boîte à livres.
10: Écoutez, c'est une bonne idée. Ça pousse les gens à prendre un livre qu'ils n'auraient pas acheté.
9: Ici à Vignoles, il y a 89 habitants et désormais des dizaines de livres stockés dans un ancien frigo à la vitre transparente. Une installation imaginée par un couple d'habitants, James et Edwige Chevalier, qu'Emma Steven est allée rencontrer pour nous. Ils sont encore étonnés du succès rencontré par l'initiative.
11: Il y a tout le monde, les gens qui viennent régulièrement avec un gros sac de courses, là, vous voyez, les sacs qu'on réutilise. Ouais. Bah, eux, je sais pas qui c'est. Hein. Ici, il y a plus de vaches que d'habitants, donc on s'attendait déjà pas à ce qu'elle ait autant de vues.
12: Et attends, il y aura plus de livres que d'habitants.
11: Ah oui, déjà là, il n'y a pas tout autour.
9: Alors, il faut bien imaginer que dans cette cabane, il y a toutes sortes de livres, aussi bien des œuvres de Zola, Hugo, Camus, ou bien encore des bouquins de cuisine. Et parmi les habitués à se rendre sur place, il y a François.
13: On en ramène un autre, un qu'on a déjà lu peut-être, enfin moi des fois des livres qui me plaisent bien, je peux les lire trois fois, puis à un moment donné j'en ai marre, on le remet là, on vient en chercher un autre, ça fait un nouveau livre pour les autres, je veux dire dans la boîte à livres, et ça fait des roulements et tout, non franchement c'est chouette.
9: Alors ici dans la Meuse, ça marche, mais vous, qu'en pensez-vous?
11: Eh ben je pense que c'est une bonne idée, justement au lieu de les jeter ou de les laisser traîner à la maison.
9: Maëva adore l'initiative.
11: Je pense que justement ça simplifie le fait que d'autres personnes puissent en profiter. Se remettre aussi à la lecture et puis que tout le monde puisse échanger les uns les autres sur les livres qu'ils ont à la maison.
9: Maryse, elle, ne pensait pas que ce concept existait en France.
10: Moi, j'ai déjà vu ça, mais à l'étranger. Hein, et les gens sont très contents.
9: Et pourtant, ces boîtes à livres, il y en a énormément dans tout le pays. Tiens, savez-vous combien?
10: Je pense qu'il y en a une dizaine seulement. Hein. J'en ai vu une à Paris.
11: Je ne sais pas du tout. Je dirais, peut-être 600.
9: Selon le site internet, boîte à livres qui les recense, sachez qu'il y en a près de 18 000 dans tout le pays.
11: Ok, ah oui, non, mais c'est beaucoup alors. Mais c'est bien.
9: Si ces boîtes à livres sont essentiellement présentes dans les centres-villes, elles se développent aussi de plus en plus dans les tout petits villages, comme ici, depuis le début de l'été, à Vignoles sous Montmédy.
7: D'ailleurs, si vous cherchez les boîtes à livres dans votre zone, près de chez vous, elles sont référencées www.boitealivres.fr. C'est bien lire.
8: Ah, c'est génial. Je trouve ça super. Du coup, je vais regarder parce que j'ai plein de livres à donner. Ah, c'est formidable.
7: Près de chez vous, boitealivres.fr pour trouver près de Mobec, par exemple. Okay. Vaucluse.
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6: On poursuit cette soirée avec une chanson qui nous ramène encore un petit peu plus loin dans le temps. Une mélodie douce, un prénom qui reste en tête et cette petite touche de nostalgie qui fait toujours son effet. C'était il y a presque 50 ans. Voici Philippe Châtel, Je t'aime bien, Lily, sur ICI.

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2: Et vous êtes toujours sur ICI avec les meilleurs moments de Il n'y a pas que Paris dans la vie. Et pour cette dernière rencontre de la soirée, on change encore d'univers avec une personnalité qui a longtemps accompagné l'évolution du paysage audiovisuel français. Nicolas de Taverneau était cette semaine l'invité d'Éric Bastien, l'occasion pour lui de revenir sur son parcours, ses souvenirs et les endroits qui ont compté au fil de son histoire professionnelle et personnelle, et sur une histoire de football aussi. À retrouver tout de suite dans Il n'y a pas que Paris dans la vie.
3: Ce qui vous plaît, c'est le football. Voilà, alors vous avez habité Bordeaux, on a parlé beaucoup des Girondins de Bordeaux, vous deviendrez plus tard le propriétaire du club, 1999 à 2018, presque 20 ans pour les Girondins de Bordeaux. Qu'est-ce que vous retenez d'ailleurs de ces deux décennies, les Girondins ?
4: Ah ben, il y a eu des grands et bons moments, il y a eu des moments plus difficiles pendant ces 20 ans. On nous a reproché beaucoup d'avoir vendu les Girondins, mais à un moment donné, depuis que notamment le PSG est arrivé en tête, c'était très compliqué pour une société comme la nôtre de garder, d'avoir des écarts et des risques importants. Ça pouvait faire peser des risques sur notre activité principale, donc on a décidé de vendre. Alors évidemment, on n'est pas tombé sur les bons acheteurs, on a une part de responsabilité là-dedans. Simplement, c'était pas écrit sur leur figure, avec deux fonds américains importants.
3: Oui.
4: Et malheureusement, le parcours n'a pas été, puis en plus, il y a eu un nouveau repreneur qui n'a pas fait non plus un bon travail, donc les Girondins ont périclité malheureusement pendant à notre suite.
3: Avril 2025, vous êtes nommé directeur général de LFP, c'est la Ligue de football professionnel, ça a duré un an, et puis le 22 mai dernier, en tous les cas vous quittez vos fonctions, et le 22 mai 2026, il y a cette nomination au poste de président du conseil d'administration du stade.

0: vous découvrez la galette saucisse, hein, Nicolas Taverneau.
1: Céline, je découvre surtout un beau club.
0: Ah oui.
1: Le club de Rennes est un beau club. La famille Pinault le soutient depuis 30 ans. Nous allons inaugurer d'ailleurs le nouveau centre de formation et la nouvelle académie. Vous vous rendez compte qu'il y a 7 joueurs actuellement dans l'équipe de France qui viennent du centre de formation de Rennes. Ouais. Donc c'est assez exemplaire, hein, comme stade. Et donc je découvre ce beau club avec des ambitions. On espère que cette ambition sportive va se réaliser à nouveau cette année pour être européen, parce que c'est vraiment le choix qui est fait, avec quand même un très bon public. Le stade est toujours plein. À Rennes, et donc moi j'ai beaucoup de plaisir. Alors il y a une équipe exécutive avec autour d'Arnaud Pouille, le président exécutif du club, et moi je fais la transition entre l'actionnaire et le club.
2: Vous dites que c'est un club sain dans un ancrage breton qui vous plaît.
1: Oui, c'est-à-dire que la famille Pinault est très, très référencée en Bretagne, et la famille Pinault tient à ce qu'il y ait ce club qui a non seulement, c'est pas simplement du foot business, hein, c'est du foot social aussi, c'est-à-dire que supporte ce club. Le fait que ça soit un centre de formation reconnu est très important pour le club, et donc cet ancrage breton est quelque chose qui est évidemment important, avec en défendant les couleurs locales, aussi bien au niveau domestique, c'est-à-dire national, qu'au niveau international, c'est-à-dire européen.
2: Au Pyrénées, il y a des rivières. Et vous adorez les rivières.
1: Ah ouais, j'aime bien les rivières. J'aime bien les rivières, mais enfin, quelquefois, les rivières sont des contraintes, parce que le stade est un peu encadré par la rivière. Ouais. Mais effectivement, et puis c'est une belle ville. Hein.
2: Alors, on évoque cette galette saucisse. Vous avez une cartographie de votre gastronomie à vous. Selon ce que vous aimez manger, on va dans quelle région?
1: Alors, moi, je suis pas un esthète de la cuisine, et donc moi je suis assez simple dans mes goûts, et je dirais que je défends bien ma région lyonnaise. À Lyon, on sait quand même extrêmement bien faire la cuisine, et on l'apprécie. Alors c'est souvent un peu copieux.
2: C'est le petit bouchon, c'est la charcuterie.
1: Les quenelles de Brochet, c'est vraiment ma région.
2: C'est dans l'Ain.
1: Voilà, c'est dans l'Ain, mais il y en a aussi un peu plus à l'ouest, hein, parce que les étangs des Dombes fournissent des Brochets. Donc il y a toute la cuisine lyonnaise, avec les mères hein, lyonnaises, est une cuisine quand même de grande qualité. Donc moi j'aime beaucoup le poulet à la crème de Georges Blanc, hein, par exemple, qui est un ami, hein, Georges Blanc, avec ses restaurants à Vaudin, qui est pas très loin de chez moi. Donc voilà. Mais sinon, la gastronomie dans les autres lieux, à Bordeaux. Moi, j'apprécie évidemment, je suis très amateur du vin rouge de Bordeaux, hein, qui est magnifique.
2: Hein. Modération, évidemment.
1: Avec évidemment modération.
2: Saint-Émilion.
1: Voilà, c'est un vin de très grande qualité, je trouve, le vin rouge de Bordeaux. Voilà, donc j'ai beaucoup de plaisir à voyager un peu, mais chaque région a sa gastronomie. Mais je ne suis pas un esthète de la gastronomie.
2: Nicolas Taverneau est votre invité. La télé comme jamais, aux éditions Larry, 304 pages où vous vous livrez pour la première fois. C'était le bon moment.
1: Bah écoutez, j'ai plus des responsabilités directes dans les médias, donc j'ai une liberté de parole qui est un peu plus grande par rapport à ça. Et puis moi, j'ai voulu écrire ce livre pour deux raisons. La première raison, c'est montrer qu'on peut réussir malgré des vents contraires, parce qu'on a eu beaucoup de vents contraires, sous deux conditions. La première, c'est qu'on soit déterminé, opiniâtre, qu'on lâche pas. La deuxième condition, c'est qu'on soit collectif. C'est-à-dire qu'il faut une collectivité pour réussir dans une entreprise, on ne réussit pas tout seul. Et moi, j'ai eu la chance de choisir les collaborateurs du groupe M6, hein, dont beaucoup sont encore là, et efficaces. Et je pense qu'on a insufflé un esprit M6 à ce groupe, et qui est le gage du succès. Et donc ça, c'est une première motivation pour écrire ce livre. Et puis la deuxième, c'est de dire... Les pouvoirs publics n'attendaient pas qu'ils soient votre soutien ou qu'ils fassent les choses à votre place. C'est plutôt, je le dis malheureusement, il y a eu plutôt des décisions qui ont entravé un peu le développement des groupes, pas simplement M6, mais des groupes audiovisuels.
2: Pardon, Nicolas, vous parlez effectivement dans ce livre des pressions politiques que vous avez pu avoir parfois, des luttes de pouvoir, de ces à-côtés qui font partie du milieu.
1: Oui, je dirais que c'est moins des pressions politiques, parce que je n'ai pas eu, et puis M6 n'a jamais été considéré comme vraiment une que le fait que il y a des règles administratives très rigoureuses, très ennuyeuses et très contraignantes. Je raconte dans le livre qu'on a fait une émission qui s'appelle Partout dans le monde Lego Master, qui est un concours de Lego. On voulait qu'on l'appelle Brick Master. Il a fallu pendant un an se battre avec l'ARCOM, le CSA de l'époque, pour que ça s'appelle Lego Master. Voilà, ce genre de combat est inutile et n'a pas de sens.
2: Alors, dans le livre, on découvre, et on en a parlé tout à l'heure, que vous allez mettre l'économie effectivement en prime time avec Capital, c'est audacieux. C'est l'âge d'or des séries, je pense à Desperate Housewives aussi, hein, c'est ce que vous amenez aussi sur M6. Et puis, c'est osé, parce que c'est aussi le Loft. Le Loft arrive au début des années 2000, je crois, 2001, quelque chose comme ça, qui va marquer tout un pays, là.
1: Ouais, de toute façon, M6 n'avait pas les moyens de ne pas être innovant. Voilà. Et depuis le début, on a essayé d'être innovant quand on a mis les turbos, les cultures pub, etc. à l'antenne, quand on a fait le 6 minutes, quand on a mis les séries, la saga du samedi. Enfin bon, on a essayé d'être avec nos moyens. Bon, et le Loft faisait partie des nouveautés qui se sont installées dans le paysage européen, voire mondial. Et donc, on s'est dit, il faut pas louper ça, parce que, enfin, en tous les cas, les directeurs des programmes ont dit, il faut pas louper ça, parce que sinon, on n'aura plus cette image de novateur. De novateur. Et c'est pour ça qu'on a mis le Loft, qui a été une décision quand même assez compliquée, hein, lourde, à l'époque. Aujourd'hui, ça paraît une bluette, hein, mais à l'époque, ça a été une décision compliquée.
2: Vous parlez de foot, puisqu'on a parlé de foot il y a un instant, vous parlez aussi de donc dans ce livre des droits de la Coupe du Monde 2026-2030, on voit le succès qu'M6 a rencontré cet été avec des pics monstrueux, dizaines de millions de téléspectateurs.
1: À la télévision, c'est fait d'événements, et donc dans les événements, on avait eu les Euros avant, qu'on a partagé avec TF1, et là, on a pris l'exclusivité de la Coupe du Monde, donc qui a été très bien diffusée par les équipes de M6. Ça a eu un succès phénoménal sur le digital, par exemple. Il n'y a pas eu un incident, et c'est assez remarquable, hein, parce que quand vous êtes dans trois pays avec autant de diversité de lieux, loin de chez vous, etc., et que vous arrivez à diffuser tous ces matchs, M6 a diffusé 54 matchs qu'il faut présenter, qu'il faut habiller, qu'il faut, etc., sans aucun incident, c'est quand même un exploit.
2: Vous parlez, vous le découvrirez parce que je ne vais pas tout raconter dans le livre, on a déjà bien évoqué de la fusion impossible entre TF1 et M6, vous parlez de radio, vous parlez de RTL, évidemment que vous avez dirigé, vous avez été au cœur de l'appareil, je le disais en introduction, de ces grands changements audiovisuels que vous avez aussi parfois provoqués. Qu'est-ce que vous retenez de toutes ces années, puisque vous n'êtes plus dans cet appareil, entre guillemets ?
1: Je retiens que prime au contenu, c'est-à-dire que vous pouvez être le meilleur gestionnaire du monde, si vous n'appuyez pas sur des talents, ça ne fonctionne pas. Et les talents, c'est par exemple Karine Le Marchand quand elle fait L'amour est dans le pré. L'amour est dans le pré serait très différent sans Karine Le Marchand. C'était Virginie.
2: C'est incarné.
1: Comment ? Elle a incarné. Voilà. Oui, mais surtout, elle a apporté un plus au programme avec sa compétence, avec son charme, avec son intelligence. C'est Virginie Efira quand elle a remplacé Castaldi pour
2: Nouvelle Star.
1: Exactement. Bon, il y a eu et on peut. C'est Emmanuel Chin avec Capital. Donc, il faut avoir du respect des talents. Et deuxièmement, savoir aussi les détecter. Et ça, détecter les talents, c'est... moi, je cite Bibiane Godefroy, qui était une grande directrice des programmes d'M6, qui a su aller chercher, par exemple, Cyril Lignac, qui est toujours à l'antenne. Et Cyril Lignac, il était tout gamin quand il est arrivé chez nous. Et ces talents, il faut, un, prendre des risques, leur faire souvent confiance. Quelquefois, on se trompe, ça nous arrive de se tromper, mais il faut savoir que c'est eux qui portent quand même le succès.
2: Un demi-siècle d'audiovisuel. C'est la vie de Nicolas de Taverneau avec Alexandre Desinard, les confidences du parrain du PAF aux éditions Alary Édition. Dernière question. On s'est énormément promené. Un lieu central, si on n'en garde qu'un seul de votre vie, sur votre carte à vous.
1: Montmerle-sur-Saône.
2: On restera là.
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5: Et il est temps de vous offrir encore quelques minutes de musique, une voix reconnaissable, une chanson pop. 1996 et le souvenir de Donna Lewis. I love you always, forever, sur Ici. Très belle soirée à toutes et tous.

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1: Merci d'être avec nous en ce samedi soir. Il est 21h. Et le week-end continue sur Ici avec les années 80 et avec vous, Laurent Petit-Guillaume.
2: Bonsoir à tous. Rien de mieux qu'une heure de tube des années 80 pour ambiancer un samedi soir. Ça tombe bien, on est là jusqu'à 22h, c'est 100% années 80 et ça commence comme ça.

0: Karma Chameleon.
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0: Il faut rester soi-même et ne pas essayer de plaire à tout le monde, c'est le message de cette chanson. Ne pas changer de couleur, comme le caméléon, pour être plus aimé, ça marche pas. Bon, Boy George, au niveau couleur, il a pas hésité. Hein. Il les a toutes portées, et du coup, il est devenu une star aimée de tous, voilà. Cette chanson a été un des plus grands succès époque Culture Club, c'était en 83. Allez, on reste dans les petites bêtes qui piquent. Après le caméléon, Scorpions, Still Loving You.

Paul Young, c'était Every Time You Go Away. Été 1985, le slow sur lequel vous avez peut-être rencontré l'amour de votre vie, car on dansait encore le slow dans les années 80, et ben oui, c'est le plus grand succès de toute la carrière de Paul Young. Et pourtant c'est une chanson triste, hein, évoquant une rupture, un constat d'échec, des regrets. Un autre tube que l'on a aussi découvert durant cette période, qui lui aussi avait pour thème une histoire triste, la disparition d'une célèbre danseuse, Marcia Moretto, c'est bien sûr l'incontournable Marcia Baila, d'Erita Mitsuko, dans 100% années 80.

0: Début de soirée avec Nuit de Folie. Bon, et là, tout le monde se lève et reprend l'incontournable refrain et tu tapes, tapes, tapes, c'est ta façon d'aimer. J'en connais même qui connaissent par cœur le passage façon rappeur. Toi, qui décides au fond de ton ennui les notes d'une mélodie? Bon, voilà, c'est normal, ça s'appelle un énorme tube sorti en 88 et ça marche encore aujourd'hui. Allez, au suivant. Dans un instant, rien que pour toi, François Feldman.
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4: Et 1h22h.
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0: Niagara, c'était Cheeky Boom.
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0: Ça tient un peu de choses, la naissance d'un groupe. Pour Niagara, tout a commencé dans un bar à Rennes, en 82. Daniel est musicien, il remarque de suite Muriel, alors étudiante. Elle porte des cheveux bleus et, selon la légende, un os dans l'oreille. Il parle de leur passion pour la bossa nova. Daniel propose à Muriel de faire de la musique ensemble. La suite, c'est en 85, le premier d'une longue liste de tubes, le fameux Cheeky Boom. Un jour, je vous raconterai l'histoire de Tarzan Boy, du groupe Baltimora. Mais un autre jour.

Alan Parsons Project, c'était Don't Answer Me. Mais au fait, c'est qui ce Alan Parsons qui a créé ce groupe? Eh bien, avant tout, c'était un producteur de renom. C'est lui qui était l'ingénieur du son pour l'album légendaire de Pink Floyd, The Dark Side of the Moon. On comprend mieux la production classe de ce Don't Answer Me qui lui valut d'être numéro 1 en 84. 5 ans plus tard, elle aussi est numéro 1. Patricia Cass avec Can't Jimmy Dee.

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1: La musique continue dans un instant. Après 100% années 80, vous allez retrouver 100% chansons françaises. Allez passer un bon week-end, une belle fin de nuit. À demain. 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
3: La symphonie des éclairs de Zao de Sagazan, un hymne à l'hypersensibilité.
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3: Avec ce tube, la jeune chanteuse originaire de Saint-Nazaire a transformé ce qu'elle considérait jadis comme un fardeau en un hymne de ralliement. L'hypersensibilité, longtemps perçue comme un défaut, elle en a fait une arme créative, une force brute qu'elle nous livre sans filtre.

0: C'est la signature de cette nouvelle génération. Des textes crus sur la santé mentale, une voix grave qui vient des tripes, le tout posé sur des synthés froids inspirés des années 80. Zao ne chante pas pour plaire, elle chante pour guérir, et ça nous touche en plein cœur.
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1: Découvrez Ce qui reste, le nouveau titre de Pascal Obispo en duo avec David Hallyday.

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3: Saviez-vous que le titre formidable de Stromae est né dans la rue?
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4: Formidable.
3: En 2013, Stromae se balade à Bruxelles quand un sans-abri l'interpelle brutalement. Hey, tu te crois beau?
4: Tu t'es regardé? Tu te crois beau?
3: Cette phrase ne va plus le quitter. Secoué par ce face-à-face entre son succès et la détresse de cet homme, l'artiste décide d'en faire une chanson. Il crée alors ce personnage d'homme brisé, ivre de chagrin, qui hurle sa solitude au passage.
4: Il sera formidable, formidable. Tu étais formidable, j'étais formidable.
3: Le génie de l'histoire, le clip. Stromae filme la scène en caméra cachée, un arrêt de tram. Il joue si bien l'ivresse que la Belgique entière s'affole, croyant que la star a touché le fond. Une rencontre brutale, devenue un vrai chef-d'œuvre.
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2: Bonjour, je m'appelle Gérard Monange et la bibliothèque est devenue mon lieu préféré pour partager ma passion pour le jeu d'échecs. Dame prend F7, échec et mat.
3: Comment vous est venue la passion des échecs, Gérard ?
2: Quand j'avais 17 ans, je me suis arrêté devant la vitrine d'un magasin de jouets et j'ai vu un jeu d'échecs. Et ce jeu d'échecs a été pour moi un phare, puisqu'il m'a permis de réaliser mon métier, c'est-à-dire d'être professeur d'éducation physique.
3: Ce qui est marrant, entre guillemets, dans votre histoire, c'est que vous avez été prof de sport, et là, maintenant, vous êtes mis à apprendre les échecs dans cette bibliothèque.
2: Le hasard a voulu que Colette m'a fait découvrir d'abord l'éco-quartier Ginko, où j'habite, et j'ai découvert la bibliothèque de Bordeaux-Lac. Ce lieu m'a plu, et j'ai rencontré un joueur d'échecs, et c'était le début de cette merveilleuse aventure.
3: Une formidable aventure qui marche, hein, parce que vous avez eu beaucoup d'élèves depuis. Comment vous expliquez ce succès, Gérard ?
2: Alors, je crois que je vois le jeu d'échecs différemment. Un enfant n'est plus dans une cour d'école, il est devant un échiquier, il va raconter son histoire. L'échiquier, c'est une toile. Et chaque coup, chaque déplacement de pièce va peut-être faire un chef-d'œuvre. Où l'enfant écrit son histoire, ce n'est plus la cour de l'école, c'est une réponse à leurs problèmes, c'est une magnifique peinture que tout le monde est capable de composer. Le jeu d'échecs, c'est la vie. Tout ce qu'il découvre sur le jeu d'échecs, il va le découvrir et il aura les meilleures réponses possibles. Et sa route sera la plus belle possible.
3: Donc Gérard, vous avez commencé les échecs à 17 ans. Maintenant, vous avez 80 ans. Qu'est-ce qu'on peut vous souhaiter ?
2: Continuer de pouvoir apporter ma passion à tous ces joueurs. Et rien ne pourra m'empêcher de continuer de faire encore un bout de chemin et d'aider tous ces jeunes.
3: Et en plus, on le rappelle, vos ateliers sont totalement gratuits.
2: Oui, vous êtes les bienvenus. Et n'oubliez pas que avant de commencer une partie, vous avez les mêmes pièces que votre adversaire. Il n'y a ni vainqueur ni vaincu. Croyez en vous.
3: Eh bien, merci beaucoup, Gérard.
2: C'est moi qui vous remercie de m'avoir tendu le micro. Je souhaite à tous les mordus, les fans de ce jeu, de venir me voir, de passer un bon moment autour d'un jeu d'échecs.
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4: L'écomusée de Marquez est né en 1969. Un village reconstitué, témoin de la vie à la campagne au 19e siècle, au cœur de la forêt des Landes, avec ses gens, ses métiers et son petit train. Notre guide, David Escarpite, chargé des expositions et de la recherche.
5: Le fameux petit train, bien sûr, qui est fondamental et qui est une pièce du dispositif essentiel. Alors, le petit train, c'est un vrai train. Hein. Donc, ce sont des locomotives du début du XXe siècle. Elles étaient à vapeur jusqu'en 2001. Puis maintenant, ce sont des locomotives actuellement diesel qui traînent des wagons également du début du XXe siècle qui viennent de l'Hérault. Ce sont des vrais wagons hein, du début du XXe siècle qui sont classés. Et ce petit train, c'est un tronçon de 3 km et quelques de l'ancienne voie ferrée Sabre, Mimizan, qui a fermé en 69 et rouvert en 69, puisqu'en fait, je crois qu'elle a fermé à l'été. Et dès le mois de septembre, elle était rouverte sous la forme d'un chemin de fer associatif qui a été monté, qui continue de fonctionner. Donc, ce petit train est censé vous faire passer du monde civil du 21e siècle à un autre monde par un phénomène de, c'est un des effets recherchés, un phénomène de bulle. Vous arrivez dans un autre, vous sortez du train après 3 km de périple très, très lent. Donc, il faut une grosse dizaine de minutes. On est arrivé dans un autre monde. Il y a une immersion

0: est faite. On ne peut pas accéder à Marquez, en théorie, autrement que par le Petit Tremble. Donc c'est vraiment un endroit qui est voulu comme étant une bulle à laquelle on accède par une espèce de machine à remonter le temps. C'est l'idée de base qui est le Petit Tremble.
1: Quand on en descend du train, dans quel monde se retrouve-t-on ?
0: Eh bien, vous vous retrouvez sur un quartier qui, de par sa physionomie, représente ce qu'était la lande traditionnelle. Alors, on a l'habitude de mettre des dates. Il n'y a pas vraiment de date pour Marquez, parce qu'il y a le train, c'est 1890, il y a des évocations d'activités plus anciennes. Vous vous trouvez, en gros, au temps de Félix Arnaudin, si vous voulez, dans une représentation de la société landaise traditionnelle, avec des maisons de type traditionnel, c'est-à-dire local, en bois et en torchis et en brande, avec des gens qui, de par leurs vêtements, représentent le mode de vie traditionnel, des savoir-faire traditionnels, des représentations de pratiques comme la vannerie, un berger sur les chasses, qui est aussi musicien en général. Puis il y a aussi des choses du 21e siècle, il y a deux restaurants, enfin un restaurant, des buvettes, etc. C'est-à-dire que c'est une sorte d'immersion dans un espace qui évoque le monde de la lande traditionnelle dans ses pratiques.
1: Au cœur du parc régional de Gascogne, Marquez est labellisé réserve étoilée. À Marquez, on observe les comètes, vous le saviez. 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
3: Vous aimez le cinéma? Bonjour Médéric
4: Gascogne-Cyrus.
3: Vous aimez le cinéma?
4: Oui.
3: Allez, David aussi.
4: Mais oui.
3: Bon, voici un extrait, je suis sûr que ça va vous parler.
5: Un taxi blanc à grande vitesse.
6: Il a renversé mon radar.
7: On s'en occupe, t'as relevé le numéro.
5: J'ai pas eu le temps, il est allé trop vite.
7: Eh ben alors, ma poule, il faut ouvrir les yeux. Hein. C'est un métier,
3: ça vous rappelle donc.
4: La 7ème compagnie.
3: La grande vadrouille. Le film Taxi. Et avec ce radar dans le film, de quand date le premier radar routier? La réponse, c'est 1899.
4: Non.
3: Si. Mais à l'époque, c'était pas une grosse boîte qui nous flashait. C'était une autre technique. Et Stéphane Bern va nous la dévoiler tout à l'heure, juste avant le journal de 8h. Et vous verrez qu'à l'époque, il y en avait aussi dans la caboche. Hein. Comme Médé d'ailleurs, qu'on retrouve pour le parler marseillais tous les matins. Médéric. Alors vous étiez hier au Héro Festival, c'est ça?
4: Ouais, samedi.
3: Samedi, au Parc Chano. Comment ça s'est passé?
4: Ah ben, très bien. C'est la première fois que j'y allais. C'était un plaisir de se balader dans les halls consacrés à tous les personnages des mondes imaginaires. Mario, Naruto, One Piece, Kaamelott, et puis pour les gens de ma génération, Goldorak, les Bisounours, Star Wars, la voiture de Starsky et Hutch, et plein d'autres choses. Le meilleur, c'était bien sûr les costumes, hein, parce que c'est aussi un festival de cosplay. Beaucoup de gens sont venus déguisés en chevalier du Zodiac, en personnage de Harry Potter, en tortue ninja, en stormtrooper de Star Wars, en Dark Vador, en vampire, en Pokémon, en Luigi, en soldat. On a même vu un Batman se faire refuser l'entrée, parce que même si on est en costume, il faut avoir le billet pour entrer.
3: C'est
4: Batman. Tu rentres pas, t'as pas le billet, tu rentres pas. Alors par contre, j'ai vu personne en costume de Mooninotaur. C'est bien dommage.
3: Mooninotaur.
4: Qu'est-ce
3: que c'est que ce truc?
4: Vous connaissez pas le Mooninotaur? Mais c'est le gardien de la grotte de la Mounine. Un horrible pachoderme à deux trompes. Mais oui, je vous explique. Mooninotaur, c'était le motus à trouver samedi. Alors oui, c'était un peu vache, c'est le cas de le dire, mais ça collait bien à l'esprit du Héro Festival. Le Mooninotaur est un monstre imaginaire inventé en 2004 par le groupe Quartier Nord dans son opérette rock marseillaise et les aventures du chichi perdu, dont je porte le t-shirt, regardez, avec un beau chichi doré, vous voyez, sur le poitrail, là, c'est
3: la
4: beau,
3: quête du gras.
4: La quête du gras. Et comme je vous l'ai dit, il garde la grotte de la Mounine et il est représenté sous les traits d'un vigile habillé d'un blouson noir et portant sur la tête deux sortes de cornes blanches qui retombent un peu sur les côtés, qui font aussi penser à des trompes, d'où surnom de horrible pachoderme à deux trompes. Je crois que vous avez compris l'allusion à la Mounine, je fais pas le dessin, voilà. Donc c'est bien une mouvalise forgée sur Mounine et Minotaur. Le Minotaur étant non pas l'enfant de Michel Thor, mais ce monstre légendaire au corps d'homme et à la tête de taureau qui gardait le labyrinthe du roi Minos en Crète et qui a tué Thésée, sauvé par le fil d'Ariane. Dans le livret du groupe Quartier Nord, le Mooninotaur est présenté comme, je cite, un videur de nightclub un peu nerveux, au pédoncule démesuré et au parler racaille. Il est aussi qualifié d'espèce d'ongulé. Bref, pas de Mooninotaur au Héro Festival, pas de Facomocher non plus, et quelqu'un sur Blue Sky m'a demandé qui était le plus fort des deux. Alors je sais pas, il faudrait organiser un combat entre le Mooninotaur de Quartier Nord d'un côté, le Facomocher d'Espigoule de l'autre. Ça ferait un beau jeu vidéo, vous savez, sur le modèle de Street Fighter. On pourrait y ajouter d'autres bêtes, d'autres monstres provençaux, comme la Tarasque, la Garamaude, la Cabre d'Or, ou encore le Viedas de Cornu et la terrible Cagolas Aventouse, dans un livre de Jean Contrucy. Pour finir, à l'occasion du Motus en live qui s'est joué samedi matin, on s'est régalé. Nous avions caché quelques Pokémon surprises qu'il fallait aganter, quelques Pokémon comme avec des noms d'ici qu'il fallait trouver, comme Pikachu, Pikachu, Pikafouch, Pikagol ou encore Pikabestron. Et on pourra en inventer des moulants d'autres, mais avouez qu'il faut être un peu chouchou pour faire ça, ou plutôt Pikachu.
6: Bravo. Le Mooninotaur, une espèce d'ongulé. Donc voilà, on le découvrait ce matin. Merci Médéric. Vous jouez avec le parler marseillais, motus.fr, tous les jours un mot à découvrir sur le site internet. C'est le principe. Vous m'expliquez le mot d'hier, là.
4: Soukaou. Ah, ouais. C'est quelqu'un qui un peu trop picolé, qui dort, qui ne dort rien. C'est une souche, en fait. C'est
6: d'accord. Une bûche, voilà. Ok, un peu comme David le dimanche. Après,
4: jamais.
6: Après la daube.
4: Jamais. Après la daube.
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1: On sait qu'on est lorrain parce que...
2: Parce qu'on prend des obus pour des cèpes.
1: C'est une histoire qu'on m'a raconté.
3: Ça va aller dans les Vosges.
2: Non, du côté d'Amnéville. Non, j'ai croisé Frédéric, le Fred Kuntz. Vous le connaissez?
3: Non.
2: Il est maître d'école à Amnéville.
3: Je ne sais pas.
2: Il m'a raconté ses aventures. Ça va rappeler des souvenirs à tout le monde.
3: Allez-y.
2: Lorsque, adolescent, il partait en vacances en mobylette. Mm-hmm. Trajet à Gondange, Niederbronn-les-Bains, 150 bornes en cyclo. Largement de quoi faire cuire le steak sous la selle, comme Attila le Hun.
3: Mon père faisait Paris, le Jura, en vélo.
2: Ouf, en vélo?
3: En mobylette?
2: En mobylette. Ah bah ouais, on est ça. Et qu'est-ce qu'il avait comme mobylette?
3: Bon, ça devait être un 103 à l'époque, ça devait être ces mobylettes-là, je pense.
2: S'ils étaient déjà là, ouais. Ou un Solex. Fred.
3: Mobylette.
2: Ok, le Fred, il partait avec Bernard, dit Bébert. Le Mac. Le Bled. Le Bled, c'était son nom, pas la destination de ses vacances. Et Mounir, qui aurait dû être
3: Qui aurait dû être au Bled.
2: Et Mounir, le passager de dernière minute, qui s'était dégoté une cacahuète improbable pour se joindre à l'équipage. Une mini-moto, vous savez? Hey. Il fallait laisser refroidir toutes les 10 bornes. L'enfer. Le Fred m'a dit, il avait l'air d'un singe sur un paquet de tabac. Mais une vraie équipée sauvage que ceux-là. Et puis ces bandes-là, ça roule en triangle, comme les oies sauvages. Pour ceux qui ont une meule moins puissante, profite de l'aspiration. Comme mon Fred, il avait une 103 SP à refroidissement liquide et carbut 17. Autant dire qu'il roulait en tête. Sourire béat, les dents éclatées de moustiques. En route pour le camping, la gloire et les grandes découvertes. Parce que ces types-là étaient des chercheurs de trésors, des fanats de la Seconde Guerre mondiale, le genre qui arpente les champs et les forêts, poil à frire entre les pognes, à la recherche de vestiges. Résumé des vacances par le principal intéressé, je cite le Fred, deux points ouvrez les guillemets, on allait chercher des bricoles qu'on ne trouvait jamais. Des chercheurs du trésor au pied de l'arc-en-ciel, en somme.
3: C'est joli, ça.
2: Tente plantée à Sturzelbrunn. Voilà, vache, c'est pas facile.
3: Non, c'est pas facile.
2: Le matin. Le Beecherland comme terrain de jeu. Les gars vivent la grande vie. Pique-nique tous les jours et peu importe les guêpes qui les taquinent. Ils découvriront que le dernier jour que le nid était précisément sous la table du déjeuner. Les gars, ils s'en foutaient. Les grands soirs, ils sortent au casino de Niederbronn. 15 kilomètres en brêle à travers les bois. La 103 devant. Mounir, loin derrière. Vers la fin du congé, alors qu'ils zonent dans un coin qu'on leur a vendu pour être un coin à champignons, ils se baissent pour ramasser des cèpes, et là, bingo, tout un tas d'obus et de munitions de la guerre de 14. Pompiers, gendarmes, démineurs, les ados sont au comble du bonheur. Des vacances 100% Lorraine, plus locales, tu meurs.
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4: Un pompier met en moyenne moins d'une minute pour être en tenue complète. Car oui, il y a des gens qui font du sport pour se détendre, d'autres qui n'en font simplement pas de sport, comme moi, et d'autres qui en font pour sauver des vies. Aujourd'hui, je teste pour vous les coulisses d'une caserne de pompiers. Je suis à la caserne des pompiers de Haguenau, et je dois dire, on m'accueille, mais alors comme un collègue. Tout le monde a le sourire, un accueil super chaleureux, le petit café, le petit croissant, ultra familial. Le tout dans le hangar principal où se trouve une quinzaine de véhicules en tout genre, il y a des camionnettes de premier secours, jusqu'au giga-transporteur avec la grande échelle. Et c'est ici que je rencontre Oriane. Oriane, elle est caporal-chef. Et pour commencer la visite, elle m'emmène en direction du centre de réception des appels d'urgence. C'est ici qu'est décidé le protocole très précis qui va être déployé dans les prochaines secondes après la réception de l'appel. C'est comme une chaîne de décisions qui vont être prises, mais de façon très millimétrée. Et je suis assez impressionné parce qu'ici, tout est pensé pour que la réponse soit la plus rapide possible. Quand l'alerte tombe, eh bien le départ se fait en moins d'une minute. Et je vous assure, c'est super impressionnant. La visite se poursuit en salle de sport parce qu'il y a tout ce qu'il faut pour entraîner le cardio, l'endurance, bref, renforcer ses capacités physiques. Et là, j'ai vu le couvrir. Allez Max, traction! Alors, me ridiculiser, ok, je suis capable de le faire tout seul. Mais alors, face à toute une équipe d'hommes et de femmes, clairement plus en forme que moi, c'était un honneur. Bref, une fois échauffé, oui, bon, une traction, c'est déjà pas mal, hein. Retour dans le hangar principal pour s'attarder à une autre facette du quotidien des pompiers lorsqu'ils ne sont pas en opération. C'est l'entretien des véhicules. Les camions sont inspectés, pichonnés. D'ailleurs, un camion peut être contrôlé même s'il n'a pas roulé depuis plusieurs jours. Eh oui. Et à bord, c'est nickel. Et vaut mieux, hein, parce que chaque camion vaut une petite fortune. Hein. L'équipement à l'intérieur, dernier cri. Allez Max, un petit test. Ah, ok, allez-y. On m'a donc emballé dans une attelle à dépression. Vous voyez ce que c'est? Vous savez, c'est un genre de chausson géant qui compresse un membre cassé. Sauf que là, c'était le corps au complet. Hein. Alors j'avoue, c'est efficace pour sauver une jambe, mais c'est aussi très efficace pour me sentir ridicule. Oui. Bref, au-delà de mes péripéties, Oriane m'explique que 80% des sapeurs-pompiers sont volontaires et qu'environ 20% de femmes sont dans les effectifs. Alors la porte est ouverte à toutes et tous, et ce, à partir de 16 ans, avec une condition particulière, celle d'avoir, tout comme moi, une bonne condition physique. Oui.
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5: Oh, j'en peux arrêter de beuvracher.
6: En Berrichon dans le texte.
5: Beuvracher, c'est boire des petits canons. Mais à force d'en mettre derrière la cravate, vous pourriez ben avoir le gerlet, puis devenir causant. Puis si vous continuez à beuvrailler, vous serez abreuvagé, plein comme une nœud. Mais quand c'est que vous en avez vos deux pleins patins, le lendemain, il y a le pivert qui vous colle dans le nez, yo. Ça fait qu'au goûter, vous buvez plus que de l'eau. Vous faites un repas de bœuf. Les bonnes résolutions de plus toucher à une chopine, oh, ça dure jamais ben longtemps. On retrouve ben vite son avaloir, et puis on se remet en beuver. Faut dire que chez nous, dans le Berry, j'encle l'embarras du choix. Châteaumeillan, Mentoux, Tchinci, Reuilly, Sancerre, Valencé. Sans compter Saint-Marcel et Venem. Comment voulez-vous en que ça que j'arrête de gobloter? Maurice Sandré, dans Plein Communeux, nous décrit son état. Cré bon Dieu! Tchic, ça veut donc dire. V'là que je peux plus rester d'aplomb. Quand que je cause, je raconte des bêtises et j'ai la tête comme un vrai plomb. Je peux plus me tenir sur mes giboles. J'ai comme qui dirait mal aux cheveux. Ah, je crains bien que je suis plein, ma parole. Là oui, je suis plein comme une nœud. Oh, c'est une chose qui est pas naturelle. Où que j'ai ben pu attraper ça? Ah, va m'endioler, ma fumelle, en me voyant dans cet état-là. Ah, pour une fois que je fête la Sainte-Barbe, je peux plus rentrer chez nous, mon Dieu, sans me cramponner à tous les abes. Ah, ça y est, ben, je suis plein comme une nœud. C'est que pour arroser la bonne cuisine, en que le lieutenant, tous les deux, j'avons bu nos 17 chopines. Du coup, nous voilà plein comme une nœud.
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1: 6h20, c'est votre rendez-vous les gens d'ici. Tous les jours, nous mettons en lumière une personnalité qui fait briller notre région. Elle se confie au micro de Romain Bruno sur votre radio locale ici Paris-Île-de-France. Et aujourd'hui, retrouvons Romain en Seine-et-Marne avec son invité dans une garderie pas comme les autres, hein, n'est-ce pas Romain ?
2: Oui, je suis dans une garderie très spéciale, car elle n'est pas pour les enfants, non, mais pour les animaux et surtout pour les chiens. Et j'ai Fanny. Bonjour Fanny.
3: Bonjour Romain. Ici, c'est chez Duck Daycare. C'est la garderie pour chiens que j'ai créée et ouverte il y a un an à Ceris.
2: Alors, pour celles et ceux qui ne connaissaient pas et qui n'ont pas entendu l'interview d'il y a ça un an, on rappelle ce qu'est Duck Daycare.
3: Duck Daycare, c'est une garderie pour chiens à la journée. Vous pouvez y laisser votre chien pendant que vous travaillez ou si vous avez un déplacement. Mais c'est aussi une boutique avec des friandises et des accessoires, des dog wash en libre service pour laver son chien et un espace bien-être pour prendre soin de lui avec des professionnels du monde animalier qui se relaient chaque mois pour prendre soin de votre toutou.
2: Est venue d'où cette idée de créer comme ça ce petit endroit magique pour les chiens ?
3: Cette idée, elle m'est venue il y a 6 ans lors d'un voyage à New York. Je suis passée devant une garderie canine et là, je me suis dit, c'est le paradis pour chiens, pour mon chien, Snow, parce que je cherchais une solution de garde à l'époque. Je n'en trouvais pas et en tombant devant cette garderie, je me suis dit, c'est le lieu où je veux l'emmener.
2: Qui vient ici exactement ?
3: Je vais avoir la clientèle locale qui souhaite laisser son chien pendant qu'il travaille. Ils n'ont pas forcément le temps de s'en occuper. Mais j'ai aussi une clientèle qui va à Disneyland Paris, qui n'a pas la possibilité de laisser son chien dans la chambre d'hôtel et qui veut offrir une journée magique à son chien. Donc, ils choisissent Duck Daycare. Parce que Disneyland Paris, c'est juste à côté, à 5 minutes.
2: C'est quoi la journée type d'un chien ici ?
3: Une fois qu'on a déposé son chien, il va être accueilli, on va jouer avec lui, lui proposer des activités, que ce soit de l'agilité d'intérieur ou de la stimulation mentale. C'est parfait pour l'enrichissement personnel. Et ensuite, on va les emmener se promener puisque les chiens ont besoin d'aller explorer et de renifler. Et on a plein d'espaces verts autour de nous.
2: Vous avez un super métier, Fanny.
3: Ah, je l'adore, mon métier.
2: Il y a combien de chiens d'inscrits ?
3: Alors, je peux vous donner ce chiffre-là. En un an d'ouverture, j'ai accueilli plus de 250 chiens au sein de ma garderie, avec des chiens venus à la fois du Terry de Foire, Val d'Europe, où je suis implantée, mais aussi depuis l'étranger. Le chien le plus loin, il vient d'Australie. Et il y a 3 jours, il venait du Panama, les toutous. Donc, on arrive à me trouver partout dans le monde.
2: Et d'ailleurs, si on veut prendre rendez-vous, si on veut laisser tranquillement et sereinement notre chien...
3: Oui, je suis située au 7 boulevard Michael Faraday à Ceris. 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
2: Merci Fanny, voilà, c'était un petit rendez-vous au paradis des chiens.
1: Et c'était très mignon. Merci Romain Bruno et merci à votre invitée Fanny, jeune entrepreneuse et créatrice de Dog Daycare en Seine-et-Marne. Une interview à retrouver en intégralité, même en vidéo, hein, avec tous les petits chiens sur notre page Instagram et sur notre site ici.fr.
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4: Aujourd'hui, pour J'ai testé pour vous, c'est sur la commune de Viennay, dans les Deux-Sèvres, que je vous emmène. On va rencontrer Patrick Dujardin, il est apiculteur amateur, et il va nous faire découvrir ce qu'on pourrait appeler un métier hors du commun. Bonjour Patrick.
5: Bonjour.
4: Merci de nous recevoir ici sur ce rucher école. Alors pourquoi un rucher école ?
5: Alors parce que l'abeille du Poitou souhaite former chaque année un certain nombre d'apiculteurs amateurs. Alors il y a de la théorie, mais il y a de la pratique. Et ici, la pratique, on l'a fait sur les ruches que l'on va visiter tout de suite.
4: J'imagine déjà qu'il y a une tenue enfilée comme la vôtre.
5: Ah oui, je vais vous donner ça. Vous allez avoir une paire de gants.
4: La paire de gants, très bien.
5: Bien solide, en cuir. Et puis la vareuse, la protection.
4: Ah oui, c'est pas une tenue de cosmonaute, c'est une vareuse.
5: Pas une tenue de cosmonaute, je vous conseille pas.
4: Bon, ça y est, j'ai mis la vareuse et les gants. Ça change complètement de look, là.
5: Impeccable, on est paré pour aller voir les abeilles.
4: On va voir les abeilles ?
5: Ouais.
4: Je vous suis pour les ruches ?
5: C'est parti.
4: Allez, c'est parti. Alors là, nous voici donc devant une ruche. Comment ? Il n'y a pas trop d'abeilles dehors ? Ça a l'air d'être plutôt calme ?
5: Il n'y a pas d'abeilles sur la planche d'envol. On en voit une qui arrive à l'instant. C'est plutôt une bonne nouvelle pour moi. Ça veut dire qu'elles sont parties travailler, elles sont parties D'accord. récolter. Donc normalement, on devrait trouver pas mal d'activités à l'intérieur et pas mal de récoltes. On voit que sur cette ruche, il y a le corps de ruche, là où elles habitent.
4: Ouais.
5: Ça, on n'y touche pas, c'est chez elles.
4: Okay.
5: Et puis on a mis 2 greniers. Alors souvent on en met un seul, mais quand on voit qu'elle récolte pas mal, on peut en mettre un deuxième, voire un troisième, exceptionnellement 4.
4: Donc là on peut l'ouvrir.
5: Donc là on va ouvrir.
4: Ah, et on en voit quelques-unes qui essayent de
5: voilà, sortir. Voilà, elles viennent voir ce qui se passe. Donc comme elles n'ont pas forcément tout eu le signal en bas, va remettre un petit peu de fumée.
4: J'ai jamais été aussi près de tant d'abeilles. Ça voilà. Vous fait pas stresser, vous?
5: Non, non, faut mieux pas, non. Donc là, on est face à une hausse qui est plutôt bien remplie. Il se trouve qu'on doit récolter dans une semaine, donc ça tombe plutôt bien. Et on va sortir un cadre.
4: Ah oui, on voit déjà des abeilles. Et c'est du miel qu'on voit.
5: Alors, c'est du miel. Tout ce que vous voyez là, c'est du miel. Je vous laisse le soulever, vous allez voir ce qu'il y a comme miel.
4: C'est hyper stressant.
5: Vous lâchez pas, c'est tout.
4: Non, je vous lâcherai pas, non, vous inquiétez pas.
5: Voilà, donc là, il y a 2 kilos de miel.
4: Oui, c'est lourd, ouais, effectivement. Voilà. Et imaginons, on a récupéré le miel. Derrière, c'est quoi? On le met directement en bocal?
5: Alors, pas tout à fait. On va le mettre dans un extracteur, c'est-à-dire que la pellicule que vous avez vue tout à l'heure de cire, on va la couper.
4: Ouais.
5: Voilà, le miel va commencer à couler. On va le mettre dans un extracteur, donc ça fonctionne par la force centrifuge. Et puis le miel va se mettre à couler. Et là, on va le mettre dans des réservoirs plastiques ou inox.
4: Okay.
5: Et on va le laisser décanter pendant quelques jours.
4: Merci Patrick, en tout cas, de nous avoir montré un petit peu votre métier et de m'avoir permis de tester ce métier un petit peu hors du commun.
5: Oui, je vous en prie, avec plaisir. Nous, on a toujours énormément de plaisir à partager, à faire découvrir. On le fera jamais assez.
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0: Avec ses compositions, la chanson française rencontre les musiques électroniques et les délires pop.
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0: Oscar Les Vacances et MPL avec Les Puceaux. Extrait de l'album Ceci n'est pas mon corps.
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3: En 1994, c'est bien simple, en cette journée du 4 juin, c'est tout Carpentras qui attend la rockstar. Allez vous enfiler votre blouson de cuir, montez sur votre Harley Davidson, la balade commence. Et il faut remonter à 1992 pour bien comprendre la venue de Johnny Hallyday chez nous. C'est à cette date qu'il fonde avec un ami son premier groupe de bikers, les HDC Desperados. Ouvert à tous, et tous ceux qui ont une Harley Davidson, l'association va se rassembler à Carpentras pour la première fois, donc 2 ans plus tard, en juin 1994. Carpentras, bah oui, parce que l'un des meilleurs amis de Johnny Hallyday, c'est Joe Rodriguez. Alors, son nom ne vous dit peut-être pas grand-chose, mais ce carpentracien de naissance est le garde du corps de Johnny Hallyday pendant 5 ans. Et c'est vrai qu'il partage, comme Johnny, la passion des Harley. Ils ont même des tatouages en commun. En ce 4 juin 1994, notre ami Joe Rodriguez se marie.
4: Au nom de la loi, je vous déclare unis par le mariage.
3: Et il choisit qui en témoin ? Bah Johnny Hallyday. Et voilà, c'est comme ça que Carpentras voit arriver depuis le Var des milliers de motos, tour de ville, mairie de Carpentras, centre-ville, c'est juste la folie. Ce que vous entendez là, c'est un extrait du reportage d'une chaîne câblée de l'époque qui suit le voyage de Johnny et de ses copains bikers. Cette visite aux allures de chef d'État impressionne une partie des Carpentrasiens. Et d'ailleurs, il suffit de parler aux commerçants et aux habitants d'aujourd'hui pour comprendre ce souvenir de cette journée juste dingue. En fin de journée, Johnny, au bras de son épouse à l'époque, Adeline Blondeau, et de son producteur Jean-Claude Camus, prend la direction de l'hippodrome Saint-Penchon où se déroulent les courses hippiques. Là-bas, c'est presque 30 000 personnes qui l'attendent. Un mini-concert est organisé et Johnny, bah, faut le dire, il s'éclate. 6 titres chantés par la star, qui est ensuite rejoint par le guitariste Paul Persson. À l'époque, c'est l'animatrice Sophie Favier qui présente ce concert. L'entrée est de 50 francs et pendant 3 jours, c'est juste la folie, la fête ne s'arrête pas. Johnny partira avec Adeline en hélicoptère à la fin de ce week-end. Alors figurez-vous que j'ai pas mal cherché et ce n'est pas la première fois que Johnny chante à Carpentras. Il était déjà venu en 1961. À l'époque, il se produisait place de la mairie dans un tour de chant organisé par l'association des commerçants. Il était alors âgé de 18 ans.
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1: Franchement, c'est mignon, Cormeille. Si vous cherchez du typiquement normand, vous êtes au bon endroit. Et puis, on est à la campagne, tout en étant qu'à 20 minutes de la mer et à 15 km de Pont-l'Évêque. Cyril, lui, vous le trouverez en plein cœur du village, sur la place du Mont-Mirel. Il m'aurait plu son métier à Cyril, si j'avais pas eu de main gauche.
2: Trop bien ça. Comment ça va?
3: Ça va, oui, impeccable.
2: Tu viens de rentrer?
3: Eh ben à l'instant, on vient de rentrer de chantier.
2: T'étais dans une église?
3: Oui, on était dans une église à une vingtaine de kilomètres d'ici, à Saint-Pierre de Salerne.
1: Son métier, c'est de donner vie à la lumière.
3: Nous, la lumière, on la redonne dans les édifices et puis on la reprend, mais colorée, la lumière.
2: Mais tu fais pas que les églises?
3: Non, on fait les manoirs, on fait les particuliers, on fait tout plein d'édifices, que ça soit particulier ou monument historique.
1: Cyril, il est comme ton père, il est pas vitrier.
3: Non, je ne suis pas miroitier ni vitrier. Moi, je suis maître verrier, restaurateur, créateur de vitraux.
1: Je pensais qu'on disait vitrailliste.
3: Ah oui, vitrailliste. Vitrailliste, c'est pour ceux qui ont moins de 10 ans d'expérience.
1: Ah.
3: Voilà. Et au-dessus de 10 ans d'expérience, quand on a travaillé dans des monuments historiques et autres classés, eh bien, on devient maître verrier.
1: J'entends du monde à la cave.
3: En bas, ils sont en train de faire du montage au plomb. Donc, on les entend un peu taper avec des clous, des marteaux.
1: Ouais.
3: Et remontent des vitraux en plomb.
1: Bah oui, c'est du plomb entre les bouts de verre.
3: Après, il y en a d'autres qui peuvent utiliser une technique au Tiffany, mais c'est pas la technique traditionnelle. Nous, on fait la technique traditionnelle plomb, verre et étain, comme au Moyen-Âge.
2: Ah, le Tiffany, c'est la même technique que celle qu'on utilise pour les lampes qui portent le même nom?
3: Exactement, c'est ça. C'est la technique qui s'appelle Louis Comfort Tiffany, qui a fait les lampes aux États-Unis.
2: Ah, mais je croyais que c'était du plomb,
3: hein. Ah non, c'est du Tiffany.
2: D'où le nom de la lampe.
3: D'où le nom de la lampe, puisque c'est le nom du créateur, Louis Comfort Tiffany.
2: Je vais me coucher, moi, comment ce soir?
1: Pour ça, il y a encore du boulot.
3: Et d'autres aussi, peut-être, du coup.
1: Il a pas l'air si vieux, à la louche.
3: À la louche, le mois prochain, 44.
2: Quand t'avais 15 ans, tu voulais être...
3: Un an après. Moi, j'ai commencé à l'âge de 16 ans mon métier, à l'apprendre, bien évidemment. Et puis, je suis ressorti d'une école sur Paris à l'âge de 20 ans.
2: Et ça devient d'où, cette envie de travailler le verre, comme ça?
3: Eh ben, on parlait tout à l'heure, la lumière le matin. Bon, ouais. Moi, c'était la lumière, tout simplement, qui se décolorait sur les murs par rapport à des vitraux, avec le soleil qui passe à travers. Ça m'a tout de suite attiré, et j'ai voulu savoir comment ça se passait. J'ai découvert une école, l'école de Paris, et je suis rentré dedans.
1: Le maître verrier, il travaille pas que le verre.
3: On travaille le bois, le métal, la pierre et le verre.
2: La pierre aussi?
3: Eh oui, quand là, on vient de sortir de chantier, on vient de taper dans la pierre pour retirer les vitraux. Et puis pour les reposer, il faut savoir faire du mortier avec la pierre.
2: Donc tu casses et tu refais, quoi.
3: Exactement, on casse et on refait.
1: Si vous voulez un vitrail chez vous, il peut vous le faire?
3: On peut le faire. Par contre, nous, on a une chance assez extraordinaire et je touche du bois. On a à peu près un an et demi d'attente avant de pouvoir le réaliser.
1: Ah bah oui, mais non, j'en avais besoin pour ce week-end, moi.
3: Donc Fred, t'auras ton vitrail dans un an et demi, pas avant.
1: Il a fait des beaux chantiers, le copain.
3: Moi, celui qui me vient tout de suite en tête, c'est le petit palais à Paris, de refaire les quatre rosaces du petit palais à Paris.
1: Bon, il était pas tout seul, hein.
3: Je les ai restaurés avec des compagnons. Mais j'étais dessus, j'étais chef de mon équipe à cette époque.
1: Pour voir le travail de Cyril, vous tapez ateliergouty.com avec un Y à Gouty.
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4: Dans la famille Moquet, je demande la fille, Pauline. Effectivement, chez Daniel Moquet, il travaille en famille, mais vraiment.
5: Donc au départ, c'était mon père qui a créé sa société. Donc ma mère a rapidement rejoint l'aventure de l'entreprise. Et puis donc moi, en 2004, et ma sœur Camille, parce qu'on est deux filles. Et puis enfin nos maris, qui eux gèrent les entreprises. Donc mon beau-frère à Laval et mon mari à Parigny-sur-Braye.
4: L'entreprise Daniel Moquet est purement mayonnaise, fondée par le papa Daniel Moquet en 1977, originaire de Parigny-sur-Braye.
5: Et on aménage, on embellit les extérieurs des particuliers qui veulent avoir un beau jardin.
4: Un beau jardin avec des petits oiseaux, du vent et même la mare aux canards. Quant à l'entreprise Daniel Moquet, elle a semé des graines dans tout le département et dans toute la France.
5: Alors en tout, on a 450 entreprises qui sont réparties sur 4 marques, puisque notre métier historique, c'est entrepreneur paysagiste. Au départ, on ne faisait uniquement les allées chez les particuliers. Et puis on a rajouté à notre activité toute la partie clôture, portail et pergola. En 2022, on fait les jardins. Et puis enfin, là, le dernier réseau, on propose aussi à nos clients de réaliser les piscines des spas.
4: Et leur point fort, c'est de s'adapter au projet du client et rapidement.
5: C'est-à-dire que quand un client nous appelle, rapidement, sous 8 jours, on se déplace à son domicile pour faire une étude de son projet.
4: Je voudrais une petite île végétale au milieu de ma grande fontaine, si c'est possible. D'ailleurs, c'est quoi la mode? Parce que l'entreprise suit les envies des clients et le climat qui évolue.
5: On est de plus en plus à des jardins naturels et sans entretien. Donc en fait, c'est un peu ça, c'est-à-dire qu'on s'y sente bien et qu'on n'y passe pas un temps fou à entretenir son jardin. Des massifs qui sont autonomes, qui ont moins besoin d'eau. En fait, on fait attention au choix des végétaux qu'on utilise.
4: Aujourd'hui, il y a plus de 2500 personnes à travailler sous l'enseigne Daniel Moquet et l'un des principes, c'est celui-ci.
5: On s'attache en fait à utiliser la végétation locale. C'est vrai que quand on nous demande des palmiers ou des oliviers, c'est moins les végétaux de notre région.
4: Oups ! Est-ce que vous pouvez me déplanter l'olivier et mettre un châtaignier à la place ? Comme le précise Pauline, la Mayenne reste la terre de cœur.
5: On est très attaché à notre région et on travaille avec des entreprises mayennaises.
4: Daniel Moquet, une entreprise qui participe à la bonne santé économique de notre département et qui se déploie toujours plus. Ah, si c'est possible d'ajouter des nénuphars dans mon spa, s'il vous plaît.
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6: Être de mauvaise humeur, ça arrive, mais savoir le dire en breton, c'est pas simple. Eh bien, je vais vous l'apprendre. Et puis, les Botorel, coucou, ça va être votre tour aujourd'hui.
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6: Alors, pour les râleurs du matin ou les râleurs de toute la journée, bah ouais, il y en a, on en connaît, hein, ceux qui ne sont jamais satisfaits et aboient au lieu de parler, eh bien, c'est gualimor, le mot à employer. Gualimor et d'out, armintiement. Tu es de mauvaise humeur ce matin. Gualimor et d'out, armintiement. C'est un mot composé, donc, avec gual en premier, qui signifie mauvais, le mal ou le malheur. Employé devant un mot, gual sert à insister sur le côté néfaste, mauvais d'une chose. Par exemple, gualvrudet, c'est une personne de très mauvaise réputation. Donc, gual et immor, gualimor, hein, ça veut dire de mauvaise humeur, de très mauvaise humeur même d'ailleurs. À dire à votre ado, à votre conjoint ou collègue, ou pas en fait, hein, sinon ça va créer la dispute. Mais maintenant, vous saurez dire, gualimor et des irio, ceci est de mauvaise humeur aujourd'hui, gualimor et des irio. Retenez donc pour aujourd'hui que gual signifie mauvais en breton, immor, l'humeur, gualimor, la mauvaise humeur.
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6: Et maintenant, nos Botorel. Nom de famille assez répandu. Alors, Botorel, ça sonne fortement breton, hein ? Ouais ? Eh ben non. C'est une version bretonnisée d'un nom de famille qui vient de l'ancien français. Il n'y en a pas beaucoup en breton, mais il y en a quelques-uns, comme celui-là. Botorel, ça vient de Boterel, qui avait perduré dans la langue galaise, en Haute-Bretagne. Un nom attesté au XVe siècle, on le trouve aussi chez nos voisins de Cornouailles britanniques d'ailleurs. Mais Botorel, Boterel ou encore Botrel, comme Théodore, le célèbre chanteur de la Paimpolaise, eh bien tous ces noms viennent d'une ancienne forme française, Boterel, qui signifie le petit crapaud. Mais alors, c'est pas un petit crapaud, ça servait surtout de surnom péjoratif, donné à une personne n'ayant pas des traits de visage des plus beaux, ou d'une personne méprisable, pas agréable du tout. Donc, même si ça semble breton, eh bien l'origine, pour le coup, vient de la partie non bretonnante de la Bretagne. Et ça a été mis ensuite à la sauce armoricaine, langue bretonne par nos anciens. Voilà, quelques mots de plus et des explications sur notre belle langue bretonne. Je vous dis à demain pour d'autres surprises. Kenwarhoas.
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1: C'est le salon de thé du village. Originaire d'Aregne, Marie-Hélène Fondatch a eu l'opportunité de reprendre ce commerce il y a quelques années.
2: L'histoire est datée de 3 ans là, mais autrement, la biscuiterie des gâteaux que j'ai créée en 2012 de base. Et après, là, j'ai racheté le bar là il y a 3 ans. Donc j'ai voulu faire biscuiterie, le dépôt de pain de la boulangerie L'Amadeus et en plus le salon de thé. Un lieu de rencontre, voilà, un peu toute la semaine, je suis ouvert tous les jours. Y compris les jours fériés, il n'y a que le 1er janvier que je suis fermé, et toute l'année.
1: La commerçante accueille beaucoup de locaux et des gens de passage.
2: Donc à Rennes, c'est vrai que normalement c'est un passage, mais souvent on s'y arrête, ici, voilà. Après, il y a beaucoup quand même des îles rousses qui arrivent au village, Cavi, les petits villages au-dessus aussi, puisque l'hiver après, beaucoup de commerces ferment, mais nous à Rennes, l'avantage c'est qu'ils sont beaucoup ouverts à l'année. Ah, pour moi, à Rennes, c'est un village déjà de base qui vit toute l'année. Bien sûr, l'été, ça vit encore plus parce que voilà, le monde, il y en a partout. Par rapport déjà à la grande école qu'on a, il y a quand même 1070 enfants. Ensuite, on est quand même pas mal en niveau habitants. Il y a quand même beaucoup de commerces qui sont ouverts encore une fois à l'année. Donc ça fait, mine de rien, ça fait vivre le village.
1: Hein. Et c'est dans son salon de thé que Marie-Hélène confectionne ses biscuits.
2: C'est un plaisir, en fait, pour les gens, pour faire goûter... Qu'ils aient quand même un plaisir gustatif. Mais je reste beaucoup sur le local quand même. Hein. Les Cougeaux et nature, citron, aux amandes, le sablé à la farine de châtaigne, noisettes, les amarettes. Voilà, j'ai quand même une dizaine de sortes. Hein. Je fais tout toute seule, à la main. Donc j'essaie de ne pas m'éparpiller. Après, je ne les mets pas dans les grands magasins parce que j'arriverai pas à suivre, mais dans les petits épiceries fines, les petits Hulles, Viva, Lela, un peu de partout, mais en petit.
1: Avec son salon de thé, Marie-Hélène Fondatch y maintient un lien social à l'année sur la place du village et compte bien stabiliser son activité ces prochaines années.
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3: La Lorraine regorge de trésors et elle ne le sait pas assez. Des villes, par exemple, qui sont superbes et riches en histoire, parfois à un jet de pierre de chez soi et qu'on ne pense pas toujours à aller voir au moins le temps d'une balade. Vic-sur-Seille est de celle-là. Une cité de caractère en Termes-et-Lannes, à moins d'une demi-heure de Nancy, au cœur du riche pays du Saulnois, le pays de la verdure et du sel. Un sel qui a fait la fortune des Gaulois des environs, puis des Romains, puis des évêques de Metz, puis des ducs de Lorraine. Il faut dire que le sel, autrefois, c'était l'or blanc. C'était le seul moyen de conserver longtemps les aliments, la viande notamment. Alors, qui avait la main sur le sel, avait la main sur les réserves. De cette époque très riche, Vic a su garder le meilleur, un patrimoine qui raconte une histoire. Le château des évêques a gardé la porte fortifiée, qui continue d'impressionner ceux qui la découvrent, elle qui prend ses racines au Moyen-Âge, mais qui a tellement bonne mine, parce que la ville en prend bien soin, il faut le dire, tout comme elle prend soin des batraciens qui vivent dans les anciennes douves, qui sont protégés et qui pourraient vous dire en langage grenouille que la Vic est belle, si j'ose dire. Il y a aussi le bel hôtel de la Monnaie, construit à peu près au moment de la bataille de Nancy. Il a donc 550 ans, à peu de choses près, un bâtiment coiffé d'un étonnant balcon en bois qui fait tout le tour. Et dans lequel vous trouverez d'ailleurs l'office du tourisme avec plein d'idées de randonnées dans le coin. Vic, c'est aussi le musée départemental Georges de la Tour qui affiche une collection exceptionnelle de peintures du XVIIe siècle. Et c'est quand on entre à l'intérieur de ce musée qu'on se demande pourquoi on n'a pas eu envie plus tôt de voir de vrais tableaux, vous savez, ceux sur lesquels on voit la trace du pinceau. Et puis Vic-sur-Seille, ce sont de jolies rues avec de beaux hôtels particuliers. En partant, faites un détour par Marsal, la ville de sel des ducs de Lorraine, ville d'histoire, fortifiée par les Français qui voulaient absolument mettre la main dessus, et quand ils l'ont eu, la garder, puisqu'elle était véritablement le bas de laine des ducs de Lorraine. On y voit encore les remparts, la porte de France, et dedans, l'étonnant musée du sel. Vic-sur-Seille, ville d'art et d'histoire, le Saulnois, pays d'héritage et de nature, c'est fin bien. En même temps, c'est Lorrain.
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3: Victor Hugo est venu à Reims à plusieurs reprises, et notamment lors du sacre de Charles X, le 29 mai 1825. Charles X qui a succédé à son frère, Louis XVIII, quelques mois plus tôt, en octobre 1824. Depuis 10 ans, en fait, les Bourbons ont retrouvé le trône après la chute de Napoléon et l'entrée dans la période dite de la Restauration. Louis XVIII n'avait pas souhaité renouer avec la tradition du sacre. La Révolution restait présente dans les esprits, puis sa santé fragile rendait une longue cérémonie difficile pour lui. Charles X, lui, choisit l'option inverse. Le souverain entend affirmer la légitimité monarchique par un retour aux rites ancestraux. La cathédrale Notre-Dame de Reims accueille la cérémonie et c'est une véritable parade en ville. Un cortège royal avec bannières, soldats, les dignitaires du royaume et les membres de la famille royale qui composent donc cette procession spectaculaire. Parmi les invités figure un jeune écrivain de 23 ans, Victor Hugo. Et il est invité officiellement à cet événement car il ne cache pas son penchant royaliste. Mais je n'ai pas dupe, hein. S'il est convié au sacre royal, c'est pour en écrire tout le bien qu'il en pense. Le roi a demandé si j'étais ici. Je suis effrayé de ce qu'ils attendent de moi, précise-t-il à sa femme Adèle dans une lettre. Il en profite tout de même pour faire un peu de tourisme. Et comme tout écrivain qui se respecte, il observe et prend des notes. Il passe notamment rue de Venise et tombe sur une jeune femme dans une cour de la rue Folpène. C'est une gitane qui danse. Il poursuit sa balade dans le quartier Saint-Remy et s'arrête devant la basilique pour en faire la découverte. Il croise un petit homme d'une trentaine d'années. Il est bossu. C'est en fait le sonneur de cloche de la basilique. Tout cela inspire Victor Hugo pour l'écriture des personnages principaux de son roman Notre-Dame de Paris, publié en 1831. Le bossu sera Quasimodo et la gitane devient bohémienne sous le nom d'Esmeralda. Les héros de Notre-Dame de Paris, imaginés à Reims, c'est l'un des trésors de Champagne-Ardenne.
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2: Il est tellement bon en hiver de se blottir, se réchauffer le corps, mais aussi l'esprit, pour affronter la vie avec plus de courage et de vigueur. En occitan, on dit coucouna. Coucouné en français régional, hein, comme ils disent dans les dictionnaires, ils sont mignons. Sauf que le mot de coucouna vient de coucou, provençal, hein, attesté par Mistral, dérivé de l'occitan provençal coucoun, qui signifie coque ou coquille, l'œuf, pour ne pas le citer, d'où tout commence, hein, où l'embryon se développe, blotti contre la paroi, le cocon. J'ai reçu mes petits-enfants, ils m'ont coucouné, ils m'ont enveloppé. C'était génial. Mais chez coucouna devant l'oufio, je me suis blotti devant le feu. Chères auditrices et auditeurs, il y a plein de mots en occitan pour dire se blottir. Satapa, sakata, sarza, sagrumi, c'est rancunia, c'est crapuni. D'accord, mais celui que je vous adresse est rempli d'affection, de chaleur. Je vous coucoune de mots doux pour réchauffer votre âme. Coucounez-vous bien. Ana adio.
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3: Corentin Gaudin, je suis technicien forestier et également compétiteur national en bûcheronnage sportif.
4: Les Limousins sont formidables. Stéphane Pigato.
3: Depuis mon plus jeune âge, j'ai toujours voulu être forestier. Alors, je connaissais pas encore toutes les professions de la filière, mais depuis le départ, je savais que je voulais travailler en forêt. C'est la chance qui m'a été transmise par ma famille et le fait d'évoluer en milieu forestier dès le jeune âge.
5: Vous venez du Jura. Dans le Jura, il y a aussi des forêts. Dans le Jura, il y a aussi des gardes forestiers. Pourquoi avoir choisi la Corrèze?
3: C'est l'école forestière de Meymac qui m'a fait choisir cette destination. C'était la seule école en France à faire le BTS gestion forestière en un an, à l'époque où je l'ai fait. Et donc, c'est ça qui m'a fait venir en Corrèze. J'avais prévu de passer un an à Meymac pour ce BTS et rentrer chez moi. Et en fin de compte, on est tellement bien ici que je suis resté.
5: Voilà. Et puis, vous avez découvert, lors de votre apprentissage, le bûcheronnage sportif. Qu'est-ce que c'est pour l'expliquer en deux mots?
3: Le bûcheronnage sportif, c'est différentes épreuves de précision à la hache, au passe-partout et à la tronçonneuse, qui sont toutes des épreuves déterminée par le temps, qui nécessite de la précision, de la vitesse, de la lucidité et un petit peu de force. Il y a 6 épreuves en ce qu'on appelle les timber sports, style timber sport. Donc pour ces compétitions, c'est organisé par style. Et donc il y a 6 épreuves. Il y a 3 épreuves de hache, 2 épreuves de tronçonneuse et une épreuve de passe-partout.
5: Dans laquelle vous vous sentez, vous, le plus à l'aise, finalement?
3: C'est peut-être le passe-partout, mon épreuve préférée.
5: Et c'est quoi ça alors?
3: C'est cette grande scie qu'on pouvait voir historiquement en forêt avec 2 poignées et qui maintenant, pour les bienfaits de la compétition, a une seule poignée, on scie donc tout seul. C'est pas exactement les mêmes outils, c'est une denture américaine, tandis qu'en France, c'était des dentures en dents de requin, des dentures françaises. C'est du matériel uniquement destiné à la compétition.
5: Si on disait au petit Corentin, dans son Jura natal, qui rêvait déjà de travailler dans la filière bois, tu vas devenir un jour un champion, parce que c'est ce que vous êtes, de bûcheronnage sportif, qu'est-ce qu'il en aurait pensé?
3: Alors à l'époque, je savais même pas que ça existait, mais j'aurais trouvé ça fantastique parce que c'est dans la lignée, dans la continuité de mon métier, qui est ma passion depuis toujours, et j'arrive à avoir un sport en lien avec mon métier et qui sont en fait toutes les deux des passions.
5: On n'a pas l'impression de tourner en rond un peu des fois?
3: Oh non, jamais. Il y a tellement d'axes d'amélioration à chercher, de perfectionnement sur du matériel, sur la gestuelle, sur des angles, qu'on tourne jamais en rond. Et il y a aussi, nous, depuis peu, grâce à notre club, les cogneurs du plateau de Millevaches, donc à Meymac, tout cet aspect transmission. On a des jeunes qu'on entraîne toutes les semaines et ça apporte une vraie plus-value et un sens à ce qu'on fait de transmettre. Le club a été créé en 2009.
5: Ah, d'accord.
3: Moi, je l'ai récupéré en 2019 avec Nicolas Oliva. 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
1: Bonjour à toutes et tous, bienvenue dans Affaires classées, le podcast. Pour ce 40e et dernier récit de la 11e saison des Affaires classées, je vais vous proposer un retour dans le temps un siècle en arrière. Nous sommes en avril 1926. Le corps mourant de Laurent, un agriculteur sans histoire, est découvert à l'entrée du village basque d'Itsassou. Selon les gendarmes, le malheureux a été frappé à coups de pieu. Qui est l'assassin du village de la Cerise Noire?
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1: Bienvenue à Itsassou, ce village basque où l'écrivain Pierre Loti, de passage en 1863, notait dans ses carnets la splendeur des jardins, des vergers et buissons de roses dans ce petit pays de cerisiers. On sait que, jusqu'aux années 60, d'importants marchés se tenaient dans les quartiers d'Itsassou et des communes voisines pendant la période de production. Les cerises y arrivaient en traîneau depuis les exploitations de montagne, remplies de grands paniers garnis à bras d'hommes, avant d'être vendues sur les marchés de Pau, de Bayonne et jusqu'à la capitale de l'Aquitaine. Pour les nombreuses fermes du secteur, l'or de la cerise noire a longtemps représenté la principale rentrée d'argent. C'est dans ce décor de cartes postales, au cœur de la vallée de la Nive, qu'en 1926 survient un drame qui a longtemps marqué les mémoires. L'affaire débute en plein week-end des fêtes de Pâques. Au matin du dimanche 4 avril, il fait encore nuit quand Jean, un ouvrier agricole levé aux aurores, fait une terrible découverte. Circulant à bicyclette sur la route départementale reliant les villages d'Alsou à Itsassou, son attention se porte soudain sur deux pieds humains qui dépassent d'un fossé de ronces. Jean s'arrête, il reconnaît sans mal le visage de Laurent, Laurent Elgar, un homme âgé de 53 ans avec lequel il a travaillé par le passé. Le malheureux bafouille quelques mots, sans plus. Jean enfourche son vélo jusqu'à la maison la plus proche. Martin, le maître des lieux, ouvre. Les deux hommes se portent aussitôt au secours du pauvre Laurent, qui présente une plaie sanglante à la tête. Est-il tombé accidentellement? Était-il ivre? Difficile de dire à ce stade ce qui a pu se passer. À l'époque, il n'y a ni portable, ni cabine téléphonique. Jean et Martin empoignent le blessé, semi-conscient, pour le conduire à la grange voisine. Et en attendant que le médecin arrive, ils tentent de l'interroger. Sans résultat. Le docteur d'Autezac se présente. Son pronostic est sombre. Laurent n'a que quelques heures à vivre. Ses nombreuses blessures posent question.
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1: Selon le praticien, le malheureux souffre d'un traumatisme crânien majeur. Sa tempe droite présente une plaie ouverte, profonde, comme s'il avait été frappé à l'aide d'un objet pointu, une aiguille ou un couteau. Plusieurs côtes de sa cage thoracique sont fracturées. Des plaies peu compatibles avec une banale chute au sol, qu'il soit tombé en état d'ivresse ou qu'il ait été renversé par un automobiliste qui aurait pris la fuite. Le corps du malheureux est transféré en voiture à sa maison natale à Alsou, 6 heures après sa découverte. Il expire à 15 heures, sans jamais avoir repris connaissance, emportant avec lui le secret de ce qui s'est passé en pleine nuit, aux abords de la route départementale. Comme la loi l'y oblige, le médecin de famille refuse de signer l'acte de décès, considérant qu'il existe ce que l'on appelle en droit un obstacle médico-légal. Et cette situation justifie que les gendarmes soient alertés et qu'une enquête soit ouverte pour déterminer les causes de la mort. C'est chose faite en milieu d'après-midi. plusieurs militaires des brigades d'Espelette, Ustaritz et Cambou se présentent sans tarder à la ferme Elgar, accueillis par un concert de larmes des femmes déjà vêtues de noir. On alerte le procureur de la République à Bayonne qui, avisé des faits, ordonne l'autopsie du malheureux, une enquête de voisinage et la fouille minutieuse des abords du bosquet où il a été découvert au petit matin. Selon les voisins de la maison Ola où il résidait, ce célibataire âgé d'une cinquantaine d'années menait une vie sans histoire. Ouvrier agricole, il arrondissait ses fins de mois en vendant de temps en temps quelques animaux qu'il repérait chez les fermiers du secteur. Vaillant, honnête, économe sont les adjectifs qui reviennent en chœur parmi les témoins entendus. Laurent habitait depuis toujours la maison familiale héritée de ses parents, aux côtés de sa sœur Catherine et des deux enfants de celle-ci, Laurent Alti et Marie Bessonard. Selon les voisins, l'ambiance n'était pas toujours au beau fixe entre Laurent et les siens. Alors les gendarmes se posent une question. Serait-ce une piste ?
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1: Selon le médecin légiste requis par le procureur de la République, Laurent Elgar est décédé des suites d'une plaie profonde à la tempe droite. Une plaie causée par l'enfoncement d'un objet pointu, comme une pique en métal, par exemple. Autant dire que, dès cet instant, la thèse d'une chute accidentelle est définitivement abandonnée. Les gendarmes entament une minutieuse perquisition aux abords du tas de ronces où le malheureux a été découvert dans la nuit. À 25 mètres de là, ils mettent la main sur un piquet en bois taché de sang et de cheveux séchés de couleur brune, exactement la même couleur que ceux du défunt. C'est une avancée majeure pour les gendarmes qui sont maintenant convaincus de tenir l'arme du crime. Oui, Laurent a été tué à l'aide d'un pieu. D'où provient ce maudit piquet ? D'une clôture de champ voisine. À 100 mètres du lieu supposé de l'agression, il y a bien un piquet de clôture qui a été arraché, déterré et qui fait défaut. Et près de là, sous les ronces, ils mettent la main sur le béret noir, puis le porte-monnaie vide de la victime. De précieux indices qui dessinent déjà le scénario du drame. Étant dit que les policiers de la 7e brigade mobile de Bordeaux, les descendants des prestigieuses brigades du Tigre créées par Georges Clémenceau, l'enquête criminelle se concentre à présent autour des proches du défunt. De fil en aiguille, plusieurs témoins leur ont rapporté que Laurent Elgar venait de vendre l'avant-veille une jument qui lui avait rapporté une somme de 1200 francs. Elle est bizarrement introuvable, dans son portefeuille abandonné en pleine nature, mais elle n'est pas davantage dans l'armoire de sa chambre. Le meurtrier l'aurait-il dérobée ? Autre découverte, en fouillant les archives locales de la gendarmerie, les enquêteurs découvrent que le petit-neveu du défunt, un certain Pierre Bessonard, âgé d'une vingtaine d'années, a eu maille à partir avec la justice, notamment pour des vols au préjudice d'agriculteurs du secteur, mais aussi de l'oncle aujourd'hui décédé. Intéressant. Selon les premiers renseignements, Pierre a été réformé de l'armée pour déficience mentale légère. Il a aussi été arrêté pour désertion à deux reprises. Tout cela fait-il de lui un suspect ?
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1: Prudemment, les policiers interrogent les proches du défunt sur leur emploi du temps le samedi 3 avril, veille de la découverte du corps. Catherine, sa sœur, affirme que Pierre a quitté la ferme vers 19h30. Il devait récupérer un costume chez une couturière du village pour se faire élégant à la messe pascale du lendemain. Mais il n'est jamais revenu. À 21h, à l'heure de se coucher, Catherine a donc laissé la porte de la ferme ouverte. Le lendemain, aux aurores, quand elle se lève, Pierre n'est toujours pas rentré. La solide quadragénaire ne s'en est pourtant pas ému davantage. Oui, il lui arrivait parfois de s'absenter un ou deux jours. Quand on lui a ramené son frère mourant à la maison, Catherine a bien tenté de faire parler Pierre, mais inconscient, il n'a pu prononcer un seul mot avant de s'éteindre. Et les autres occupants de la maison familiale, que disent-ils ? Pierre, le petit-neveu, affirme qu'il a regagné la ferme vers 19h20. Son oncle, Laurent, achevait de rentrer le foin. Il est ensuite parti récupérer le fameux costume. Alors c'est Pierre qui a déchargé le reste de la charrette. Point final. Le jeune homme affirme qu'il a ensuite dîné avec les siens avant de se coucher. Il n'a plus quitté la ferme de la soirée. Un point important que confirme Catherine, la sœur du défunt. Pierre Bessonard ignore pourtant que les policiers tiennent un indice majeur contre lui. Ils ont trouvé dans son portefeuille plusieurs billets de banque maculés de sang. Et son vélo présente aussi plusieurs taches rouges. Le jeune homme ne semble pas désarçonné pour autant. Les billets, il les a reçus de son patron, qui l'a payé la veille. Peut-être était-il déjà souillé, il n'a pas vérifié. Quant au vélo, son grand-oncle le lui a emprunté parfois et malheureusement, il saignait du nez. C'est sans doute l'explication à ses yeux. L'employeur du jeune homme est interrogé. Il confirme qu'il a remis sa paye au jeune Pierre, mais n'a aucun souvenir que les billets de banque aient été souillés par du sang. Alors, Pierre Bessonard est-il sorti d'affaire ? Lui le pense, mais les limiers du commissaire Arburu ne sont pas du tout hommes à renoncer à une piste.
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1: Pierre ignore que les policiers ont recueilli à son sujet d'intéressants témoignages qui contredisent son emploi du temps le soir du crime. Il affirmait, la main sur le cœur, qu'il était allé sagement se coucher et ne s'était pas éloigné de la ferme familiale. Or, quatre témoins, oui, quatre, habitant le village d'Alsou, affirment l'avoir aperçu vers 19h45, marchant dans les pas de son oncle qui se rendait chez la fameuse couturière, afin de récupérer son plus beau costume. Un autre, qui sortait du café à 21h15, soit 1h30 plus tard, est encore plus formel. Il a vu Pierre au guidon de son vélo, mais cette fois, il était seul. Les policiers sont convaincus que le crime a été commis dans ce laps de temps, 90 minutes. Le vélo, les billets maculés de sang, autant d'indices compromettants qui désignent le jeune garçon. Face au juge d'instruction de Bayonne, qui l'inculpe des crimes de vol et assassinat, Pierre Bessonard persiste dans ses dénégations. Il va pourtant se raviser. Écroué à la Villa Chagrin, à la prison de Bayonne, il écrit et demande au juge de le recevoir. « Ne cherchez plus, c'est moi qui ai fait le coup. » Il admet, enfin. Pierre en a gros sur la conscience. Le samedi 3 avril, son oncle l'avait agonie de reproches et d'injures. Il ne bossait pas assez à ses yeux, plaide-t-il. Furieux, il l'a donc suivi. À distance, lorsque Pierre a pris le chemin d'Itsassou, en direction de chez Catherine, la couturière. Lorsque Laurent s'est aperçu qu'il était suivi à distance, il se serait mis en colère et aurait menacé Pierre, brandissant sa canne en bois. Pierre se serait emparé d'un pieu arraché d'une clôture toute proche. Il s'est ensuite vengé en le frappant à la tête, l'abandonnant à son triste sort, seul au bord de la route. Et Pierre rajoute un détail de taille. Catherine, la sœur de Laurent, est loin d'être une oie blanche. Ils se disputaient souvent. Catherine reprochant à son frère de garder son pognon sans le partager. Elle qui avait des dettes un peu partout dans le village. À plusieurs reprises, Catherine aurait suggéré à son neveu qu'un jour, il faudrait lui coller un bon coup de pioche, lui creuser un trou et l'y enterrer. Prenez, s'il a tué, Pierre y a été poussé. Pour ce crime d'un autre temps, il purgera 8 années de réclusion criminelle.
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1: Des cerises. C'était la dernière histoire de cette 11e saison des Affaires Classées. 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
1: Elle est picarde, elle est romancière et elle donne son billet d'humeur tous les jours sur l'antenne Ici Picardie du lundi au vendredi. Karen Ponte s'éparpille. Bonjour Karen.
2: Bonjour. Quand on vieillit, on repense souvent avec nostalgie à nos années d'adolescence, à la limite de lancer à la cantonade cette fameuse phrase « c'était quand même mieux avant ».
3: Ah.
2: C'est étrange quand même cette affirmation, parce que quand on y réfléchit un peu, tout n'était quand même pas au top avant. Prenons par exemple le cas des moyens de télécommunication avant l'avènement des téléphones portables. En ce qui me concerne, j'ai connu les tatous, ces petits boîtiers noirs qui nous permettaient de savoir que tel numéro cherchait à nous joindre et bah c'est tout en fait. Parce qu'il fallait alors trouver une cabine téléphonique, espérer avoir encore des unités sur sa carte téléphonique pour rappeler la personne. À l'époque, le must, c'était ceux qui avaient des tam-tams. Et là, il y avait comble du luxe, un message qui s'affichait sur l'écran. Bon, on ne pouvait toujours pas répondre. Pour cela, il fallait trouver une cabine, espérer avoir des unités sur sa carte, dicter son message à une opératrice qui, elle, l'envoyait sur le tam-tam de l'émetteur. Je suis pas certaine du « c'était quand même mieux avant » dans ces conditions. Et je crois qu'on pourrait multiplier ce genre d'exemple. C'est ce qu'on va faire toute l'année, la suite donc aux prochains épisodes. Je vous dis à demain et d'ici là, rappelez-vous qu'être focus, c'est bien, mais qu'être éparpillé, c'est encore mieux.
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2: Me voilà parti en quête de brèves de comptoir. Et pour ça, nous allons rentrer au Zanzibar. Bonjour messieurs, dames.
3: Bonjour.
4: Bonjour.
2: Bonjour.
5: Là, la brève de comptoir, tu sais, c'est la circulation.
2: Et comment dire, le bordel, les bouchons, les vélos sur les trottoirs, les trottinettes sur les trottoirs, qui ne respectent pas. Et puis voilà, c'est le bordel. Ouais. Je me dis qu'à un moment donné, il faudra respecter les codes de la route et respecter les piétons.
6: Donc, c'est bien l'heure où on râle.
2: C'est mon surnom, figurez-vous.
6: Non.
2: Si, la râleuse. Moi, j'en ai marre, donc après, voilà, c'est comme hier, tu vois, il y a un vélo électrique qui était sur le trottoir, il m'a à peine bousculé, machin, même une trottinette, hein, à un moment donné, faut contrôler, quoi. Et comme hier, on est parti en voiture, on avait un vélo devant nous qui était sans lumière, et je l'ai pas vu parce que, à un moment donné, là, quand on descend sur Sidoine, les voitures montantes, on a les lumières en pleine face. Donc, quand les gens viennent pour la piste cyclable ou traversée, on voit en rien. Il y a un vélo qui est sans lumière. Je l'ai pas vu. Son mari qui a dit attention, j'ai freiné. Ben, mon mari aurait rien dit. Et ben, le vélo sans lumière, sans le voir, j'aurais percuté. Qui c'est qui a tort?
6: Alors, est-ce que vous faites que râler ou est-ce que parfois vous montrez votre mécontentement vis-à-vis d'un cycliste ou un gars en trottinette? Est-ce qu'il entend la suite et le reste, le gars?
2: Alors, des fois, on a un petit doigt d'honneur et des fois, la personne s'arrête et on discute. Il y a des gens qui sont bien sympas, qui s'arrêtent en disant, voilà, comme les vélos qui sont sur la route et que je klaxonne en disant que je vais passer. Il dit, qu'est-ce qu'il y a, madame? Ben, monsieur le maire fait 2 millions pour une piste cyclable, allez-y, quoi. Il dit, oui, vous n'avez pas faux, madame. Du coup, il va sur piste cyclable et voilà. Et des fois, il y a des gens qui vous emmerdent ou voilà, des bons gros mots. Après, ben, je prends la patience et puis voilà, quoi. Et puis là, je radine un beau tour toute seule.
6: Et après, on vient défouler tout ça aux Zanzibar.
7: Et ma râleuse, elle s'appelle comment?
2: Nadine.
6: Au revoir, Nadine.
2: Au revoir, madame. Mais vous, comment, alors?
6: Patricia.
2: Patricia, enfantée, ouais. Patricia.

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1: Des maths la Bretagne, c'est l'heure de la bonne idée 100% pur beurre. Vous avez envie de voir Céline Dion en concert et de faire une bonne action? Alors écoutez bien la bonne idée qu'ont eu les bénévoles du festival Belles Étoiles à passer dans le 35. Pour résorber une dette de 90 000 euros, ils organisent une grande tombola afin de vous faire gagner deux places pour le concert de Céline à la Défense Arena, pardon pour les oreilles, le 12 septembre. 2,50€ le ticket et une probabilité non négligeable de gagner puisque, spoiler alerte, il y a moins de participants qu'à l'euro million. Donc si vous gagner, bah trop bien, bravo, vous pourrez aller vous égosiller sur j'irai où tu iras, mais si vous perdez, rassurez-vous, vous aurez fait une bonne action en aidant l'association. Le festival de musique Belles Étoiles, lancé en 2025 à Passé près de Rennes, avait été un beau succès, il y avait carrément eu le groupe Superbus. Malheureusement, même si la fréquentation était au rendez-vous, ça n'a pas été suffisant pour que les comptes soient à l'équilibre. Alors pour que le festival reparte sur une base saine, il faut que la dette soit épongée au plus vite, d'où cette tombola. Vous pouvez y participer en cherchant Tombola Belles Étoiles sur Google. Vous tomberez sur le site de la plateforme Hello Asso qui gère l'opération. Le tirage au sort aura lieu ce vendredi soir. Il vous reste donc moins de 3 jours pour participer. Faites vite, je croise les doigts pour vous. Et on reste dans le monde des festivals avec le chiffre du jour. Le festival du film insulaire de l'île de Groix a fêté sa 25e édition la semaine dernière. Happy birthday et à demain pour une nouvelle bonne idée.
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2: Si on ne sait pas si quelque chose est vrai, on va le rechercher sur quelque chose d'autre et on regarde s'ils en parlent aussi et peut-être que s'ils en parlent partout, peut-être qu'à un moment, faudrait savoir si c'est vrai ou si c'est faux.
3: Bah, par exemple, il n'y a pas longtemps, on avait fait athlétisme et il y a Greg, le monsieur qui nous entraînait pour le sport, il nous avait dit de taper sur Google des recherches de champion de 4 mètres homme-femme.
4: Sur Google. Un champion de 4 mètres.
3: 400 mètres. Et du coup, on a fait ça et on a trouvé, et c'était bon, on nous a dit que c'était bon. Donc, Google, moi, perso, j'y crois à tout ce qui est sur Google.
5: Google est ton ami.
6: Moi, des fois, mes parents, ils disent, pas chercher sur Internet, mais dans un livre.
7: Un livre, ça sert à quoi?
6: Bah, Internet, c'est dangereux comme dans les jeux vidéo, parce que maintenant, il y a de plus en plus de personnes qui sont tuées à cause des jeux vidéo.
8: Moi, je pense que c'est dangereux parce qu'il y a des petits qui peuvent regarder Internet et s'ils regardent Internet, ils peuvent... Je sais pas s'il y a des monstres, s'ils regardent une vidéo de monstres et qu'après, ils vont se coucher. Ils peuvent faire des cauchemars et du coup, tous les jours, ils y pensent. Ils pensent plus qu'à ça et ils sont traumatisés.
3: Quand on voit sur les informations qu'il y en a qui... tue des personnes, on va dire, à cause des jeux, parce qu'ils ont vu dans un jeu, se dit, on peut faire ça en réalité.
8: C'est comme Vladimir Poutine, à tout moment, quand il était plus petit, il a fait trop de jeux vidéo et des jeux vidéo qui étaient pas bien à son âge, et du coup, depuis, il croit qu'à ça, et il a déclenché une guerre.
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9: Nous partons à la découverte des Maranges, ce petit territoire partagé entre trois villages, Chéilly-les-Maranges, Sampigny-les-Maranges et Dezise-les-Maranges, au lieu de la prochaine Saint-Vincent tournante 2026. Alors, avec Plus belle la vigne, on zoome sur ce territoire viticole caché dans une petite vallée. Ici, les coteaux font partie de la côte de Beaune, mais en Saône-et-Loire. Explication avec Élodie Roy, viticultrice et vice-présidente du comité d'organisation de la Saint-Vincent.
5: La côte de Beaune s'étale d'une même exposition, mais il y a une faille géologique à Santenay. Et les Maranges, on est une vallée un petit peu à part, je dirais.
9: Alors là, Santenay, c'est dans quelle direction ?
5: Santenay, c'est juste en face. Voilà,
9: là-bas. C'est dans le petit creux là-bas.
5: Là, vous voyez des bâtiments en face. Oui. Là, c'est tout le début de Santenay.
9: D'accord. Voilà. Et donc après, il y a les hauteurs, en fait, il y a les collines.
5: Les coteaux, voilà. Les coteaux. C'est une vallée, en fait. Les Maranges, vous avez la vallée de la Causanne et la vallée de la Deune. Donc la Causanne, c'est une petite rivière qui circule sur Chailly, sur Sampigny, qui prend sa source, en fait, à Vauchignon, au bout du monde. Donc c'est un nom qui, ça s'invente pas.
9: C'est joli.
5: C'est une petite rivière qui fait 14 km et qui se jette dans la Deune, juste à la sortie de Chailly. Donc cette rivière, elle passe au milieu, là. Le petit village de Sampigny qui est ici, très étriqué, très enclavé, et sur les hauteurs, vous avez deux Ys, et tout en haut, le petit hameau de Borgie. Et la montagne des Trois Croix qui est en face de nous, connue aussi sous le nom de Mont de Seine. Alors, bon, moi je les vois les croix, mais je connais. C'est vraiment juste en face de moi. Je sais pas si vous voyez.
9: Non, mais
5: le petit point culminant.
9: D'accord.
5: Oui, là, on est à 521 mètres d'altitude, je crois. Et le vignoble des Maranges, ben, est vraiment devant nous.
9: Alors, qu'est-ce qui fait que ça reste tout de même la côte de Beaune, alors qu'on décroche quand même de cette côte de Beaune?
5: On décroche de cette côte de Beaune légèrement, hein, c'est quand même pas. Parce qu'après, une fois passé la côte de Beaune, on est sur la côte chalonnaise. Mais la côte chalonnaise, on est sur la plaine de Saône. Nous, on est quand même très éloigné. La côte chalonnaise, elle est vraiment derrière cette colline-là.
9: D'accord.
5: Avec le village de Bouzeron qui commence la côte chalonnaise, Ruilly, Mercuré, etc. On a des terroirs distincts. Là, on a une carte géologique. Vous voyez qu'il y a beaucoup de couleurs différentes en fonction du type de sol.
9: Ah oui, je vois, jurassique, plutonique.
5: Donc ça, ce sont des niveaux géologiques. Donc là, on parle de millions et de millions d'années. Pour faire simple, c'est argilo-calcaire, mais pas que. On est un vignoble assez tardif. On vendange souvent plus tard que les autres appellations de la côte de Beaune.
9: Vous êtes entre la côte de Beaune et les hautes côtes, finalement.
5: Oui, exactement.
9: C'est ça.
5: Les Maranges, ils sont exposés sud-sud-est, on va dire. Les hautes côtes, moi, personnellement, j'ai des parcelles, elles sont exposées vraiment plein sud.
9: Nouvelle confirmation de la définition hyper millimétrée des terroirs bourguignons.

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1: Bonjour Daphné Michelin.
2: Bonjour Philippe, bonjour à tous.
1: Votre visite matinale pour parler de curiosité, de patrimoine, d'histoire également en Drôme Ardèche. Pourquoi la Loire a plusieurs sources au Mont Gerbier de Jonc ? Une rivière, ça commence pas par un seul endroit en général ?
2: Alors si seulement c'était aussi simple,
1: oui,
2: Philippe.
1: Bien sûr.
2: Vous allez voir, ça se complique.
1: Ouais.
2: En fait, en Ardèche, au pied du Mont Gerbier de Jonc, la Loire prend bien sa source.
1: Ah, voilà, c'est
2: là,
1: ça.
2: Vous avez raison.
1: Bon.
2: Mais pas une seule. Trois sources sont officiellement reconnues.
1: Trois, c'est pas un peu exagéré cette histoire?
2: Il y a d'abord la source géographique,
1: oui,
2: la plus en altitude. Puis on a la source véritable, hein, qui donne le plus gros débit. Et enfin, la plus célèbre, la source authentique, hein, celle que les touristes visitent, hein, signalée par une jolie plaque et une petite cabane en pierre.
1: Excusez cette question un peu enfantine, mais la vraie de vraie, c'est laquelle ?
2: Eh bien, un petit peu les trois.
1: Ouais.
2: En fait, c'est la même nappe souterraine qui ressurgit à différents endroits. Hein. Les géographes du 19e siècle ont identifié plusieurs émergences et plutôt que de choisir, eh bien, on les a toutes gardées.
1: Donc la Loire a plusieurs débuts.
2: Exactement, voilà, ça fait un petit peu son charme. Hein. Le Mont Gerbier de Jonc, c'est un volcan éteint, un paysage magique à 1551 mètres d'altitude. Et c'est là que naît eh bien, le plus long fleuve de France,
1: oui,
2: qui ira jusqu'à l'Atlantique après 1006 kilomètres.
1: Ouais, et dire qu'on passe souvent devant sans imaginer que ce petit filet d'eau, parce que c'est pas grand-chose au début,
2: exactement,
1: hein, deviendra ensuite un fleuve immense. Il y a de quoi voir l'Ardèche comme le berceau de la France quand même un peu. Hein, je ne veux pas non plus ramener à l'Ardèche,
2: hein,
1: mais bon.
2: C'est exactement ça. Une prairie, un volcan endormi,
1: ouais,
2: et la naissance d'un fleuve mythique, comme quoi, hein, même les grandes histoires commencent souvent dans un petit coin tranquille d'Ardèche.
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3: Bonjour, je m'appelle Jérôme et ma passion, moi j'adore les chevaux, les animaux, donc je suis pas le freinier, puis les chiens. Voilà, j'adore les animaux, je trouve qu'il y a un bon feeling des fois, ça passe mieux qu'avec les humains.
1: Les chiens, les chevaux,
3: les serpents, depuis tout petit, j'ai commencé à l'âge de 10 ans en palefrenier, pour payer la monte à cheval, et donc j'ai connu comme ça. J'habitais à côté d'un centre équestre en fait, je traversais, j'allais faire des boxes, et en échange je pouvais monter gratuitement les chevaux. C'est comme ça que j'ai connu le métier de palefrenier. On s'occupe des chevaux le matin, faut les sortir, les mettre dans les prés. Après les décrotter, ce qu'on appelle décrotter, après on fait les box, on nettoie les box, et après on les nourrit. S'il y a des soins, c'est pas le freinier soigneur, donc s'il y a des soins à faire, des petits bobos, mettre de la crème ou faire des petites piqûres, voilà, on fait ça, on s'occupe des chevaux quoi, en fait.
1: Quel rapport vous avez justement avec le cheval?
3: C'est au feeling, le cheval, ça se voit direct, déjà ça fait 600 kilos, donc faut faire attention à ce qu'on fait. Après c'est très très paradoxal parce qu'en fait ça fait 600 kilos mais c'est très très doux, donc tout est, c'est beaucoup dans les yeux, la gestuelle, pour pas qu'il ait peur, parce que faut lire en fait les oreilles, les yeux, tout son visage en fait, sa tête, et voilà.
1: Et les chevaux vous aiment?
3: Ouais, ça va, autant que je les aime, je pense. Des fois on tombe sur des caractériels qui font un peu dompter, mais en douceur, et parce que je suis pour dompter, pour éduquer le cheval, pas le dompter. Il y en a qui y vont un peu fort. Et au final, le cheval, il faut l'emmener là où on veut l'emmener, en douceur. Voilà.
1: C'est un métier passion pour vous?
3: Ouais, moi j'aime bien, j'adore.
1: Et alors, vous m'avez parlé de serpents. Là, c'est pas pareil. Là.
3: Ouais, les vivariums, tout ça. Non, c'est pas pareil.
1: Vous arrivez à dialoguer avec les serpents aussi?
3: Non, là, c'est plus. J'aime bien le toucher. Le toucher de l'animal. Après, par contre, il n'y a aucun rapport d'amour, de fraternel. Tu lui donnes son rat, il mange et basta. Après,
1: ouais,
3: il dort, il s'en fout.
1: Donc, le cheval, lui, il est exceptionnel.
3: Ouais, le cheval, ouais. Le cheval et le chien.
1: Merci, Jérôme.
3: Avec plaisir.
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2: Bonjour Olivier, on parle donc de cuisine aujourd'hui ?
4: Tout à fait, et on fait un viron du côté du nord du département. Bonjour les amis, petit tour du côté du pays rouennais aujourd'hui. Comme on y dit là-bas, la gastronomie c'est très important à Rouen, vous en avez peut-être écouté parler. Sur le plan linguistique, le Y pronom neutre, on y aime bien dans le nord du département. Et je vous rappelle que le verbe entendre n'existe quasiment pas. À Rouen, on écoute. Donc vous avez peut-être écouté parler de l'importance de la gastronomie là-bas. Alors la figure tutélaire, c'est la maison Trois Gros, 3 étoiles au guide Michelin. Le restaurant tenu à partir de 1930 à Rouen par Jean-Baptiste Trois Gros et son épouse Marie, puis par leurs fils Jean et Pierre, et enfin par leur petit-fils Michel, qui s'est installé depuis quelques années à Ouche près de Rouen, et maintenant son fils César. Vous avez remarqué comment je dis Rouen en une syllabe plutôt que Rouen en deux syllabes ? C'est comme ça qu'on y dit dans la région. Donc vous l'avez compris, la gastronomie c'est important, c'est number one. Les gens aiment bien les douceurs aussi. Hein. La région rouennaise, c'est la terre où l'on a fait la vraie papillote, celle qui est faite chez Révillon au Coteau, ça va être de saison. Et puis nous avons la praluline, une brioche au beurre et aux pralines roses, créée par Auguste Pralu en 1955. Au fait, la pâtisserie et chocolaterie Pralu, c'est bien d'origine rouennaise, même si on en trouve un peu partout aujourd'hui, et même si les Lyonnais tentent de se l'approprier. Non les gones, Pralu, c'est rouennais. Les pralulines, ils en font tellement qu'il faut qu'ils prennent très tôt le matin. Prendre, ça peut vouloir dire embaucher, commencer le travail dans le parler rouennais. Alors, attention quand même avec les papillotes et les pralulines, hein, si vous avez une chemise blanche, parce que vous pouvez vous faire une catole, c'est-à-dire une tache. Par contre, après avoir mangé, vous aurez la caisse. À d'autres termes, vous serez en forme. Les ch'tis, ils adorent. Oui, à Rouen, on parle volontiers de ch'tis pour désigner les enfants. Ne pas confondre avec le ch'timi du Schnorr. Un événement incontournable de la région rouennaise, c'est Rouen Table Ouverte, RTO pour les intimes, dans lequel gastronomie et spectacle vivant se rencontrent pour le plaisir des papilles, des yeux et des oreilles. Un autre grand rendez-vous, c'est le Salon de la Gastronomie, organisé par le comité des fêtes au Coteau et qui se tient depuis quelques années dans la grande salle du Scarabée à Riorge. On y propose le meilleur de la production d'une centaine d'exposants et leur savoir-faire. Et même si ça pleut, et si la pluie vous y craignez, comme on dit volontiers à Rouen, c'est-à-dire si vous n'aimez pas ça, vous serez bien à l'abri au Scarabée. Au Scarabée, on peut s'être cendre, mot du patois rouennais qui veut dire se réchauffer. Voilà.